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0: j'ai appelé ça le clan Lemay, là, mais dans le fond, c'est les Moranville. Daniel, Bruno, Max, t'es connais-tu?
1: Daniel.
0: Eh hey, non, mais ça fait des guitares, ça construit des patios, ça torréfie le café. Allez-vous nous donner un break? Là, tu breakais sur break la bass. Fallait-tu break sur break?

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2: Et contre ça fait longtemps. Bienvenue un club matin. Une marine foise. Et single dance à l'aime contre vous retenez déjà pour moi. J'ai été scroll. Je suis de vous cette chère. Pas vous êtes mort. Vous êtes là en nombre. J'ai pas faire à dire. Bonjour, là c'est sur les chaînes sans moi d'abord. Une lente raison de l'émissaire. Un respect, ben non, c'est la rame. C'est pour ton aujourd'hui, la mienne. C'est rentré là. Anthony n'est pas aujourd'hui, malheureusement, il a rentré. Il n'a pas été avec nous à Brosse Départ. Grave, très bien. Faut être avec eux plus tard cette semaine. À l'instant, pour plus de vision, ce vol-là. Amène sur, on l'ouvre massif. Et hors de l'oreille, absurde, on y sera. Mon délicat, toute la zone, ce mon couteur qu'on est derrière. On va être un peu moins autour. Rôle de joueur. J'ai visiblement passé sur les réseaux. Vous avez vu des formations circuler à gauche ou à droite. Alors, mettez-moi donner le juste qui va se passer, hein? J'ai été un peu transmis dans ce qui semble du mal. Donc, bon, Gilbert est à nous. C'est pas vrai, Gilbert sans un quart, trois travers, ben, j'avais le rein avec lui. Mais, elle reste à deux du mal. Va le roter à tous les reins. À 8h à 8h40. Donc, un gros décor sur les projets. Un édition un peu plus longue, en prépilation en studio à nous une fois qu'on a régénéré, à premier mois là où porte là, des premières mènes, vers la distance, ce serait trop compliqué pour suite des choses, avec son émission évidemment avec Mac et Ibn. Mais par la suite, Gilbert a fait face à nous avec Tony, un commissaire, ce sera pas deux blés bien de trois. On va pouvoir continuer à sonner avec Jerry, on t'aime sérieux. Ça va être l'homme pour nous. Parce qu'on a une vision, parce qu'on a une vision de les choses en tournant. Au démission, Gilbert, il va passer l'âge pour remettre doute dans le bureau commissaire. C'est comme ça va fonctionner. Donc, c'est pas vrai, Gilbert, qui est en pour ce club du monde. Bien, évidemment, aurait aimé avoir 4 heures. Nous, ce sera quand même et belle opportunité de collaboration avec Treg Poulberg qui va être chaud probablement pensant la nuit tombée après-midi revoit ce retour nous le ressentons sur le bout de 7 heures alors on est content d'avoir nos webinaires évidemment cette activité canadienne très belle va prêter plus d'espoir lui donner dernière formation dans la mouque. Main, ça s'évole. Alors, au moins, je ne peux pas vous fermer ou les créateurs pour avoir un soutien, mais j'ai l'enfant à 5 bons. Pourtant, en ligne, j'espère que ça va se clore une main pour laquelle je retrouve les gens. Si la fin de semaine, aujourd'hui, Roger qui va se lever avec à 7 heures, je vous dirai une peine se faire les jours de la semaine. On va s'aimer avec ce surcoût de 7h30 finalement Gilbert. Il parlait d'un effet toujours juste au Super Bowl du lundi au vendredi 6h40. On a un bon effet, on sait que vous aimez le football, vous êtes maniaque, nous c'est le point recommandé, ça dans les échanges. Occasion d'avis, mettre l'âme à vision, dit, je me rappelle pas. Un carré en or, ça traite pour avec les avec McGarry pour avoir le mal défense plus terrible de l'histoire de la NFL. On parlait avec Gilbert, NFC, aujourd'hui, donc on aura les 10 ans, disons, à chaque année pour la table, pour le début des autres NL, et j'ai hâte que sens. J'ai 5 difficiles, c'est pas grave. Cameron, coup de plaisir à des saisons NL à Kevin. Alors, ça vous fait déjà un peu de ce qui s'en est dans le club matin. On a que ça va faire doser. Pour c'est fier. Quatrième, alors, le matin, quatrième, me lever aux 10h, vous jaser, pour venir vous informer sur la dernière dans le monde du sport.

0: Alors ça mute pour moi d'alvorer. Et j'espère qu'on va pas une aile née en lambe avance. Allez, si j'en veux vous parler de tes satiens. Parti, occupe du mic. T'es pas plec? C'est pas moi, là, de smoke. Puis j'en venais ça souvent. J'ai envie d'en un peu pour baser de ces faits. T'es jamais fait de voyage et se battre que voix genre. Je l'ai remis toujours super rien partir. Que les autres pour promener. Un tout pour avoir du bal. J'ai lancé d'aller du cobasse de Torto à Boston. J'ai vu d'ici Fatch grand-mère. Une tension même certain dans les gains. Croyez match.
1: Qui ont eu des coups de chaleur. C'était vraiment un excellent match. Une autre victoire des Blue Jays qui se sont replacés dans la course. On en reparlera un peu plus tard là, dans le bloc baseball, mais c'est vraiment... Ça a été deux super expériences. On en a même profité pour aller au Temple de la renommée du hockey, où est-ce que je n'avais jamais été au préalable. Alors ça, j'ai vraiment trippé pour voir plein d'artefacts et de souvenirs évidemment marquants là, du Temple de la renommée. Puis même, par hasard, dans le stade, c'était pas prévu. Je suis tombé sur Greg Langto. Greg était là. Il était là avec sa famille. Il était pas là avec Voyage Gendron. Il était là de son plein gré. Et c'était vraiment trippant, honnêtement, de parler avec Greg. Alors, bien content de l'avoir croisé. Greg, d'ailleurs, qui sera à la barre de l'émission Le Tailgate à nouveau avec Oli et FX. Donc, Oli qui s'en va de ce côté-là. Pour les gens qui connaissent pas la grille, je vous la donne rapidement. Là. Nous, on est 4 heures jusqu'à 10 heures. Ou 9h54, si vous voulez être précis. Ce sera Max avec Gilbert et Ben qui vont s'installer pour 2 heures. Et par la suite, ce sera 2 heures de Larac, Gonzo et Ben. Et finalement, ce sera à nouveau le Tailgate. Et petite nouveauté, il y aura une émission de soirée, de 6 à 7. Donc, vous avez entendu Oli tout l'été avec Hugo. Vous l'avez apprécié. J'ai vu vos commentaires. Vous les avez trouvés très bons. Ben, Oli a une promotion et il aura une émission à lui de 6 à 7. Donc, l'avant-match, avant que les rencontres débutent habituellement vers 19h, ben, Oli va être avec vous à tous les jours. Donc, on est bien content pour notre ancien metteur en onde puis on lui souhaite bonne chance dans ses fonctions. OK. Après avoir fait de la balle, j'ai fait pas mal de golf aussi. J'ai eu la chance avec Tony Marcotte d'aller jouer du côté de Saint-Jean-de-Matha. Il nous avait invités là-bas dans le cadre d'Expérience Matha avec ici la station. Alors, on s'est rendu là. Puis honnêtement, c'était vraiment un trippant, super beau terrain. Vraiment le fun. Puis particularité, on a joué avec quelqu'un qui jouait les mains à l'envers. Moi, j'avais jamais vu ça. Prenez votre bâton, je suis gaucher. Imaginez que vous avez un bâton dans vos mains, mais swingez de l'autre bord. Alors, tenez-le comme un gaucher, mais frappez de la droite. Et le monsieur jouait comme ça. Vraiment, c'était impressionnant. Puis honnêtement, il se débrouillait très bien, le monsieur. Donc ça, c'était une belle expérience du côté de Saint-Jean-de-Matha. J'ai même eu la chance de faire le pré-tournoi de la Coupe Canada du côté de Victoriaville avec Étienne Papineau et Kevin Poulin, que je salue s'ils sont à l'écoute. On a passé une super belle journée. On a évidemment, on n'avait pas tous les coups du pro, là, parce que sinon, on aurait fini à... On n'aurait jamais touché notre balle. Là. C'était un genre de Vegas, si vous voulez. On prend juste la drive du professionnel. Si on veut. Si ça donne qu'on a une meilleure drive que lui, on n'est pas obligé de la prendre. Ça peut arriver souvent. Et finalement, après ça, on prend nos propres coups. Et ça, ça a été une super belle expérience. On a fini avec moins 7. Vraiment, c'était un super beau tournoi. La Coupe Canada du côté de Victoriaville. J'ai joué à balle en masse aussi. Ça, j'aurai l'occasion de vous en reparler un peu plus tard cette semaine. Je me suis promené pas mal au Québec. Je suis allé faire un tour assez régulièrement à Mauricie. Pour les gens qui le savent, je suis natif de là. Donc, évidemment, où est-ce que ma famille est. Je suis allé au Saguenay. Je suis allé à Sherbrooke. J'ai découvert aussi la région de la Beauce, que je ne connaissais pas. 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

0: 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Et finalement, non seulement j'ai joué à la balle dans ma ligue, puis je me prête à faire une coupe de tournoi là, dans le mois de septembre, mais j'ai eu la chance cette année de jouer dans le cadre de l'Expo Fest contre les anciens expos. Et ça, honnêtement, je vais vous le dire, dans les choses que je ne pensais pas faire, c'est un pas pire trip. J'ai eu la chance d'affronter Mark Griffin, Denis Boucher, Bill Lee, même frappé un triple contre Bill Lee. Ça, j'étais quand même content. Tony Bautista, vous vous souvenez de Tony Bautista? Troisième but avec une approche au marbre un peu différente, complètement ouvert, le bâton bien haut devant lui, et finalement le pas de côté pour frapper la balle. Il était là, j'ai essayé d'y frapper dessus, j'ai pas été en mesure de le faire, là. Je l'ai drivé, mais fausse balle, donc finalement j'ai dû me contenter de frapper dans le milieu du terrain. Et même Claude Raymond, qui a lancé, Monsieur Raymond, qui honnêtement est encore super droit, super solide, et même il sera avec nous un peu plus tard à l'émission. Une fierté de recevoir Monsieur Raymond avec nous dans le Club du matin. On va lui parler vers 9h30. Évidemment, on va lui parler en lien avec le décès de Jacques Doucet qu'on a appris au cours des dernières journées. Ça m'a attristé pas mal quand j'ai appris cette nouvelle-là pour Jacques Doucet, parce que c'est quelqu'un que j'ai côtoyé à TVA Sports. Ça fait quand même quelques années, mais honnêtement, je le respectais beaucoup. Et comme plusieurs en ce moment, c'était la voix du baseball. On aura l'occasion d'en reparler avec M. Raymond sur le coup de 9h30. Alors, ça fait le tour pour mon été. Assez parlé de moi. Là, j'ai envie de parler de sport. Et du sport, il va en avoir en masse dans le Club du matin. Ça, je vous le garantis. Au retour, Connor Hellebuyck veut changer d'adresse. On s'amuse. Quelles sont les destinations potentielles qui ont du sens pour Hellebuyck? On regarde ça ensemble, ça s'en vient.
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7: Ouais, un peu comme vous venez de l'entendre dans l'auto-promo, le Canadien, on va en parler en masse. Évidemment, ça va de soi. Je le sais très bien qu'on est une province qui trippe sur la scène flanelle et je ne fais pas exception. Je compte les dodos avant que ça recommence. Premier match préparatoire, 19 septembre. Premier vrai match, 29 septembre. Ça s'en vient. Mais on va en parler un peu plus tard. On va en parler avec Renaud Lavoie tantôt, qui va être avec nous à 7 heures. D'ici là, moi, j'ai envie de vous parler de Connor Hellebuyck. On a appris que Connor Hellebuyck a officiellement demandé une transaction. C'est un bout qu'à l'interne, que Hellebuyck a demandé à Kevin Cheveldayoff de l'accommoder et de l'échanger ailleurs. Et comme ça n'allait pas à son goût et que ça ne bougeait pas assez, il a décidé de sortir public. Cheveldayoff a dit « ça ne change rien, nous on va vouloir faire la meilleure transaction possible, puis on comprend qu'on a peut-être plus de pression là parce que c'est public ». Mais au final, on ne l'échangera pas pour le fun de l'échanger. Puis je peux comprendre honnêtement, quand tu as dans ton équipe un gars qui a trois trophées Vizina, un trophée Hart, qui est réputé comme étant un excellent gardien, du moins un excellent gardien de saison et ou de Jeux olympiques, tu ne veux pas le donner pour le fun. Tu veux avoir quelque chose en retour. Surtout lorsqu'on prend en considération que les Jets, quand ils ont échangé Pierre-Luc Dubois il y a quelques années, il n'était aucunement question de se ramasser un tas d'espoir et un tas de choix. C'est pas une ville, une équipe qui a envie de reconstruire, du moins jusqu'à preuve du contraire. Ils veulent des joueurs établis, ils veulent des joueurs qui vont pouvoir les aider maintenant, et ils veulent rester slash redevenir, parce qu'on se souvient que ça a été difficile l'année passée, compétitif. Et Hellebuyck, contrairement à plusieurs, ne met pas nécessairement des bâtons dans les roues de son directeur général. Il a une clause complète de non-échange, mais il serait beaucoup plus ouvert dans les destinations potentielles que Larkin, par exemple. Donc, c'est pas nécessairement un enjeu. C'est juste que c'est peut-être pas une dorée aussi recherchée en ce moment qu'un premier centre, comme pourrait l'être Larkin. Alors, je sais pas exactement comment tout ça va se terminer. Une chose est sûre, les Jets se sont déjà préparés un peu à son départ, on se souvient. Ils ont mis sous contrat Stuart Skinner, un contrat de 2 ans, 3,75 millions de dollars. Donc, Skinner est maintenant un membre des Jets. Maintenant, c'est de voir où est-ce que Hellebuyck va garder les buts l'année prochaine. Y a-t-il une chance que ce soit Winnipeg? Oui. Est-elle grande? Non. Moi, je pense qu'une fois que tu demandes transaction publiquement, c'est pas mal le début de la fin. À moins vraiment que ça se passe pas bien. Mais d'après moi, ça achève pour Connor Hellebuyck avec les Jets de Winnipeg. C'est Jesse Granger sur le site de The Athletic qui a écrit un article que j'ai trouvé très intéressant, que j'ai envie de vous partager en nombre. Quelles sont les destinations potentielles pour Connor Hellebuyck? Destination numéro 1, probablement la plus probable, les Sabres de Buffalo. Il y a eu beaucoup de rumeurs avec Buffalo. On se souvient, au repêchage, les Sabres ont obtenu le quatrième choix total dans la transaction Bowen-Byron, une transaction que j'ai encore de la misère à m'en remettre. Je suis tombé sur les foufounes à l'époque et j'en suis encore abasourdi. Ce quatrième choix-là était très relié aux Jets de Winnipeg, comme quoi il pourrait être échangé à Buffalo pour mettre, en fait l'inverse, à Winnipeg pour mettre la main sur Connor Hellebuyck. Ça s'est pas fait. Ça n'a pas eu lieu au repêchage. Est-ce que ça veut dire que c'est mort? Pas nécessairement. Il va juste falloir être créatif et voir ça d'une autre façon. Parce que si t'es les Sabres de Buffalo, tu viens de mettre fin à une disette de 14 saisons de suite à rater les séries. Tu évolues dans une division extrêmement compétitive. On peut s'obstiner sur la centrale parce qu'il y a vraiment des très bonnes équipes dans la centrale. Mais je pense encore que l'Atlantique est la division la plus profonde. Alors les séries l'année prochaine pour Buffalo, c'est loin d'être fait. Surtout, quand tu regardes leur tandem de gardiens, est-ce que Ukko Pekka Luukkonen, est-ce que Alex Lyon vont répéter leur performance? Parce que ce ne sont pas des gardiens qui ont nécessairement le mot « fiabilité et constance » qui te viennent en tête la première fois que tu penses à eux. Je pense qu'Alex Lyon a prouvé à quelques reprises que c'est un excellent dépanneur. Il le fait souvent dans sa carrière, notamment avec les Panthers il y a quelques années. Mais de là à lui confier un mandat complet, est-ce que UPL, lui, est capable de le faire? Pekka Luukkonen, je ne le sais pas. Et niveau masse salariale, c'est quand même pas si mal. Les Sabres n'ont pas loin de 7 millions d'espace. Hellebuck est à 8,5 millions. Et si jamais Ukko Pekka Luukkonen est dans la transaction, bien clairement, son 4,75 millions va partir dans l'autre direction vers Winnipeg. Donc, ça ne devrait pas être un enjeu. Reste à voir si les Sabres sont prêts à faire ça. Une chose est sûre, s'ils font ça, watch out! C'était déjà une équipe dangereuse. Imaginez les Sabres de Buffalo avec Connor Hellebuyck. La division Atlantique serait encore plus relevée en vue de la prochaine saison, ce qui ne serait pas nécessairement une très bonne nouvelle pour le Canadien de Montréal. Quand on parle de joueurs vedettes et de destinations potentielles, qui n'a pas Golden Knights de Vegas en tête? Et même si Kelly McCrimmon s'est dit satisfait de son tandem avec Carter Hart et Eden Hill, s'il est capable de mettre la main sur Connor Hellebuyck, écoutez, il ne faut pas se leurrer, ils vont le faire. Les Golden Knights nous ont habitués à toujours y aller pour le gros poisson. Le problème, c'est que là, à un moment donné, il faut que ça rentre sa masse. C'est pas une équipe qui a énormément d'espace. C'est une équipe qui a 1,9 million d'espace. Cela dit, et Daniel a quand même un contrat assez lourd à 6,25. Alors ça, c'est sûr qu'il faudrait que ça soit dans la transaction. Mais la réalité reste la même. Les Golden Knights, je suis convaincu qu'ils sont intéressés du dossier. Vous allez peut-être me dire aussi, à juste titre, c'est pas une équipe qui a beaucoup de munitions. On en a tellement dépensé au cours des dernières années, des choix de premier tour et des espoirs repêchés au premier tour, on n'en a plus beaucoup, sauf erreur. Il reste Trevor Connelly, mais honnêtement, c'est mince. Sauf que, au dernier repêchage, les Golden Knights ont échangé Pavel Dorofeev. Et on a obtenu deux choix de premier tour dans cette transaction-là. Alors, on a quand même ça qui s'en vient dans un avenir rapproché. Je pense de mémoire que c'est le repêchage 2028. On a deux choix de premier tour à ce niveau-là. Donc, est-ce qu'on pourrait faire quelque chose avec ça? Peut-être. Je le répète, je pense que les Jets de Winnipeg ne sont pas nécessairement à la recherche de choix de premier tour pour Hellebuyck. Je pense qu'on veut plus des joueurs établis qui peuvent aider dans l'immédiat. Rester compétitif. Pas un marché facile, Winnipeg. Allez faire un tour, là. Regardez c'est quand la dernière fois que les Jets ont signé des agents libres de renom. Ça n'arrive pas souvent. C'est pas une destination prisée par les joueurs. Alors, on veut essayer le plus possible de maintenir cette fenêtre-là en place parce que la réalité, c'est qu'on a encore Scheifele. On a encore Connor. On a encore Vilardi. On espère redevenir une bonne équipe. On ne veut pas se contenter de choix de premier tour et finalement fermer cette fenêtre-là. Si on parle des finalistes de la Coupe, c'est bien parler des champions. Les Hurricanes de la Caroline n'ont plus Frédéric Anderson. Il a quitté pour Edmonton. Vous avez peut-être vu passer, il est blessé. Il ne sera pas là au début. Frédéric Anderson blessé, personne n'est surpris. Donc, on se retrouve avec Brandon Bossy, qui a eu une saison phénoménale. Sorti de nulle part, choisi au ballottage l'année dernière et a transporté pour une très bonne partie de la saison sur ses épaules les Hurricanes de la Caroline. Et on a Pyotr Kochetkov qui visite plus souvent l'infirmerie que sa mère. Bon, est-ce qu'on est confortable? C'est drôle à dire, là. Une gagnée à coupe et on se pose des questions. Je ne sais pas, honnêtement, si on est prêt à garder ce tandem-là ou si ce tandem-là va aussi bien fonctionner que l'année dernière. Je le souhaite. Coûte pas cher, le tandem. 3,9 millions à deux. Le troisième duo de gardiens le moins dispendieux de la Ligue nationale de hockey. C'est pas comme si on n'avait pas de l'espace pour accueillir ou du moins investir plus de sous dans la position de gardien de but. Surtout que le contrat de Lebock, qui, je vous le rappelle, 8,5 millions, avec le plafond qui augmente à une vitesse complètement folle, devient de plus en plus abordable. Ça, c'est une évidence. C'est 8,5 millions pour Lebock cette année, puis 8,5 millions pour Lebock par le passé. C'est pas du tout la même chose. Est-ce qu'Eric Tolsky, qui a jamais eu peur d'appuyer sur la gâchette depuis qu'il a été engagé, l'a fait avec Gensel, l'a fait avec Rantanen, l'a fait avec plein de joueurs. Est-ce qu'Eric Tolsky va vouloir y aller pour un autre coup de circuit et va aller chercher le gardien de but américain? Je pense que la question se pose. Prochaine équipe, le Mammouth de Utah. Si on y va de façon théorique et qu'on regarde seulement la transaction d'un point de vue papier, le Mammouth fait beaucoup de sens. Parce que le Mammouth a tellement repêché de jeunes joueurs dans les dernières années, de joueurs qui cognent aux portes de la Ligue nationale, de joueurs qui pourraient intéresser les Jets à un retour dans l'immédiat. Et de l'autre côté, Utah, ce désir de Smith de vouloir implanter une équipe forte, puis de ne pas avoir peur de dépenser, puis de Bill Armstrong qui veut y aller, puis d'André Tourigny qui espère être capable de pousser son équipe encore plus haut, même si l'année dernière, on a chauffé les Golden Knights en série. Ça a du sens. Karel Vemelka, pas mauvais, clairement surutilisé l'année dernière, 63 départs pour Vemelka, de loin numéro un à ce chapitre dans la Ligue nationale de hockey, aurait peut-être besoin de souffler un peu, et honnêtement, peut-être que dans un rôle de 1B, tu serais peut-être plus à sa place. Le seul problème là-dedans, c'est que le Mammouth de Utah et les Jets de Winnipeg sont dans la même division. Est-ce que les Jets veulent échanger Hellebuyck dans leur division? J'en doute. Moi, je ne ferais pas ça. Tu peux pas échanger un gardien étoile, on pourrait s'obstiner, mais potentiellement le meilleur gardien de la Ligue, à un rival. Tu peux le faire si jamais tu tombes en reconstruction. Parce que le temps que tu croupisses dans les bas-fonds, puis que tu vas repêcher, puis revenir dans 3, 4, 5 ans, ben, le joueur en question est plus vieux, puis finalement, il ne te fait pas trop mal. Si ton désir, c'est de rester compétitif, comme je pense que c'est le cas pour les Jets, je vois pas comment tu peux échanger Hellebuyck dans la centrale. Si tu donnes un coup de main au Mammouth, même si au final tu fais une bonne transaction pour toi, mais que le Mammouth devient une bonne équipe, c'est parce que là tu vas avoir encore à composer avec le Colorado, les Stars et le Wild, plus le Mammouth. Bonne chance de faire les séries. Alors, je le vois un peu moins, honnêtement. Même si, sur papier, ça aurait bien de l'allure. Une autre équipe, les Devils du New Jersey. Bon, on a un nouveau boss. A new sheriff in town, Sonny Mehta. Est-ce que Mehta va vouloir, avec ses calculs, faire un splash et y aller pour Connor Hellebuyck? Parce qu'on se souvient, plus tôt, cet été, il a échangé Jacob Markstrom aux Panthers de la Floride. Il est parti. C'est donc dire que devant le filet, du côté du New Jersey, on a Jake Allen et Nico Daws. Et quand tantôt je disais que le tandem des Hurricanes coûtait pas cher, ben ça, c'est pas mal le tandem qui coûte pas cher dans la NHL. C'est pas des gardiens qui inspirent nécessairement confiance. Et si t'es un joueur des Devils, lire ici Nico Hischier, qui viennent paraffer une entente de 5 ans, d'après moi, il devait avoir des garanties de « on va recommencer le compétitif. On veut gagner. Ce sont des erreurs de parcours. On a été blessé. Il y a eu la saga de Jack Hughes, le couteau, la grosse affaire. C'est un simple faux pas qui explique pourquoi on a eu des insuccès dans les dernières années et on va redevenir compétitif. Alors, signe ici, Nico. Ben, peut-être que ça vient aussi avec un gardien qui est, en tout respect pour Daz et Allen, de meilleur calibre. Est-ce que ce gardien-là, c'est Hellebuyck? À suivre. Autre équipe, les Sharks de San Jose. Les Sharks, c'est comme la nouvelle méga puissance sexy de la Ligue nationale. Tout le monde les voit venir. Tout le monde le sait. Avec son nouveau contrat, Celebrini en tête, c'est clair que c'est une équipe qui est très intéressante, qui a beaucoup à donner surtout. En plus que même s'ils se sont battus pratiquement jusqu'à la fin pour faire les séries, ils ont gagné la deuxième place de la loterie puis ont repêché Ivar Stenberg. Fait que c'est une équipe qui déborde de talent. Alors, un prix à payer, aucunement un enjeu. Zéro. Eux autres, c'est pas un stress. Combien ça coûte? On ne peut plus le payer. La question, c'est de savoir, est-ce qu'on croit en Yaroslav Askarov? Est-ce que Yaroslav Askarov, qui a eu des flashs l'année passée, des moments où est-ce qu'on voyait ce gardien-là, super vedette, mais d'autres moments plus difficiles. Mais vous allez me dire, il y a 24 ans, c'est normal. C'est normal d'avoir des ratés. Vous avez 100% raison. Mais est-ce que les Sharks sont prêts à vivre avec ça? Ou, au sein d'une équipe super jeune, on ne voudrait pas avoir un pilier, un vétéran, un gardien de but accompli qui nous supporte là-dedans? Et pour les Jets, je veux dire, ce ne serait pas le retour rêvé de mettre la main sur un Askarov à 24 ans, d'avoir potentiellement le nouveau Connor Hellebuyck qui vient nous donner un coup de main, ça aurait du sens. Est-ce que Hellebuyck est prêt à lever sa clause? Parce que je vous le rappelle, clause complète pour Connor Hellebuyck. Il choisit sa destination. Et même s'il a indiqué être ouvert à ne pas avoir juste 2-3 équipes où il veut jouer, mais d'avoir quand même élargi les cadres, est-il prêt à aller du côté de San Jose? C'est la question se pose. Je sais pas. Il n'est pas parlé. Mais une chose est sûre, ça aurait bien de l'allure, ce genre de transaction-là. Écrivez-moi en commentaire 514-790-0919. Où est-ce que vous pensez que Connor Hellebuyck va jouer l'année prochaine? Bien hâte de voir. Ça va faire partie des sujets qu'on va suivre assurément dans les prochaines semaines. On va aller à la pause de l'autre côté. Ça s'est pas super bien passé pour les Alouettes en fin de semaine. Mais honnêtement, au-delà de la défaite, j'ai respiré. Parce que j'ai eu chaud. Très chaud même. Ça s'en vient dans 2 minutes.
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7: C'est pas passé exactement comme prévu pour les Alouettes du côté de Winnipeg en fin de semaine. Une défaite de 44-28 pour nos Moineaux. Mais honnêtement, c'est pas bien grave. C'est sûr que c'est plus facile là, quand t'affiches un 9-2, vous comprendrez. Mais moi, j'ai eu vraiment la chienne quand Davis Alexander est resté au sol. On l'a vu, ça, l'année passée, ce scénario-là. On l'a vu, ça, Davis Alexander blessé, puis le carrousel des corps arrière, puis j'ai combien qu'on a essayé? 64? Il n'y en a pas un maudit qui était capable de faire le travail. C'est plate, c'est la réalité. Le football, ça passe par le corps arrière. Encore plus dans la Ligue canadienne de football. Dans un football à 3 essais, tu as besoin d'un corps arrière efficace. Point bonus s'il est mobile. Nous autres, on a le jackpot, on a le meilleur de la Ligue. Quand Alexander a resté couché au sol, je me disais, oh no! Est-ce qu'on vient de voir les espoirs de Coupe Guéret s'envoler? Finalement, on était chanceux, il est en mesure de revenir. Plus de peur que de mal. Et non seulement plus de peur que de mal, il était franchement en forme. 20 passes complétées en 31, ce qui ça pourrait être mieux, mais quand même. 257 verges et 4 touchés pour Davis Alexander, qui a égalé un record personnel. C'est sûr qu'à la fin, il faut être capable de voir un peu plus loin que les chiffres. C'est sûr qu'à la fin, quand Winnipeg a une grosse avance, on est plus permissif. Parce que tout ce qui nous intéresse du côté de l'adversaire, c'est de ne pas donner la bombe de 70 verges pour l'attaque rapide. Un touché qui prend 12 secondes au cadran et donner une chance à l'adversaire de revenir. Alors, on se permet de concéder des tranches de terrain, de 10 verges, 15 verges, 20 verges, peu importe. Et même si ça se termine en touché, au final, tu te boques autant contre les Blue Bombers que contre le cadran. Alors, je comprends là, que les statistiques font en prendre et en laisser, mais la réalité reste la même. 4 passes de toucher, c'est du stock. Et la bonne nouvelle, c'est que la combinaison avec Tyler Snead est toujours aussi efficace. D'ailleurs, Tyler Snead qui a fait un toucher extraordinaire. Je sais pas si vous avez vu les images, là. Pivote sur lui-même, donc brise un plaqué une première fois, mais après ça, réussit à maintenir son équilibre pour rentrer dans la zone des buts. Vraiment du stock. Snead qui termine avec 6 attrapés, 107 verges et 3 touchés. Bon, ça, c'est le point le fun. Le point moins le fun, c'est qu'on s'est fait planter par 16 points. Mais comme je le disais, c'est une erreur de parcours. Ça arrive, c'est pas grave. L'important, ce sera de rebondir pour les Alouettes. L'important, c'est que notre corps arrière est en santé. Et je pense qu'on était dans le match. Je sais pas si vous avez écouté la rencontre. Mais honnêtement, ça se passait quand même bien en première demi. Ça allait. On était dans le coup. Tu me donnes un coup de poing, je te donne un coup de poing. Tu me donnes un coup de poing, je te donne un coup de poing. On répliquait, il n'y en avait pas de problème. Et là, en début de troisième quart, il y a eu ce point de tournant, le botté bloqué, suivi de la frousse à Alexander, la panique, blablabla, et le match est devenu hors de portée. Pas la fin du monde. Vendredi, à la maison contre les Lions, les Alouettes vont revenir sur la traque. J'ai pas de doute là-dessus. D'ailleurs, parlant des Lions, je sais pas si vous avez vu ça passer. Ils jouaient hier, puis ici contre Ottawa. Ça s'est terminé 45-24 pour BC. Pourquoi je vous parle de ça? Je vous parle de ça parce que le Rouge et Noir n'ont pas une maudite victoire cette année. Ils sont 0-11. En fait, le Rouge et Noir n'auront pas gagné un match en une année calendrier. La dernière fois qu'ils ont gagné une rencontre, c'est le 5 septembre. Et là, parce qu'ils ont un bail, ils ne rejouent pas avant le 12 septembre. Alors, pendant plus de 365 jours, les Red Blacks n'auront pas gagné un maudit match. Ça, c'est tough. J'ai même vu passer la semaine dernière, puis peut-être que ça avait été annoncé au préalable, honnêtement, je ne suis pas les activités du Rouge et Noir sur une base quotidienne, mais qu'on avait fait appel à Jim Pop comme conseiller spécial pour donner un coup de main aux Rouges et Noirs. Genre, je tombe en bas de ma chaise. J'en revenais pas. Jim Pop. Fait longtemps, là, Jim Pop. 17 défaites de suite. C'est la plus longue séquence de l'ère moderne de la Ligue canadienne de football. On leur souhaite que ça se replace. Mais disons que ça va être tough. OK. 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
15: Une première depuis 2006 au US Open. Novak Djokovic a échappé la première manche qu'il dispute à Flushing Meadows. Le Serbe a fini par s'incliner en 5 manches face à l'Argentin Mariano Navone. C'était sa première défaite lors du premier tour d'un grand chelem depuis l'Australie 2006.
7: T'as vu, hein, il avait l'air magané. Hein?
15: Il avait l'air magané.
7: Thérapeute, puis je sais pas s'il faisait de la fièvre ou un coup de chaleur, ou en tout cas, il était constamment en train de... Il semblait vraiment affecté par ce qui se passait sur le... C'est pas une excuse, hein? il a perdu.
15: Exact.
7: Là. Mais il avait pas l'air à 100% le bon Novak.
15: C'était surtout un match de 5 manches. On sait aussi que parfois, le soleil qui rebondit à Flushing Meadows sur le terrain, ça peut être quand même assez chaud pour les joueurs. Ça n'a pas été le même sort pour Leilani Fernandez. La 31e tête de série a vaincu la Chinoise Zhang Shuai en 2 manches de 6-3 et 6-2. Et pour Félix Auger-Aliassime, lui, il commence son tournoi aujourd'hui. Il joue contre l'Australien Rinki Hijikata. C'est intéressant à suivre. Sinon, au golf, Scottie Scheffler s'impose lors de la Coupe FedEx. Il termine le tournoi avec un cumulatif de moins 16 et une carte de 66 lors de la ronde finale. Il a terminé 3 coups devant le Norvégien Victor Hovland. C'est la 2e fois qu'il remporte le tournoi. Il rejoint alors Tiger Woods et Rory McIlroy, les 2 seuls qui ont réussi à remporter le tournoi 2 fois. D'ailleurs, je sais pas si t'as vu, Tiger Woods a félicité sur X. Donc,
7: ouais. Tiger, qu'on avait quand même perdu dans la brume là, dans les derniers mois. On se souvient tous là, de l'incident, puis disons que ça s'est mal passé pour lui.
15: Oui, exact.
7: Oui, effectivement, il est allé d'une publication là, sur Twitter pour le féliciter. Puis tu as même vu la stats sur les gains en carrière de Scheffler.
15: Oui, ça, c'est incroyable. D'ailleurs, la bourse de 10 millions de dollars a permis à Scottie Scheffler de surpasser Tiger Woods de 10 millions, justement, en carrière dans les retours d'argent. En fond, il est rendu à 130 millions et 39 dollars de remportant en carrière. Scottie Scheffler, comparativement aux 120 millions 99 de Tiger Woods, quand même.
7: Quand même. Non, mais honnêtement, c'est impressionnant. Puis je pense qu'encore une fois, il faut relativiser. Dans ma tête, peut-être je me trompe, mais dans ma tête, les bourses sont plus grosses de nos jours qu'à l'époque.
15: Oui, il y a une corrélation directe.
7: Ça n'enlève rien à Scheffler. C'est un joueur exceptionnel, mais il faudrait voir peut-être au niveau des titres gagnés ou des choses comme ça pour vraiment comparer des pommes avec des pommes. Mais la réalité, c'est que c'est tout un accomplissement de faire plus de sous que Tiger Woods.
15: Absolument.
7: Parce qu'il fut une époque où Tiger, il avait quasiment... Quand j'étais jeune, t'avais une moins bonne cote pour parier sur Tigers que sur tous les autres joueurs du tournoi inclus.
15: Ça, c'est fou, ça.
7: Je niaise pas, là. Il y a une incroyable période, là, au tournoi des années 2000, là. C'était systématique.
15: Ah ouais, absolument. Puis ça montre aussi la hauteur du talent de Tiger Woods. Et finalement, Aaron Donald sort de la retraite. Il a signé un contrat de 20 millions avec les Rams, un an 20 millions. Il peut recevoir jusqu'à 30 millions avec les bonus de performance. On sait qu'il s'entraînait avec l'équipe là, lors de la pré-saison. Et après 2 ans d'absence, il va retrouver Miles Garrett, ce qui va être probablement une des meilleures défensives de la NFL.
7: Ah, c'est sûr, et on va en parler après la pause de cette grosse nouvelle d'Aaron Donald, parce que ce sera notre collaborateur en football à tous les matins, 6h45. On va s'entretenir avec David Gilbert, et d'autant plus avant que la NFL commence, on prendra le temps de faire division par division un portrait d'ensemble pour se mettre à jour. Et on commence ça en force avec cette nouvelle d'Aaron Donald qui sort de la retraite pour rejoindre les Rams. Et au fait, au retour... La NFC West.
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7: Il sera avec nous à tous les matins. On est bien content de le retrouver, David Gilbert. Salut!
28: Yes, salut les gars, j'espère que vous allez bien. Bien content d'être de l'équipe.
7: Yes, sir. Puis là, en plus, le football s'en vient, David.
28: Oh,
7: on va
28: oui.
7: avoir du
28: oh,
7: fun,
28: oui.
7: Ça sera pas trop long. Hey, aujourd'hui, on va s'attaquer à l'ouest de la Nationale, parce que c'est une division qui est fascinante. C'est une division qui vraiment inclut trois aspirants, trois prétendants au Super Bowl, une des divisions les plus puissantes de la NFL. Et évidemment, on fait cette division-là suite à l'énorme nouvelle d'hier. Aaron Donald sort de la retraite, David.
28: Oui, on s'y attendait un peu depuis quelques semaines, mais en même temps, tant qu'il n'y a pas de signé de contrat, c'est pas fait. Donc, c'est fait maintenant. Contrat d'un an, valeur de 20 millions avec des bonus qui pourraient monter ça jusqu'à 30 millions. Puis pour ceux qui connaissent pas beaucoup le football, j'essaie de trouver un comparatif, puis j'ai trouvé quelque chose dans notre cours à nous avec le Canadien de Montréal.
7: Okay.
28: Imagine si le Canadien de Montréal venait signer un joueur de premier plan cet été, un Leon Draisaitl, mettons, qui arrive à Montréal, puis là, il y a un buzz autour de l'équipe, et que tout d'un coup, ce qu'on entend, c'est « Hey, Carey Price a commencé à se réentraîner, il veut revenir. » Le buzz que ça créerait dans la ville, le monde capoterait, ben c'est un peu ce qui se passe dans la planète NFL avec le retour de Aaron Donald qui va aller avec justement Myles Garrett qui sont allés chercher par échange. Je pense que c'est un comparatif quand même pas si mal dans le marché de Montréal.
7: Ouais, puis je lisais que c'est Ian Rappaport qui disait ça hier, c'est potentiellement la ligne défensive la plus terrifiante de l'histoire de la NFL. On mâche pas nos mots, honnêtement. Là, on y va avec des termes assez forts. Es-tu d'accord avec celle-là, David?
28: Ben, sur papier, je dois y dire qu'il a raison, parce que c'est la première fois de l'histoire que deux joueurs qui sont meilleurs joueurs défensifs de l'année se retrouvent ensemble sur la même ligne. Fait que d'avoir Myles Garrett et Aaron Donald, je peux dire qu'il y a des joueurs de ligne à l'attaque là, qui sont en train de faire des cauchemars avant même d'avoir joué contre eux autres. C'est problématique parce que les deux sont tellement forts que d'habitude, ils ont deux ou trois joueurs sur le dos. Et là, ils pourront pas faire ça. On peut pas mettre les cinq joueurs sur deux gars et en laisser deux tout seuls. Mm-hmm. Fait que c'est des joueurs qui vont se retrouver à un contre un, chose qui est pratiquement jamais arrivée dans leur carrière. Puis ça risque de faire vraiment beaucoup de dommages. Il y en a qui disent même que Myles Garrett, cette année, pourrait déjà battre son record de sacs de l'an dernier, qui était de 23. Semblerait-il qu'il vise 25 cette année.
7: Mais tu sais, Aaron Donald est à la retraite depuis 2023. À quel point il va avoir un impact sur la game? Je veux dire, on parle quand même bien ici d'un gars qui se fait 3 ans qu'il joue plus, là.
28: Oui, effectivement. Mais si vous le suivez pas sur les réseaux sociaux, je vous invite à le faire parce que Aaron Donald met les vidéos de ses entraînements et clairement, il fait des entraînements qui sont aussi, sinon même plus durs que bien des joueurs de la NFL actuellement. C'est un phénomène physique. Fait qu'on sait qu'il est en forme. Ça, c'est une chose. Par contre, la NFL en 3 ans, ça a toujours évolué énormément. Puis il va falloir qu'il s'ajuste. Il va peut-être, ben je pense même pas qu'il va jouer le match pré-saison, à la fin, le dernier match pré-saison. Puis en fait non, il est même joué, j'ai rien dit. Fait qu'il va jouer son premier match en saison, en semaine 1. Puis là, ben je pense qu'on va le faire tourner. T'sais, on a déjà une belle ligne défensive dans le milieu. On a Colby Turner, on a Braden Fisk. Fait qu'on a déjà des bons joueurs. Fait qu'il rentre dans cette rotation là. D'après moi, on va essayer de gérer son temps de jeu au début de l'année. Puis au fur et à mesure que l'année avance, on va lui donner de plus en plus de temps de jeu. Je pense que ça va être graduel. Il rentre pas dans une équipe présentement qui manque de vedettes puis qui manque de bons joueurs. Fait que je pense que ça lui donne la chance justement de peut-être de revenir de façon un peu plus tranquille, on va le dire comme ça.
7: Ouais, parce que là, tu viens de le dire. C'est pas une équipe qui a un manque de vedettes. Là, on parle beaucoup de défensive depuis tantôt. Mais c'est quand même une équipe qui a dans ses rangs Matthew Stafford, MVP de la dernière saison, Puka Nacua est là, Davante Adams est là, Kieran Williams est là. Et honnêtement, on a une attaque extrêmement dangereuse. Puis même si Stafford, lui aussi, là, il rajeunit pas, il est encore capable de lancer le ballon, là.
28: Ouais, ben oui, écoute, l'an dernier, en fait, Stafford, tu sais, moi, je suis un fan des Lions de Détroit, pour ceux qui le savent pas. Fait que Stafford, je le suis depuis très longtemps. Ça a été le carrière qui a permis à Calvin Johnson de battre le record du plus grand nombre de verges dans une saison. Mm-hmm. Quand il y a eu le Super Bowl, c'est lui qui a permis à Cooper Kupp de gagner la triple couronne, donc plus grand nombre de réceptions, de touchés, puis de verges. Puis l'an dernier, il a permis à Puka Nacua d'être le joueur qui a reçu le plus grand nombre de verges dans une saison. Fait que même s'il est avancé en âge, il a encore le bras, c'est encore un guerrier. Puis lui, clairement, il revient cette année pour gagner le championnat. Je pense que, tu sais, les Rams, c'est cette année, ça passe ou ça casse. Je veux dire, s'ils gagnent, tu sais, on va avoir tout fait ça pour une bonne raison. Puis si ça passe pas, puis on gagne pas le Super Bowl, je pense qu'il y a plusieurs joueurs qui vont prendre leur retraite avec une petite amertume, là. Tu sais, puis actuellement, les Rams sont favoris à 5 contre 1 pour remporter le Super Bowl. C'est deux fois plus de je dirais, de cotes que n'importe quelle autre équipe. Après ça, il y a les Bills à 10 contre 1. Fait que les Rams sont de loin l'équipe la plus, en tout cas, considérée pour le Super Bowl. Puis je pense que c'est avec raison, comme tu viens de le mentionner, avec la quantité de joueurs à l'attaquer en défensive qu'on a. Puis faut pas oublier, ils ont fait l'échange aussi pour aller chercher Trent McDuffie des Chiefs, qui est un des meilleurs demi-coins de la Ligue. Mm-hmm. Fait que cette équipe-là est équilibrée puis a des joueurs vedettes un peu partout. Maintenant, reste à savoir, parce que c'est la NFL, est-ce qu'on va être capable de rester en santé toute la saison? Puis ça, ben, ça va être le temps qui va le dire.
7: Ouais, je vous donne des chiffres de Matthew Stafford, qui est quand même rendu à 38 ans. L'année dernière, 46 passes de toucher, 12 de plus que son plus proche poursuivant et plus de 4700 verges au total. Donc vraiment une saison absolument hallucinante pour Stafford. OK, les Seahawks, eux, les champions en titre, mais un peu sous-estimés au final. T'sais, ils ont bien beau avoir gagné, tu viens de le dire, par pas favoris du tout dans leur division, là.
28: Non, puis pour être honnête, ça fait longtemps que j'ai pas vu un champion du Super Bowl dont on ne parle pas autant. Je veux dire, on parle pas d'eux autres, là. On parle beaucoup des Rams, on parle de plein d'autres équipes, des Patriots, tout ça, mais les Seahawks passent un peu en dessous du radar. Pourtant, c'est eux qui vont recevoir une bague dans 2 semaines, là. Puis ce qui est complètement fou de cette équipe-là, c'est qu'il y a 20 des 22 partants de l'équipe championne de l'an dernier qui sont de retour. On n'a pas perdu grand-chose. T'sais, oui, vous allez me dire, on a perdu le porteur de ballon qui était le MVP, Kenneth Walker,
7: Des
28: Chiefs. Mais on est allé repêcher Jadarian Price, qui est excellent. On va revoir dans les prochaines semaines, probablement, Charbonnet, qui était leur porteur de ballon 1B au 1A de Kenneth Walker. Mais tout le reste de l'équipe est exactement la même.
7: Tu ne penses pas que Clint Kubiak qui est parti, ça va leur faire mal?
28: Ben, ça va leur faire mal, mais j'ai l'impression que le système de jeu qu'on instaure devrait être encore valable l'an prochain. Et surtout, ce qui a fait fonctionner les Seahawks l'an dernier, oui, l'attaque, mais la défensive était dominante. Puis la majorité des joueurs sont tous de retour. On vient de re-signer Leonard Williams à gros contrat. C'est pas avec là pour prouver que c'était pas en anglais, on appelle ça un one-hit wonder, là, donc l'histoire d'un an. Je pense que les Seahawks vont avoir des choses à prouver là-dedans. Puis ça va être un super duel pour le sommet de cette division-là, parce que ces équipes-là s'affrontent, je vous rappelle, deux fois, une fois à la maison, une fois sur la route. J'ai l'impression que ça va être des uppercuts et non pas des jabs qui vont se donner dans ces matchs-là.
7: Ah, ça, c'est sûr et certain. Tu parlais de pression. L'année passée, Sam Darnold est sorti un peu de nulle part, bien que ça fait quelques années qu'il est dans la NFL, parce que il fallait qu'il confirme ses performances du passé, puis on n'avait pas cru en lui, puis finalement, il s'est retrouvé à Seattle. Il a prouvé qu'il a fait le travail. Est-ce qu'il va avoir trop de pression sur Darnold? Va-t-il démontrer que oui, il fait partie de l'élite de la NFL? Ou là, on va commencer à avoir des faiblesses à son endroit?
28: Ben, je te dirais que si on avait eu à avoir des faiblesses, on l'aurait déjà vu l'an dernier. Parce que rappelle-toi, il y a deux ans avec les Vikings, ils avaient pris cette équipe-là. Puis je pense qu'ils ont terminé 14-3 puis sont allés en éliminatoire.
7: Mais on n'y a pas fait confiance finalement. On l'a laissé partir. C'est là où est-ce que je te dis que Darnold, il y a toujours un peu cette... même s'il performe, en dedans de nous, on y croit pas encore à 100%.
28: Avec raison, parce que si vous l'avez vu jouer pour les Jets, avec son fameux commentaire qui voyait des fantômes sur le terrain à un certain moment,
7: exact. C'est
28: sûr que ça ébranle un peu la confiance. Mais là, à un moment donné, ça fait deux années de suite qu'il est extrêmement performant. Je peux vous dire que les fans des Vikings se rongent les doigts de l'avoir laissé partir, parce que l'an dernier, ça a été une catastrophe, leur poste de corps arrière. Puis pour les Seahawks, c'est une aubaine, là. Au salaire qu'on le paye actuellement, il est payé comme un corps arrière de milieu de peloton. Et pourtant, il a été capable de prendre cette équipe-là puis de l'élever. J'ai hâte encore une fois de voir ce qu'il va faire cette année, mais il y a encore les mêmes armes que l'an dernier. Fait qu'il va avoir un peu plus de chimie. Et puis, ajoute à ça, justement, comme le nouveau coordonnateur à l'attaque, t'en parlais, c'est Brian Fleury. Le gars arrive de San Francisco. C'est un gars qui travaillait beaucoup au niveau du jeu au sol. J'ai l'impression qu'on va mettre l'emphase sur le jeu au sol, puis on va essayer de le développer encore plus pour enlever de la pression des épaules de Sam Darnold. Mais je pense que ça reste d'être une attaque très équilibrée. Puis surtout avec une défensive aussi dominante. Ils vont avoir le ballon souvent, ils vont avoir l'occasion de se faire valoir à plusieurs reprises.
7: Ouais, puis l'année passée, un des rares qui a obtenu le plateau des 4000 verges par la voie aérienne est terminé au cinquième rang. À ce niveau-là, les Niners, eux, est-ce que leur fenêtre est en train de se fermer? Parce que l'an passé, ça a quand même été une belle saison, une fiche de 12-5. Encore une fois, les blessures, la même histoire qui se répète année après année pour les Niners. Mais là, à un certain point, on perd des éléments, on a eu quelques frasques. Est-ce que cette fenêtre-là est plus vraiment présente pour les 49ers?
28: Ben, écoute, ça serait probablement cette année que ça doit se passer, parce que ça aussi, comme un peu les Rams, c'est une équipe vieillissante. Encore beaucoup de vedettes, là, quand on parle des, justement, le George Kittle, Christian McCaffrey de ce monde.
7: Mike Evans.
28: Mike Evans qui arrive. Puis là, de l'autre côté, on a Fred Warner, Nick Bosa. T'sais, on a des gros noms. Mais comme tu le dis, c'est une équipe qui est blessée, puis blessée souvent, puis c'est encore le cas. Là. Quand on regarde actuellement l'état des forces des Niners, on a tellement de joueurs qui sont déjà blessés. Justement, Evans blessé, McCaffrey blessé, Kittle revient d'une déchirure du tendon d'Achille. Défensivement, Nick Bosa, il est encore magané. Michael Williams, qui est perdu actuellement pour un petit bout aussi. Il y a déjà beaucoup de blessures, puis la saison n'a même pas commencé. Puis on saura jamais, là, mais selon les rumeurs qui courent, les 49ers s'entraîneraient sur le bord d'une centrale électrique, puis ça créerait des champs magnifiques.
7: La grosse affaire.
28: Non, c'est fou, hein? Puis là, on dit que ça serait peut-être les champs magnétiques qui feraient en sorte que ça augmenterait le risque de blessure. On en rit, mais à un certain point, tu regardes cette équipe-là se blesser de façon constante, tu te dis, hey, j'ai peut-être un doute qu'il y a peut-être quelque chose en dessous de tout ça, là. Fait qu'on verra encore cette année, mais si on regarde sur papier, c'est une équipe extrêmement talentueuse. Mais tu l'as dit dans la dernière super saison, mais il ne faut pas oublier qu'ils avaient l'un des horaires les plus faciles de la NFL, chose qui ne sera pas le cas cette année. Mm. Est-ce que les 49ers vont être capables de naviguer ça? On verra. Mais moi, pour moi, le joueur vedette de cette équipe-là, c'est l'entraîneur-chef Kyle Shanahan qui fait des miracles avec ce qu'il a sous la main année après année. Fait qu'on verra cette année s'il va être encore capable de faire un peu de magie.
7: Ouais, puis là, il y a tous les scandales, le coach blessé, le propriétaire qui a été arrêté. Ça peut laisser des traces. Les distractions, parfois, c'est pas bon, ça.
28: Non, ça, je suis 100% d'accord. Puis Shanahan, ça a été... En fait, la plus grosse surprise de Shanahan, ça a été que pendant 2 semaines, on n'a pas su qu'il y avait eu cet accident-là. Tu sais, avec les médias, les réseaux sociaux, que pendant 2 semaines, personne ne soit au courant. Ça m'a grandement surpris. Puis je comprends pas pourquoi on a décidé de garder ça comme secret. Fait qu'en tout cas, on verra comment tout ça va se dérouler. Mais les 49ers, comme tu dis, beaucoup de situations pas très positives en ce début de saison.
7: Mes sympathies aux partisans des Cards, qui honnêtement sont dans une division extrêmement difficile. Tu portes à croire que ça va être encore une année atroce pour eux, David.
28: Ben oui, puis en plus de finir dernier de la division, on se retrouve avec l'un des horaires les plus difficiles de toute la NFL. Je pense que c'est le 4e plus difficile. On n'a pas de carrière vedette dans cette équipe-là. On a Jacoby Brissett, on a Gardner Minshew, on a beaucoup d'espoir en Carson Beck, qui est le nouveau venu de Miami. On a repêché Jeremiah Love parce qu'on se disait que ce gars-là va être hallucinant. On l'a vu un premier match pré-saison. Effectivement, il a été dominant, mais le problème, c'est que tu es dans un match pré-saison, c'est ton choix numéro 1. Tu le fais courir 14 fois puis il se blesse à la cheville. Même pas sûr qu'il va jouer le premier match de la saison. Puis la grande question, c'est de savoir le fameux Marvin Harrison, le receveur qui, il y a 3 ans, quand il a été repêché, on s'attendait à ce que ça révolutionne la position de receveur. Le fils de Marvin Harrison Sr. qui joue avec Peyton Manning. Puis depuis qu'il est arrivé dans la NFL, là, c'est une méga déception. Je pèse mes mots même. Mais si vous avez un gars à regarder pour les Cards, gardez un œil sur l'ailier rapproché. Trey McBride, c'est un monstre et c'est un gars qui est extrêmement productif dans une attaque qui, par moment, est vraiment triste à voir aller.
7: Ah ouais, puis c'est plate pour Harrison, mais les mains pleines de pouces. Le ballon, il est prêt de l'attraper. Épouvantable.
28: Ouais, c'est bizarre parce qu'à l'universitaire, il n'y avait pas ce problème-là, mais on dirait que dans la NFL, je ne sais pas ce qui s'est passé, mais oui, il y a un gros problème de d'échapper, malheureusement, ouais, pour lui.
7: Prédiction? Qui remporte la NFC West?
28: Moi, je vais y aller avec les Seahawks. Pense qu'on va y aller. Oui, je vais avec les Seahawks. Les Rams, c'est super beau, là, mais j'ai l'impression que en cours d'année, comme dans n'importe quelle équipe, surtout avec un carrière de 38 ans, il va y avoir des bobos qui vont se pointer. Puis pas juste ça, ils ont une énorme cible dans le dos. Bien l'impression que toutes les équipes vont vouloir les battre, vont vouloir se prouver face à eux. C'est pas facile. Puis pour les Seahawks, ben, on passe un petit peu en dessous du radar. Ils ont encore toutes les pièces pour avoir une super saison. Fait que moi, je vais Seahawks 1. Je vais Rams 2, 49ers 3 et Cards 4.
7: All right, très bon, David. Content de t'avoir parlé. On se refait ça demain.
28: Sans faute, bonne journée.
7: Ah ben, David Gilbert qui est avec nous à chaque jour dans le club du matin. OK, on va aller à la pause de l'autre côté. On va enfin parler du Canadien de Montréal. Renaud Lavoie s'installe avec nous. Est-ce qu'il faut s'inquiéter par le fait que Jacquet et Bolduc n'ont pas encore signé leur contrat? J'ai hâte d'entendre Renaud. On va-tu se pogner dès la première chronique de la saison? On a la réponse dans 2 minutes.
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3: Il s'est fait désirer, mais il est de retour. Salut Renaud!
4: Comment ça va, club, ce matin? Comment ça va, Anthony?
3: Ça va bien, toi?
4: Oui, ça va bien. Hugo, les salutations sont déjà faites. J'ai vu que Gilbert est arrivé avec le papy dans
3: les
4: dernières minutes.
3: Gilbert qui m'a fait une surprise. Il n'était pas censé être en présentiel aujourd'hui, mais il était content de venir. On va lui parler dans un peu plus tard. Alors ça, c'est bien le fun.
4: Parfait, ça. C'est une bonne nouvelle. Bonne nouvelle. Puis, tu dis, est-ce qu'on va se pogner en partant?
3: C'est pas.
4: Est-ce qu'on se pogne tant que ça? C'est ça la question que je me pose.
3: Mais c'est pas la quantité qui compte, c'est la qualité.
4: C'est tellement bien dit. Oui, t'as raison. Puis non, je suis vraiment heureux d'être de retour cette saison encore une fois. Je pense qu'on a beaucoup, beaucoup de plaisir ensemble. Puis, honnêtement, Anthony, il faut que je le souligne. Les auditeurs de BPM, c'est incroyable. Il n'y a pas une autre façon de le dire. Que ce soit aller à l'épicerie dans les derniers jours, peu importe où, les gens viennent me saluer, me parlent de BPM, c'est complètement fou comment cette station de la radio est populaire, comment elle grandit. Moi, je trouve ça phénoménal et à chaque fois, oui, ça me surprend agréablement de voir l'écoute qu'il y a, de voir que les gens apprécient, évidemment, BPM, ce segment aussi. Bref, je les salue tous. Prenez le temps de venir me voir. Ça me fait toujours plaisir. Puis, on va avoir une belle saison de hockey ensemble, j'en suis convaincu.
3: Ah, ben ça, j'en suis convaincu aussi, Renaud. Je pense qu'on va avoir beaucoup de plaisir. En tout cas, une belle saison de radio, c'est sûr. J'espère que ça va bien se passer aussi sur la patinoire pour le Canadien de Montréal, parce que il y a encore des points d'interrogation en vue de la prochaine saison. Le mois de septembre est à nos portes. Il y a encore des dossiers qui ne sont pas réglés dans le cas de Ziaech Bolduc et d'Harbert Jacquet. Est-ce que c'est le temps de s'inquiéter, Renaud?
4: Bon, c'est la question que j'ai reçue le plus souvent dans les dernières semaines. Évidemment, soit des partisans que je rencontrais ou encore des messages que je recevais là, sur différentes plateformes. Puis, la chose que je vous dirais ce matin, c'est non, il faut pas paniquer dans ces deux dossiers-là qui sont, selon moi, Anthony, extrêmement similaires. OK? Pourquoi? On parle de deux jeunes joueurs qui sont dans une situation similaire. Pourquoi? Parce que c'est pas seulement une question, oui, c'est une question de contrat, mais c'est aussi une question qu'on veut ou qu'on veut pas d'utilisation. Hein? Harbert Jacquet, son utilisation n'est pas évidemment celle que je suis convaincu qu'il désirait. Pas que Harbert Jacquet s'en plaint, mais vous le savez comme moi, quand la troisième période arrive puis le Canadien mène par un ou deux buts, c'est rare qu'on voit Harbert Jacquet sur la patinoire. Dans le cas de Zachary Bolduc, ben écoute, qu'on le veuille ou qu'on le veuille pas, c'est un joueur top 9 qui devrait jouer constamment sur un top 9, mais il a terminé la saison sur un quatrième trio.
3: Ouais, mais quand même, je comprends de ce que tu dis, mais Bolduc a quand même joué quasiment tous les matchs par rapport à Jacquet qui faisait partie de cette rotation-là pour le sixième défenseur.
4: Tout à fait, mais oublie pas qu'il a été laissé de côté aussi à quelques occasions.
3: Pas tant que ça, pour vrai. Il a manqué 4 matchs.
4: Jacquet,
3: il a joué 65. Là. Il y a quand même une bonne différence.
4: Oui, oui, il y a une différence, mais ce sont des dossiers similaires parce que ce sont aussi des joueurs, comme tu le sais, on souligne, qui sont sans contrat. Alors, qu'est-ce qui se passe? Pourquoi il n'y a pas d'entente présentement? C'est pas parce que c'est deux joueurs qui veulent se retrouver ailleurs. Au contraire, là n'est pas le point. Mais c'est de savoir quel genre d'entente qu'on va signer. Est-ce que ça va être une entente à court terme? Est-ce que ça va être une entente à long terme? Les montants ne sont pas les mêmes, évidemment. Tu gagnes plus d'argent si c'est à long terme, moins d'argent si c'est à court terme. Pourquoi plus d'argent à long terme? Ça dépend justement de la durée de l'entente. Et aussi, est-ce qu'on achète

0: ou non des années d'autonomie. Mm-hmm. Alors, ça, c'est important de le souligner.
1: Tu avais un petit deux à mettre, là. Un bridge ou des contrats à long terme?
0: Sais-tu quoi? C'est tellement de bonnes questions, mais ça serait, je te dirais d'une certaine façon, stupide de ma part de te donner une réponse. Je vais te dire pourquoi. Parce que je pense que dans les deux dossiers, il n'y a personne qui est capable, à l'heure où on se parle, d'arriver avec une réponse claire à cette question. OK? Il est possible que Harbour et ou Zachary acceptent un contrat à long terme, ou qu'il y en ait un des deux qui accepte un contrat à court terme, ou que les deux prennent une entente similaire, soit à long terme ou court terme. Mais à l'heure où on se parle, en cette belle journée, en ce beau lundi, c'est impossible d'avoir une réponse précise, en tout cas de ce que j'entends. Et il faut pas oublier une chose non plus qui est importante dans tout ça. Puis ça, c'est une réalité maintenant dans la Ligue nationale, mais il y a une réalité qui est importante aussi chez les Canadiens de Montréal. Et pour Kent Hughes, c'est un élément avec lequel il compose depuis son arrivée chez les Canadiens de Montréal. Et c'est simple, c'est vous allez accepter moins d'argent pour jouer ici. OK? On veut maximiser la masse salariale de l'équipe. On veut maximiser le plafond salarial de l'équipe. On veut se donner de l'oxygène, Anthony. Et on demande donc à tous les membres de l'organisation, pas juste en passant les joueurs, mais aussi les dirigeants. C'est ça la philosophie de l'entreprise. Pour être ici, on accepte moins d'argent. Mais comme tu le sais, il y a eu quand même cet été des changements, on va dire, draconien de ce côté-là dans la Ligue nationale de hockey avec les contrats qui se sont signés au cours des dernières semaines.
1: Ah, ça c'est sûr. Mais je pense que tu as raison. Parce que Bolduc et Jack Hyde ne sont pas des joueurs de premier plan. Et fait que ça serait très difficile de comparer un Zachary Bolduc à cette montée-là de Macklin Celebrini ou de Cal Makar. Je pense que ça va être plus des comparaisons à l'interne. Et c'est ça pourquoi, à mon avis, ce sera des contre-bridge. Moi, c'est ce que j'avance. J'en ai pas d'infos. Je parle pas à personne.
0: Non, mais c'est pas fou du tout, d'une manière ou d'une autre. Si tu es dans la position de ces deux joueurs-là, moi, j'aime beaucoup mieux gager sur moi-même. Comprends ce que je veux dire?
1: Ben, c'est sûr. C'est sûr, parce que si tu y vas à long terme, t'as pas de carte dans ton jeu.
0: Non, tu viens de te menotter d'une certaine façon. Mais écoute, c'est sûr que il y a une réalité par contre. Les contrats, il y a une inflation quand même importante dans les contrats qui sont donnés dans la Ligue nationale. Et même si tu as raison en disant on peut pas comparer Zachary Bolduc à Macklin Celebrini, tout le monde est d'accord avec ça. Mm-hmm. Mais ça reste que le plafond salarial augmente. Les joueurs, là, nous, on regarde les salaires. Hein, on regarde toujours le salaire du joueur. Mais ce qui est important de comprendre, c'est que comment les agents fonctionnent et les équipes aussi, c'est le pourcentage de ton salaire sur la masse salariale. Mm-hmm. Et il y a plusieurs équipes qui fonctionnent avec ça. Évidemment que chez les Canadiens, on a une autre philosophie. La philosophie, c'est bon, bien, on a un capitaine qui gagne ça, qui gagne un montant d'argent X. Oui, tu as des jeunes comme Lane Hudson qui gagnent quand même des montants intéressants aussi, etc. Est-ce que si ces joueurs-là avaient attendu, si Lane Hudson avait attendu une année de plus, quel serait son salaire aujourd'hui? Tu comprends ce que je veux dire?
1: Très bien.
0: Alors, tout ça pour dire que c'est pourquoi Kent Hughes a quand même des cartes importantes dans son jeu en disant, nous, on veut respecter notre masse salariale, on veut que vous acceptiez moins d'argent pour jouer ici, ça va nous aider à être une équipe championne éventuellement, ouais, parce que c'est ça l'objectif.
1: Tu sais, je fais un parallèle sur Lane Hudson parce que je l'ai écrit sur Twitter il y a une couple de semaines.
0: Ouais.
1: Puis, parfois, quand les joueurs débarquent de la NCAA et viennent brûler une année de contrat en jouant un match ou deux à la fin de la saison, certains disent « Ah, c'est niaiseux, on se prive d'une année à 900 000, puis là, il va sauter plus vite à la caisse, puis blablabla, on est perdant en tant qu'équipe. » Imaginez que Lane Hudson ne joue pas ses fameux deux matchs contre Détroit et que là, il aurait été admissible à signer une prolongation de contrat seulement le 1er juillet de cette année, après deux saisons extraordinaires. Je vous confirme qu'il aurait signé au-dessus de 10 millions, là. Fait que c'est pas vrai là, que parfois le Canadien n'est pas gagnant de ça. Et le même parallèle s'applique à Ivan Demidov, qui lui aussi est débarqué en fin de saison contre Chicago et la Caroline, la run de série. Ça lui a permis de signer cette année, tout juste avant que ça parte dans tous les sens. Et ça fait en sorte que le Canadien ait un autre jeune joueur sous contrat long terme à moins de 10 millions. Alors, parfois, sur le coup, on peut se dire on perd une année de 100 000. Moi, je pense que Renault a gagné au change, puis pas à peu près. Là.
0: Ah, ben oui. C'est même pas proche d'une manière ou d'une autre. Et en plus, faut pas oublier que Lane Hudson, quand il a décidé de signer trop rapidement, c'est aussi menotté d'une certaine façon pour son... l'arbitrage, etc. Bref, c'est complexe. Je sais que les gens qui
1: nous écoutent présentement...
0: C'est ça. C'est quand même... Il y a une complexité. Mais oui, il y avait un avantage marqué pour les Canadiens de Montréal que ces joueurs-là jouent évidemment plus rapidement dans la Ligue.
1: Puis honnêtement, je pense pas que Lane Hudson le regrette. Il y a des gens qui m'ont dit, c'est sûr qu'il le regrette. Il le regrette pas. Lane Hudson était préoccupé par son contrat au début de la saison passée. Je me souviens très bien d'avoir eu des discussions avec Gilbert et Anthony. Il est pas lui-même, il fait des gaffes, il a pas l'air d'avoir toute la tête là. Et du moment qu'il a signé au bas de la feuille, il était libéré puis ça allait bien mieux. Alors je ne pense pas qu'il le regrette. 8,85 là, c'est beaucoup de sous quand même là.
0: C'est beaucoup d'argent. Puis d'une manière ou d'une autre, tu sais, il faut pas oublier une chose. Là. L'argent c'est une chose, ok. Tout le monde est d'accord avec ça. Puis nous, on est impressionnés par le contrat que Cale Makar a signé la semaine dernière, etc., etc., etc. Mm-hmm. Mais dites-vous une chose qui est très importante, OK? Des joueurs de hockey, là, les vrais joueurs de hockey, ne jouent pas dans la Ligue nationale là, en se disant, moi, là, je suis tellement fier, c'est moi le plus haut salarié de la Ligue, c'est moi le king. Non.
1: Es-tu sûr de ça, Renaud? Moi, je pense qu'il y a beaucoup d'orgueil dans la Ligue nationale.
0: Il y a beaucoup d'orgueil.
1: De comparaison.
0: Oui, il y a beaucoup d'orgueil. Mais les salaires, là, on les connaît. Ils sont généralement similaire. Et c'est sûr qu'un gars de quatrième trio ne peut pas gagner 5 millions par année. On s'entend tous là-dessus. Mais un gars qui est talentueux va gagner un salaire X, Y, Z. Regarde, Connor McDavid a quand même accepté moins d'argent. Ça devrait être le joueur le mieux payé de la Ligue. Et ce ne l'est pas.
1: Quand Connor Bedard n'était pas de contrat, il regardait ce qui se passait avec Leo Carlson.
0: Oui.
1: Puis je suis convaincu que Quinn Hughes regarde ce qui se passait avec Cale Makar. Puis d'après moi, il y a quand même un jeu de
0: oui.
1: Hey, je veux prouver que je suis meilleur que ce gars-là, puis comment est-ce que je vais le prouver, notamment parce que mon chèque de paye va être plus gros que le sien.
0: Il y a une partie de ça. Mais mon message est le suivant, puis on l'a vu avec plusieurs joueurs de la Ligue nationale, et on le voit avec Connor Hellebuyck maintenant. L'argent, c'est une chose, OK? L'argent, tu vas faire ton argent. Mais ces joueurs-là disent... Moi, je veux aussi gagner. Je veux être dans une équipe qui va me donner la chance de gagner la Coupe Stanley. Il y a plusieurs joueurs et je mettrai dans cette catégorie-là énormément de joueurs. La grande majorité des joueurs des Canadiens de Montréal qui jouent pour une raison qui, selon moi, est importante, c'est de toucher à cette fameuse Coupe-là. Et il y a des joueurs, on le voit un peu partout dans la Ligue nationale, qui lèvent le doigt en disant moi, je veux m'en aller d'ici. Il y a bien des gens qui font un lien entre des Américains qui jouent au Canada. Dylan Larkin, c'est pas il joue pas au Canada, là, OK? Puis il a levé le doigt en disant, moi, je suis tanné.
1: Ouais.
0: Pourquoi il est tanné? Parce qu'il veut gagner la Coupe Stanley, de jouer dans des organisations moribondes.
1: Ouais, ou juste faire les séries serait déjà un début pour Larkin, là, mais je comprends ton point.
0: C'est ça. C'est parce que, oui, tu peux faire ton argent, mais si tu joues au hockey pour l'argent, t'es pas dans le bon sport.
1: Exact. Alors ça, c'est très bien dit, Renaud. Pour les gens qui se posent la question, pour les joueurs autonomes avec compensation qui n'ont pas de contrat, il en reste 12, dont évidemment Bolduc et Jacky. C'est quand même... C'est assez fréquent, là. Là, c'est juste parce que c'est des joueurs du Canadien, là, mais à chaque année, on voit ça, là.
0: Oubliez pas, c'est ça. Puis je veux juste... Je suis content que tu le ramènes là, sur la table, là. Tu sais, là... Il n'y a pas d'urgence à l'heure où on se parle. Dites-vous une chose, là. Il y a un tournoi de golf qui est le 14 septembre, c'est dans deux semaines, OK? L'idéal, là, pour tout le monde, pour les deux parties, c'est qu'on s'entende, là. Si, là, quand je dis les deux parties, joueurs et dirigeants, là, Arbour, Zach et les dirigeants des Canadiens, pour tout le monde, on veut s'entendre d'ici le tournoi de golf. Si c'est pas réglé au tournoi de golf, il reste encore 48-72 heures avant le début des camps d'entraînement. Tu vois le temps. Mais il est extrêmement important pour, je pense, ces joueurs-là, d'être là dès le jour 1 du camp d'entraînement pour leur saison, pour leur avenir dans la Ligue nationale, dans l'organisation. Mais c'est pas une menace que je suis en train de dire, c'est surtout surtout pour leur développement.
1: Ouais.
0: Et je pense qu'on veut éviter des deux côtés, on veut éviter des deux côtés qu'il y ait des distractions. Parce que tu veux pas arriver au tournoi de golf au début de la saison, as-tu du nouveau sur Zach, as-tu du nouveau sur Harbour?
1: Mm-hmm.
0: Je pense que personne veut ça. Les joueurs le veulent pas, puis je pense pas que les dirigeants le veulent aussi.
1: Ah non, ça c'est sûr et certain. Puis je te le dirais que je serais plus inquiète si j'étais un partisan des Jackets avec Adam Fantilli ou si j'étais encore pire, un partisan des Ducks avec Cutter Gauthier. Parce que ça, mais c'est des grosses négociations. Moi, je pense que ça va être pas mal plus simple là, dans le cas de Bolduc et Jack High.
0: Oui. Je pense que c'est simplement une question de savoir qu'est-ce qu'on aime mieux, contrat à court terme, à long terme. Il y a un jeu de négociation qui existe d'une manière ou d'une autre. On l'a vu chez plusieurs joueurs des Canadiens. Et Kent Hughes se fait toujours un devoir de régler ces dossiers-là au bon moment.
1: Exact. Très bon, Renaud. Content de te revoir avec nous. On se reparle demain.
0: Salut. Bonne journée, club, puis bon retour.
1: Merci, Renaud. On est bien content d'être de retour. On est content de t'avoir avec nous. Voilà la pause de l'autre côté. Il y a un grand qui nous a quittés au cours des derniers jours. Moi, ça m'a fait beaucoup de peine. Je pense que c'est important qu'on prenne un moment pour s'en parler et ça s'en vient dans le Club du matin.
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1: Après Roger Brulotte, voilà que c'est Jacques Doucet qui nous a quittés au cours des dernières journées. Un autre grand de l'univers baseball au Québec. Pour plusieurs, la voix du baseball au Québec. Moi, je me souviens très, très bien, plus jeune, d'écouter des matchs des expos avec Jacques Doucet, d'écouter ça dans la voiture avec mes parents. Ça a été quelqu'un que j'ai eu l'occasion de côtoyer à TVA Sport un peu, pas beaucoup, mais assez quand même pour voir l'homme et la personne qu'il était. Ça a été un choc, bien que, je veux dire, on le savait que ça s'en venait, c'est inévitable, mais c'est tough, je trouve, de perdre coup sur coup deux personnes qui nous ont accompagnés, qui nous ont bercés dans ce merveilleux sport qui est le baseball. Alors, à mon nom personnel, celui d'Hugo présentement à la console, tout le monde ici à la station, nos plus sincères condoléances aux parents et amis. Et d'un point de vue personnel, je trouve ça frappant de faire ma rentrée, ma première émission de l'année, et de parler d'un décès d'un grand, dans ce cas-ci Jacques Doucet, et de revivre exactement la même chose que j'ai vécu il y a 3 ans quand j'étais avec Gilbert, Paul Oud et Catherine Huet et qu'on a appris dans les heures précédant l'émission le décès d'Yvon Padneau. C'est vraiment spécial que de se replonger dans ces émotions-là et de se dire « Non, mais quel hasard! » Deux très grands du domaine médiatique qui quittent alors qu'on est dans le bonheur et dans le plaisir et dans l'euphorie de retrouver le micro. Alors, je trouve ça un peu spécial. Notre estimé collègue Ben Roger, que j'adore, a préparé un montage. Je voulais vous le faire entendre. C'est parti.

0: passer avec plus de détails Jacques Doucet.
1: Il a annoncé la nouvelle de cet échange à 3-1. Le gérant général Jim Fanning a déclaré que cette transaction assure aux Expos la présence de 3 des meilleurs jeunes joueurs de la Ligue nationale. Et les Expos comblent ainsi 3 postes au sein de l'équipe, et ce, pour une longue période.
2: Bonjour tout le monde, en direct du Stade olympique à Montréal, ici Jacques Doucet, Roger Brulotte et Denis Cazavant, qui vous invite au reportage du match de cet après-midi. C'est le 2e dans cette série de 3 entre les Expos et les Astros de Houston.
3: Les Expos n'ont jamais lancé la serviette hier, et ils ont fait sauter de joie plus de 46 000 partisans, alors qu'ils ont arraché la victoire aux Dodgers en fin de 9e manche. Il y avait 2 retraits, c'était 3-3. Delino Deshields était au 2e coussin et Brad Barbary au bâton.
4: La balle est soulevée du côté droit. Carlos recule. Et voici Webster. La balle est en bas, Webster. Et Deshields, la balle en bas. Les Expos l'emportent 4-3.
5: La balle est frappée vers le 2e but. Genter s'en empare. Remet facilement Sexton pour le 2e retrait. Il sera autour de Fernando Tatis. Le moyen est à 2,56 avec un circuit et 11 points produits.
3: Là, c'était au tour de Témoin, avec sa première présence en attaque. Moyenne de 224 avec 9 coups de circuit et 59 points produits. La balle est frappée en direction du joueur d'arrêt court. Le long relais d'Arias touche le sol, mais récupéré par Grace pour le retrait. 6-3.
6: Excellent jeu de Grace, car la balle a donné contre le sol tout près du joueur de premier but.
3: Et après 2 retraits, on va reprendre avec le haut de la formation et Moïse Alou.
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8: Et c'est notre troisième prise sur décision.
9: Je vous remercie d'avoir été là. Et si jamais le hasard fait que nous nous croisions sur la rue, au centre d'achat ou encore sur le bord d'un lac, lors d'une excursion de pêche, il me fera plaisir de vous serrer la main. Car vous aurez été un fier amateur de baseball et un partisan des Expos. Merci.
10: Il est parti en larmes après cette déclaration-là. Ça, c'est le tout dernier match des Expos en 2004. Vous avez peut-être vu passer les images sur Internet. Chapeau à Ben. C'est spécial, hein, parce que c'est pas nécessairement des extraits où est-ce que il s'époumonne. C'était pas ça, Jacques Doucet. C'était juste... Je pense que bercer, c'est le bon terme. On se faisait bercer par M. Doucet. Vraiment spécial. Spécial. On aura l'occasion de parler avec Claude Raymond un peu plus tard à l'émission 9h30. On reviendra sur le décès de son ami Jacques. Puis pendant que je parle de Ben, je vous rappelle que Ben va nous suivre avec Max et Gilbert. Donc, je pense que ça s'appelle chez Gilbert, Max et Ben. C'est ça, hein? Alors, de 9h54 à midi. Alors, les gars vont faire 2 heures par la suite. Lara Gonzo avec encore une fois Ben Roger s'installe sur l'émission du midi. Et finalement, dans le tailgate en après-midi, ce sera Greg et FX qui seront encore avec à la mise en onde à notre ancien collègue Olivier Paiement qui a été tout l'été avec Hugo à la barre d'émission du Club du Matin. Alors ça, ce sera votre mouture pour l'émission de l'après-midi cette année. Et finalement, Oli poursuit son mandat. Une nouvelle émission, 6-7, ou 18-19 si vous préférez. Émission d'avant-match qui va vous amener jusqu'au début des rencontres de hockey une fois que les rencontres vont commencer. Donc, c'est un nouveau mandat qu'on confie à Oli ici à la station. Un mandat bien mérité pour Oli. On est vraiment content pour lui. Alors voilà, ce sera la programmation tout au long de la saison. Voilà la pause en ce qui concerne le Club du Matin. Notre programmation, à 7h30 à tous les matins, on va avoir un chroniqueur à hockey. Ils vont être différents. Ce ne sera pas la même personne du lundi au vendredi. On va essayer de les varier. Ça va nous permettre d'avoir des opinions différentes, controversées, divergentes. Je pense que ça va être le fun. Au retour, GSD.
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14: C'est très chargé sur l'autoroute 73 Nord à Québec, de Charny jusqu'au pont Pierre-Laporte, avec des bouchons aussi dans l'échangeur de l'autoroute 20 sur Robert Bourassa Sud. Un véhicule en panne bloque une voie sur 3 à la hauteur du chemin des Quatre Bourgeois. Ralentissement également sur Laurentienne Sud et sur Félix Leclerc entre Laurentienne et Henri Bourassa. Charret demeure plus fluide. Le secteur des ponts reste plus lent que d'habitude. 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
10: Ben oui, vous venez de l'entendre, l'arrivée de Gilbert à 8 heures. Et pour les gens qui sont branchés sur YouTube, ben vous l'avez probablement remarqué. Il est en studio, Gilbert est venu faire un tour avec Adèle. Il va être avec nous dans à peu près une demi-heure. Alors, ça s'en vient, bien hâte de lui parler. Mais d'ici là, on va aller rejoindre notre collaborateur du lundi, GSD. Salut!
21: Salut, comment ça va? Bon retour.
10: Hey, bon retour, tu passes un bel été?
21: Excellent. Il a fait beau. Ben, pas fait beau. Très chaud, mais on a profité quand même. Ça fait du bien.
10: Ben, c'est bon. On est content de te revoir avec nous. Puis on est content de te revoir avec nous au Québec parce que ça va nous permettre de te jaser en masse.
21: Yes.
10: Cale Makar fait sauter la banque GS avec une entente de plus de 20 millions. 20 millions 400 000. Ça, c'est 400 000 en dessous du maximum permis par la convention collective qui est de 20 800 000. Est-ce que c'est exagéré pour Cale Makar?
21: Ben écoute, c'est le meilleur défenseur de la Ligue. Donc, est-ce que c'est exagéré? Évidemment, tu regardes les nouveaux prix, on dirait que tout est exagéré. Ça n'a pas de bon sens que ce soit rendu là aujourd'hui, la nouvelle réalité. Mais quand on compare les autres sports, tu te dis que c'est pas si exagéré que ça. Donc, en ayant un montant comme ça, de ce talent-là, je pense qu'il s'est très mérité. Puis moi, c'est plus les gars présentement. Je fais une flèche aux Canadiens parce que je regarde les gars comme Hudson qui viennent de signer pour la moitié. Je me dis, c'est lui peut-être à matin qui doit la trouver un petit peu moins drôle parce que, veux, veux pas, on dira bien ce qu'on veut, ça risque que c'est beaucoup d'argent, 9-10 millions de plus. Fait que quand tu regardes ça, ça va peut-être l'air d'un beau coup au début puis tout ça. Mais là, quand tu regardes dans 8 ans, ça va être quoi? Moi, je me rongerais les ongles un petit peu.
0: En même temps, il faut être honnête, puis t'as raison. Si on regarde uniquement le chèque qui va rentrer puis être déposé dans le compte, t'as 100% raison. Mais d'un côté, t'as un joueur qui était joueur autonome sans compensation, puis de l'autre, t'as un joueur autonome avec compensation qui avait même pas fini son contrat d'entrée. Tu sais, faut quand même être réaliste, puis être honnête et dire que c'est un peu des pommes et des oranges là, que de comparer Makar à Hudson.
21: Non, absolument. C'est juste que si on regarde le niveau de talent, on sait très bien qu'Hudson dans la direction qui s'en va, d'après moi, d'ici... Écoute, dans un futur très, très, très rapproché, si c'est pas déjà cette saison, ça va être l'an prochain, on va parler des deux comme étant les deux meilleurs joueurs de la Ligue nationale. À la
0: devant Quinn Hughes, devant Werenski.
21: Ben écoute, moi, Hudson, on l'a vu cette année, c'est quoi sa deuxième année?
0: Et, il y a deux années complètes, de fait, exact.
21: Imagine qu'est-ce qu'il est en train de faire. J'imagine pas son plafond, on en a jamais parlé, il est où son plafond? Parce que qu'est-ce qu'il fait sur la glace, ayant en plus, selon moi, probablement... le coéquipier avec qui il joue le moins bon des autres. Tu sais, Makar joue avec Tate, c'est un excellent défenseur. Werenski, tous les pairings des autres défenseurs ont des joueurs élites. Hudson s'est très balé à droite et à gauche, puis il a réussi quand même à se démarquer, puis il est autant productif que ça. Moi, juste ça, ça veut tout dire sur la personne qui va devenir, le joueur qui va devenir aussi.
0: Ah, c'est sûr que ça, faut que je te le donne. Il joue même pas du côté naturel. Parfois, on l'envoyait à droite parce qu'on était coincé, puis il se débrouillait à droite, alors il dépannait. Mais il n'est vraiment pas dans une situation optimale lorsqu'il joue sur son côté droit. Il serait bien mieux du côté gauche. Ça, t'as 100% raison. Et en plus, effectivement, il regarde à sa gauche, il regarde à sa droite, c'est jamais le même partenaire de jeu. Alors ça, c'est plus difficile de se créer une confiance dans le cas de Lane Hudson. Mais honnêtement, comme j'en parlais un peu plus tôt avec Renaud, c'est pas à quel point il le regrette. Parce que quand il a signé son entente, il avait vraiment l'air de se chercher. Là. Moi, je pense que c'est un gars qui est juste heureux de jouer au hockey puis que maintenant, il a plus besoin de se tracasser avec un contrat. Parce que Dieu sait que quand tu supposes que tu t'en vas avec tes skis puis quand ton contrat est pas clair puis que tu as juste ça en tête... ça peut diminuer tes performances. Moi, d'après moi, Lane Hudson, 8,85, ça fait son affaire.
21: Ah, ben écoute, évidemment, tout le monde serait content avec un montant comme ça. Puis je suis d'accord qu'à ce moment-là, ça faisait bien son affaire. C'était un bon tracas derrière lui. C'est plus, moi, je parle dans 2, 3, 4 ans, quand il va commencer à être justement, on va parler probablement comme l'élite de la Ligue nationale.
0: Je comprends.
21: Peut-être, c'est de nature humaine que ça va quand même venir le chicoter d'avoir embarqué dans la roue, de signer tout le même contrat à Montréal. À un moment donné, ça reste, c'est plus fort que toi. Tu vas avoir des gars vraiment ordinaires qui vont commencer à signer des gros contrats comme ça. Quasiment, le 9 millions et peut-être le 4-5 millions éventuellement. Fait quand ça va commencer à avancer dans 3-4 ans, ben là, le 9 millions, ça va comme être un 4-5. Fait que là, tu vas voir, tu vas comparer des joueurs, tu vas te dire, ouf, toi, ça n'a pas de bon sens que Hudson fait le même montant qu'un X, un joueur X.
0: Ah, t'as raison. Là-dessus, je te le donne. Effectivement, peut-être que dans le court terme, c'est pas la même chose, mais peut-être que dans 4-5 ans, quand il aura des finalistes au Norris, peut-être qu'à ce moment-là, il va s'en mordre les doigts. T'as pas tort, JS.
21: Ben nous, on va être contents à Montréal.
0: Ah, ça, c'est sûr.
21: Ça va être un coup de génie.
0: Ça, c'est sûr. Je te ramène à Makar. Il a signé pratiquement à la limite de la convention collective. Je le disais, seulement 400 000 en dessous. Est-ce que ça fait de Cale Makar un joueur égoïste? Est-ce que ça fait de Cale Makar un joueur qui met ses besoins personnels avant les besoins de l'équipe? C'est pas mon opinion, mais je te pose la question.
21: Ben écoute, au final, puis on en parle beaucoup, ça reste une business. C'est pas juste une business pour les propriétaires, les directeurs généraux, ça reste une business pour les joueurs aussi, puis les agents. Fait que dans tout ça, il y a le côté sportif, que oui, ça, c'est tout est beau, mais au côté de l'aspect business, que les gars regardent, puis eux autres aussi, ils veulent... essayer d'avoir un peu, ils veulent prendre en charge leur carrière, prendre en charge leur argent. Puis écoute, rendu là, je pense pas qu'il a pensé à son besoin personnel pour essayer d'aller chercher l'année de plus. Tu sais, au final, c'est sa business, il y avait l'opportunité de le faire. Donc pourquoi pas aller le chercher puis aller tirer sa couverte au maximum? Parce qu'à l'inverse, dans une autre situation, ben c'est les présidents, pis c'est les directeurs généraux qui vont tirer sa couverte. Puis des fois, ben, ça tourne pas toujours en ta faveur. Là, il l'avait, c'est le meilleur défenseur de la Ligue. Ben écoute, il est allé chercher ce qu'il méritait, puis that's it.
0: Ah, et puis honnêtement, je comprends qu'on pourrait se dire,
10: Mais là, ça diminue les chances du Colorado de gagner la Coupe Stanley. C'est vrai, peut-être. Mais en même temps, ça reste quand même bien le meilleur défenseur sur la planète. Puis quand un gars comme Bowen Byron, qui n'a pas prouvé tant que ça, vient de signer 12,5 millions, à un moment donné, t'as pas le choix, là. Ça vient avec, là. Il faut que tu suives la parade. Le gars, il est établi. Makar, il a 27 ans. Il a gagné 2 trophées Norris. Il est 6 fois finaliste de suite au Norris. 6! Ça, ah, dans c'est... l'histoire de la Ligue nationale, il y a Bobby Orr et Nick Lidstrom qui ont fait ça. That's it. Regarde, ben, m'amener, là.
21: C'est pour ça que je suis d'accord avec toi. Puis je pense pas qu'il y a une personne ce matin qui se lève en disant « Mon Dieu, ça n'a pas de bon sens, il ne mérite pas. » Tu comprends-tu? Je pense que oui, le chiffre il est gros, mais si tu regardes les nouveaux chiffres de la Ligue nationale, le plafond salarial, ben ça fait du sens. Puis il n'y a pas personne qui va te dire « Ben là, voyons donc, il ne mérite pas, il n'est pas assez bon que ça. » T'sais, c'est le meilleur, c'est pas compliqué. Fait qu'à un moment donné, c'est normal que tu fasses payer.
10: Ouais, c'est quand même fou parce qu'on vit vraiment dans une ère post offre hostile à Leo Carlson. C'est comme si ça avait déclenché une avalanche de contrats, puis là, c'est tout le monde se surpasse. Alors, je pense que Makar et compagnie, Celebrini, la même chose, devraient envoyer une petite boîte de chocolat à Daniel Brière là, pour ça, parce qu'ils ont signé des pas pires contrats. La suite, là, c'est Quinn Hughes. Parce que Hughes est placé sensiblement dans la même catégorie que Makar. On les jumelle toujours ensemble. Mais Hughes aussi n'a pas de contrat en vue de la saison 2027. Il est sur sa dernière année, tout comme Makar. Est-ce que Quinn Hughes va signer lui aussi une entente mirobolesque dans les prochains jours, selon toi, JS?
21: Ben écoute, c'est là que... On en a parlé beaucoup au moment de cet échange-là. C'est est-ce qu'il allait réussir à leur signer? Parce que sinon, ça, le coup n'a pas valu la peine. T'sais, pendant 2 ans, c'est bien beau, tu vas le chercher, tu remportes pas la Coupe Stanley, ça va avoir coûté cher. Là, écoute, t'as déjà Kaprizov qui est à 17 et quelque chose.
10: 17 millions, ouais, 17.
21: Ben, là, tu t'en vas signé un autre qui probablement va se baser sur ce que Makar est allé chercher. Écoute, moi, je le dis, la famille, là, les joueurs, là, son frère, ils ont un aura qu'ils vont vouloir aller gratter jusqu'au bout, selon moi. Fait que il va-tu vouloir prendre un petit pay cut pour rester là-bas? Moi, je crois pas. Ça va lui laisser l'opportunité d'aller chercher le plus d'argent possible ailleurs. Écoute, ça va être tough. C'est 2 joueurs quasiment qui t'occupent 35 à 40 millions, c'est ta masse salariale. C'est top de te bâtir une équipe qui peut être aspirante à la Coupe cette année. Donc, j'ai bien hâte de voir ce que Béguérin va faire pour aller essayer de l'attirer puis vouloir le signer parce que ça peut tourner au vinaigre, ce trade-là, finalement.
10: Ouais, ben, parce que le point est intéressant, c'est que contrairement à Makar, qui, je pense, veut s'enraciner au Colorado, ben, pas je pense, c'est enraciné au Colorado. Ouais. Quinn Hughes, lui, il a toujours cette petite idée-là d'aller rejoindre ses frères et de se dire, je pourrais jouer avec eux. Alors, il sera joueur autonome sans compensation à compter du 1er juillet 2027. Est-ce que ça va rester jusque-là? Est-ce que s'il ne démontre pas un désir de prolonger avec le Wild, est-ce que Bill Guérin va vouloir recouper la transaction en l'échangeant ailleurs ou on va retenter d'y aller avec notre formation et avoir Quinn Hughes quitte à le perdre pour rien? Lui qu'on a quand même acquis contre l'équivalent de 4 choix de premier tour l'année dernière. Ça va être quand même une situation qui va être intéressante à surveiller, ça, JS. Serais-tu prêt à prendre le pari de le perdre pour rien puis d'essayer de gagner la coupe avec lui?
21: Ouf, hey, ça va faire mal. Je trouve que c'est un gros pari. On sait comment c'est tough de remporter la Coupe Stanley. Il y a tellement de choses qui peuvent arriver dans une saison. En plus, dans les playoffs, comme je l'ai dit souvent, c'est une autre saison complètement. D'avoir dépensé aussi cher pour peut-être, tu sais, c'est même pas un pile ou face, là. Tu sais, les odds de remporter sont très minces, donc je sais pas. Moi, je pense que s'il est pas capable de faire quelque chose avec ça, ça va mettre le Minnesota dans le trou pendant quelques années. Puis finalement, ça va peut-être été pas un des pay trades de l'histoire, mais ça va avoir fait mal. Puis c'est dur de se rebâtir. Tu sais, on l'a vu avec les Canadiens, ça a pris des années avant de devenir l'équipe qu'ils sont aujourd'hui. Minnesota sont en train de perdre ce window-là, comme on appelle, ça va pouvoir leur faire très mal.
10: Dans une division très compétitive, le Colorado s'en va nulle part, les Stars sont là, le Mammouth a fait les séries, ils voudront revenir très fort. On verra dans le cas des Blues, des Preds, des Jets et des Blackhawks, mais ce sera pas facile pour le Wild, ce sera à surveiller. JSD, vous pourrez l'entendre avec nous dans le Club du matin. Tous les lundis, 7h30, on est content de t'avoir avec nous cette année de JS encore une fois, puis on se reparle la semaine prochaine.
21: Bien content d'être de retour. Merci beaucoup et bonne saison à vous autres.
0: Yes, merci beaucoup, GS. OK, on va aller à la pause dans à peu près 15 minutes. Ce sera le bureau des commissaires avec Gilbert. En plus, Gilbert est en personne aujourd'hui. Il sera toujours avec nous physiquement une fois qu'on aura déménagé du côté de Saint-Lambert. Pour l'instant, on est encore à Montréal. On est dans les derniers détails. On parle d'à peu près un mois, là. Probablement qu'octobre, on va être dans nos nouveaux studios flambant neufs. Mais pour l'instant, on est encore ici. Alors, à ce moment-là, on aura Gilbert sur une base régulière. Mais aujourd'hui, il s'est dit, faut moi que je fasse ma première sur place. Alors, il est avec nous. On va lui parler dans à peu près 15 minutes. J'ai hâte de retrouver mon bon ami Gilbert Delorme. Mais au retour, ce sera notre chronique baseball. Et Max Scherzer, futur membre du Temple de la Renommée, nous en a encore mis plein la vue hier. Ça s'en vient.
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35: He is one strikeout away from passing Gaylord Perry. He's already matched him for ninth all time.
36: Swing and a miss, strike three. 10 strikeouts for Scherzer. He stands alone with the ninth most strikeouts in Major League history. 3,535.
10: Wow! Quel accomplissement pour Max Scherzer, qui honnêtement hier en avait une solide dans le bras. 7 manches lancées, un coup sûr, aucun point mérité et 10 retraits au bâton. Pour devenir le 9e lanceur avec le plus grand nombre de retraits sur des prises de l'histoire du baseball majeur. Il a dépassé Gaylord Perry à 3535 retraits sur des prises. Et là, devant lui, il a Verlander, qui en a 18 de plus. Et il a à peu près, à 39, Don Sutton, qui est au 7e rang. La question, c'est de savoir, va-tu manquer de temps? Parce que là, à un moment donné, il commence à être vieux, Max. Va-t-il vouloir revenir l'année prochaine? Je ne sais pas. Aucune idée. Mais une chose est sûre, hier, il était en pleine forme. Un match extrêmement important pour les Blue Jays. Une grosse victoire de 7-0. Et on le voit là, que Scherzer, dès le début du match, il est en plein contrôle. 3 retraits au bâton dès la première manche. Bang, bang, bang. Allez vous asseoir. Puis même, je vous dirais, il transpirait cette confiance-là. Je ne sais pas si vous avez eu la chance à la maison de voir les images. Il termine la 6e manche. Il se dirige vers l'abri des siens. Et il y a toujours cette façon de procéder dans le baseball majeur. Quand ton gérant te tend la main, c'est la fin. C'est comme ça que se termine ta soirée de travail ou ton après-midi de travail dans le cas de Scherzer hier. Quand Scherzer s'est dirigé vers l'abri des Blue Jays, il a regardé Schneider et il a dit quelque chose. On ne sait pas exactement ce qu'il a dit, mais il a probablement dit quelque chose du genre « Je suis correct, laisse-moi dans le game. » Mais avec la passion de Scherzer habituelle. C'était pas des petits mots doux, là. C'était vraiment que je te voyais me sortir du match pour le fun. Souvenez-vous l'année passée, là, quand Scherzer était en désaccord avec la décision de Schneider de sortir du match. Schneider qui avait marché vers Scherzer au monticule, puis il y avait eu comme... Tu sais, c'était pas des débordements, là. C'est, je veux dire, on ne dépassait pas la limite. C'est un compétiteur passionné qui ne veut pas laisser la balle. Et ça a été la même chose hier. Et Schneider s'est juste contenté de faire un signe de tête. Bon, oui, c'est correct. C'est toi qui as la 7e. Effectivement, ça s'est encore bien passé en 7e. Scherzer, pas un record, mais quand même, 9e rang de l'histoire pour le plus grand nombre de retraits sur des prises. S'en va directement au temple de la renommée. C'est une évidence à la fin de sa carrière. Va-t-il être en mesure de contribuer à propulser les Jays en série? Honnêtement, j'aurais pas cru ça possible. Quand j'ai pris mes vacances, il y a à peu près un mois et demi, les Jays étaient tellement loin. Et ça allait pas bien du tout. Puis j'ai eu la chance de les voir deux fois en action. J'allais du côté de Boston et de Toronto avec Voyage Gendron, que je remercie d'ailleurs. C'était super le fun. Et ils ont gagné ces matchs-là. Et ils gagnent des matchs, même s'ils ont vendu à la date limite. Jeff Hoffman n'est plus là. Kevin Gausman est parti. Vous le savez, là, il y en a plein qui ont quitté. On fait confiance à des jeunes, notamment Bateman. Brett Bateman, quel joueur! Il est vraiment spectaculaire à regarder aller. Je ne sais pas si vous avez vu samedi, il a même volé le marbre. Pas un vol de marbre traditionnel, comme vous avez peut-être vu Bryce Harper tenter dans les derniers jours, ou comme Jacob Ellsbury a fait il y a plusieurs années avec les Red Sox. Un vol de marbre en partant du deuxième, que la balle échappe au receveur, et il s'est dit « je vais tenter de surprendre la défense », contourne le troisième, et là, le lanceur a la balle dans ses mains, au marbre, mais il fait dos au jeu, et Bateman arrive, sans exagération, une bonne seconde et demie en retard. Là. Il aurait été mort par 6 pieds. Là. Mais le lanceur ne l'a pas vu. Audacieux Bateman les a pris à revers, et c'est cette énergie-là qu'on dirait qu'il transporte présentement les Jays. Alejandro Kirk, un mois d'août spectaculaire. Hier, 2-4, 2 points produits, 1 circuit. Dès la première manche, gros circuit de 2 points sur Logan Gilbert, ça donnait le ton au match. Au mois d'août, Kirk frappe pour 341 avec 20 points produits. C'est du stock, là. Puis, c'est pas sorcier. Il a fait partie des grands absents cette année. Il a été blessé pas mal. Autant Brandon Valenzuela s'est débrouillé. Ce n'est pas Alejandro Kirk. Et je pense que Kirk fait beaucoup de bien à cette formation-là présentement. Et il est très efficace avec son bâton. Tout comme Kaz Okamoto. Okamoto qui a failli se faire voler un circuit par Julio Rodriguez. Ça, c'est un peu le cauchemar de tout voltigeur. Il saute à la clôture. Il touche la balle avec son gant.
0: Et la balle n'a pas été en mesure de se loger au fond de la mitaine et elle est tombée de l'autre côté des démarcations, si bien que ça a été un coup de 4 buts pour Kazuma Okamoto. Un blanchissage de 7-0 des Blue Jays de Toronto sur les Mariners de Seattle. Une autre victoire importante pour les Jays. Non seulement on gagne, mais on éloigne les Mariners. Parce que c'est comme une course à... On dirait qu'ils sont 50. Ça n'a pas de bon sens à quel point c'est serré. C'est tellement serré parce qu'on s'entend que les fiches ne sont pas extraordinaires. Là. La réalité de tout ça, c'est que les Jays ont des chances de faire les séries, mais ils ne jouent pas pour 500. C'est pas grave. Ils ont une fiche de 68-70. Ils sont à un match et demi des Guardians. Entre les deux, il y a les Orioles qui sont là. À un match des Guardians, donc les Jays ont un demi-match de retard. Un demi-match après les Jays, il y a les Rangers du Texas. On retrouve les Twins qui sont là à 4 matchs. Les Mariners, qui mettent de rien, ont échappé leurs 4 dernières rencontres. Ça fait très mal, être balayé par Toronto notamment. Ils sont à 5 matchs de la tête. Et les Tigers de Détroit qui sont en pleine débandade. Rien ne va plus à 5 matchs et demi. Même les Royals sont en train de revenir dans le portrait. Ils sont plus loin à 7.5, mais ils ont gagné 8 de leurs 10 derniers matchs, dont plusieurs contre Toronto. Vraiment, c'est une course phénoménale. C'est une course spéciale, ce qu'on vit présentement dans l'américaine. C'est vraiment trippant. Habituellement, il y a comme les Dog Days of... août. August, si vous préférez. Et ça fait en sorte que c'est du baseball un peu plus plate, mais là, c'est pas le cas cette année. Tout le monde se regarde, tout le monde veut performer, tout le monde veut revenir. Les Jays ont gagné 6 de leurs 4 derniers matchs, 3 en ligne. Ils ont une série extrêmement importante contre les Guardians de Cleveland qui commence demain. Je ne sais pas si vous avez suivi, là, mais Cleveland, c'est eux là, qui ont la dernière place qui donne accès aux séries. Donc, un bon résultat contre les Guardians. Si on est capable de les gagner, cette série-là, on se donne une grosse chance de faire les séries du côté des Blue Jays. Évidemment, on va surveiller ça ensemble à tous les jours, 7h45. Juste avant qu'on aille en pause et qu'on aille rejoindre Gilbert, il faut que je vous parle d'un autre match. Red Sox-Yankees. C'était 0-0 en cinquième match. Match serré. Sedan Rafaela plonge une balle. Il est au champ centre, puis la balle est frappée, il plonge. Semble capter la balle. Les arbitres déclarent qu'il ne l'a pas attrapée. Puis honnêtement, c'est pas clair. Parce que quand il touche la balle, son poignet se met comme à tourner sur lui-même. Si bien qu'on ne sait pas si la balle, à un certain point, touche le sol. Bien honnêtement, je pense que c'est un catch. Mais je pourrais pas l'affirmer à 100 000%. Mais je pense que c'est un attrapé. Finalement, les officiels ont décidé de maintenir leur décision sur le terrain. Et de dire que c'est un coup sûr. Les Yankees en ont profité pour inscrire 5 points dans la manche et ils ont finalement gagné 16-1. C'était 0-0, là. Méga point tournant. Il y a eu controverse. Il y a même un commentateur du côté des Red Sox qui a mentionné les joueurs des Red Sox, c'est Will Fleming. Les joueurs des Red Sox devraient atteindre Austin Wells et devraient aller se battre avec Jazz Chisholm. Évidemment, il y aura conséquences. Je ne peux pas dire de telles choses à la télévision. Ou du moins sur les ondes. Alors, ce sera à surveiller cette course-là, les Red Sox, les Yankees. Toujours intéressant, les deux équipes qui sont quand même bien postées. Dans l'américaine, c'est pas compliqué. Là. Les Jays sont derniers de leur division. Les 5 clubs pour faire les séries. Les Rays en tête. Les Yankees et les Red Sox occupent respectivement première et deuxième équipe repêchée. Et là, c'est pas tout le monde, parce que ce serait les Orioles ou les Jays. Là. Mais peu importe, vous comprenez ce que je veux dire. Plusieurs équipes de l'Est de l'Américaine préfèrent les séries. Ça pourrait très bien être les Orioles ou encore les Blue Jays de Toronto. Il n'est plus avec nous 4 heures par jour, mais il est avec nous 45 minutes dans un bureau des commissaires étiré, prolongé. Et je suis tellement content de le retrouver. Ça fait longtemps que je n'y ai pas parlé. Derrière un micro, au retour de la pause, Gilbert Delorme.
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0: 8h à 8h45. Dans le fond, on prend le même segment que l'année passée, mais on l'étire. Mm-hmm. Plus de fun.
1: Correct, ça. Pas de trouble avec ça, on va y tirer en masse.
0: Toi, je pense que t'as de la jasette.
1: Ah, on va de la jasette. Puis je pense qu'on va avoir pas mal de... Moi, ce que tu dirais bien ça? Pas mal de viande, je suis là.
0: Je pense que oui. Je suis pas trop inquiète.
1: Mais que la saison commence, puis tu sais, ça va être le fun. Parce que, je suis un gars optimiste, positif... Mais ça sera pas un walk in the park cette année, les boys.
0: Non, ça sera pas facile. Puis c'est ça que je disais en début d'émission, c'est on va commencer, Tony et moi, les premières heures. Je te connaissant, c'est sûr que tu vas t'entraîner chez vous en nous écoutant. Ça, je suis convaincu.
1: Ben oui,
0: puis là, je suis sûr que tu vas arriver à 8 heures, les deux baguettes en l'air. Puis là, tu vas dire, vous êtes dans le champ sur toute la ligne.
1: Qu'est-ce que c'est ça?
0: Mais qu'est-ce que vous faites?
1: Non, écoute, ça va être... Non, écoute, c'est le fun parce que... Tu sais, ça fait longtemps qu'on travaille ensemble, des autres.
0: Ouais,
1: puis l'année passée avec Tony, oui, on s'astinait, mais en même temps, tout était fait tout le temps, respectueusement.
0: Oui, monsieur.
1: Puis on avait du fun, on riait, puis c'est correct. Parce que, tu sais, on n'a pas la vérité absolue. Il n'y a pas personne qui a ça, sauf le gars qui a fini sa croix avec deux clous dans les mains,
0: ouais,
1: puis dans les pieds. C'est ça. Fait que non, on va être du plaisir, puis ça va être... C'est une nouvelle formule pour moi cette saison, là, tu sais, parce que je viens de finir des segments avec en Gaspésie.
0: Tu parlais en Gaspésie tantôt.
1: En Gaspésie, dans le bas du fleuve et tout ça, là. Puis après ça, à 7h, j'étais avec Max, plus dans l'ouest du Québec.
0: Okay.
1: À Sainte et ces places-là, là. Fait que non, c'est le fun. C'est le fun, puis ça nous tient sur un edge, on dirait. Tu sais, faut que tu sois tôt sur tes orteils, puis on your toes, c'est le fun.
0: Ah, ça va te permettre de travailler avec plusieurs personnes différentes.
1: Exact.
0: Bon, évidemment, moi, je suis content de t'avoir encore au moins comme collaborateur. 45 minutes, c'est pas rien. Là, c'est quasiment le quart de mon émission. Fait que ça, on va travailler en masse ensemble, ça va être le fun. Mais en plus, tu auras l'occasion de renouer avec Max, que tu n'as pas travaillé avec lui l'année passée, mais par le passé, et Ben aussi.
1: Big Ben Roger.
0: Que vous avez fait la pluie et le beau temps ensemble.
1: J'ai fait beaucoup, beaucoup d'années avec Big Ben Roger, puis on a une belle connexion. Ça a été depuis le début. Tu sais, moi, ça fait quoi, 11 ans, 12 ans? Je ne sais pas, 2015, 2014, 2015, 2016. J'étais avec Ben au début et tout ça, puis ça a tiqué tout de suite. Tu sais, puis vous connaissez Ben.
0: Ben oui.
1: La plus belle voix radiophonique, le plus beau langage, et en même temps, peut avoir le plus mauvais langage dans la même phrase. Ce gars-là est talentueux, vraiment, là. Puis, non, ça va être le fun avec Ben. Puis, tu sais, il a une opinion. Ben, c'est un gars qui connaît beaucoup le sport. Il aime beaucoup, beaucoup le sport. C'est un gars de football. Puis, il est un petit peu, tu sais, Ben, je pense qu'il a 55 ans ou 54. Il retourne en arrière un petit peu plus loin. Il y a des souvenirs et tout ça. Fait que non, ça va être le fun. Ça va être le fun d'échanger avec les boys. Puis, tu sais, Max est là pour diriger à patente, mettre la marde.
0: Il est très capable de faire ça.
1: Il est bon, mettre la marde, tu sais, puis c'est correct. Il sait sur quel bouton peser. Puis non, ça va être plaisir. Ça
0: dans
1: être
0: un
1: plaisir.
0: Show plus prolongé de 2 heures, contrairement à l'année passée, alors ce sera 2 heures.
1: Exactement. Tu sais, puis ça va être du sport. Ça va être, tu sais, c'est sûr qu'à Montréal, les gars, vous le savez, c'est principalement canadien, mais en même temps, tu sais, tu peux pas ignorer la belle saison des Alouettes de Montréal. Tu sais, puis on souhaite qu'il y ait encore une fois la Coupe Grey. Puis écoute, ça va être, il devrait. Tu sais, c'est une belle saison. Tu sais jamais qu'est-ce qui peut arriver dans la Ligue canadienne de football dans les playoffs. Mais ça regarde bien, là. Fait que ça va être le fun. Ça va être un automne rempli de plaisir.
0: Ah, ça, c'est sûr. As-tu un été rempli de plaisir?
1: Ah, moi, toujours. Toujours. Écoute, tu sais, j'ai passé... Ben, au début de l'été, j'ai terminé les rénovations chez ma fille. Ben, j'ai pas tombé en bas du toit, même si j'ai remonté sur le toit.
0: T'as remonté sur le toit? T'es un méchant malade.
1: Ben, ouais, t'as pas le choix, là. Voyons là. Quand t'as un accident...
0: De quoi t'as pas le choix?
1: Quand t'as un accident d'auto, là, tu retournes-tu en arrière de la roue? Tu retournes en arrière du terrain, voyons donc, toi.
0: J'ai jamais monté sur un toit, j'ai déjà chauffé un char.
1: Mais, je le sais, mais c'est un accident qui est bête, mais en même temps, regarde, je vais m'en souvenir, puis à chaque fois que je monte, ben, je suis doublement prudent.
0: C'est bon, ça.
1: Fait que c'est bien correct. Non, c'est un été, ça a été le fun. Écoute, j'ai passé, après ça, la majorité du temps au chalet. Vous êtes venus faire un tour, les boys, au chalet, tout ça, puis tu sais... J'aime ça, tu sais, c'est un beat qui est un petit peu différent, c'est plus la campagne, puis tu sais, c'est mes poules, tu vas ramasser les œufs le matin, tu sais, puis tu nettoies le enclos, puis non, ça a été le fun, puis un petit peu de bateau, non, on a une belle été, les enfants sont venus passer beaucoup, beaucoup de temps, mon petit-fils adore la pêche, fait que, fait beaucoup de pêche avec lui, fait que, non, ça a été le fun.
0: Fait que les batteries sont chargées.

0: chargé puis t'es prêt pour une nouvelle
1: saison. Full charge, baby! Full charge, baby! Oui, right. Monsieur.
0: Content de te parler, Gilbert. On va aller à la pause tout de suite. On va la faire un peu plus tôt que d'habitude. Parce que j'ai beaucoup de trucs à te parler du Canadien de Montréal.
1: On va pas pogner le faux cul, là.
0: Ben, c'est pas, là. Je pense pas. Je pense qu'on va être correct. Ben, peut-être.
1: Peut-être.
0: On verra. Bien, ça s'en vient après la pause dans le bureau des commissaires.
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0: Avec Gilbert Delorme, quand on a quitté les ondes au début de l'été, on s'est dit « j'ai hâte de voir qu'est-ce que le Canadien nous réserve. Ben quelles seront les acquisitions qu'ils vont faire? »
1: Ben oui.
0: Et là, on se retrouve, Gilbert, à la veille du mois de septembre, et on a sensiblement la même formation que l'année passée.
1: Ben, sauf Joe Valeno, parti, mais on a la même formation
0: Joe
1: que l'année
0: Valeno,
1: passée.
0: Joe Valeno, Sam Blais.
1: Ouais, mais
0: Brendan Gallagher.
1: Brendan Gallagher est parti, mais tu sais, on a les mêmes joueurs. On n'a pas acquis, on n'a pas ajouté vraiment personne là, qui va avoir un impact dans le line-up.
0: Ça te dérange-tu, toi?
1: ça me dérange-tu? J'aurais aimé ça voir un... Tu sais, c'est sûr que là, on va y aller avec qui au deuxième, trio? On va-tu y aller avec Kapanen encore? Ça ressemble à ça encore une fois.
0: J'imagine que ce sera au début de la saison. Je pense que... chaise à prendre entre Kapanen et Dak.
1: Ouais, mais tu sais, je pense qu'on a vu dans les playoffs des autres, tu le sais comme moi, on regardait les games attentivement et tout ça. Oliver Kapanen dans les séries, ça a été difficile. Tu sais, je pense que rendu quand ça step up... Dans la saison régulière, on peut peut-être passer à travers et tout ça, mais quand que ça, c'est le temps de stepper up, est-ce qu'il va être capable de le faire? La seule chose...
0: Est-ce qu'on est trop sévère? Excuse-moi de te couper.
1: Ben,
0: est-ce
1: 20, qu'on est 21 trop buts, 22 buts, ouais.
0: Non, mais le gars, c'est une recrue.
1: C'est vrai.
0: C'est-tu la première fois qu'une recrue frappe un mur? Ouais. Il pourrait-tu, lui aussi, on dirait peut-être qu'on l'écarte. Moi aussi, là, je fais partie de ceux qui l'ont un peu mis de côté. Là. Mais est-ce qu'on manque de respect envers le gars qui a même pas 100 matchs d'expérience dans la Ligue nationale de hockey?
1: Ben, moi, je vais lui donner le bénéfice du doute des autres. Je vais lui donner le bénéfice du doute. J'ai pas de trouble avec ça. Sais-tu pourquoi? Parce que, justement, un jeune joueur va progresser. T'sais, il n'a pas fini de progresser, le Kapanen. Là. T'sais, l'année passée, là, oui, il avait joué l'année auparavant et tout ça, puis il était retourné. Pis... Mais l'année passée, c'était une année complète. Puis c'est un ajustement. Là, il sait à quoi s'attendre. Mm-hmm. Il sait à quoi s'attendre. Il a scoré 21 buts l'année passée, 22 buts l'année passée. Il sait à quoi s'attendre. Il connaît la ligue, il connaît les joueurs. Il a plus d'expérience. Puis normalement, il est plus vieux un petit peu, il va être plus fort physiquement, il va être plus fort mentalement, il va savoir mieux se préparer. Puis moi, c'est ça qui m'encourage du côté du Canadien, parce qu'on a tellement de jeunes joueurs qui vont progresser. Mm-hmm. Tu sais, Demidov, là, il va progresser, là, il va connaître une saison du tonnerre. Ça a été un ajustement pour lui aussi. T'sais, il est arrivé il y a 2 ans, il a joué une coupe de game en fin de saison, il a joué dans les playoffs contre Washington, s'est fait brasser le cul, puis ça a été difficile et tout ça. L'année passée, il a connu de bons moments. Des fois, c'était un petit peu plus tranquille. Mais là, cette année, il connaît la Ligue. Puis Demidov, il a passé l'été ici. Mm-hmm. Il a passé l'été sur la glace à Brossard. Je l'ai vu au tournoi de golf de Bob Hartley. Il était là. J'ai parlé, puis tout ça. Puis il dit, là, on patine. Là, c'était, écoute, je te parle de ça le 27 juillet. Là. 27 juillet, c'est le tournoi de Bob. Il dit, on patine. Là, c'est 2 fois. Là, c'est 3 fois par semaine à partir de cette semaine. 3 fois par semaine, ça a de la semaine. En plus des workouts et tout ça. Fait que moi, je m'attends à une saison, une très, très bonne saison de Ivan Demidov.
0: Puis tu sais, honnêtement, là, Gilbert, on parle d'un joueur qui avait signé son contrat. Là.
1: Oui, oui, oui.
0: Parce qu'il y a bien des joueurs qu'une fois que le contrat est signé à long terme.
1: Fat Cat.
0: Tu sais, je veux pas nommer de nom, mais mettons, j'ai Guerrero qui me vient en tête avec les Jays. Peut-être un exemple parmi tant d'autres. T'sais, une fois que tu as signé ta long terme, c'est comme, oh, prends ça plus relax.
1: Non.
0: Plus besoin de me donner autant. Hein. On a des passionnés avec le Canadien, puis Demidov en fait partie.
1: Demidov en fait partie, puis Lane Hudson. Les deux, t'as ça à glace tout le temps. Là.
0: C'est
1: ils
0: sûr.
1: Ont patiné tout l'été, Hugo. Ils ont patiné tout l'été. Les gars étaient présents à Brossard. Ils faisaient des workouts. Ils embarquaient ça à glace. Le skill coach était là et tout ça. Faut dire une affaire. C'est pas de des. Tu sais, c'est pas. En anglais, on dit dedication. Là. C'est incroyable là, qu'est-ce que ces gars-là font. Là. Mm-hmm. Moi, je m'attends à une très, très bonne saison de lui. Je m'attends à Lane Hudson. Est-ce que Lane Hudson peut être encore meilleur? Moi, je pense que oui, il peut être encore meilleur parce que Lane Hudson, tu sais, physiquement, il va maturer. C'est sûr qu'il ne sera jamais à 210 livres, puis tu sais, le chest gros de même, puis toute la patente. Mais il est plus intelligent, il va être encore plus confiant. Il connaît les joueurs, connaît la ligue, connaît les tendances des joueurs, connaît les gardiens de but adverses. Ils connaissent la ligue. Tu sais, moi, là, ma première année, là, c'était tout beau, tout nouveau, c'était parfait. Là. Des fois, ça allait bien, des fois, ça allait moins bien. Puis t'as préparé pour une game, des fois, ça allait bien, des fois, ça allait moins bien. Plus ça va avec le temps, quand tu vieillis, quand t'arrives à 24, 25, 26, avec des années, tu sais, en dessous de la ceinture, tu sais comment te préparer. Tu peux faire face à n'importe quelle éventualité, puis t'auras pas de problème. Fait que moi, j'ai pas de trouble avec ça. Tu sais, c'est lui va être meilleur, Demidov va être meilleur. C'est Kirby Doc, ça prend un bounce back year, là. Je ne sais pas où on va le mettre dans le line-up. Ça va être une patate chaude, mais Kirby Doc. On va le mettre tout, Hugo, dans le line-up, Kirby Doc, cette année. Calvasse. Tu sais, il y a le bénéfice du doute de la direction. J'espère qu'il va connaître une bonne saison, puis j'espère qu'il va travailler, puis j'espère qu'il ne sera pas aussi irrégulier qu'il était dans le passé.
0: Le pire, c'est qu'il y a eu vraiment des bons moments l'année passée.
1: Oui, mais on est-tu
0: blessure.
1: On est-tu capable de tenir ça toute l'année des autres, des bons moments?
0: Parce que non. Honnêtement, je pense pas, Gilbert. Non, mais il faut se demander. Ça fait longtemps qu'on le voit aller. Là. Ouais. Je pense pas.
1: Parce on fait quoi avec? On fait quoi? Il a signé. Là. On lui a donné même, tu sais, il n'a pas le choix de donner une augmentation s'il voulait le garder et tout ça. Et c'est quoi?
0: Il a quand même pas donné le contrat obligatoire qui était la... Voyons, là, voyons, j'ai pas...
1: Mais 10% d'augmentation, whatever, là.
0: Oui, il était censé monter à 4 millions. Voyons, c'est quoi? L'offre qualificative, merci.
1: Ouais.
0: Puis finalement, à cause qu'on lui a proposé une offre qualificative à deux volets, puis qu'il serait payé Ligue américaine s'il allait en bas.
1: Il a accepté moins,
0: il a accepté 3,6 millions. Ce qui est quand même... Je veux dire, Kirby Dack ne mérite pas une augmentation de salaire, mais comme les salaires sont rendus à des sommes astronomiques, ben lui aussi, il en a bénéficié un peu. Mais le point que tu amènes reste bon. Qu'est-ce qu'on va faire avec? J'ose croire que c'est à lui de se prendre en main. Et si ça ne fonctionne pas cette année, il va être joueur autonome sans compensation. Il va se retrouver dans la même situation que Patrick Laine, à tenter de se renégocier un contrat quelque part. Puis la dernière fois que j'ai regardé, Laine n'a pas plus d'entente. Dak, s'il veut performer, s'il veut avoir un contrat l'année prochaine, il faut qu'il performe.
1: Il n'y a
0: pas le choix, là.
1: Il n'y a pas le choix. Écoute, c'est la balle est dans son camp, là. Puis, voilà une affaire. Il a bénéficié de... Hey. On lui a donné de la glace, on a resté avec lui, on l'a laissé dans le line-up. Souvent, on lui disait, il devrait être scratch, il joue comme de la merde, puis tout ça. Puis non, on l'a laissé. Mais là, Simonac, tu peux-tu te présenter, tu peux-tu fournir un effort? Tu sais, c'est sûr qu'à chaque soir, tu peux pas être excellent. On comprend tout ça, on n'est pas des caves, là. Tu sais, on comprend. Mais en même temps, l'effort, je pense que tu peux fournir un effort tous les soirs.
0: Mm-hmm.
1: Tu sais, puis de reconnaître la game des autres, parce que Kirby Dach, son gros problème, là, tu sais, c'est sûr que là, on aimerait ça qu'il joue au centre et tout ça. Pis son gros problème, c'est qu'à Simonac, il y a de la misère à lire le jeu.
0: Mais moi, je pense que c'est un allié.
1: C'est beaucoup
0: si
1: plus facile.
0: Je disais qu'il allait avoir sa chance pour le poste de deuxième centre, parce que je pense vraiment qu'il va avoir sa chance, là. Je pense que c'est un allié.
1: Moi, je pense que ça serait plus facile pour lui, parce qu'un allié, là, sans rien enlever aux alliés, là, c'est une job beaucoup plus simple qu'un joueur de centre. Moins de responsabilité. De un, il voit pas de la merde ses face-off. On s'entend? Il est pas bon ses face-off. Il peut avoir à prendre un face-off. Fait que, correct, mais pas les face-off. Fait que va à l'aile. Hey, j'ai joué à l'aile, moi. J'étais un défenseur, puis quand on avait besoin d'un allié, il me mettait à l'aile. Fait que ça prend pas en tête à Papineau pour jouer à l'aile, là.
0: Tu disais pas même à tes coéquipiers.
1: Les fêtes, là.
0: Je vais enlever mon cerveau,
1: exactement,
0: parce que je m'en vais à l'attaque.
1: C'est ça. Je disais ça. Hey, guys. Bon, moi, je disais ça avant game. Mais avant de rentrer, là, tu sais, faire rire les boys. Mettons avant le warm-up. Là, je mettons, je sais pas, moi, Jim, ou bien, Steve Slatton. C'était notre trainer, ou Skip Thayer. Hey, Skip. I need surgery right now. I need my brain's taken out because I'm playing forward tonight. Tu sais, juste, là, les gars, il faut que je fasse enlever mon cerveau parce que je m'en vais jouer à l'avant et j'ai pas besoin d'un cerveau pour jouer à l'aile. Pour jouer à l'aile, j'ai pas besoin de réfléchir.
0: Sur le point, ça va bien aller.
1: Exactement. Mais non, mais Kirby Dach, 6 pieds et 4, 225 livres, tu sais, pas un mauvais patineur, il a des bonnes mains. C'est juste des os qu'un bonhomme comme ça, quand il se donne pas, ça paraît, puis ça paraît beaucoup, puis les gens vont avoir tendance à chialer. Mais Simonac, s'il veut, là, tu sais, implique-toi, joue ta game, qu'il joue sur le deuxième ou le troisième trio, je le sais pas où qu'ils vont le faire jouer, que ce soit n'importe où, à chaque présence que t'es sur la glace, tu peux-tu donner un effort?
0: Ah oui.
1: Tu peux-tu forechecker? Tu peux-tu finir ton check? Tu peux-tu être responsable dans ta zone? C'est juste ça qu'on veut. Tu sais, les gars, là, il veut-tu jouer 10 ans ou il veut jouer, tu sais, il se fait 5-6 ans qu'il est dans la ligue, il veut-tu arrêter? Tu sais, c'est ça, là. À un moment donné, là, regarde, la balle est dans ton camp, Baquet.
0: Mm-hmm.
1: Fait que Simonac prend l'air puis il court avec.
0: Mais je reviens à notre question de départ. Es-tu inquiète du fait qu'il n'y a pas eu de grosses acquisitions? Parce que le Canadien, avec la formation de l'année passée, qui est sensiblement la même, à l'exception de Gallagher, Veleno et Blais.
1: 106 points.
0: 106 points, finale de l'Est.
1: 106 points.
0: C'est pas comme si, je veux dire, ils l'ont fait, là.
1: Ben, j'ai dit tout à l'heure.
0: Sont-tu capables de le refaire?
1: Moi, je pense qu'ils sont capables de le refaire. Nick Suzuki, encore une fois, une année de plus. Plus mature, va être encore meilleur. Hudson va être encore meilleur. Demidov, moi, je m'attends, les gars, j'ai hâte qu'on fasse nos prédictions, là, parce que Demidov, moi, je m'attends à une saison. Tu vas capoter des.
0: T'es dans mon camp, là. T'es rendu de mon bord, là.
1: Je vais dire, là, ce petit gars-là m'a vraiment impressionné. J'ai rencontré, j'ai jasé. Simonac est plus grand que je pensais. Plus grand que moi, je pense.
0: Il est 6 et 1, je pense.
1: Ouais, c'est ça. Ouais.
0: Il devrait être un pouce plus grand que toi.
1: Il m'a vraiment impressionné, tu sais. Puis son calme, puis tout ça. Puis tu sais, il a de l'air à vraiment aimer Montréal. Puis il a de l'air à aimer la culture ici, tout ça. Je m'attends à une saison extraordinaire de lui. Mais en même temps, tu sais, ça prend un bon joueur de centre pour jouer avec. T'sais, pour le feeder. Kapanen, ça a été correct. Est-ce que Kapanen... Moi, je pense que Kapanen peut être encore meilleur. T'sais, c'est sûr que dans les playoffs, je ne l'ai pas aimé parce que j'ai trouvé par bout que physiquement, ça a été difficile. Puis on se rappelle...
0: Mais souviens-toi la série contre Washington. Pas l'année passée, l'autre année d'avant.
1: Ouais.
0: Avais-tu trouvé Lane Hudson bon? Avais-tu trouvé Caulfield bon?
1: Je veux dire, il est joueurs... On s'est fait brosser le cul, puis on n'a jamais été capable de...
0: C'est
1: petit
0: format, mais l'inexpérience des séries éliminatoires,
1: absolument.
0: Bien que je sais très bien que Caulfield était là, de la ronde de 2021. Là, peut-être que c'est pas un bon exemple, peu importe. Mon point, c'est de dire que Kapanen, je pense qu'il a manqué d'essence, parce qu'il n'est pas habitué à une saison éreintante comme on voit en Amérique du Nord.
1: Puis des games aux deux jours d'un playoff.
0: Exact. Puis là, rendu en série, si tu veux, ça ne marchait plus. Ça marchait plus. Peut-être que cette année, il sera en mesure d'amener plus longtemps.
1: Ben, moi, je pense que oui. Puis ça, c'est la même chose pour plusieurs, là. T'sais, ceux qui ont manqué de gaz, là, il y a peut-être lui, mais tu sais. Je te le dis, là, un gars comme Hudson, il va avoir plus de maturité. Un gars comme Suzuki, la même affaire. Il connaît la ligue encore plus. Même s'il n'a jamais manqué une game et tout ça, il va être encore meilleur. Mais Cole Caulfield, dans les playoffs l'année passée. Cole Caulfield a été correct dans les séries.
0: Tu peux dire le premier trio complet, là.
1: Ouais, tu sais, ça a été bien ordinaire.
0: Soyons honnêtes. Si c'est pas d'Alex New York avec ses buts chanceux,
1: ouais, contre
0: le Canadien n'aurait pas nécessairement la même... On ne serait pas en train de parler de finale de l'Est ici ce matin.
1: Non, t'as raison.
0: T'sais, le premier trio a fait niette patate. Là.
1: Est-ce que Slavkovski va... Tu sais, Slavkovski, on n'a pas parlé, désolé, mais Slavkovski, il faut que ça soit steady aussi. Là. C'en est un là, qui nous faisait suer aussi l'année passée, Slavkovski, par ses performances. Tu sais, il faut qu'il soit impliqué soir après soir.
0: Tu sais, il a pris vraiment une constance dans sa saison.
1: Oui, c'est quoi? C'est sa quatrième année, là?
0: C'est 2022, Slav.
1: 22, 23, 23, 24, 24, 25, 25, 26.
0: Ça va être sa cinquième année.
1: Ça va être sa cinquième année. Sa première année. Est-ce que c'est sa première année de son gros contrat, Slavkovski, ou c'était l'année passée?
0: C'est l'année passée.
1: Bon. Slavkovski, là, il faut qu'il devienne une force en avant. Là. Il faut qu'il soit un power forward par excellence. Il faut qu'à chaque fois qu'il s'adlasse, là, hey, Slavkovski s'adlasse. Moi, j'étais un défenseur de l'autre bord, là. Il faut que tu checkes dans tes bottines parce que tu sais que le gros, il s'en vient. Là. Il s'en vient, puis il va forechecker, puis il va te frapper, puis il va driver le net, puis il va couper au net, puis ça sera pas facile. Il faut qu'il fasse ça à tous les soirs. Ça a été mieux l'année passée, t'as raison. Il bougeait ses pieds un petit peu plus parce que ça, souvent, ça a été dans le passé, ça a été son problème, il bougeait pas ses pieds. Il a appris à bouger ses pieds, mais il va être encore meilleur. Il va être encore meilleur, plus mature, physiquement, mentalement, savoir se préparer, tout ça. Moi, je pense que ça va être... Diguidou.
0: Je pense que c'est important l'apport physique que Slavkovski peut amener. Ouais. Non seulement le Canadien n'est pas une grosse équipe, mais lui, il a vraiment le gabarit pour le faire. Et parlant de robustesse, le Canadien se retrouve dans une situation présentement où est-ce que Zachary Bolduc et Herbert Jacquaille, deux gars qui quand même ont cet élément physique-là à leur game, je pense que Bolduc se le développe de plus en plus, Jacquaille, c'est une évidence. Deux joueurs qui n'ont toujours pas de contrat, Gilbert, en vue de la prochaine saison. On en parlait tantôt avec Renaud. Est-ce que toi, ça t'inquiète?
1: Écoute, le camp d'entraînement s'amorce
0: Le 14, c'est le tournoi de golf. Fait que j'imagine le camp.
1: Moi, je pense que ça va se régler.
0: Le 15, le camp le 16.
1: D'après moi, ça va se régler cette semaine. Là, puis moi, je pense que Bolduc, il veut rester ici. Encore une fois, lui, je l'ai rencontré dans un tournoi de golf cet été. Super bon kid. Il s'entraîne beaucoup. Tous les jours, il s'entraînait. Tout ça, il était sur la glace aussi. Il a une bonne tête, ses épaules. Herbert Jacquaille, les gars. Vous me connaissez, j'aime Herbert Jacquaille. Moi, je pense que Herbert Jacquaille, il faut qu'il soit dans l'alignement le plus souvent possible. Je comprends qu'on a Jaden Struble, là, mais moi, je pense qu'il faut former une troisième paire avec Jacquaille et Carrier. Jacquaille, de toute façon, désolé, là, si toi, tu coaches le Canadien, là, tes quatre premiers défenseurs, c'est qui? C'est Dobson, Matheson, c'est Hudson, puis c'est Gooley. Ben, les quatre premiers, on s'entend, puis Gooley, moi, je veux le voir à droite. Je veux pas voir Hudson à droite, là. Je veux Gooley, là. Va-t'en à droite, là. Notre joyau, il va jouer à gauche, puis il va jouer à gauche tout le temps. Toi, habitue-toi à jouer à droite.
0: Peut-être que David Reinbacher va jouer à droite cette année.
1: On verra.
0: On va lui donner la chance.
1: Est-ce qu'il peut jouer les grosses minutes qu'un Gooley peut jouer? Est-ce qu'il peut jouer des 23, 24 minutes régulièrement contre les bons joueurs adverses, David Reinbacher? Je suis pas sûr, on verra. Ça, c'est un autre.
0: Il peut intégrer la formation à droite.
1: C'est ça. Puis moi, je verrais la quatrième paire, Jacquaille avec Carrier. Puis de toute façon, les gars, là...
0: Fait qu'Engstrom, il est pas dans l'équation pour toi?
1: Non. Moi, Engstrom, là, les gars, là, on a des défenseurs comme ça, là. On a des joueurs offensifs. On a des... Tu sais, Hudson est là. Matheson même peut faire ça, puis Dobson le fait. Tu sais, t'as-tu besoin d'un autre joueur offensif dans ton line-up? Moi, Engstrom, là, à moins qu'il soit extraordinaire, puis en plus, Engstrom, là... T'sais, au point de vue physique et tout ça, moi, j'ai des petits...
0: réticences.
1: réticence. Tu sais, c'est ça. Moi, j'ai trouvé que des fois, là, il aimait pas bien aller au contact. De toute façon, désolé, là, tes quatre premiers, mettons, Dobson, Matheson, Hudson, puis Gooley, là, ils vont jouer combien de temps?
0: Beaucoup.
1: 25? 26?
0: Ouais.
1: 25? 26. Carrier va jouer combien? Carrier, là, à cause qu'il tue des punitions, va jouer un 13-14 minutes. D'après moi, là.
0: Ça devrait tourner autour de ça.
1: 13-14 minutes.
0: Puis Jack Eye va se retrouver avec 9.
1: 8, 9.
0: Ouais.
1: Bon, t'es-tu capable de spotter si t'es Stéphane Robida, là, le coach des défenseurs, là, Harbert Jack Eye, tu travailles avec. Spotter un 8-9 minutes par game, moi, je pense que oui. Sa présence dans le line-up physique et tout ça, on a besoin de ça. Je regrette là, les vierges offensées et tout ça, là, mais encore une fois, une claque sur la gueule au hockey, ça fait partie de la game, Hugo. Ça fait partie de la game, puis il faut avoir un gars qui est là, puis il faut que le club, l'autre bord, sache que Jack Eye est sur le banc.
0: Ben, surtout quand on va affronter la Floride. Je sais pas si t'as vu passer, Gilbert, mais Brady Tkachuk est maintenant en Floride.
1: Hey, eux autres, là.
0: Et ils se sont équipés pour veiller tard, les Panthers.
1: Oui, les Panthers, là, ils ont pas fait les playoffs l'année passée. Tu penses-tu que ça a fait l'affaire à Paul Maurice et à ce gang-là, là?
0: Pense pas, non.
1: Moi, je pense que les Panthers, là, sans dire qu'ils sont des aspirants à la Coupe, et moi, je pense qu'ils vont faire une run pour la Coupe cette année en Simonac.
0: En tout cas, ils vont faire peur. Et je pense que c'est là que si t'es pas.
1: Absolument.
0: Moi, j'ai pas vécu les Broad Street Bullies. J'ai pas vécu ces années-là, là. Mais j'imagine à l'époque que les gars avaient la chienne quand ils affrontaient des clubs de même. Si t'as un Harbert Jack Eye dans ton équipe, tu te sens déjà un petit peu plus gros à l'idée d'aller à la guerre contre les Panthers. Je me trompe pas, Gilbert.
1: Tu te trompes pas. Sais-tu comment est-ce que les Broad Street Bullies, ça a tombé, mon désolé? Je vais te compter ça direct un matin.
0: Vas-y, je t'écoute.
1: OK? Quand l'entraînement, en 1975, les Flyers venaient de gagner deux Coupes Stanley, Scotty Bowman, il a fait monter les Cam Connors, puis toute la gang, les Glenn Goldup, puis toute la patente. Quand l'entraînement, une game au Forum contre les Flyers de Philadelphie, on règle ça, bagarre générale. Larry Robinson a sacré une volée à Dave Schultz. Ça a été bonsoir la visite. On a planté les Flyers en finale cette année-là en 4. Bonsoir la visite. C'est terminé les Broad Street Bullies. C'était terminé. That's it. C'est de même qu'on règle ça. Le Canadien, là, les années 70, là, la décennie, la club de la décennie puis tout ça, là, c'était pas tout. Tu sais, t'avais Pierre Bouchard. T'en avais, là, qui était capable. T'avais Rick Chartra. Tu avais des gars qui étaient capables de défendre, puis ils savaient très bien, les gars, que t'es Pierre Bouchard et Rick Chartois, t'es sur le banc, là. Quand on jouait Boston, là, puis tu sais, puis Boston voulait brasser, puis tout ça, là. Ces gars-là étaient là, puis c'était important pour les Guy Lafleur, puis tous ces gars-là, puis Jacques Lemaire, puis toute cette gang-là, Steve Schott. C'était important d'avoir des gars de même sur le banc. Même si Pierre Bouchard jouait pas 20 minutes par game, il était là. Puis le gros Butch, c'était un tough. Tu sais, il a perdu une bagarre dans sa carrière, c'est la Constant Jonathan. Une fois.
0: S'en souvient. Là.
1: On fait juste parler de ça.
0: Ouais.
1: Mais toutes les autres bagarres, il a gagné. OK? Puis le Canadien, ils ont eu du succès à cause qu'il y avait des gars comme ça dans le line-up. Fait que moi, je pense qu'il faut travailler avec Jack Eye. Il faut l'amener à jouer un 8-9 minutes solide. Puis c'est correct. Tu sais, si la game est serrée en troisième période, désolé, puis on mène 2-1, puis il reste 10 minutes, il reste 12 minutes. Ça me dérange pas de le laisser au banc.
0: Mais là, c'est une question de coach.
1: Exact.
0: T'sais, rendu là, Martin Saint-Louis a le droit de coacher.
1: Je comprends.
0: Le point, c'est Martin Saint-Louis, c'est ces joueurs-là qui veut coacher.
1: Es-tu à l'aise?
0: Non, mais clairement, c'est l'impression que ça donne de l'extérieur. Puis quand même bien qu'on nous dit l'inverse, on les regarde les matchs.
1: Ouais.
0: C'est vraiment l'impression que ça donne que Martin Saint-Louis, c'est pas son préféré à part Jack Eye. Il est pas mal plus du type Matheson. C'est calibre de différent, mais moi, je te parle de style de joueur.
1: Il a la laisse un petit peu plus courte pour Harbert Jack Eye, mais en même
0: c'est
1: temps...
0: C'est évident. Là.
1: Oui, mais désolé, ça prend des gars comme ça dans ton line-up pareil.
0: C'est ce que
1: là.
0: Je pense aussi.
1: C'est pas tout... Ces joueurs d'avant, Martin Saint-Louis, là, c'est pas tout des Martin Saint-Louis, là?
0: Non, mais en même temps... On n'en a pas tant que ça. Josh Anderson, attendez-vous pas à ce qu'il frappe comme en série toute la saison.
1: Non.
0: Il a pas les épaules pour faire ça.
1: Non.
0: Moi,
1: non.
0: C'est pour ça qu'un Bolduc, je pense, qui est primordial
1: ben
0: à
1: oui,
0: cette équipe-là pour
1: ça.
0: S'impliquer physiquement.
1: Ben oui, puis il est jeune, puis il a de l'énergie, puis il peut le faire soir après soir. Il va être là, Bolduc. Il va être là, Bolduc.
0: Ah, je suis même pas inquiète.
1: Jack Eye va être là aussi. Ça prend un Jack Eye dans le line-up. Ça prend ça absolument. C'est un gars qui est très, très populaire au sein de ses coéquipiers. Ces gars-là sont trop populaires. Puis il faut qu'il soit là.
0: T'engages-tu à long terme avec Bolduc et Jack Eye ou tu y vas peut-être avec prudence, autant du côté du joueur que du côté de l'équipe?
1: C'est quoi, normalement, tu signes un bridge, c'est quoi, c'est 2-3 ans déjà?
0: À peu près, ouais.
1: Ben moi, si on signe un 2-3 ans avec avec les deux joueurs, je suis bien à l'aise avec ça. Là. Je ne sais pas à combien. Là. C'est sûr qu'ils ne peuvent pas faire 5 millions par année, mais c'est quoi? Une coupe 2 millions, 2 millions et demi par année? Je ne sais pas. Là. Moi, je ne suis pas un agent, puis je ne suis pas au fait de je ne connais pas trop les contrats et tout ça, mais d'après moi, si on signe Jack Eye pour 3 ans, 7 millions et demi, 2 millions et demi par année, il va être d'accord avec ça, il va être bien content. La même chose avec Zach Bolduc. Il veut s'établir comme un joueur régulier dans la Ligue nationale. Il veut s'établir à Montréal. C'est un joueur qui est apprécié. C'est un joueur qui, en plus, Bolduc, il frappe. Puis à un moment donné, quand il y en a un, mettons, sur le premier trio, deuxième trio, que ça va pas bien, tu peux le switcher ou si tu peux le mettre là. Il y a une touche de marqueur.
0: Il y a un bon lancer. Il y a des spots ouverts.
1: Absolument.
0: Michael Hage est encore à Michigan.
1: Absolument.
0: Zarowski n'est pas encore arrivé. Il y a des spots ouverts sur le top 6.
1: Absolument.
0: Il va très bien être là.
1: Ah, va être le fun, le camp d'entraînement. Ça va être le fun.
0: Ça va être le fun, certain. D'ailleurs, parlant de contrat, il y en a un qui a signé un énorme contrat au cours des derniers jours. Plus de 20 millions par année. C'est-tu exagéré? Oui, il le mérite. On parle de Cale Makar avec Gilbert Delorme dans le bureau des commissaires au retour.
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16: À l'œil, principal bouchon sont encore sur l'autoroute 73 Nord à Québec, là, de Charny jusqu'au pont Pierre-Laporte et sur l'autoroute 20 dans l'échangeur des ponts. Félix Leclerc demeure très ralenti vers l'est entre Laurentienne et Gifford. La situation s'est améliorée sur Charest et Robert Bourassa. Laurentienne Sud ralentit aussi à l'approche de l'autoroute 40. Les cartes indiquent jusqu'à 8 minutes de retard. 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
0: Si je regarde un peu partout à travers la Ligue nationale de hockey, c'est passé quand même pas mal de trucs au cours du week-end, notamment cette signature de Cale Makar, 20,4 millions de dollars à seulement 400 000 de la limite permise par la convention collective, ce qui soit 20 % du plafond salarial. C'est-tu exagéré, 20,4 millions?
1: Ben, si tu regardes les contrats qui se sont donnés ailleurs, là, t'sais, moi, je pense que Leo Carlson, c'est le pire contrat de l'histoire de l'humanité du sport. Définitivement.
0: Ah, ouais, là, on pourrait s'assassiner longtemps. Là.
1: Ben, écoute...
0: Moi, je pense que c'est pas un bon contrat dans le court terme. Mais plutôt que ça.
1: C'est quoi? C'est 17 millions par année ou 18 millions par année? Désolé. Come on.
0: Non, je veux juste te dire
1: que Léo Carlson, il est bon, mais il est-tu si bon que ça?
0: Léo Carlson, c'est 18 millions.
1: Ben ouais.
0: Mais c'est un centre numéro un.
1: Oui, oui, mais c'est-tu un centre numéro un à la Connor McDavid?
0: Non.
1: Bon.
0: Mais est-ce pas, que, mais pas est-ce tant que... loin. Pas tant loin. Hey, Bowen Byron a signé 12,7 millions.
1: Des autres, mais en même temps, est-ce que c'est exagéré? Tu me demandes si
0: mais
1: c'est exagéré.
0: Mais c'est une offre hostile. C'est pas pareil.
1: Je le sais.
0: On parle des pommes avec des oranges en ce moment.
1: Une offre hostile. C'est incroyable, pareil, là.
0: Un gros merci à... Mais t'as raison, par contre, que c'est vraiment... C'est vraiment ça qui a lancé le fait que ben, là, tout le monde signe un peu partout, dont McLean Celebrini qui a signé 18,8.
1: Ben, moi,
0: ça, c'est un bon contrat.
1: 18,8 pour Celebrini, je donne ça bien avant Leo Carlson.
0: Surtout que... le nombre d'années.
1: Puis Celebrini, c'est le visage dans la Ligue nationale pour les 10 prochaines saisons. Il est excellent. C'est un gars qui, écoute, c'est un poster boy. C'est un poster boy pour la Ligue nationale de hockey. J'ai pas de problème avec ça. Puis Cale Makar, 20,4 millions par année. Cale Makar, il regarde les contrats. OK, on vient de donner 18 millions à Leo Carlson. Je regrette, mais Cale Makar, désolé, c'est le meilleur défenseur de la Ligue.
0: Ouais.
1: C'est le meilleur défenseur de la Ligue, puis un astique de bout. C'est le meilleur défenseur de la Ligue, dont 20,4 millions, si tu compares à 18 millions pour Carlson, puis moi, j'ai pas de trouble avec ça.
0: Parce que là, je m'avance, mais je pense que le défenseur le mieux payé avant cette année, c'était Eric Carlson, qui faisait 11,5, si ma mémoire est fidèle.
1: Quasiment le double.
0: Et là, on est quasiment au niveau du double. Là, évidemment, il y a de l'argent qui a été retenu à travers ça là, dans sa transaction vers Pittsburgh. Mais tu sais, Makar a 27 ans. Il est 6 fois de suite finaliste au Norris.
1: Alors, écoute, c'est même pas une question. Si tu compares aux autres, là, 20,4 millions pour Colorado, c'est je dirais pas une aubaine, mais c'est ce qu'il vaut.
0: OK, mais est-ce que
1: c'est ce qu'il vaut. C'est le meilleur défenseur de la Ligue de loin.
0: Bon, je suis d'accord avec
1: de
0: toi.
1: Loin.
0: Moi aussi, je l'aurais signé, ce contrat-là. Tu t'arranges après. Tu signes Makar, puis tu t'arranges après. Mais la réalité, c'est, est-ce que le Colorado, ça les ampute? Est-ce que le Colorado va avoir de la difficulté à rester compétitif au sommet de la pyramide? Parce que là, il y a à peu près 20% de leur masse salariale qui est partie.
1: Fait que tu mets tous tes œufs dans le même panier avec 3-4 gars, ben après ça, il ne te reste plus grand-chose pour le restant.
0: On a vu ça là, par le passé.
1: On a vu ça, ben Edmonton.
0: Toronto.
1: Toronto, c'est ça aussi. Là, mais ça, c'est à voir. Écoute, c'est sûr que le plafond salarial, puis ça, t'es mieux placé que moi que pour en parler des autres, parce que t'es un expert là-dedans. Là, ça va monter à chaque année et tout ça. Mais Cale Makar, 20 millions par année, écoute, je dis pas que c'est un aubaine parce que c'est de l'argent, c'est ridicule, 20 millions par année, mais en même temps, Cale Makar, s'il y en a un qui le vaut, c'est bien lui, parce que c'est le meilleur joueur de la Ligue.
0: Je suis d'accord avec toi.
1: Je regrette, là, c'est un défenseur, mais moi, je m'avance, je dis c'est le meilleur joueur de la Ligue. Je l'aime. Défensivement, là, Cale Makar, il est aussi bon que n'importe qui, puis offensivement, c'est le meilleur. Il patine comme le vent, il est durable. Non, non, moi, j'ai pas de trouble avec ça.
0: Aucun problème avec ça. Il a demandé une transaction, Gilbert, c'est sorti officiellement.
1: Ouais, je t'ai entendu ce matin, là, il faudrait pas qu'il s'en aille à Buffalo, parce que ça va être...
0: C'est possible. Ouf. Ce serait un autre ajout de taille dans la division Atlantique.
1: Ouais, ça serait un ajout de taille
0: parce
1: dans la division Atlantique.
0: Parce que si t'es les Sabres, honnêtement, c'est sûr que tu veux faire ça. Tu veux pas aller en guerre avec Kuko, Pekka, Luconen?
1: Non. Non, surtout que, tu sais, est-ce que ça a été leur point faible l'année passée dans les séries et tout ça, les goalers?
0: En tout cas, ils n'ont pas été extraordinaires. Ils ont eu une bonne saison.
1: Ouais.
0: C'est juste que je miserais pas sur.
1: Ils n'ont pas steppé up. Ils n'ont pas steppé up dans les playoffs. Tu sais, tu regardes la série contre le Canadien, là, je suis content, le Canadien a gagné tout ça, tu sais, mais c'est même le but gagnant d'Alex Newhook, là.
0: Ah oui, le
1: un knuckleball, là. Tu sais, si tu joues à défense, là, tu sais, OK, garde le gars, keep the guy on the outside, là. Tu sais, laisse-les shooter dans dehors. C'est ça que j'ai fait, Calva, tu veux pas rentrer dans le net. Non, mais tu sais, ça te coûte une série, tu sais. Connor Hellebuyck, on l'a vu. On l'a vu l'année passée aux Olympiques. Il est capable de stepper up sa game. C'est sûr qu'avec les Jets à Winnipeg, oui, il y a eu des difficultés dans les playoffs. Mais en même temps, c'est encore un gardien de but élite dans la Ligue. Là.
0: Ah ben oui, écoute, trois Vezina, trophée Hart.
1: C'est un gardien de but élite dans la Ligue.
0: La question qui suit, c'est, ça va-tu entraîner Mark Scheifele et Cal Connor à faire pareil? Eux aussi sont signés long terme. Là.
1: On signé long terme. Mais c'est demandé de il n'y a personne qui va vouloir rester à Winnipeg.
0: Mais on est en train de voir ça avec Columbus.
1: Ouais. Ben écoute, j'ai hâte de voir ce qui va arriver. Mais en même temps, si tu échanges Connor Hellebuyck du côté de Winnipeg à Buffalo, tu sais, Connor Hellebuyck n'ira pas là pour une bouchée de pain non plus. Là. Ils vont être obligés de donner un retour. Là.
0: Ah ben c'est sûr.
1: T'sais,
0: c'est sûr.
1: Il devrait avoir un retour potable pour Connor Hellebuyck.
0: C'est sûr. Un gars, mettons, comme Josh Norris pour être dans la transaction, ou des gars comme peut-être...
1: Les autres, ils vont demander Benson.
0: Sûrement. Zach Benson,
1: c'est sûr qu'ils vont demander Benson. Là, c'est sûr. Puis on l'a vu dans les playoffs l'année passée, comment est-ce qu'il a été bon et efficace, ce petit calvasse-là. Là. Il était bon, Zach Benson. Là.
0: Mais
1: t'sais,
0: hein.
1: Fait que j'ai hâte de voir. Mais le Canadien qui n'a pas bougé des eaux. T'sais, on est quoi? On est le 31...
0: On est le 31 août, puis ça, on va s'en reparler demain, Gilbert. Content de t'avoir vu avec nous dans cette première du club du matin. Ben oui, déjà.
1: Simonac.
0: Passe vite, hein? Garde-toi de l'énergie, parce qu'à compter de 9h54, tu vas être avec Ben et Max chez Gilbert, Max et Ben.
1: Yes, sir, ça va être le fun.
0: On t'entend tantôt, Gilbert.
1: Tout le monde, merci
0: de t'être déplacé, on l'apprécie. On va aller à la pause de l'autre côté. À chaque jour, on regarde une division de la NFL. Et aujourd'hui, avec l'énorme nouvelle d'Aaron Donald, on parle de la NFC West au retour.
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10: Des ça conditions va avec nous à tous les matins. On est bien content de le retrouver, David Gilbert. Salut!
11: Yes, salut les gars. J'espère que vous allez bien. Bien content d'être de l'équipe.
10: Yes, sir. Puis là, en plus, le football s'en vient, David.
11: Oh oui.
10: On va avoir du
11: oh
10: fun,
11: oui.
10: Ça sera pas trop long. Hey, aujourd'hui, on va s'attaquer à l'ouest de la Nationale, parce que c'est une division qui est fascinante. C'est une division qui vraiment inclut trois aspirants, trois prétendants au Super Bowl, une des divisions les plus puissantes de la NFL. Et évidemment, on fait cette division-là suite à l'énorme nouvelle d'hier. Aaron Donald sort de la retraite, David.
11: Oui, on s'y attendait un peu depuis quelques semaines, mais en même temps, tant qu'il n'y a pas de signé de contrat, c'est pas fait. Donc, c'est fait maintenant. Contrat d'un an, valeur de 20 millions avec des bonus qui pourraient monter ça jusqu'à 30 millions. Puis pour ceux qui connaissent pas beaucoup le football, j'essaie de trouver un comparatif, puis j'ai trouvé quelque chose dans notre cours à nous avec le Canadien de Montréal.
10: Okay.
11: Imagine si le Canadien de Montréal venait de signer un joueur de premier plan cet été, un Leon Draisaitl, mettons, qui arrive à Montréal, puis là, il y a un buzz autour de l'équipe, et que tout d'un coup, ce qu'on entend, c'est « Hey, Carey Price a commencé à se réentraîner, il veut revenir. Le buzz que ça créerait dans la ville, le monde capoterait, ben c'est un peu ce qui se passe dans la planète NFL avec le retour de Aaron Donald qui va aller avec justement Myles Garrett qui sont allés chercher par échange. Je pense que c'est un comparatif quand même pas si mal dans le marché de Montréal.
10: Ouais, puis je lisais que c'est Ian Rappaport qui disait ça hier, c'est potentiellement la ligne défensive la plus terrifiante de l'histoire de la NFL. On mâche pas nos mots, honnêtement. Là, on y va avec des termes assez forts. Es-tu d'accord avec celle-là, David?
11: Ben, sur papier, je dois dire qu'il a raison, parce que c'est la première fois de l'histoire que deux joueurs qui sont meilleurs joueurs défensifs de l'année se retrouvent ensemble sur la même ligne. Fait que d'avoir Myles Garrett et Aaron Donald, je peux dire qu'il y a des joueurs de ligne à l'attaque là, qui sont en train de faire des cauchemars avant même d'avoir joué contre eux autres. C'est problématique parce que les deux sont tellement forts que d'habitude, ils ont deux ou trois joueurs sur le dos. Et là, ils pourront pas faire ça. On peut pas mettre les cinq joueurs sur deux gars et en laisser deux tout seuls. Mm-hmm. Fait que c'est des joueurs qui vont se retrouver à un contre un, chose qui est pratiquement jamais arrivée dans leur carrière. Puis ça risque de faire vraiment beaucoup de dommages. Il y en a qui disent même que Myles Garrett, cette année, pourrait déjà battre son record de sacs de l'an dernier, qui était de 23. Semblerait-il qu'il vise 25 cette année.
10: Mais tu sais, Aaron Donald est à la retraite depuis 2023. À quel point il va avoir un impact sur la game? Je veux dire, on parle quand même bien ici d'un gars qui se fait trois ans qu'il joue plus, là.
11: Oui, effectivement. Mais si vous le suivez pas sur les réseaux sociaux, je vous invite à le faire parce que Aaron Donald met les vidéos de ses entraînements et clairement, il fait des entraînements qui sont aussi, sinon même plus durs que bien des joueurs de la NFL actuellement. C'est un phénomène physique. Fait qu'on sait qu'il est en forme. Ça, c'est une chose. Par contre, la NFL en trois ans, ça a toujours évolué énormément. Puis, il va falloir qu'il s'ajuste. Il va peut-être... Ben, je pense même pas qu'il va jouer le match pré-saison, le dernier match pré-saison. Puis, en fait, non, il est même joué, j'ai rien dit. Fait qu'il va jouer son premier match en saison, en semaine 1. Puis là, ben, je pense qu'on va le faire tourner. T'sais, on a déjà une belle ligne défensive dans le milieu. On a Colby Turner, on a Braden Fisk. Fait qu'on a déjà des bons joueurs. Fait qu'ils rentrent dans cette rotation-là. D'après moi, on va essayer de gérer son temps de jeu au début de l'année. Puis au fur et à mesure que l'année avance, on va lui donner de plus en plus de temps de jeu. Je pense que ça va être graduel. Il rentre pas dans une équipe présentement qui manque de vedettes puis qui manque de bons joueurs. Fait que je pense que ça lui donne la chance justement de peut-être de revenir de façon un peu plus tranquille, on va le dire comme ça.
10: Ouais, parce que là, tu viens de le dire. C'est pas une équipe qui a un manque de vedettes. Là, on parle beaucoup de défensive depuis tantôt. Mais c'est quand même une équipe qui a dans ses rangs Matthew Stafford, MVP de la dernière saison, Puka Nacua est là, Davante Adams est là, Kieran Williams est là. Et honnêtement, on a une attaque extrêmement dangereuse. Puis même si Stafford, lui aussi, là, il rajeunit pas, t'es encore capable de lancer le ballon, là.
11: Ouais, ben oui, écoute, l'an dernier, en fait, Stafford, tu sais, moi, je suis un fan des Lions de Détroit, pour ceux qui le savent pas. Fait que Stafford, je le suis depuis très longtemps. Ça a été le carrière qui a permis à Calvin Johnson de battre le record du plus grand nombre de verges dans une saison. Mm-hmm. Quand il y a eu le Super Bowl, c'est lui qui a permis à Cooper Kupp de gagner la triple couronne, donc plus grand nombre de réceptions, de touchés, puis de verges. Puis l'an dernier, il a permis à Puka Nacua d'être le joueur qui a reçu le plus grand nombre de verges dans une saison. Fait que même s'il est avancé en âge, il a encore le bras, c'est encore un guerrier. Puis lui, clairement, il revient cette année pour gagner le championnat. Je pense que, tu sais, les Rams, c'est cette année, ça passe ou ça casse. Je veux dire, s'ils gagnent, tu sais, on va avoir tout fait ça pour une bonne raison. Puis si ça passe pas, puis on gagne pas le Super Bowl, je pense qu'il y a plusieurs joueurs qui vont prendre leur retraite avec une petite amertume, là. Tu sais, puis actuellement, les Rams sont favoris à 5 contre 1 pour remporter le Super Bowl. C'est deux fois plus de je dirais de cotes que n'importe quelle autre équipe. Après ça, il y a les Bills à 10 contre 1. Fait que les Rams sont de loin l'équipe la plus considérée pour le Super Bowl. Puis je pense que c'est avec raison, comme tu viens de le mentionner, avec la quantité de joueurs à l'attaque et en défensive qu'on a. Puis faut pas oublier, ils ont fait l'échange aussi pour aller chercher Trent McDuffie des Chiefs, qui est un des meilleurs demi-coins de la ligue. Mm-hmm. Fait que cette équipe-là est équilibrée puis a des joueurs vedettes un peu partout. Maintenant, reste à savoir, parce que c'est la NFL, est-ce qu'on va être capable de rester en santé toute la saison? Puis ça, ben, ça va être le temps qui va le dire.
10: Ouais, je vous donne des chiffres de Matthew Stafford, qui est quand même rendu à 38 ans. L'année dernière, 46 passes de toucher, 12 de plus que son plus proche poursuivant et plus de 4700 verges au total. Donc vraiment une saison absolument hallucinante pour Stafford. OK, les Seahawks, eux, les champions en titre, mais un peu sous-estimés au final. Tu sais, ils ont bien beau avoir gagné, tu viens de le dire, t'as pas favori du tout dans leur division, là.
11: Non, puis pour être honnête, ça fait longtemps que j'ai pas vu un champion du Super Bowl dont on ne parle pas autant. Tu sais, je veux dire, on parle pas d'eux autres, là. On parle beaucoup des Rams, on parle de plein d'autres équipes, des Patriots, tout ça, mais les Seahawks passent un peu en dessous du radar. Pourtant, c'est eux qui vont recevoir une bague dans deux semaines, là. Puis ce qui est complètement fou de cette équipe-là, c'est qu'il y a 20 des 22 partants de l'équipe championne de l'an dernier qui sont de retour. On n'a pas perdu grand-chose. T'sais, oui, vous allez me dire, on a perdu le porteur de ballon qui était le MVP, Kenneth Walker
10: ouais.
11: Des Chiefs. Mais on est allé repêcher Jadarian Price, qui est excellent. On va revoir dans les prochaines semaines probablement Charbonnet, qui était leur porteur de ballon 1B au 1A de Kenneth Walker, mais tout le reste de l'équipe est exactement la même.
10: Tu ne penses pas que Clint Kubiak qui est parti, ça va leur faire mal?
11: Ben, ça va leur faire mal, mais j'ai l'impression que le système de jeu qu'on instaure devrait être encore valable l'an prochain. Et surtout, ce qui a fait fonctionner les Seahawks l'an dernier, oui, l'attaque, mais la défensive était dominante. Puis la majorité des joueurs sont tous de retour. On vient de signer Leonard Williams à gros contrat. Cette défensive-là va être là pour prouver que c'était pas en anglais, on appelle ça un one-hit wonder, là, donc l'histoire d'un an. Je pense que les Seahawks vont avoir des choses à prouver là-dedans. Puis ça va être un super duel pour le sommet de cette division-là, parce que ces équipes-là s'affrontent, je vous rappelle, deux fois, une fois à la maison, une fois sur la route. J'ai l'impression que ça va être des uppercuts et non pas des jabs qui vont se donner dans ces matchs-là.
10: Ah, ça, c'est sûr et certain. Tu parlais de pression. L'année passée, Sam Darnold est sorti un peu de nulle part, bien que ça fait quelques années qu'il est dans la NFL, parce que il fallait qu'il confirme ses performances du passé, puis on n'avait pas cru en lui, puis finalement, il s'est retrouvé à Seattle. Il a prouvé qu'il a fait le travail. Est-ce qu'il va avoir trop de pression sur Darnold? Va-t-il démontrer que oui, il fait partie de l'élite de la NFL? Ou là, on va commencer à avoir des faiblesses à son endroit?
11: Ben, je te dirais que si on avait eu à avoir des faiblesses, on l'aurait déjà vu l'an dernier, parce que rappelle-toi, il y a 2 ans avec les Vikings, ils avaient pris cette équipe-là, puis je pense qu'ils ont terminé 14-3, puis sont allés en éliminatoire.
10: Mais on n'y a pas fait confiance, c'est... finalement. On l'a laissé partir. C'est lourd. Est-ce que je te dis que Darnold, il y a toujours un peu cette. Même s'il performe, en dedans de nous, on y croit pas encore à 100%.
11: Avec raison, parce que si vous l'avez vu jouer pour les Jets, avec son fameux commentaire qu'il voyait des fantômes sur le terrain à un certain moment,
10: exact.
11: C'est sûr que ça ébranle un peu la confiance. Mais là, à un moment donné, ça fait 2 années de suite qu'il est extrêmement performant. Je peux vous dire que les fans des Vikings se rongent les doigts de l'avoir laissé partir, parce que l'an dernier, ça a été une catastrophe, leur poste de corps arrière. Puis pour les Seahawks, ben c'est une aubaine. Là. Au salaire qu'on le paye actuellement, il est payé comme un corps arrière de milieu de peloton. Et pourtant, il a été capable de prendre cette équipe-là puis de l'élever. J'ai hâte, encore une fois, de voir ce qu'il va faire cette année, mais il y a encore les mêmes armes que l'an dernier. Fait qu'il va avoir tant qu'à moi, un peu plus de chimie. Et puis, ajoute à ça, justement, comme le nouveau coordonnateur à l'attaque, t'en parlais, c'est Brian Fleury. Le gars arrive de San Francisco. C'est un gars qui travaillait beaucoup au niveau du jeu au sol. J'ai l'impression qu'on va mettre l'emphase sur le jeu au sol, puis on va essayer de le développer encore plus pour enlever de la pression des épaules de Sam Darnold. Mais je pense que ça reste d'être une attaque très équilibrée. Puis surtout avec une défensive aussi dominante. Ils vont avoir le ballon souvent, ils vont avoir l'occasion de se faire valoir à plusieurs reprises.
10: Ouais, puis l'année passée, un des rares qui a obtenu le plateau des 4000 verges par la voie aérienne est terminé au 5e rang. À ce niveau-là, les Niners, eux, est-ce que leur fenêtre est en train de se fermer? Parce que l'an passé, ça a quand même été une belle saison, une fiche de 12-5. Encore une fois, les blessures, la même histoire qui se répète année après année pour les Niners. Mais là, à un certain point, on perd des éléments, on a eu quelques frasques. Est-ce que cette fenêtre-là est plus vraiment présente pour les 49ers?
11: Ben, écoute, ça serait probablement cette année que ça doit se passer, parce que ça aussi, comme un peu les Rams, c'est une équipe vieillissante. Encore beaucoup de vedettes, là, quand on parle des, justement, le George Kittle, Christian McCaffrey de ce monde. Mike Evans qui arrive. Puis là, de l'autre côté, on a Fred Warner, Nick Bosa. T'sais, on a des gros noms. Mais comme tu le dis, c'est une équipe qui est blessée, puis blessée souvent. Puis c'est encore le cas, là. Quand on regarde actuellement l'état des forces des Niners, on a tellement de joueurs qui sont déjà blessés. Justement, Evans blessé, McCaffrey blessé, Kittle revient d'une déchirure du tendon d'Achille. Défensivement, Nick Bosa, il est encore magané. Michael Williams, qui est perdu actuellement pour un petit bout aussi. Fait qu'il y a déjà beaucoup de blessures, puis la saison n'a même pas commencé. Puis on ne saura jamais, là, mais selon les rumeurs qui courent, les 49ers s'entraîneraient sur le bord d'une centrale électrique, puis ça créerait des champs magnétiques.
10: La grosse affaire.
11: Non, c'est fou, hein? Puis là, on dit ça serait peut-être les champs magnétiques qui feraient en sorte que ça augmenterait le risque de blessure. On en rit, mais à un certain point, tu regardes cette équipe-là se blesser de façon constante, tu te dis, hey, j'ai peut-être un doute qu'il y a peut-être quelque chose en dessous de tout ça, là. Fait qu'on verra encore cette année. Mais si on regarde sur papier, c'est une équipe extrêmement talentueuse. Mais tu l'as dit l'an dernier, super saison, mais il ne faut pas oublier qu'ils avaient l'un des horaires les plus faciles de la NFL, chose qui ne sera pas le cas cette année. Est-ce que les 49ers vont être capables de naviguer ça? On verra. Mais moi, pour moi, le joueur vedette de cette équipe-là, c'est l'entraîneur-chef Kyle Shanahan, qui fait des miracles avec ce qu'il a sous la main année après année. Fait qu'on verra cette année s'il va être encore capable de faire un peu de magie.
10: Ouais, puis là, il y a tous les scandales, le coach blessé, le propriétaire qui a été arrêté, ça peut laisser des traces. Les distractions, parfois, c'est pas bon, ça.
11: Non, ça, je suis 100% d'accord. Puis Shanahan, ça a été... En fait, la plus grosse surprise de Shanahan, ça a été que pendant 2 semaines, on n'a pas su qu'il y avait eu cet accident-là. Tu sais, avec les médias, les réseaux sociaux, que pendant 2 semaines, personne ne soit au courant. Ça m'a grandement surpris. Puis je comprends pas pourquoi on a décidé de garder ça comme secret. Fait qu'en tout cas, on verra comment tout ça va se dérouler. Mais les 49ers, comme tu dis, beaucoup de situations pas très positives en ce début de saison.
10: Mes sympathies aux partisans des Cards, qui honnêtement sont dans une division extrêmement difficile. Tu portes à croire que ça va être encore une année atroce pour eux, David.
11: Ben oui, puis en plus de finir dernier de la division, on se retrouve avec l'un des horaires les plus difficiles de toute la NFL. Je pense que c'est le 4e plus difficile. On n'a pas de carrière vedette dans cette équipe-là. On a Jacoby Brissett, on a Gardner Minshew, puis on a beaucoup d'espoir en Carson Beck, qui est le nouveau venu de Miami. On a repêché Jeremiah Love parce qu'on se disait que ce gars-là va être hallucinant. On l'a vu un premier match pré-saison. Effectivement, il a été dominant, mais le problème, c'est que tu es dans un match pré-saison, c'est ton choix numéro 1. tu le fais courir 14 fois puis il se blesse à la cheville. Même pas sûr qu'il va jouer le premier match de la saison. Puis la grande question, c'est de savoir le fameux Marvin Harrison, le receveur qui, il y a 3 ans, quand il a été repêché, on s'attendait à ce que ça il révolutionne la position de receveur. Le fils de Marvin Harrison Sr. qui joue avec Peyton Manning. Puis depuis qu'il est arrivé dans la NFL, là, c'est une méga déception. Je pèse mes mots même. Mais si vous avez un gars à regarder pour les Cards, gardez un œil sur l'ailier rapproché. Trey McBride, c'est un monstre et c'est un gars qui est extrêmement productif dans une attaque qui, par moment, est vraiment triste à voir aller.
10: Ah ouais, puis c'est plate pour Harrison, mais les mains pleines de pouces. Le ballon est pas à l'attraper. Pouvantable.
11: Ouais, c'est bizarre parce qu'à l'universitaire, il n'y avait pas ce problème-là, mais on dirait que dans la NFL, je ne sais pas ce qui s'est passé, mais oui, il y a un gros problème de d'échapper, malheureusement, ouais, pour lui.
10: Prédiction, qui remporte la NFC West?
11: Moi, je vais y aller avec les Seahawks. Je vais avec les Seahawks. Les Rams, c'est super beau, là, mais j'ai l'impression qu'en cours d'année, comme dans n'importe quelle équipe, surtout avec un carrière de 38 ans, il va y avoir des bobos qui vont se pointer. Puis pas juste ça, ils ont une énorme cible dans le dos. Bien l'impression que toutes les équipes vont vouloir les battre, vont vouloir se prouver face à eux. C'est pas facile. Puis pour les Seahawks, on passe un petit peu en dessous du radar. Ils ont encore toutes les pièces pour avoir une super saison. Fait que moi, je vais Seahawks 1. Je vais Rams 2, 49ers 3 et Cards 4.
10: All right, très bon, David. Content de t'avoir parlé. On se refait ça demain.
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4: Il s'est fait désirer, mais il est de retour. Salut Renaud!
5: Comment ça va, club, ce matin? Comment ça va, Anthony?
4: Ça va bien, toi?
5: Oui, ça va bien. Hugo, les salutations sont déjà faites. J'ai vu que Gilbert est arrivé avec le papé dans les dernières minutes.
4: Gilbert qui m'a fait une surprise. Il n'était pas censé être en présentiel aujourd'hui, mais il était content de venir. On va lui parler dans un peu plus tard. Alors ça, c'est bien le fun.
5: Parfait, ça. C'est une bonne nouvelle. Bonne nouvelle. Puis, tu dis, est-ce qu'on va se pogner en partant?
4: Je sais pas.
5: Est-ce qu'on se pogne tant que ça? C'est ça la question que je me pose.
4: Mais c'est pas la quantité qui compte, c'est la qualité.
5: C'est tellement bien dit. Oui, t'as raison. Puis non, je suis vraiment heureux d'être de retour cette saison encore une fois. Je pense qu'on a beaucoup, beaucoup de plaisir ensemble. Puis, honnêtement, Anthony, il faut que je le souligne, les auditeurs de BPM, c'est incroyable. Il n'y a pas une autre façon de le dire. Que ce soit aller à l'épicerie dans les derniers jours, peu importe où, les gens viennent me saluer, me parlent de BPM, c'est complètement fou comment cette station de la radio est populaire, comment elle grandit. Moi, je trouve ça phénoménal et à chaque fois, oui, ça me surprend agréablement de voir l'écoute qu'il y a, de voir que les gens apprécient, évidemment, BPM, ce segment aussi. Bref, je les salue tous. Prenez le temps de venir me voir. Ça me fait toujours plaisir. Puis, on va avoir une belle saison de hockey ensemble, j'en suis convaincu.
4: Ah, ben ça, j'en suis convaincu aussi, Renaud. Je pense qu'on va avoir beaucoup de plaisir. En tout cas, une belle saison de radio, ça, c'est sûr. J'espère que ça va bien se passer aussi sur la patinoire pour le Canadien de Montréal, parce que il y a encore des points d'interrogation en vue de la prochaine saison. Le mois de septembre est à nos portes. Il y a encore des dossiers qui ne sont pas réglés dans le cas de Ziaech Bolduc et d'Arbert Jacquaille. Est-ce que c'est le temps de s'inquiéter, Renaud?
5: Bon, c'est la question que j'ai reçue le plus souvent dans les dernières semaines. Évidemment, soit des partisans que je rencontrais ou encore des messages que je recevais là, sur différentes plateformes. Puis, la chose que je vous dirais ce matin, c'est non, il faut pas paniquer dans ces deux dossiers-là qui sont, selon moi, Anthony, extrêmement similaires. OK? Pourquoi? On parle de deux jeunes joueurs qui sont dans une situation similaire. Pourquoi? Parce que c'est pas seulement une question, oui, c'est une question de contrat, mais c'est aussi une question qu'on veut ou qu'on veut pas d'utilisation, hein. Arbert Jacquaille, son utilisation n'est pas évidemment celle que je suis convaincu qu'il désirait, pas que Arbert Jacquaille s'en plaint, mais vous le savez comme moi, quand la troisième période arrive puis le Canadien mène par un ou deux buts, c'est rare qu'on voit Arbert Jacquaille sur la patinoire. Dans le cas de Zachary Bolduc, ben, écoute, qu'on le veuille ou qu'on le veuille pas, c'est un joueur top 9 qui devrait jouer constamment sur un top 9, mais il a terminé la saison sur un quatrième trio.
4: Ouais, mais quand même, je comprends de ce que tu dis, mais Bolduc a quand même joué quasiment tous les matchs par rapport à Jacquaille qui faisait partie de cette rotation-là pour le sixième défenseur.
5: Tout à fait, mais oublie pas qu'il a été laissé de côté aussi à quelques occasions.
4: Pas tant que ça, pour vrai. Il a manqué 4 matchs. Là.
5: Bah.
4: Il a joué 65. Là. Il y a quand même une bonne différence.
5: Oui, il y a une différence, mais ce sont des dossiers similaires parce que ce sont aussi des joueurs, comme tu le sais, on le souligne, qui sont sans contrat. Alors, qu'est-ce qui se passe? Pourquoi il n'y a pas d'entente présentement? C'est pas parce que c'est deux joueurs qui veulent se retrouver ailleurs. Au contraire, là n'est pas le point. Mais c'est de savoir quel genre d'entente qu'on va signer. Est-ce que ça va être une entente à court terme?

0: Est-ce que ça va être une entente à long terme? Les montants ne sont pas les mêmes, évidemment. Tu gagnes plus d'argent si c'est à long terme, moins d'argent si c'est à court terme. Pourquoi plus d'argent à long terme? Et ça dépend justement de la durée de l'entente. Et aussi, est-ce qu'on achète ou non des années d'autonomie? Mm-hmm. Alors, ça, c'est important de le souligner. Alors,
1: si tu avais un petit deux à mettre, là, un bridge ou des contrats à long terme?
0: Sais-tu quoi? C'est tellement de bonnes questions, mais ce serait, je te dirais d'une certaine façon, stupide de ma part de te donner une réponse. Je vais te dire pourquoi. Parce que je pense que dans les deux dossiers, il n'y a personne qui est capable, à l'heure où on se parle, d'arriver avec une réponse claire à cette question. OK? Il est possible que Harbor et ou Zachary acceptent un contrat à long terme, ou qu'il y en ait un des deux qui accepte un contrat à court terme, ou que les deux prennent une entente similaire, soit long terme ou court terme. Mais à l'heure où on se parle, en cette belle journée, en ce beau lundi, c'est impossible d'avoir une réponse précise, en tout cas de ce que j'entends. Et il faut pas oublier une chose non plus qui est importante dans tout ça. Puis ça, c'est une réalité maintenant dans la Ligue nationale, mais il y a une réalité qui est importante aussi chez les Canadiens de Montréal. Et pour Kent Hughes, c'est un élément avec lequel il compose depuis son arrivée chez les Canadiens de Montréal. Et c'est simple, c'est vous allez accepter moins d'argent pour jouer ici. OK? On veut maximiser la masse salariale de l'équipe. On veut maximiser le plafond salarial de l'équipe. On veut se donner de l'oxygène, Anthony. Et on demande donc à tous les membres de l'organisation, pas juste en passant les joueurs, mais aussi les dirigeants. C'est ça la philosophie de l'entreprise. Pour être ici, on accepte moins d'argent. Mais comme tu le sais, il y a eu quand même cet été des changements, on va dire, draconien de ce côté-là dans la Ligue nationale d'hockey avec les contrats qui se sont signés au cours des dernières semaines.
1: Ah, ça c'est sûr. Mais je pense que tu as raison. Parce que Bolduc et Jack Hyde ne sont pas des joueurs de premier plan. Et fait que ce serait très difficile de comparer un Zachary Bolduc à cette montée-là de Macklin Celebrini ou de Cale Makar. Je pense que ça va être plus des comparaisons à l'interne. Et c'est ça pourquoi, à mon avis, ce sera des contre-bridge. Moi, c'est ce que j'avance. J'en ai pas d'infos. Je parle pas à personne.
0: Non, mais c'est pas fou du tout, d'une manière ou d'une autre. Si tu es dans la position de ces deux joueurs-là, moi, j'aime beaucoup mieux gager sur moi-même. Tu comprends ce que je veux dire?
1: Ben, c'est sûr. C'est sûr, parce que si tu y vas à long terme, t'as pas de carte dans ton jeu.
0: Non, tu viens de te menotter d'une certaine façon. Mais écoute, c'est sûr que il y a une réalité par contre. Les contrats, il y a une inflation quand même importante dans les contrats qui sont donnés dans la Ligue nationale. Et même si tu as raison en disant on peut pas comparer Zachary Bolduc à Macklin Celebrini, tout le monde est d'accord avec ça. Mm-hmm. Mais ça reste que le plafond salarial augmente. Les joueurs, là, nous, on regarde les salaires. Hein, on regarde toujours le salaire du joueur. Mais ce qui est important de comprendre, c'est que comment les agents fonctionnent et les équipes aussi, c'est le pourcentage de ton salaire sur la masse salariale. Mm-hmm. Et il y a plusieurs équipes qui fonctionnent avec ça. Évidemment que chez les Canadiens, on a une autre philosophie. La philosophie, c'est bon, bien, on a un capitaine qui gagne ça, qui gagne un montant d'argent X. Oui, tu as des jeunes comme Lane Hudson qui gagnent quand même des montants intéressants aussi, etc. Est-ce que si ces joueurs-là avaient attendu, si Lane Hudson avait attendu une année de plus, quel serait son salaire aujourd'hui? Tu comprends ce que je veux dire?
1: Très bien.
0: Alors, tout ça pour dire que c'est pourquoi Kent Hughes a quand même des cartes importantes dans son jeu en disant, nous, on veut respecter notre masse salariale, on veut que vous acceptiez moins d'argent pour jouer ici, puis ça va nous aider à être une équipe championne éventuellement, ouais, parce que c'est ça l'objectif.
1: Tu sais, je fais un parallèle sur Lane Hudson parce que je l'ai écrit sur Twitter il y a une couple de semaines. Ouais. Puis, parfois, quand les joueurs débarquent de la NCAA et viennent brûler une année de contrat en jouant un match ou deux à la fin de la saison, certains disent « Ah, c'est niaiseux, on se prive d'une année à 900 000, puis là, il va sauter plus vite à la caisse, puis blablabla, on est perdant en tant qu'équipe. » Imaginez que Lane Hudson ne joue pas ses fameux deux matchs contre Détroit. Mmh. et que là, il aurait été admissible à signer une prolongation de contrat seulement le 1er juillet cette année, après deux saisons extraordinaires. Je vous confirme qu'il aurait signé au-dessus de 10 millions. Là. Fait que c'est pas vrai là, que parfois le Canadien n'est pas gagnant de ça. Et le même parallèle s'applique à Ivan Demidov, qui lui aussi est débarqué en fin de saison contre Chicago et Caroline, la run de série. Ça lui a permis de signer cette année, tout juste avant que ça parte dans tous les sens. Et ça fait en sorte que le Canadien a un autre jeune joueur sous contrat long terme à moins de 10 millions. Alors, parfois, sur le coup, on peut se dire on perd une année de 100 000. Moi, je pense que Renault a gagné au change, puis pas à peu près. Là.
0: Ah, ben oui. C'est même pas proche d'une manière ou d'une autre. Et en plus, faut pas oublier que Lane Hudson, quand il a décidé de signer trop rapidement, c'est aussi menotté d'une certaine façon pour son... l'arbitrage, etc. Bref, c'est complexe. Je sais que les gens qui nous écoutent présentement... C'est quand même... Il y a une complexité. Mais oui, il y avait un avantage marqué pour les Canadiens de Montréal que ces joueurs-là jouent évidemment plus rapidement dans la Ligue.
1: Puis honnêtement, je pense pas que Lane Hudson le regrette. Il y a des gens qui m'ont dit, c'est sûr qu'il le regrette. Il le regrette pas. Lane Hudson était préoccupé par son contrat au début de la saison passée. Je me souviens très bien d'avoir eu des discussions avec Gilbert et Anthony. Il est pas lui-même, il fait des gaffes, il a pas l'air d'avoir toute la tête là. Et du moment qu'il a signé au bas de la feuille, il était libéré puis ça allait bien mieux. Alors je ne pense pas qu'il le regrette. 8,85, là, c'est beaucoup de sous quand même. Là.
0: Okay. Oui, c'est beaucoup d'argent. Puis d'une manière ou d'une autre, tu sais, il faut pas oublier une chose. Là. L'argent, c'est une chose, OK? Tout le monde est d'accord avec ça. Puis nous, on est impressionnés par le contrat que Cale Makar a signé la semaine dernière, etc., etc., etc. Mm-hmm. Mais dites-vous une chose qui est très importante, OK? Des joueurs de hockey, là, les vrais joueurs de hockey, ne jouent pas dans la Ligue nationale là, en se disant, moi, là, je suis tellement fier, c'est moi le plus haut salarié de la Ligue, c'est moi le king. Non.
1: Es-tu sûr de ça, Renaud? Moi, je pense qu'il y a beaucoup d'orgueil dans la Ligue nationale.
0: Il y a beaucoup
1: de comparaisons.
0: Oui, il y a beaucoup d'orgueil. Mais les salaires, là, on les connaît. Ils sont généralement similaire. Et c'est sûr qu'un gars de quatrième trio ne peut pas gagner 5 millions par année. On s'entend tous là-dessus. Mais un gars qui est talentueux va gagner un salaire X, Y, Z. Regarde, Connor McDavid a quand même accepté moins d'argent. Ça devrait être le joueur le mieux payé de la Ligue. Et ce ne l'est pas.
1: Mais quand Connor Bedard n'était pas de contrat, il regardait ce qui se passait avec Leo Carlson. Oui. Puis je suis convaincu que Quinn Hughes regarde ce qui se passait avec Cale Makar. Puis d'après moi, il y a quand même un jeu de je veux prouver que je suis meilleur que ce gars-là, puis comment est-ce que je vais le prouver, notamment parce que mon chèque de paye va être plus gros que le sien.
0: Il y a une partie de ça. Mais mon message est le suivant, puis on l'a vu avec plusieurs joueurs de la Ligue nationale, et on le voit avec Connor Hellebuyck maintenant. L'argent, c'est une chose, OK? L'argent, tu vas faire ton argent. Mais ces joueurs-là disent... Moi, je veux aussi gagner. Je veux être dans une équipe qui va me donner la chance de gagner la Coupe Stanley. Il y a plusieurs joueurs et je mettrai dans cette catégorie-là énormément de joueurs. La grande majorité des joueurs des Canadiens de Montréal qui jouent pour une raison qui, selon moi, est importante, c'est de toucher à cette fameuse Coupe-là. Et il y a des joueurs, on le voit un peu partout dans la Ligue nationale, qui lèvent le doigt en disant moi, je veux m'en aller d'ici. Il y a bien des gens qui font un lien entre des Américains qui jouent au Canada. Dylan Larkin, c'est pas il joue pas au Canada, là, OK? Puis il a levé le doigt en disant, moi, je suis tanné.
1: Ouais.
0: Pourquoi il est tanné? Parce qu'il veut gagner la Coupe Stanley, de jouer dans des organisations moribondes.
1: Ouais, ou juste faire les séries serait déjà un début pour Larkin, là, mais je comprends ton point.
0: C'est ça. C'est parce que, oui, tu peux faire ton argent, mais si tu joues au hockey pour l'argent, pas dans le bon sport.
1: Exactement. Alors ça, c'est très bien dit, Renaud. Pour les gens qui se posent la question, pour les joueurs autonomes avec compensation qui n'ont pas de contrat, il en reste 12, dont évidemment Bolduc et Jacky. C'est quand même... C'est assez fréquent, là. Là, c'est juste parce que c'est des joueurs du Canadien, là, mais à chaque année, on voit ça, là.
0: N'oubliez pas, c'est ça. Puis je veux juste... Je suis content que tu le ramènes là, sur la table, là. Tu sais, là, il n'y a pas d'urgence à l'heure où on se parle. Dites-vous une chose, là. Il y a un tournoi de golf qui est le 14 septembre, c'est dans 2 semaines, OK? L'idéal, là, pour tout le monde, pour les deux parties, c'est qu'on s'entende, là. Si, là, quand je dis les deux parties, joueurs et dirigeants, là, Harbour, Zach et les dirigeants des Canadiens, pour tout le monde, on veut s'entendre ici le tournoi de golf. Si c'est pas réglé au tournoi de golf, il reste encore 48-72 heures avant le début des camps d'entraînement, soit le temps. Mais il est extrêmement important pour, je pense, ces joueurs-là, d'être là dès le jour 1 du camp d'entraînement pour leur saison, pour leur avenir dans la Ligue nationale, dans l'organisation. Mais c'est pas une menace, ce que je suis en train de dire, c'est surtout pour leur développement.
1: Ouais.
0: Et je pense qu'on veut éviter des deux côtés qu'il y ait des distractions. Parce que tu veux pas arriver au tournoi de golf au début de la saison, as-tu du nouveau sur Zach, as-tu du nouveau sur Harbour?
1: Mm-hmm.
0: Je pense que personne veut ça. Les joueurs le veulent pas, puis je pense pas que les dirigeants le veulent aussi.
1: Ah non, ça c'est sûr et certain. Puis je te le dirais que je serais plus inquiète si j'étais un partisan des Jackets avec Adam Fantilli ou si j'étais encore pire, un partisan des Ducks avec Cutter Gauthier. Parce que ça, mais c'est des grosses négociations. Moi, je pense que ça va être pas mal plus simple là, dans le cas de Bolduc et Jacky.
0: Oui. Je pense que c'est simplement une question de savoir qu'est-ce qu'on aime mieux, contrat à court terme, à long terme. Il y a un jeu de négociation qui existe d'une manière ou d'une autre. On l'a vu chez plusieurs joueurs des Canadiens. Et Kent Hughes se fait toujours un devoir de régler ces dossiers-là au bon moment.
1: Exact. Très bon, Renaud. Content de te revoir avec nous. On se reparle demain.
0: Salut. Bonne journée, club, puis bon retour.
1: À venir, un bloc que j'adore faire. Le bazar.
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1: Pour les gens qui sont branchés sur YouTube, vous revoyez mon traditionnel pot de fleurs que je me sers pour faire le bazar. Alors, pour les gens qui ne savent pas, c'est facile, c'est simple. C'est des trucs qui m'ont marqué en fin de semaine, qui, je pense, méritent attention, au moins quelques phrases. On y va avec des sujets au hasard et on commence ça avec... Oh boy! Ça s'est pas super bien passé. La claque qu'a mangé le CF Montréal contre l'Inter Miami et les 4 buts de Lionel Messi dans une défaite de 7-1 de Montréal... quand j'ai quitté pour l'été, on espérait que ça se replace pour le CF Montréal. La réalité, c'est que c'est encore un peu un canard boiteux. Oui, OK, on a fait l'acquisition d'Alexis Sanchez, ça c'est vrai. Quand même joué 3 matchs à date pour un total d'à peu près 70 minutes. Pas été capable de s'inscrire à la feuille de pointage. On a ramené Dante Seeley. Pourquoi? C'est pas trop. On l'a vendu, on l'a ramené. Le plan du CF Montréal parfois m'échappe. Et je ne comprends pas bien. Tout ça pour dire qu'on a mangé une volée contre Miami. C'était la première fois de sa carrière en MLS que Messi inscrivait 4 buts dans une rencontre. Alors, il aura fait ça contre Montréal. Juan Jones, libéré. Vous avez peut-être vu ça passer. Juan Jones, ça se trouve être l'ancien choix de premier tour des Alouettes lors du dernier rencontre. Il a été libéré par les Rams, si je ne m'abuse. Ça, c'est un ailier rapproché, autrement dit un tight end. Et là, il n'a pas été en mesure de faire les fameuses formations de 53 joueurs. Ça, vous avez probablement vu passer ça hier. C'est comme ça chaque année. On remet nos formations à l'endroit en vue du début de la saison régulière. Et là, on coupe des joueurs. Des joueurs qui, malheureusement, n'ont pas réussi à faire la cote. Alors, c'est le cas de Juan Jones. Peut encore se dénicher une place sur une équipe de pratique. Peut être avec une autre équipe de la NFL. Mais s'il n'y parvient pas, il pourrait rejoindre les Alouettes à ce moment-là. Ce serait un ajout quand même de taille parce que dans la NCAA avec Arkansas l'an passé, Jones a récolté 519 verges et 5 touchés. Ça, c'est une moyenne de 27,3 verges par réception. C'est la plus haute moyenne pour un receveur de passe. Pas pour un ailier rapproché. Pour un receveur de passe. Si tu aurais capté au moins 5 passes, c'est Ron Jones qui arrive premier. Alors, ce serait vraiment une bonne nouvelle pour les Alouettes s'ils se greffaient déjà à un groupe très dangereux avec Tyson Philpott, Sneed et évidemment Davis Alexander qui lance les ballons. Alors ça va être intéressant à surveiller dans les prochaines semaines. Prochain sujet. Ah, le US Open. Novak Djokovic a été éliminé hier. C'était la première fois depuis 2006 que Djokovic perdait un match de premier tour d'un grand chelem. Ça faisait 20 ans. Depuis 20 ans, à tous les grands chelems, Djokovic avait été en mesure d'évincer son adversaire de premier tour. Eh bien là, cette fois-ci, il a perdu. Un match très éreintant, un match de 4h30 et un match qui l'a finalement échappé. On l'a vu physiquement, il ne semblait pas à 100%. On a vu le thérapeute. Semblait avoir des problèmes avec la chaleur. On le sait que le US Open peut être quand même très éprouvant pour les joueurs. Alors, c'est terminé pour Novak Djokovic. C'est pas terminé, cependant, pour Denis Shapovalov, qui, lui, l'a emporté en 4 manches. 8e fois en 9 présences au US Open qu'il atteint le 2e tour. Alors, on est content pour Denis. Et aussi, pour Leila Fernandez. Quelle victoire facile en 2 petites manches, 6-3, 6-2, dans le cas de Fernandez. Alors, nos Canadiens ont bien performé hier. Et il y aura un autre Canadien en action aujourd'hui, c'est Félix Auger-Aliassime, qui va faire son entrée en scène contre l'Australien Rinki et Jikata. Aucune idée si je le prononce comme il faut. C'est pas important. L'important, c'est que Félix va tenter lui aussi de bien performer aujourd'hui. Donc, on va continuer de surveiller ça. Ah, justement, parlant de tennis, vous avez peut-être vu en fin de semaine Roger Federer en larmes lors de son intronisation au Temple de la Renommée, évidemment bien mérité. Vous aurez compris que c'est un des plus grands de l'histoire de ce sport. Federer, si je résume ça rapidement, 103 titres en carrière, dont 20 du Grand Chelem. Aïe aïe. Et c'est surtout 237 semaines consécutives comme numéro un mondial. 237 semaines de suite. Quand tu considères qu'il y a 52 semaines dans une année, puis pour 237 semaines de suite, parce qu'au total, c'est 310, t'es le meilleur joueur de tennis au monde, c'est du stock. Vraiment, il était beau à regarder jouer Federer. Le revers tout en finesse, une main. C'était pas la puissance de Nadal, c'était vraiment plus l'élégance de Federer. Aimait ça le regarder jouer. On en vient, font plus les joueurs de tennis comme ça aujourd'hui. On parlait de NFL tantôt. Josh Jacob et Keenan Allen sont dans l'eau chaude. Que serait un début de saison de la NFL sans arrestation? Josh Jacob a été inculpé pour violence domestique. Alors ça me rase. Keenan Allen s'est fait pogner aussi pour conduite avec les facultés affaiblies. Ce sera des dossiers qui vont être à surveiller. Honnêtement, c'est un peu complexe. On peut placer les joueurs, dans le cas de Jacob, sur une liste d'exemption du commissaire, donc ils ne sont pas coupés. Ils ne font pas partie des 53, donc Green Bay n'a pas à placer Jacob sur sa liste des 53, donc on a comme une place de plus qui se libère. Et là, il y a un processus qui s'enclenche. Honnêtement, je me suis pas renseigné sur toutes les petites ramifications de ce parcours-là qu'on devra faire dans le cas de Josh Jacobs. Mais une chose est sûre, il n'y sera pas pour le match numéro 1 des Packers de Green Bay. Finalement, le dernier sujet que j'ai pour vous aujourd'hui, Coupe FedEx. Ça a été remporté par Scottie Scheffler. Quel joueur de golf. Tombé sur les images hier, une sortie de fosse. Il est loin. Là. Une fosse d'allée. Là. Pas une fosse sur le bord du verre. Une fosse d'allée. Là. C'est placé... quelques pouces de la coupe. Vraiment impressionnant. C'est vraiment un joueur sensationnel. Il remporte la Coupe FedEx. C'est la deuxième fois de sa carrière que Scheffler remporte le titre. Seul Tiger et Rory ont fait pareil en carrière. Ça lui permet du même coup de mettre la main sur une bourse de 10 millions de beaux bidous. Et ça, ça fait en sorte qu'il compte maintenant 130 millions de gains en carrière. Dépasse ainsi la marque de Tiger Woods. C'est pas rien quand même. Quand t'as ramassé plus de sous que le meilleur joueur de son sport, ou en tout cas, ça se débat, un des très, très grands, c'est que tu fais quelque chose de bien. C'est sûr que, à mon avis, il faudrait faire la recherche, mais les bourses ont probablement changé. Tu sais, il y a peut-être des bourses qui sont plus importantes, plus onéreuses aujourd'hui, qu'elle l'était à l'époque de Woods, qui fait en sorte qu'on peut peut-être comparer des pommes et des oranges. Mais reste qu'une chose, quand tu es celui qui a ramassé le plus de gains en carrière, c'est que tu es vraiment exceptionnel. Alors voilà, c'était le bazar pour aujourd'hui. Après la pause, un des grands nous a quittés dans le monde du baseball au cours des derniers jours. Jacques Doucet est allé rejoindre son bon ami Roger Brulotte. Après la pause, on va en parler avec un autre très, très grand, Claude Raymond.
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25: Je vous remercie d'avoir été là. Et si jamais le hasard fait que nous nous croisions sur la rue, au centre d'achat ou encore sur le bord d'un lac, lors d'une excursion de pêche, il me fera plaisir de vous serrer la main, car vous aurez été un fier amateur de baseball et un partisan des expos. Merci.
1: Ça, c'est les derniers mots de Jacques Doucet à la toute fin des expos de Montréal en 2004. Lui, il était sur le terrain. On est content de l'avoir avec nous aujourd'hui. Salut, Claude Raymond.
26: Bonjour, ça va bien?
1: Ça va bien, vous?
26: Ça va bien, oui.
1: Monsieur Raymond, c'est sûr qu'on identifie beaucoup votre carrière aux expos. Je sais que vous êtes promené un peu partout. Vous êtes vraiment un emblème des expos de Montréal. Mais Jacques Doucet aussi était reconnu ici au Québec comme Monsieur Baseball, comme la voix des expos de Montréal.
26: Ben, c'est, écoutez, lui a commencé, il était journaliste à la presse, puis en 72, les expos l'ont engagé pour faire les matchs de baseball, puis il est allé jusqu'à la toute fin, alors il fait vraiment, vraiment partie des expos, puis sa voix retentit partout à travers le Québec, le Canada, parce que dans ce temps-là, nous autres, on était l'équipe du Canada, il n'y avait pas d'autre, mm-hmm. puis on allait, la voix des expos allait parmi toutes les stations françaises, canadiennes, françaises du Canada, alors tout le monde le connaissait vraiment. Là.
1: Vous avez eu la chance de le côtoyer dans différents rôles, mais vous avez même travaillé avec lui à l'époque sur la description des matchs.
26: Ben, la première année que j'ai fait du baseball à la radio, c'est en 73 l'année que CKAC a pris possession du réseau des expos. Puis Jacques m'avait demandé l'année d'avant de faire des matchs avec lui parce que le mercredi ou le samedi, il remplaçait Jean-Pierre, il s'apprenait quelqu'un pour remplacer Jean-Pierre Roy qui allait à la télévision. Puis moi, il m'avait demandé, puis je refusais tout le temps. Finalement, une bonne fois, il dit, on s'en va à Houston, là. Il dit, viens avec moi faire un match. Fait que je suis allé, puis j'ai aimé ça, puis ensuite, j'en ai fait 5-6. Mais durant l'hiver, de 72 à 73, là, il m'a appelé 2-3 fois pour que je fasse tous les matchs à la radio avec lui. Moi, j'en ai parlé à mon épouse Rita, puis on a décidé que ouais, c'était la bonne chose à faire. Puis on a été ensemble pendant 12 ans à faire des matchs de baseball un peu partout au Canada, Jacques et moi.
1: Puis je lisais un texte en fin de semaine. La première fois que vous êtes rencontrés, c'était aux Quilles.
26: Oui. Ben, j'avais été repêché par les White Sox de Chicago le 1er décembre 1958. Puis lui, il travaillait à la presse dans ce temps-là, je pense. Puis là, il y avait, je sais pas comment, s'il avait eu mon numéro de téléphone, en tout cas, il m'avait appelé chez nous, puis il disait, hey, j'aimerais ça faire un entrevue avec toi. Fait que ben, j'ai dit, moi, je vous donne une ligue de bowling, là, puis je joue ce soir au bowling Notre-Dame à Saint-Jean-sur-Richelieu, puis j'ai dit, à quelle heure tu joues? Ben, j'ai dit, mon notre trip là, commence à 7 heures, fait que là, il était là vers 6h30, puis j'ai joué peut-être le meilleur trip de ma vie. Je sais que c'est au-dessus de 600, mais je me souviens pas exactement. Puis là, entre mes deux carreaux, là, il me posait des questions. Puis, en tout cas, il avait été bien impressionné par mon bowling.
1: Mais c'est là qu'on voit le releveur en vous, capable de performer sous pression, là.
26: Ben, j'ai été élevé comme ça, moi. J'ai jamais eu peur de rien, puis il y a rien qui était plus haut que ce que je pouvais faire. Parce que, regardez, moi, j'ai commencé à jouer au baseball, j'avais 5 ans à peu près, puis à 12 ans, je jouais junior, j'étais voltigeur, puis à 13 ans, je lançais junior. Fait que, il y a rien qui m'impressionnait vraiment. Moi, j'ai toujours pensé que si j'étais là, c'est parce que je méritais d'être là, puis j'étais capable d'être là, comme tous mes adversaires.
1: Ah, en tout cas, vous avez eu tout un parcours, ça. Je vous l'ai dit cet été quand on s'est croisés là, à Saint-Jean-sur-Richelieu, mais j'ai lu votre livre, puis honnêtement, là, c'est fascinant ce que vous avez fait, M. Raymond. Je suis vraiment impressionné par votre carrière.
26: Ben moi, des fois, je l'ai lu 3-4 fois, là, mon livre, puis des fois, je me demande comment ce qu'il a fait ce petit gars-là pour faire tout ce voyage-là là, dans le baseball. J'ai passé 50 ans de ma vie, moi, dans le baseball professionnel, là, à jouer, à être instructeur, à faire de la radio et de la télévision. Il y a que 50 ans de professionnel. Là.
1: Mm-hmm. Je reviens à M. Doucet. On le décrivait comme quelqu'un qui avait une éthique de travail irréprochable. Est-ce que vous êtes d'accord avec ça?
26: Ah ben oui. Lui, là, quand il arrivait au stade, ben, premièrement, on avait pris l'habitude, nous deux, d'arriver au stade à l'entour de 3 heures l'après-midi, parce que les matchs étaient à 7h30 ou 8h, ça dépendait des journées. Mais on arrivait là à 3 heures, puis là, ben, moi, je fouillais, j'allais voir les gérants adverses, puis notre gérant, puis des joueurs, puis lui, il faisait son travail, puis il y avait tous ces petits cartons là qui étaient en ligne, là, puis il savait que après telle affaire, c'est ça qui arrivait. Puis des fois, on y avait joué un tour une fois, on avait pris le carton numéro 2, on l'avait mis 3, puis on avait mis 3-2. Mm. Là, il était comme confus un petit peu. Il se demandait ce qui s'était passé. Puis là, nous autres, on riait dans notre boîte de radio. On le regardait faire, puis on avait du fun. On a eu bien du plaisir ensemble. Puis c'est arrivé 2-3 fois pendant qu'on travaillait ensemble. On n'a même pas été capable de fermer la manche parce qu'on riait trop et on n'était plus capable de parler.
1: mais ça se ressent, ces choses-là. Puis il y a bien des gens qui nous écoutent présentement qui se disent, tu sais, Jacques Doucet, ça avait l'air d'une personne extraordinaire. Dans la simplicité, il essayait pas d'en faire trop, il essayait pas de prendre... Tu sais, il prenait la place qui lui était réservée, puis ça faisait son affaire. Il était comment dans le quotidien pour les gens qui n'ont pas eu la chance de le rencontrer?
26: Ben, il était réservé, Jacques. Il aimait ça être un petit peu en arrière. Il aimait pas ça prendre la vedette là, puis être en avant tout le temps. C'était un gars qui était très très humble, puis c'était un travaillant. Puis tu sais, nous autres, quand on allait sur la route, là, on jouait au racquetball, puis on jouait au tennis, on apportait nos deux raquettes, là, puis on se trouvait une place pour jouer, puis c'était un compétiteur hors pair, parce que lui, il aimait pas ça perdre, puis moi, j'aimais pas ça perdre. Mmh. Fait qu'on s'est donné des bonnes volées sur les courts de racquetball puis de tennis, et c'était toujours amicalement, puis regarde, moi, je le connais depuis 1958, puis jamais, on s'est chicané, jamais des mots qu'on devrait pas dire un envers l'autre. C'est vraiment quelqu'un de spécial. Moi, j'ai tellement aimé travailler avec lui, puis même on se côtoyait aussi à l'extérieur du terrain souvent. Là. On a fait le party souvent ensemble aussi. Là.
1: Ah, c'est parfait ça. J'ai un petit dernier pour vous, M. Raymond, avant de vous laisser aller. Dans les dernières années, il y avait beaucoup de campagnes, on voyait des pétitions, il y avait des mouvements, on voulait propulser M. Doucet jusqu'au temple de la renommée du baseball majeur comme annonceur. Malheureusement, ça ne s'est pas produit. À votre avis, est-ce qu'il mériterait d'y être?
26: Bien, c'est difficile à dire parce que il y a 30 clubs dans le baseball majeur, puis chaque club a au moins 2 commentateurs de radio, des fois 3, puis la même chose à la télévision. Fait que ça fait beaucoup de gens là, qui sont là, puis je ne sais pas qui vote là-dessus. Ils sont peut-être une dizaine qui votent là-dessus, mais je ne sais pas qui vote. Mais écoutez, nous autres, on est en français. Là, les Expos n'existent plus depuis 23 saisons. Tu sais, t'ajoutes tout ça ensemble, là. Puis il y en a des commentateurs extraordinaires comme Jacques aussi aux États-Unis. Fait que quand vient le temps de juger qui devrait être accepté cette année-là, c'est difficile. Puis moi, je pense qu'ils doivent commencer par... par le haut, par les États-Unis, par ensuite, parce que, premièrement, j'ai jamais entendu parler d'un homme qui a fait de la radio pour le baseball. Admettons quelqu'un, mettons dans le 3A qui est là depuis 50 ans, là. C'est jamais arrivé. C'est toujours quelqu'un du baseball majeur. Je pense qu'il y en a juste un Espagnol qui, puis c'est de Los Angeles, tu sais. Fait que les Dodgers ont beaucoup de puissance à pousser pour le commentateur ou leur joueur ou n'importe quoi. Mm-hmm. Alors que nous autres, des Expos, on est des étrangers. C'est en français. Tu sais, c'est difficile à dire. Moi, là, il a été intronisé au pavillon du baseball canadien. Ça, c'est déjà une belle marque de reconnaissance. Il a été intronisé au Panthéon des sports du Québec. C'est une autre belle victoire pour lui aussi. Là. Mais c'est sûr que moi, si j'avais à voter, je voterais pour lui. Parce que quand il était le temps de voter pour le Panthéon des sports du Québec, je votais pour lui. Puis même chose pour le Canada. Alors, moi, j'allais voter pour lui, mais si on est 10 qui votons, puis il y en a un ou deux qui votent pour lui,
1: Exact.
26: C'est difficile d'être là aussi. Là.
1: Hey, merci beaucoup, M. Raymond, pour votre temps. Je l'apprécie beaucoup. Nos pensées accompagnent évidemment les parents et les amis de M. Doucet. Puis vous, je vous souhaite une bonne fin d'été, M. Raymond.
26: Ben, merci beaucoup. Puis bon baseball, tout le monde. Puis j'espère que tout ce que j'aimerais dire à Jacques, c'est repose-toi, mon Jacques.
1: C'est bien dit, M. Raymond. Bonne fin de journée.
26: OK, merci.
1: Bye-bye. Au retour, la conclusion du Club du matin.
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1: On termine cette première édition du Un Club du Matin version 2026-2027 avec la grande visite. Elle est maintenant directrice générale de la station de BPM Sport. Christelle Poirier, salut.
14: Salut.
1: Comment ça va?
14: Ah, ça va bien.
1: Ouais, ça va bien. Un nouveau titre pour toi. Félicitations.
14: Oui, après 5 ans ici à être conseillère publicitaire, ensuite directrice des ventes. Ben là, c'est une nouvelle étape comme directrice générale.
1: Ça veut dire qu'il va falloir que tu nous gères au quotidien. Là.
14: Exactement. Toute l'équipe d'animation ainsi que les ventes, un nouveau défi qui s'en vient.
1: Est-ce que ça te stresse le fait d'être dans un milieu de garçons, on s'entend, les sports, et d'être à la tête de tout ça en tant que première femme à occuper ce poste-là à BPM Sport?
14: Pas du tout. En fait, c'est une équipe que je connais bien. Il y a des gens ici qu'on s'est noué d'amitié. Et je pense être en mesure de pouvoir leader ça avec les nouvelles valeurs d'Arsenal. Donc, ouais.
1: Fait que ça va bien se passer. Fait que là, au final, vous nous avez concocté une nouvelle grille pour cette année. Fait que nous, le Club du Matin, on est encore là de 6 à 10 avec Anthony Marcotte qui va revenir dans les prochains jours. On sait que Renaud est de retour. Gilbert vient faire un tour dans le bureau des commissaires. Qu'est-ce qu'on a pour le reste de la grille de BPM Sport? Qu'est-ce qui nous attend?
14: Donc, on voulait pas tout déplacer ou réinventer une formule qui fonctionnait déjà. On a comme de 10h à midi, Ben avec Max et Gilbert, Gonzo et Larac qui vont être aussi sur le réseau O. Le tailgate, on y ajoute Olivier Paiement. Et de 6h à 7h, la game avec Olivier et FX. Et finalement, une émission le week-end avec Oli. Une nouveauté, donc on laisse la place aux jeunes,
1: yes.
14: La nouvelle glace.
1: Ah ben c'est parfait ça, Christelle. C'est-tu la première fois que tu parles en nombre?
14: Oui.
1: Félicitations. Ça a bien été, t'as bien fait ça.
14: Merci.
1: Merci Christelle. Merci. Et longue vie à ta carrière comme directrice générale. On est content de t'avoir à la tête de BPM Sport pour cette belle année. Hey, nous c'était notre première dans le club du matin. J'espère que vous avez apprécié dans des circonstances un peu exceptionnelles. On présume qu'on va être plus nombreux bientôt. Une chose est sûre, on va être là 5h54 demain. Les gars s'en viennent. Ben, Gilbert et Max s'installent avec vous. À ne pas manquer tout au long de la journée, Georges Gonzo et Greg aussi un peu plus tard. Salut tout le monde. Bye bye.
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30: Salut, bienvenue sur les ondes de BPM Sport, 9h54. Bienvenue à la toute première de chez Gilbert Max et Ben. Gilbert Delorme, salut.
31: Moi, ça va, mon Max?
30: Ça va très bien, Ben Roger, salut.
32: Sincère salutation.
31: Là, Max, là, faut que tu dises Big Ben Roger, ça va.
30: Big Ben Roger,
31: ouais,
30: ça
31: monsieur.
30: Va. Ouais,
31: monsieur.
30: Oui, absolument, ça va très, très bien, les gars. Oh, vous que... dire à quel point je suis content de faire ça avec vous autres, qu'on fasse ça les trois ensemble. Qui est une phrase qu'on ne peut pas dire dans tous les contextes, mais là, on va s'en servir ce matin.
31: Oui.
30: On va
31: oui.
30: avoir du fun dans ouais. ce show-là. On va filer ensemble jusqu'à l'arrivée de Lara Gonzalez à 11h54. Lara Gonzalez qui, eux, vont être partout au Québec
31: oh, oui,
30: sur le réseau O, parce qu'on est depuis ce matin, minuit 01, propriété d'Arsenal Média. Très, très heureux de faire partie, enfin, de la grande famille d'Arsenal Média. Après ça, Greg s'amène dans son tailgate à compter de 14h. Après ça, Oli Pema, le Hun.
31: Un Hun?
30: Le Hun que vous allez retrouver en soirée, que vous allez retrouver le week-end oh, aussi. Wow. Solide nouvelle programmation à BPM Sport. Ça va être le fun.
31: Absolument.
30: Tu sais, c'est quand même fou, là. Ben, ça fait combien de temps que tu fais de la radio?
32: Oh, 32, 33 ans.
30: 33 ans, Gilbert, 13?
31: Ah, ça fait depuis ici, là, Ben. C'est quoi, 12 ans?
2: Au moins, au moins.
31: 12
2: c'est
31: ans,
2: pas,
31: là.
2: C'est pas 13 ans. Ouais.
3: Fait que 33, moi, c'est ma 19e. Ça veut dire, ça fait 42. Tout ça fait 12. Il y a 54 ans de radio à l'entour de la table, mesdames, messieurs.
2: Ça, c'est de l'expérience, mon chum.
3: Il y a 6 abdos à l'entour de la table, mesdames, messieurs.
2: Oui, ça, ils sont tous du même bord. Mais attends, j'ai vu un abdo là, chez toi quand tu t'es mis en bédaine, là, avant
31: un
2: la ronde
31: abdo?
2: De golf.
31: Un gros.
3: Voilà,
31: one big ab.
3: Merci d'être là avec nous autres. 514-790-0919, ça, ça n'a pas changé. C'est pour nous rejoindre le temps qu'on va passer ensemble. On est vraiment content de partager ça avec vous autres. On a plein d'affaires. Je vous présente un peu ce que sera le show aujourd'hui et aussi pour cette saison-là de radio. On va accueillir plusieurs fois dans l'émission à 10h30 le matin notre ami Bruno Gervais. Fait qu'on aura deux défenseurs de la Ligue nationale de hockey de différentes époques pour commenter le hockey du Canadien.
31: J'ai enseigné à Bruno à l'école de hockey. Hein? Je suis vieux de même.
3: Ouais.
31: Je suis vieux comme ça, moi. Il s'en allait midget 3A, je pense, dans le temps. Il doit avoir 14 ans à peu près, puis je l'enseignais à l'école de hockey.
3: Il était comment à 14 ans, Bruno Gervais?
31: Il était excellent. Excellente éthique de travail, excellent
3: patineur. C'est un pro.
31: C'est un bon patineur et tout ça, puis c'est un gars qui voulait apprendre. C'est un bon. On va dire, comme on dit, là, c'est un bon petit gars.
3: Ouais, c'est vraiment un bon petit gars, c'est un professionnel. Fait qu'on l'aura avec nous autres plusieurs fois dans la saison. Et à 11h30, à tous les matins à 11h30, je tenais à le conserver parce que moi, c'est mon gagnant de mon trophée Calder dans 100% Max l'an passé. Nicolas Cloutier de TVA Sport va venir faire un tour avec nous autres. Nick a une façon bien à lui de voir l'actualité du Canadien. Des fois, il va arriver avec des statistiques un peu chiantes.
31: Il est présent, oui. Il est aux entraînements, tout ça. Oui. Fait que ça, c'est important.
3: Ça va être le fun. Fait que 11h30 à tous les matins, on va l'avoir avec nous autres. Puis évidemment que dans ce show-là, si vous apprenez quelque chose qui peut vous servir dans la vie, c'est un accident. C'est vraiment, vraiment un accident. On est vraiment là pour le divertissement.
2: Ah oui, ça! Ça. Mais en fait, non, attention. Je pense que les gens vont apprendre des choses. Il ne faut pas sous-estimer la vaste culture de mon ami Gilbert.
3: Absolument, c'est vrai.
31: Gilbert, mon Ben.
2: Et la mienne.
3: Oui, absolument. Qui sont deux cultures complètement différentes.
2: Aux antipodes. Et la tienne aussi.
3: Très différent.
2: T'as une culture pop, toi, mais t'as une belle culture.
3: Ouais, mais on représente trois groupes d'âge différents. T'sais, Gilbert, 64
31: bientôt.
3: 4 bientôt.
2: On a 10 ans, Gilbert et moi.
3: 54,
2: ouais.
3: 41.
2: Toi, t'es vraiment le bébé de la gang.
3: Je suis vraiment le bébé de la gang.
31: Ouais.
3: C'est la première fois que ça m'arrive à BPM.
31: Fait que les expressions de vieux, là, comme on va au vu, puis.
2: On fait un petit tour de machine.
31: On fait des machines le dimanche.
3: Pour une secousse.
31: Un escousse,
3: c'est vrai. Et ce show-là serait évidemment rempli d'anecdotes, et j'ai déjà eu droit à ma première ce matin parce que je suis arrivé chez toi et moi café en même temps que Gilbert et Delorme.
31: Pourquoi faut-tu mettre ça? Pourquoi?
3: Ça a été compliqué d'avoir un café, hein, Gilbert?
31: Simonac, Ben. J'arrive chez toi, moi, et café, puis Max rentre. Fait que là, moi, j'étais avec Adèle.
2: Ben oui, la belle Adèle.
31: Ah oui, fait que là, la petite demoiselle qui est là, super gentille et tout ça. Puis là, Max, lui, Max, prend un café normal, c'est un café avec de la mousse, là.
3: Café latte, là.
31: Café latte, là, avec un arbre de Noël sur le dessus, là, pour que ça reste même toute la patente.
3: Café latte.
31: Fait que là, il dit un café latte, puis moi, je dis à la petite fille, j'ai dit, moi, je vais prendre un café noir.
3: Un café normal, oui.
31: Café normal, un café noir.
2: Café noir, comme moi, on prend, là, regarde, on prend deux cafés noirs.
3: Elle dit, vous dites?
31: Ouais.
3: Elle dit, un café noir.
31: Ben, je vais avoir un café dans la tasse. L'autre, il dit, je pense qu'il veut un americano.
3: Oui.
2: Un americano?
31: Ouais,
2: un café noir, il faut dire un americano.
3: Pour qu'elle comprenne. Fait que là, elle fait, un americano.
31: Moi, je pense qu'elle va comprendre demain.
3: Oui.
31: Hey, je vais avoir la même affaire qu'hier, là. Non, mais sérieux, là. Lui, il prend, et même toi, tu rentres là, tu prends le café avec la mousse fancy, avec l'arbre de Noël sur le dessus. Moi, je vais avoir juste un café noir. Café noir, mettre deux lettres dedans, puis that's it, that's all. Mais non, ça a été.
3: Une aventure.
31: Une aventure. On les salue, les gens de trois mois et café. Puis, merci d'être.
3: Faut nous faire le café officiel.
31: Nos partenaires depuis le début. Oui. Hein, depuis le début,
3: trois mois et café. Mais il y a un autre café noir. Là. Ça, c'est le.
31: Il est excellent, leur café.
3: Ouais.
31: Honnêtement, c'est un excellent café.
3: Les gars, j'ai goût de commencer avec ça parce qu'on s'est pas vu depuis longtemps, parce qu'on a passé un bel été, parce qu'il s'est passé plein de choses sur le plan sportif cet été. Je vous ai demandé de préparer votre plus beau souvenir sportif et votre plus beau souvenir personnel de l'été. On va commencer avec Gilbert. Ton plus beau souvenir sportif, ça peut être un highlight, une chose qui s'est passée, une chose que tu as faite, mais il faut que ça soit sur le plan sportif.
31: Moi, c'est l'engouement autour des Alouettes de Montréal puis la saison qu'ils connaissent.
30: Mais
31: les Alouettes connaissent une très, très bonne saison. Écoute, c'est son 9-2. C'est vraiment là, les oiseaux sont venus. Ouais. Puis les oiseaux sont au cœur des partisans. Puis dans le cœur des partisans.
30: Ouais.
31: Puis, moi, ils connaissent une excellente saison. Je sais pas comment ça va se terminer. 9-2, il reste encore 6 matchs à jouer. Mais en même temps, je pense que les Alouettes, on peut espérer gros cette saison-là.
2: Je veux dire de quoi de très gros, là. Ça va être gros. Il y en a peut-être qui vont me dire, Ben, t'es dans le champ. Mais je pense, puis les Alouettes, je les suis depuis leur retour, là, quand ils étaient les Stallions de Baltimore.
31: Et on parle des années, fin des années 90.
2: Fin des années 90. Ouais. Alors, je les suis depuis cette époque. Je pense sincèrement que cette année, c'est la plus belle attaque posée, balancée de l'histoire depuis leur retour.
30: Même plus que les années Pringle avec les six gars accrochés dans le dos.
2: Plus que Copeland. Oui, Pringle, Calhoun, Calvillo,
30: SJ Green.
2: Green. Écoute bien, là, t'as Tice, qui est une révélation dans le champ arrière, qui est un méchant bon petit porteur de ballon. David Alexander, on n'a plus besoin de présentation.
31: Quel athlète, honnêtement, quel athlète.
2: Tyler Snead, c'est le nouveau Ben Calhoun. Mm-hmm. Que dire de Tyson Philpott.
30: Ah oui, Tyson Philpott.
2: Il était cœur en Philpott. En plus, quel nom de famille.
30: Très bon.
2: Et Cole Speaker. Je veux dire, sérieusement, nommez-moi une meilleure équipe des Alouettes à l'attaque que celle-là.
30: Ils sont excellents. Ils sont vraiment excellents.
31: J'ai hâte de voir dans les matchs...

0: les enfants, pogner des poissons. Ben, moi, je pogne pas de poissons. Moi, je défais les poissons pour que je mets les verres de terre. Mais j'aime ça. Tu sais, t'es venu, Max, puis on a pogné des poissons. Puis j'aime ça. J'aime ça faire ça. Puis les enfants sont là. Oui. Puis, tu sais, je pars avec mon petit-fils Riker, puis, tu sais, en petite chaloupe, on va pêcher un petit peu plus loin. C'est, oui, c'est le fun. C'est des beaux souvenirs. Aller à la ferme de l'autre côté, aller donner à manger aux vaches, aux veaux. Hey Ben, là, je suis l'heureux propriétaire de 7 poules.
1: Hein. Oh oui, ça, hein, oui, mais c'est ça.
0: Fait quelques années, là. Toi, t'as eu des poules dans le temps.
1: J'en ai eu des poules. Tu te demandais même si ça existait des poules masculines à l'époque. Rappelle-toi, là. Tu me demandais si j'avais des mâles quand je t'ai dit que j'avais des poules. J'ai dit, ben,
0: oui. Je le sais. C'est que t'es Ben Roger.
1: Qu'est-ce qu'il y a?
0: J'en ai un mâle. J'ai un coq.
1: T'as un coq?
0: Ben oui, c'est ça. T'as-tu des poules, moi? J'ai effectivement demandé ça, Max.
1: Oui, en ah non, non.
0: J'ai pas honte de le dire.
1: Mais non.
0: Who cares?
1: Who cares?
2: Mais qu'est-ce qui est pire, ça ou vouloir savoir pourquoi Gilbert Fiche Poisson, son surnom, c'est Fiche? Lequel des deux qui est pire?
0: Ben, ça va bien, Mathieu? Ouais, ça va être la fun?
1: On t'inquiète ce qu'on aime. On t'aime d'amour.
0: Non, mais honnêtement, j'aime ça. Et puis, sais-tu quoi, les poules?
1: C'est le fun, hein?
0: Tu penses que c'est niaiseux, mais c'est pas si
1: niaiseux. Non, c'est pas niaiseux.
0: Niaiseux, parce qu'ils savent très, très bien. Quand on approche du pen, là, ils jacaillent et puis tout
1: ben
0: ça.
1: Oui,
0: là,
1: ça va, ben,
0: fait que, tu sais, j'ai eu un été comme ça, puis tu sais, taponné sur mes véhicules, puis tout. Moi, j'aime ça.
1: Ça sentait le gaz.
0: Souvenir
1: sportif, Ben Roger? Souvenir sportif, évidemment, le périple que j'ai fait grâce à Voyage Gendron avec mon fils à Philadelphie. Wow. C'est ça, faire une belle grande ride d'autobus avec Fiston.
0: C'est quoi, c'est 9h, à peu près?
1: Félix, c'est un... Avec les arrêts, c'est 9h. Mm-hmm. Ouais, avec les arrêts.
2: Et quel parc incroyable de balles, en plus. Là.
1: Quel parc de balles. On a eu de la prolongation. Les Jays, qui, depuis ce temps-là, sont en remontée pour peut-être espérer se faufiler en série, malgré leur fiche qui joue même pas pour 500. Alors ça, c'est mon souvenir sportif d'aller voir de la balle avec mon gars à Philadelphie, de se retrouver, mon fils et moi, dans un pub sportif.
2: Incroyable.
1: Le vendredi soir. Après ça, d'aller veiller avec mon... Ben, aller veiller.
2: Veiller.
1: On s'entend. Il était 9h30, je suis parti me coucher.
0: 54 ans, ça va veiller. Ça va veiller chez mon
1: oncle. Ça va veiller
2: 7h30. 7h30 dans les colliers.
1: Une espèce de terrasse à ciel ouvert bordure du fleuve Delaware. Et ça, c'était de toute beauté de vivre ça avec mon gars. Et ça, c'est mon souvenir sportif. On a eu un bon match de balle en plus. Alors ça, c'est mon souvenir, ouais.
2: Puis ça peut être perso aussi en même temps.
1: Ben, perso, non, mais perso, je l'ai vécu avec toi.
2: Ah ouais?
1: Ben, oh, Lac Mégantic.
2: Lac Mégantic, c'est le fun, hein?
1: J'ai battu mon record.
2: Au golf?
1: Ma meilleure marque, c'était 92 avec Johan Benson comme témoin. Ouais. Là, je peux dire que j'ai un autre témoin d'envergure, Max Lalonde. J'ai joué 90.
2: Wow! On a jamais joué fait à Mégantic la semaine passée.
0: Bon, gars, Charles Ben!
1: Quel track de golf!
0: C'est un bon joueur de golf, et tout ça. Mais 90 pour des gars comme nous autres qui jouent une fois de temps
2: en temps. Il a commencé avec un birdie sur un pote de 40 pieds, puis il est descendu tout et saint du ciel tellement il était content. Là, vous l'entendez, là, c'est le Charles Tisser de BBM Sport. Mais là,
0: alors, Ben Roger peut avoir la plus belle voix de radio au Québec. Mais dans la même phrase peut être le langage le plus gras. Que... C'est incroyable le talent qu'il a.
2: Oui, c'est incroyable.
0: C'est incroyable.
1: Pardon de disons qu'Elvis Graton ressort facilement.
2: Bravo pour ça. Souvenir sportif, pour moi, j'ai eu la chance d'animer dans les derniers jours aux Galeries Saint-Hyacinthe un événement avec deux joueurs du Canadien Montréal, le Hockey Fest. Les Galeries Joliette, Galeries de Saint-Hyacinthe ont organisé un événement pour mettre en lumière le hockey puis pour donner la chance aux gens de la région de venir rencontrer Arbor Jockey et Lane Hudson.
0: Deux gentlemen.
2: Moi, ce que j'ai capoté, là, c'est de voir l'engagement de la population des gens envers ces joueurs-là du Canadien. Il y avait 20 000 personnes dans les Galeries Saint-Hyacinthe.
1: Ouais,
2: on ne pouvait pas se déplacer à moins d'être escorté par les 20 agents de sécurité qu'il y avait là pour aller à la foire alimentaire, pour bouger. C'était le bordel. On aurait dit un show d'Elvis dans le temps.
0: Ça, t'as fait ça le lendemain que t'es venu chez nous.
2: Oui, le lendemain.
0: Deux jours après. Là.
2: C'était, écoute, puis Lane Hudson, tellement gentil. Ah. Arbor Jockey. Écoute, il y a une petite fille de peut-être 16-17. Elle a fait bye-bye à Arbor Jockey. Arbor Jockey s'est retourné. Il a souri, il a fait bye-bye. Elle a perdu connaissance.
1: Mais voyons donc.
2: T'as jure, il est sur la glace 2. Elle fait, oh mon Dieu, Arbor! Oui, la main,
1: elle
2: fait.
1: Là, t'en mets pas un peu, là?
2: Non, Ben, t'as la tête de mes enfants.
1: OK.
2: Perdu connaissance. Bang, tombe à terre.
1: Ah ben, ouais, les Beatles.
2: Les Beatles.
0: Non, mais ça, c'est populaire à ce point-là, le Canadien de Montréal.

0: Montréal. Tu sais, puis on s'entend-tu que Lane Hutson, c'est un joueur qui est aimé, adoré. Arber Jacquet, un tough, là. Les toughs sont
1: les
0: aimés.
1: Sont oui, toujours...
2: sont aimés. Les gens.
0: Puis là, on partira pas sur. On va sûrement en parler.
2: Ah, c'est sûr qu'on
0: va en parler aujourd'hui.
2: On va en parler aujourd'hui.
0: Mais on s'entend-tu qu'Arber, il faut absolument qu'on le signe, là?
2: Oh, il faut.
0: Faut absolument qu'on le signe, là, parce que si on le signe pas, on fait une grave erreur. Okay? Puis on va en parler plus tard, là, mon Max, mais c'est des joueurs archi populaires.
2: C'est
0: les Canadiens, l'engouement. Moi, j'ai eu la chance cet été, excuse. Là, si on...
2: Non, vas-y.
0: Avec Ivan Demidov. J'étais allé au tournoi de golf de Bob Hartley, puis Demidov était là.
2: Ah ouais.
0: Ivan Demidov était là. Puis, tu sais, à ce moment-là, c'était le 27 juillet, je pense. 27 juillet. Il patinait déjà deux fois par semaine, puis là, il m'a dit cette semaine, on commence trois fois par semaine.
2: Ah oui? Alors, ça n'arrête jamais. Là.
0: Moi, je m'attends à une saison extraordinaire d'Ivan Demidov cette année.
2: Lane Hutson également.
0: Bon kid dans tabarouette en plus. Bon petit gars, vraiment.
2: De voir les enfants, les étoiles dans les yeux, de voir ces joueurs-là en vrai, puis de les voir. C'est drôle parce que maintenant, je prends Arber Jacquet, je dis sais-tu dans quelle ville on est présentement, puis j'essaie de se faire aller, puis alors, Saint-Hyacinthe. Puis mon souvenir perso, c'est un peu le même que le tien. Quand on est allé au chalet chez vous, c'était la première fois pour Clara d'aller au chalet.
0: Cécile
2: n'est pas venue non plus, fait que Cécile est venue. Mais de voir mes enfants avec Gilbert le matin sur le tracteur, là, à cause de Gilbert, ça prend des poules à la maison. Là, Clara, tous les matins, quand on veut des poules.
0: Chercher les œufs,
2: ça va bien. T'as 6 œufs par période de 48 heures, c'est cœur. Hein?
0: Ouais, j'en ai une coupe, ils sont tous le mettre, je pense.
2: Non, c'est ça.
0: Ils pondent pas toutes, les calvasses. J'ai 2-3 œufs par jour, mais j'ai 6 poules.
3: Hey, et en passant, pour les œufs frais comme ça, de poules, je vous le dis tout de suite, faire des œufs cuits durs, là, des œufs à coque qu'on appelle, c'est très difficile.
0: Ouais, la peau reste pas
2: la peau. On va te garder un segment culinaire,
0: c'est des bons œufs, par exemple.
3: C'est des bons œufs, c'est frais, mais c'est pas pour faire des œufs cuits durs.
2: On est parti pour 2 grosses heures de radio. Notre premier invité, malheureusement, on aurait aimé ça lui parler dans un autre contexte, mais il était celui à partager le micro pour la dernière fois d'un match des Expos avec M. Jacques Doucet, qu'on a perdu malheureusement dans les dernières heures. Un autre grand disparu, une légende du baseball à l'âge de 86 ans. Mark Griffin s'amène dans chez Gilbert, Max et Ben au retour. Et restez là parce que Ben Roger nous a préparé un montage hommage à Jacques Doucet que vous allez entendre tout de suite dès qu'on vient de la pause. C'est lancé. Ben, tellement content de faire ça avec toi. Gilbert, tellement content de faire ça avec toi.
0: Comment tu dis ça, Ben? Réciproque. Oh, je savais que ça voulait dire.
2: Dis-moi aussi.
0: Non, mais je savais que ça voulait dire. Là.
2: C'est bon.
0: Il y en a dedans. C'est niaiseux, mais il y en a dedans.
2: On s'en y va.
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0: passer avec plus de détails, Jacques Doussa.
1: Il a annoncé la nouvelle de cet échange à 3-1. Le gérant général Jim Fanning a déclaré que cette transaction assurait aux Expos la présence de 3 des meilleurs jeunes joueurs de la Ligue nationale. Et les Expos comblent ainsi 3 postes au sein de l'équipe, et ce, pour une longue période.
2: Bonjour tout le monde, en direct du Stade olympique à Montréal. Ici Jacques Doussa, Roger Brulotte et Denis Cazavant, qui vous invite au reportage du match de cet après-midi. C'est le 2e dans cette série de 3 entre les Expos et les Astros de Houston.
3: Les Expos n'ont jamais lancé la serviette hier et ils ont fait sauter de voix plus de 46 000 partisans alors qu'ils ont arraché la victoire aux Dodgers en fin de 9e manche. Il y avait 2 retraits, c'était 3-3. The Lionel de Shields était au 2e coussin et Brad Barbary au bâton.
4: La balle est soulevée du côté droit, Carlos recule, et voici Webster, la balle est au bas, bien sûr, et de Shields, la balle au bas, les Expos l'emportent 4-3.
5: La balle est frappée vers le 2e but, Ginter s'en empare, remet facilement Sexton pour le 2e retrait, il sera autour de Fernando Tatis. Commandant à 2,56 avec un circuit et 11 points produits.
3: Là, c'était au tour de Tim Wallach, sa première présence en attaque. Moyenne de 224 avec 9 coups de circuit et 59 points produits. La balle est frappée en direction du joueur d'arrêt court. Le long relais d'Arias touche le sol, mais récupéré par Grace pour le retrait. C'est 6-3.
6: Excellent jeu de Grace, car la balle a donné contre le sol tout près du joueur de premier but.
3: Et après 2 retraits, on va reprendre avec le haut de la formation et Moïse Alou.
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8: Je vous remercie d'avoir été là. Et si jamais le hasard fait que nous nous croisions sur la rue, au centre d'achat ou encore sur le bord d'un lac, lors d'une excursion de pêche, il me fera plaisir de vous serrer la main, car vous aurez été un fier amateur de baseball et un partisan des Expos. Merci.
9: Ouais, c'est avec regret qu'on a appris le décès de M. Jacques Doucet ce week-end à l'âge de 86 ans. Et on trouvait ça important ce matin dans notre émission de lui rendre hommage comme il se doit. Et le premier intervenait là-dessus. Et on l'a dit tantôt, on aimerait ça lui parler dans des circonstances plus heureuses. C'est le premier invité de notre nouveau show, l'excellent Mark Griffin. Salut Marc.
10: Salut Marc.
11: Hey, salut les gars.
9: Toutes nos condoléances. De un, on sait à quel point M. Doucet était important pour toi et à quel point tu as eu, et je pense que le mot est pas trop fort, le privilège de partager des moments exceptionnels avec ce grand monsieur-là.
11: Oui, je me trouve effectivement très, très chanceux. Écoute, comme tout le monde, j'ai découvert Jacques en l'écoutant à la radio. Moi, j'étais un petit gars de la région de Québec, fait qu'on n'allait pas souvent au baseball à Montréal, donc on écoutait ça à la radio, puis... Mm-hmm. La vie a fait en sorte que je me suis retrouvé à ses côtés à un moment donné. Je me souviendrai toujours, moi, tu sais, mon père était bien fier de ma carrière de joueur, mais lorsque c'était au Wrigley Field de Chicago, mon premier match aux côtés de Jacques, puis Jacques commençait ses reportages toujours de la même façon, puis il avait dit c'est bienvenue, mesdames, messieurs, au match de ce soir entre les Expos et les Cubs. Ici Jacques Doucet, accompagné de Mark Griffin.
9: Hey boy!
11: C'est là que mon père a craqué. C'est là que mon père il m'a appelé, il m'avait dit là, t'as atteint les vraies ligues majeures. C'est comme. Tu comprends, là, c'est de là, t'es à côté de celui que tout le monde écoute. Ça a été tellement un mentor pour moi. C'était tellement quelqu'un de tu sais, qui nous a rendu, quand je dis nous, là, je parle de Claude Raymond, de Roger, de Pierre Arsenault un peu, il y a eu moi, il y en a quelques autres, là, mais, tu sais, on l'écoutait, puis on faisait juste suivre. On était bercés, nous aussi, par ses paroles, puis, regarde, on continuait. Puis j'ai l'impression, les gars, là, que moi, là, j'ai un doctorat en communication baseball juste parce que Jacques, là, quand j'étais à côté de lui, puis je décrivais ou j'analysais, puis à un moment donné, il prenait un crayon, puis une petite feuille de papier, puis il commençait à écrire une note, puis je me dis, ouf, qu'est-ce que je viens de dire là, moi, là? Puis là, on arrivait à la pause, puis il disait, hey, Max, ça, c'est un anglicisme, ça, tu peux pas dire ça, ça, j'aime mieux qu'on prenne une autre expression. Il voulait tellement qu'on soit meilleur à chaque match, puis ça, c'était jusqu'à la dernière partie de l'histoire des Expos, là, c'était... T'sais, alors, tu comprends que moi, là, j'ai été à la grande école en étant associé avec ce grand homme-là qui était d'une simplicité très, très humble. Écoute, c'est pis en passant, c'était pas juste un gars qui était un descripteur qui dit balle prise. Là. Ce gars-là là, a influencé des générations, a fait connaître le baseball, a fait connaître les Expos, Faites le calcul, les gars, 33 ans à la radio, fois 162 matchs.
9: Mm-hmm.
10: C'était
11: un membre de la famille. C'était un membre de la famille de tous ces Québécois.
9: Ça dit à peu près, les gars, 5500 matchs de baseball majeur décrits. Imaginez-vous.
10: Ouais, tu sais, Max, là, puis Marc, tu sais, moi, je vais avoir 64 ans, là, tu sais, puis, tu sais, les jeunes, mettons, de, je te dirais, 45 ou 50 ans et moins, ils ont peut-être un petit peu moins connu ça parce que, tu sais, il y avait, c'est plus d'accessibilité, là, avec les réseaux Internet. Ouais. Et ça, mais nous autres, là, on venait de l'école, là. Tu sais, Marc, je sais pas, puis Ben, probablement, qui est dans le même bateau que moi, là. On venait de l'école, puis je me rappelle, j'allais à l'école, on finissait à 2 heures, on arrivait à la maison, puis la game commençait, là, puis c'était pas à TV, là, on s'assoyait dans le sol avec le système de son, on écoutait la game de baseball, là, c'était ben une religion d'écouter la game de baseball, puis les petits radios transistors, là, partout, tout le monde avait ça, là, puis on écoutait notre game de baseball, là. Puis c'est Jacques Doucet qui était là tout le temps, puis tu sais, son call de troisième prise, là, c'est puis elle est partie, puis avec la petite musique après et tout ça, là, ça va toujours rester dans la mémoire des gens, ça.
11: Oui, puis il y avait une manière de décrire qui était unique. Puis tu sais, le baseball, les gars, tu connaissais ça, il y a des temps morts, tu comprends, il y a des temps morts. Mais à la radio, là, moi, ce que j'aimais, là, c'est que, là, t'écoutais Jacques dire, bon, le lanceur prend son signal, il l'accepte, fait sa pause. Tu sais, t'es tout en train, toi, de voir l'image dans ta tête, puis là, il dit, fais sa pause, puis là, il attend. Là, t'entends le bruit de foule, il est pas en train de remplir, on est en train de dire, OK, qu'est-ce qui va se passer? Et là, il dit, le lancer. Puis là, t'attends encore cette seconde-là, qu'est-ce qui va se passer? Tu sais, il y avait le don, c'est de la radio, évidemment, mais il y avait le don de nous imaginer ça là, de façon incroyable, sans compter, évidemment, tous les termes en français qu'il a créés, qu'il a...
9: Cassante.
11: Écoute, Max, il y en a tellement. La souricière, la chandelle, la balle cassante, la balle papillon. Écoute, c'est, je veux dire, c'est extraordinaire. Moi, j'arrivais de 10 ans de joueur aux États-Unis. C'est Englishman, c'est un short-up, c'est un run-down.
9: Une slider, une 12-6.
11: Tu comprends? Puis là, t'entends ça à côté de là, puis il dit, non, Max, c'est pas un pop-fly, c'est une chandelle, tu sais. Puis là, ben, on est parti. Fait que c'était extraordinaire. Puis c'est pas Vidro, c'est Vidro. C'est pas Martinez, c'est Martinez. Tu comprends? Alors, genre, regardez, c'est professionnel jusqu'au bout des doigts, c'est extraordinaire.
9: Donc, toi, c'est pas Mark Griffin, c'est Mark Griffin, c'est
11: ça? Exactement.
9: On va se dire les vraies affaires, les gars, là. On fait de la radio. T'sais, oui, Max, t'es un gars de radio, je suis un gars de radio, Gilbert aussi. Marc t'en a fait. et sincèrement, le baseball est de loin. Ici au Québec, c'est le hockey, là, c'est le Canadien. Mais le baseball, c'est le sport le plus radiophonique.
10: Ah, ben oui.
9: Les sons.
10: Tu parlais de pause, là, tu sais, quand elle prend et le lancer, là. Puis là, t'entendais la balle sur le bâton, là.
9: Exact.
10: Tu sais, puis tu pouvais le dire, c'est la balle t'a cogné d'aplomb juste avec le son. Toc! Oh, la balle
9: Mais nous laisser vivre le moment. Puis je vais vous faire un parallèle avec le golf, les gars. Puis Marc, tu vas peut-être comprendre. Quand Tiger Woods a remporté son Masters à son retour en 2019, quand il a calé le pote, Jim Nance a souvent raconté qu'il a pogné le monde dans le boot avec lui. Puis il a dit, personne ne dit rien jusqu'à temps que je vous le dise. Puis M. Doucet, c'était ça un peu, parce que j'ai des souvenirs d'écouter le baseball dans l'auto avec mon père, justement. Puis d'avoir ces longs silences-là et de comprendre à quel point c'est un moment intense dans le match. Là.
11: Exact. À la radio, le silence est fort. C'est fort, le silence. Jacques l'avait vraiment bien compris. Puis vous avez raison, les gars, c'est un sport radiophonique. Puis moi, je me souviens, quand j'ai commencé, Jacques, il disait, « On commence le match, on est à San Francisco, faut que tu expliques qu'aujourd'hui, les Giants portent un haut d'uniforme orange, mettons. La foule est ici, il fait beau, le vent, tu sais, t'expliques tout ça, t'essaies de vraiment donner une image à tout ça, puis t'as le temps d'y penser. Tu sais, on écoute Martin McGuire, là, qu'est-ce qu'il décrit des matchs, là, t'es tout nerveux, tu sais pas trop ce qui se passe au baseball. Au baseball, t'as le temps de t'expliquer, puis t'as le temps de donner toi-même ta propre image de ce que c'est. Puis moi, je me souviendrai toujours, les gars, parce que, tu sais, Jacques, il nous disait que Gary Carter allait être la prochaine vedette des Expos, parce que... Puis pourquoi on l'appelait le Kid? Puis Jacques, il nous avait dit, on l'appelle le Kid parce que Carter, là, il a du fun. Il a du fun, puis il a toujours avoir du fun, allait avoir du fun à jouer. Mais moi, là, la première fois que je suis allé au Stade Olympique, puis j'ai vu le sourire de Gary Carter, j'ai tout de suite compris, tu sais, l'analyse ou la description que Jacques en faisait était parfaite. Tu comprends l'image que je m'étais fait dans ma tête quand j'ai vu Carter, du crime, c'est ça qui est...
10: Je jouais pas dans le champ, je jouais au champ avec un casse dur dans le temps. Moi, au Parc Jarry, en tout cas, j'ai vu Carter avec un casse dur, il me semble, en tout cas, là, dans le champ. Là.
11: Ouais, mais là, c'est parce que Carter, là, ce qu'on l'a envoyé comme voltigeur,
10: au début de sa carrière.
11: Et, ouais, exact, au début de sa carrière. Ben, faut pas oublier qu'il y avait Barry Foote à l'époque, là, puis là, tout le monde pensait que Barry Foote
10: était... Barry Foote, wow!
11: ...était le prochain receveur des Expos.
10: Il y a eu John Buckabell, là, avant,
9: ça. Mais c'est tellement le fun de pouvoir se remémorer ces bons moments-là. Marc, merci des minutes que tu nous as accordées ce matin. On va se reparler baseball cette année, assurément dans des circonstances plus heureuses. Nos condoléances encore une fois. Puis je pense que tout le monde, là, sur la messagerie texte, le fait... rend hommage de comme il se doit à M. Doucet à cause de sa grande carrière et du monsieur qu'il était à ce moment.
11: Absolument, les gars. Merci beaucoup. Puis merci de prendre le temps de rendre un hommage à un homme extraordinaire.
9: Merci, Marc.
10: Salut, Marc.
9: Salut, Marc Griffin, que vous pouvez entendre et voir à RDS. On s'en va à la pause de l'autre côté, 10h30, à tous les lundis et vendredis. Bruno Gervais s'installe avec nous autres. Très, très hâte de jaser à Bruno. Au début de saison, ça s'en vient qu'en entraînement, ça part 29 septembre.
10: Golf,
9: ça
10: commence à 14 septembre.
9: 14 septembre, Laval-sur-le-Lac. Après ça, 29 septembre, le match d'ouverture à Toronto. 6 octobre, ça rouvre à Montréal.
10: Ça commence de bonheur cette année, mais il y a deux games de plus.
9: Ah oui, ça commence de bonheur. C'est quoi les attentes?
12: Ouf, moi j'en ai...
10: Oh, les attentes sont...
9: On en parle avec Bruno Gervais au retour, je sais pas.
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9: Ça, je suis content, parce que là, cette année, on peut mettre des extraits de Slapshot dans le show, tout le monde, ça c'est quoi? En passé avec le jeune
10: Ben Pemain, oui, là. Ben oui. Hey, d'ailleurs, on a tenté de le regarder au chalet, puis ça n'a pas de l'air à l'intéresser, pas
9: non. Tout. Comment ça? Vous l'avez forcé à regarder Slapshot.
10: Non, ouais, t'étais pas là, toi. C'est la semaine avant que t'es...
9: L'avez-vous attaché?
10: L'attacher dans une chaise, okay. Regarder Slapshot et tout ça, puis il n'a pas de l'air à triper fort. Puis en français, je pense
9: c'est
10: que c'est
9: comme ça. Oui, c'est
10: exactement.
9: Oui,
10: exactement.
9: Oui, ben oui.
10: Puis il ne tripait pas là-dessus. Là. Fait que finalement, on a mis d'autres choses. Extraordinaire, hein?
9: Non, mais tu sais, c'est une manière, on peut pas le forcer. Mais là, regarde, au moins, là, tout le monde sait de quoi on parle quand on va avoir ça dans les voyants de l'émission. Bruno Gervais, toi, t'as regardé Slapshot, fais-nous quoi?
12: Ben oui, j'ai regardé Slapshot, puis moi c'est un classique. J'ai fait le temps de l'autobus où les gars avaient besoin d'aller louer des films. Hein, là, c'est complètement différent. Mais moi, dans mon temps, t'avais besoin d'aller louer des films. Fait que Slapshot est revenu. Puis c'est un des premiers films, tu sais, j'ai vécu parce que moi aussi, je l'ai écouté au début en français. Puis quand tu l'écoutes en anglais, il y a beaucoup de jokes que tu comprends qui sont pas dans la version en français. Puis vice versa, c'est la même affaire. Fait que, C'était le fun aussi de redécouvrir ce film-là en anglais. Et ces personnages-là de Slapshot, ils se promenaient, hein? Puis ils devenaient le mieux de ce monde et tout. Puis j'ai eu la chance de les rencontrer à New York.
10: Les frères Hanson, je pense qu'ils font encore des tournées.
9: Ben oui.
12: Oui, je les avais rencontrés à San Jose. Puis tu sais, oui, ça avait marqué. Fait que ces gars-là, ils ont fait des tournées, ils font des événements. Puis ces personnages-là de Slapshot, qui était écœurant, puis des parties, on a joué dans les patinoires où il y a eu des moments filmés de Slapshot, notamment Syracuse, où le crunch de Syracuse joue. Fait que c'est quoi qui a marqué le monde du hockey? Fait longtemps qu'on n'a pas eu un gros classique sportif comme ça qui peut marquer plusieurs générations.
10: Moi, j'ai eu un GM à Muskegon, Larry Gordon. C'était une copie conforme de Joe McGrath. Je vous le jure, là. C'était...
9: Le chapeau?
10: Ah, oui, puis la moustache, puis les cheveux blancs, puis le cigare, puis toute la patente. Puis il était cheap.
12: Speech?
10: Pareil comme Joe McGrath. Pareil.
12: Il y avait-tu des bons speeches de même?
10: À un moment donné, on s'en va souper à la fin de la saison, puis au Yacht Club, parce que lui, il avait un bateau, évidemment. Puis on s'en va souper au Yacht Club. Fait qu'après le souper, on s'en va tous voir lui, puis sa blonde. Puis tu sais, hey, merci Larry pour le souper. Puis là, il dit, hey, les boys, remerciez-moi pas, ça va sortir de vos chèques de Bonnie.
9: C'est bon, ça.
21: Là, je suis désolé, là, mais tu parles de Joe McGrath. Puis là, je m'excuse, mais ça prend un extrait. C'est 20 secondes, puis Bruno, on embarque directement dans ton sujet après, là, mais ça prend du Joe McGrath.
22: Pas de la marde.
23: Écoute, c'est parfait. C'est une excellente affiche, et ça dit ce qu'il a dit.
22: Non, c'est pas assez tough. Faut montrer du sang, montrer des blessés pis un gars qui reçoit un genou d'un gosse. Mets-moi la carte de la Floride pis quelques tétons, c'est une belle pancarte là, qui dit club avant.
24: Je veux pas de tétons pis je veux pas de belle pancarte qui dit avant.
9: C'est incroyable. Bruno! Fait comme on disait, la saison commence le 29 septembre prochain, plus tôt cette saison régulière de 84 matchs. Il y a plusieurs personnes qui sont restées sur leur appétit cet été, qui trouvent que Kent Hughes n'a pas bougé adéquatement, n'a pas bougé encore, on n'a pas fait assez pour améliorer le club, parce qu'il y a des clubs qui se sont grandement améliorés. Toi, ta lecture de ce qui s'est passé cet été chez le Canadien et tes attentes par rapport au club?
12: Ben moi je pense que les Canadiens dans une position où ils veulent, on revient là, ils veulent protéger parce qu'ils ont réussi à faire de quoi qu'il n'y a pas ailleurs dans la Ligue nationale. Puis ça, c'est de mettre sous contrat ton noyau pendant plusieurs années, puis tu regardes tous ces contrats-là présentement et tu regardes ce qui se fait sur le marché, puis ça fait juste commencer. C'est déjà des aubaines, puis ça va juste grandir. L'écart entre les signatures des 3, 4, 5 prochaines années, la durée que ce noyau-là et sous contrat, ça va juste créer un écart de fou. Oui, je comprends que Cale Makar est peut-être un meilleur défenseur que Lane Hutson présentement, mais je pense pas qu'il ait plus de le double de Lane Hutson en termes de ce qu'il va amener à une équipe. C'est cette différence-là est à l'avantage du Canadien, puis je pense que toutes les équipes à travers la Ligue, quand ils voient le Canadien arriver, ben ils serrent les poings un peu parce que c'est une équipe qui a réussi à bâtir quelque chose que pas grande équipe qui réussit dans la Ligue. Mm-hmm. De là, ils veulent être patients. Tu sais, t'as vu, le marché bougeait beaucoup cette année. Il y a eu de l'attente. Tu veux pas te menotter. Tu veux pas venir tout gâcher l'espace que t'as créé avec un mauvais contrat avec ça. Fait que c'est sûr que tu veux y aller vraiment graduellement, savoir les besoins que t'as. Puis le Canadien était tout le temps hey, on va donner la chance aux coureurs, les gars qu'on a repêchés, les jeunes joueurs, pour vraiment savoir ça va être quoi nos besoins tantôt. Fait que ça a été un peu plus patient ou, sans dire passif parce que, ils sont à l'affût de ce qui se passe dans la Ligue. Mais ils veulent se donner la chance de faire le bon move. Ouais. Il va avoir surtout plusieurs opportunités aux grands honneurs. Tu as besoin, tu sais, ces gars-là qui vont entourer le Canadien, là, vous le savez, ça risque de bouger. Puis c'est à quel moment ça va cliquer puis ça va être la bonne. Demandez aux Hurricanes à Caroline. Ils ont eu 8 tentatives avant d'arriver à bang, OK, là, ça clique, ouais, ça fonctionne, on est bon gars, bonne place.
10: On a fini avec 106 points l'année passée, là, les gars, là. Tu sais, qui est parti? Gallagher qui est parti, Joe Valeno est parti, Samuel Blais est parti. C'est Brent Gallagher. En tout respect, il n'a pas été un gros facteur l'année passée dans la saison. Là, ben là. Fait que moi, je compte sur justement la maturité des joueurs. C'est une année de plus, Bruno. Tu sais que ça fait une année de plus dans la carrière d'un gars. Là, il est plus à l'aise. T'sais, un gars comme Kapanen qui a eu 22 buts l'année passée. C'était sa saison, c'était quasiment sa saison recrue l'année passée. T'sais, il va être plus à l'aise cette année. Est-ce que Cole Caulfield va être encore meilleur? Moi, je compte sur un gars comme Ivan Demidov. Moi, je pense qu'Ivan Demidov, cette année, Bruno, je l'ai rencontré cet été. Il patinait déjà 2 fois par semaine à fin juillet, 3 fois par semaine pendant tout le mois d'août. Hey. Il va être en top shape, puis il devrait connaître une excellente saison.
21: Mais ça, il prend un joueur de centre.
10: Mais Kapanen a fait la job l'année passée, Max. Tu sais, jusqu'à temps qu'on trouve un autre joueur de centre, moi, je pense que ça va être Kapanen. Ça sera pas Kirby Doc. Ça dépend comment est-ce qu'on va performer au camp d'entraînement. Mais on va y aller comme ça. Puis on a fini avec 106 points. Puis moi, je compte sur, justement, une année de plus de maturité, Bruno. Une année de plus, les gars, de l'expérience, du vécu. Qu'est-ce qu'on a vécu dans les playoffs? On va être prêts pour la saison. Puis mais que ça soit le temps, je pense, là, mais que ça soit le temps de donner le grand coup pour, justement, nous amener à un autre niveau. Mais là, Kent Hughes, j'ai confiance qu'il va faire le bon move.
12: Ben, à 100%. Là-dessus, Gilbert, moi, je pense que là, il va pouvoir se donner des occasions. Puis ce qui est le fun à travers la Ligue, c'est que de plus en plus, tu as des gars qui se disent « Hey, moi, je veux aller à Montréal. Moi, je veux faire partie de ça. Moi, tu dis quoi? Enlève-moi 1 million, enlève-moi 2 millions par année. Je veux être là 3 ans, je vais avoir la chance parce que c'est une équipe que tu vois aller dans la bonne direction. Mm-hmm. » Moi, là, le sujet que je t'ai envoyé, Max, là, c'était les attentes. Parce que cette année, là, ça va être de gérer cette tempête-là parce que là, le Canadien finit c'est 6e dans la Ligue l'année passée, au même nombre de points que Tampa Bay, se rend dans le carré d'or, se perd contre les champions en titre. Fait que tu te dis, hey, une meilleure saison que ça, ben c'est la coupe. Ouais. Moi, avec le Canadien, là, l'année dernière, avant que la saison commence, je parlais avec un des entraîneurs, puis il me disait, tabarouette, l'année dernière, on a eu tous nos gars en santé toute l'année. Tous nos joueurs du noyau, nos meilleurs joueurs, ont eu la saison de leur carrière. Il me demande, hey, Bruno, t'as vu ça combien de fois dans ta vie, toi?
21: Ah, c'est ça.
12: Que ça arrive 2 ans de suite. J'ai jamais vu ça. Bon, ben, je m'attends à une saison un peu plus difficile, puis là, ça va être la tempête. Ce qui est arrivé, c'est que tout le monde est resté en santé, puis tous tes meilleurs joueurs ont eu la meilleure saison de leur carrière encore. Fait que là, t'es à 2 fois. Là, je regardais, là, tous les joueurs qui ont joué 80 matchs ou plus l'année dernière, là, c'est Dobson, Caulfield, Demidov, Slavkovski, Hudson, Kapanen, Suzuki. C'est-tu assez clé, ça, comme exact. Personnel ouais, qui ben joue exact. Tous les matchs?
10: Exact, exact.
12: Regarde à travers la Ligue, là, puis regarde des équipes que 2 ans de suite, il y a eu ça. Là, en plus, sans mentionner le baby boom qu'il y a eu à travers l'équipe, mais ça va faire partie de la tempête, puis il faut que tu te donnes cette profondeur-là, cette aide-là, parce que ça se peut que le Canadien ne soit pas à 106 points cette année, parce que si tu perds Suzuki pendant 6 semaines un année, puis tu perds Madison pendant 1 mois et demi, puis tu perds Hudson.
10: Non, mais si on n'est pas à l'abri de ça, ouais. Ça, c'est sûr.
12: Ça peut arriver. Fait que faut que tu te donnes les munitions pour réussir à te rendre en série, puis t'espères, tu croises les doigts, puis le monde soit en santé.
21: Je vais reprendre de quoi que tu as dit. Je trouve ça intéressant, le baby boom dans le club. Tu sais, non, mais pour vrai, le club de hockey canadien, puis je parle souvent à des gens de la sécurité du Canadien, aux affaires-là, puis ils sont pas reconnus comme un groupe de fêtards. Les gars aiment ça, sortir en ville, prendre un verre, mais c'est des gars qui sont dédiés, qui sont à la tâche, qui sont commis. Est-ce que ça change?
10: C'est 12 mois par année à Star and
21: Non, c'est ça. Mais est-ce que ça change vraiment l'ambiance dans une équipe quand tes kids commencent à avoir des kids? T'sais, Suzuki est devenu papa, Dobson est devenu papa, Matheson l'était déjà. Là, les joueurs clés du Canadien commencent à avoir des enfants. Ça a-tu vraiment un effet sur le vestiaire?
12: Ben, c'est dur, tu sais, Gilbert, tu l'as vu, là, apparemment, c'est dur à dire parce que c'est cas par cas. Mais dans la vie d'un homme, quand on parle de ces gars-là, c'est un gros moment. C'est un gros moment pour leur femme, leur conjoint.
21: Ah oui.
12: C'est certain aussi. Mais moi, quand je te parle de l'athlète, c'est un gros moment dans ta vie. Puis j'ai vu de tout. Moi, j'ai vu de gars que ça change absolument rien. Que lui, c'est clair, lui, il joue au hockey. Puis que la famille autour, la femme, il va s'occuper surtout de ce volet-là pour lui laisser que t'es en saison de hockey. C'est comme ça. Puis j'ai vu l'opposé complètement. Puis, tu sais, il y a des gars que ça change des données. C'est juste un gros événement. Puis, de là, il y a un ajustement au début. Quand c'est ton deuxième ou troisième, ou tu sais, il est rendu à 2, 3, 4 ans, ça, c'est très faisable. Il y a plusieurs gars qui le font dans la Ligue nationale. Mais ce premier moment-là, de ton premier, il y a une coupe de vagues. Ça peut être un peu plus rocky. Puis je sais, Gilbert, t'en as vu. Puis moi, j'ai vu des gars là que hey, c'était au niveau de leur synergie familiale, c'était le bébé la priorité. Même si c'est un match de séries éliminatoires demain, tu te lèves la nuit pour faire donner le biberon, ça, on le fait ensemble. J'ai vu ça. Fait que les gars arrivent à l'aréna un peu cernés, ils disent tabarouette, j'étais debout de 2h à 5h, puis là, t'as un match de série. Ça arrive. Fait que ça va faire partie de tout ça, tu sais.
10: Mais en même temps, moi, j'ai eu mes trois enfants pendant les saisons, tout le temps. C'est novembre, décembre, puis janvier. Puis, sais-tu quoi, Bruno? Moi, à chaque fois, on dirait que ça me donnait un boost. Puis je comprends, là, tu sais, que puis oui, je me levais la nuit et tout ça, tu sais, mais tu sais, la veille d'une game, quand même, là, ma femme comprenait, elle me laissait dormir un petit peu plus, mais tu sais, quand il n'y a pas de game, puis tu as une pratique le lendemain, pas de trouble avec ça, tu ferais une petite somme dans l'après-midi et tout ça. Puis moi, je pense que le fait, justement, d'avoir des gars matures comme ça dans le line-up qui font partie du noyau, le capitaine en est un,
21: ouais.
10: Hey, Matheson, tu viens de parler de Matheson.
21: Mike Matheson.
10: Tu sais, hey, les boys, tu sais, s'il y en a un qui, en anglais, on dit step out of line, là, hey, reviens que nous autres, là.
21: Je pense même pas qu'il y en a dans le groupe. Ils en ont eu, je pense qu'ils en ont plus.
10: Je ne sais pas, Bruno, dans le hockey moderne, tu sais, t'es plus jeune que moi, pas mal. Moi, j'étais un vieux de la vieille, puis je te le dis que dans mon temps, ça y allait solide. Tu sais, ça y allait solide sur la route, puis tout ça. Puis, tu sais, on avait. Mais, tu sais, la cédule faisait en sorte aussi, on partait toujours trois jours pour une game,
21: ben
10: parce
21: oui,
10: qu'on
21: ben
10: voyageait
21: oui.
10: commercial et tout ça. Ça faisait en sorte que souvent, le lendemain matin, sur l'avion, les gars étaient maganés en Simonac. Puis, tu sais, c'est un peu normal. Mais à cette heure, ils sont tellement suivis. Tu sais, on était laissés, nous autres, à nous-mêmes, Max. On allait manger par nous-mêmes après la game. Des fois, les gars allaient au bar prendre deux, trois bières, puis les restaurants étaient fermés, puis ils se ramassaient un hot dog sur le coin de la rue à Boston. Là.
21: Ah, c'est ça.
10: Puis tu te rotais dans l'avion le lendemain à te ramener à la maison parce que tu filais pas. À cette heure, c'est tout de suite après la game, c'est suivi, c'est
21: ils ont leur bouffe de
10: c'est
21: prêt,
10: contrôlé, ouais. C'est mesuré, fait que c'est des machines. Fait que les gars sont. Puis en plus, là. Tu veux-tu perdre ton contrat de 3, 4, 5, 6, 8, 9, non, 10 millions, ça. Là? Tu sais, tu veux jouer le plus longtemps possible. Fait que c'est important de rester top shape. C'est pour ça qu'on voit les gars patiner tout l'été puis s'entraîner comme des malades tout le temps.
12: Ouais, ça, là-dessus, t'as raison. Puis j'ai aucune, même, je te dirais que sur la route, ça va bien fonctionner maintenant que les gars ont plus de co-chambreurs, qui sont seuls dans leur chambre. Ça va dormir sur la route. Les gars vont en profiter, vont aller rattraper un peu de zizi, qu'on va dire, de ouais. sieste un peu à travers tout ça. Non, moi, j'ai pas d'inquiétude là-dedans. Ça change une donne. Puis, tu sais, moi aussi, j'ai eu... Moi, ça a été pendant l'été. Ça a été un ajustement. J'en ai eu un pendant l'été, une pendant la saison. Oui, tu trouves une façon de moyenner avec ça. Là, ils sont une gang. Ça va faire partie de l'apprentissage. Maintenant, tu sais, 84 matchs, tout ce que ça représente. Puis, tu es un joueur du Canadien. Il y a pas grand ville, là, même à travers l'Amérique du Nord, où le monde ne savent pas t'es qui et qu'ils ne peuvent pas prendre une photo. Fait que les gars, c'est pas la mentalité pantoute. Puis les gars sont. Hey, je parlais avec des préposés à l'équipement. Deux jours après l'élimination contre les Hurricanes de la Caroline, il y a un gars qui s'est pointé dans le vestiaire où il voulait mettre ses patins pour se préparer pour la prochaine saison. Je pense que tu as un noyau
10: c'est un petit
12: de gars.
10: Défenseur,
21: c'est un petit défenseur ouais, qui a gagné le Calder.
12: C'est un petit attaquant qui est très bien hydraté, je te dirais.
21: Ah, OK.
12: Eux autres, là, ils ont un.
10: Mais t'as assez grand, hein? Il mesure 6 pieds 1, ce grand attaquant-là. Il n'est pas si petit
12: ouais,
10: que ça.
12: C'est quand même grand. C'est quand même grand. Mais c'est un noyau de. Tu sais, pour reprendre ces mots, là, de hockey nerds. C'est un noyau de gars qui, toute leur vie, tu sais, tourne beaucoup autour du hockey. Là, tu vas faire le balan entre le hockey, c'est sûr, puis la vie familiale, mais c'est des gars qui sont tellement dédiés à leur sport, qui ont une tête sur les épaules. Je suis pas inquiet du tout du fonctionnement. C'est juste, je trouvais ça drôle parce qu'il y a quelqu'un qui m'a soulevé le point. Hey, avec le baby boom, là, d'après moi, ils vont avoir un peu plus de cernes en dessous des yeux, dans la chambre. Puis les gars vont pouvoir s'échanger au moins une couple de conseils quand il y en a un qui dort pas, il y en a un qui fait ses dents, il y en a un qui le biberon passe pas. Fait que ça va faire partie d'eux. Mais moi, c'est surtout les attentes vis-à-vis le côté chance, l'incontrôlable,
10: ben oui.
12: la santé
10: ouais.
12: des deux dernières années du Canadien qui. C'est là que, moi, je pense qu'il s'est gardé des munitions, Ken Hughes, s'est gardé des munitions pour dire s'il arrive quoi que ce soit, si j'ai besoin d'aide, j'ai besoin de support, il faut que tu trouves une façon d'amener ton équipe en séries éliminatoires parce que tu le sais que tu as un noyau qui peut performer, tu as un noyau qui vient de vivre deux matchs numéro 7, une série extrêmement
21: ben oui.
12: physique.
21: Ouais.
12: Ils ont dû vécu, il faut se rendre en séries éliminatoires, comment tu y arrives, puis tu vas être capable de réagir selon ce qui se passe. Mais ton noyau, ta profondeur, elle est là. Ça va être les pièces autour que tu vas pouvoir venir coller advenant que tu as besoin de quoi que ce soit, puis qui va être un peu plus, beaucoup plus spécifique, ouais. Un peu comme quand il a été chercher Philippe Dano, là, tu voulais un centre gaucher qui est capable de jouer en désavantage numérique. C'est assez clair comme image de ce que tu veux, même s'il y avait un but, lui, l'autre bord, il n'y avait pas de pointé, il n'y avait pas grand point.
10: Il a fait
12: en la 54 games, il a fait exact. Parce que tu avais besoin de ça.
10: Hey Bruno, faut que tu passes maître dans l'art de genre réveiller ta femme en tournant dans le lit. Moi, trois enfants dans l'hiver. T'es couché à côté, puis là, quand le bébé se met à broyer, tu fais semblant de te revirer de bord, puis tu lui donnes un coup de coude. Je faisais, chérie, you get up.
21: En grandeur, il y a là, Diane devant sa grand bas du lit. Bruno, bienvenue dans chez Gilbert, Max Seban. Merci.
0: Merci, Bruno.
21: De passer avec nous autres cette année. Salut, on va avoir bien du fun.
12: Ça va être le fun. Bien content de vous retrouver, la gang.
10: Salut, Bruno.
21: Salut. On va jouer un jeu dans les prochaines.
10: Oh,
21: ouais, parce que comment je vous dirais bien ça?
0: On va jouer.
21: Vous avez pas le même type de vocabulaire.
10: Ben, ouais, Gilbert
21: en autre, et Ben Roger.
10: Ouais, tu sais, Ben, il faut qu'il travaille un petit peu sur le sien, là, je comprends.
21: Je travaille fort là-dessus. On va jouer à Calvaise ou Ben Diantre dans les prochaines
10: Diantre,
21: minutes.
10: Diantre, qu'est-ce que ça veut dire?
21: Moi, tout t'expliquer ça de l'autre côté, restez là.
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1: Mazak, ça promet.
2: Oh, oh.
1: 10h49.
2: Oh, ce jeune-là a tout un passé.
1: Ouais, bienvenue chez Gilbert, à Max. Ben, bienvenue chez nous. Entrez, enlevez vos bottes, puis laissez-les dans la porte. Je veux qu'on essaye ça. C'est un jeu qui s'appelle parce que j'ai bien dit Calvais des fois.
2: Calvais. Ouais. Veux-tu que je dise Calvais?
1: Calvais, moi, ça me fait beaucoup rire, Calvais. J'aime Calvais. Bien ça. Okay. Okay. Fait que j'ai bien Calvais, Ben, des fois, Diantre.
3: Diantre.
2: Ouais, je sais même pas ce que ça veut dire.
1: Ça, c'est une expression de théâtre.
3: C'est très théâtral.
1: Mm-hmm. J'ai entendu dans le tailgate dire ça à quelques occasions.
3: Je pourrais ajouter Diantre de la malice, mais je vais seulement garder Diantre.
1: Fait que là, je vais vous donner deux situations. Je vais vous donner deux situations dans le sport en général et je veux vous entendre réagir soit Calvès ou bien Diantre sur celle des deux qui vous fait le plus réagir,
2: okay, on
1: que
2: va
1: ce soit
2: chacun notre tour,
1: positif ou négatif.
2: Okay.
1: Chacun votre tour. Je vous en donne deux, il va y avoir un « ou », puis vous commentez une des deux, pas l'autre. Puis ça peut être la différente, vous pouvez prendre pas la même. Alors attention.
3: Ça va vite, là. Veux-tu réexpliquer ça, s'il vous plaît, là?
1: On va l'expliquer à tous les fois, là.
2: Mais non, c'est pas grave. Regarde, si on fuck la patente, on commence.
1: Pas grave. Coupera ça au montage, Ben.
2: Ah ouais.
1: Attention. Calvès ou ben Diantre? Connor Hellebuyck qui demande un échange après seulement 2 ans dans son contrat de 7 ans ou Dylan Larkin qui demande un échange des Red Wings de Détroit?
2: Calvès! Dylan Larkin. Ça fait longtemps, depuis le début. Tu sais, Connor Hellebuyck, on n'en parle pas. Moi, je pense que Connor Hellebuyck, il n'est pas échangé. Là. Il va rester à Winnipeg. Mais Dylan Larkin, c'est le cœur et l'âme des Red Wings de Détroit depuis des années. Je ne sais pas qu'est-ce qui s'est passé entre lui et Steve Yzerman. Yzerman n'est pas là. Je le sais, mais en même temps, moi, j'ai joué à Détroit, puis c'est toute une organisation. Ils sont bien traités et tout ça. Qu'est-ce qui se passe? Pourquoi tu veux t'en aller de là?
1: Parce qu'il fait pas les séries.
2: Ben oui, mais à un moment donné, ils vont y faire des séries. T'sais, ils vont s'améliorer et tout ça. On essaie de, c'est dur de faire les playoffs dans la Ligue nationale de hockey. Une année, t'es fait, une année, t'es fait pas. C'est pas quand? Évident. Puis moi, c'est un club qui l'a bien traité depuis qu'il est rentré dans la Ligue. Il avait 18 ans, il était jeune et tout ça. Puis là, il fait pas son affaire, il veut sacrer son camp. Moi, ça me fait suer un petit peu.
3: Diantre Connor.
2: Ouais.
3: Récipiendaire du prestigieux trophée Vézina.
1: Ouais.
3: Peux-tu commencer par les arrêter en série avant de jouer à la prima donna?
2: Oh, excellent point.
1: Ouais, excellent point. Excellent bon point.
2: Aux Olympiques, il était bon.
1: Il était bon aux Olympiques.
3: Ah, mais ça, aux
2: Olympiques. Il a pas laissé passer une coupe.
3: Tu peux être bon aux Olympiques, mais tu gagnes pas la coupe cette année quand t'es bon aux Olympiques.
1: C'est le gros trophée que tu veux.
2: OK. Ça veut dire, oui, puis c'est ça, là. Tu sais, pourquoi Buffalo? Buffalo, là, il voit les mêmes games qu'il voit que nous, on voit, là.
1: Ah oui.
2: Si Connor Hellebuyck chie sur le bacu d'un playoff, là, ben il va chier sur le bacu avec Winnipeg, il va chier sur le bacu avec Buffalo.
3: Ah, puis Dieu seul sait que sur le bacu, c'est pas le fun.
1: As-tu une expression pour accoter le bacu?
3: Pour accoter le bacu? Non, je suis okay, à court, là.
1: Calvès ou Diantre, Arbor Jockey pas encore signé par le Canadien ou Zachary Bolduc pas encore signé par le Canadien?
2: Calvès! Ça prend un gars comme Jockey dans le line-up. J'ai parlé tout à l'heure avec Dezo dans le bureau des commissaires. Je comprends, là. Oui, tu sais, puis c'est peut-être pas le préféré de Martin Saint-Louis, mais cette dimension-là qu'on n'a pas eue pendant des années, on l'a. On peut-tu travailler avec Arbor Jockey? De toute façon, les gars, là, je vais vous poser une question. Mais t'as Dobson, Matheson, tu vas avoir Goulet qui va jouer à droite. Ouais. Préférablement cette année, avec Hutchinson à gauche.
1: Ouais.
2: Tu vas être carrier à droite avec Jockey sur le troisième du jeu de défenseur. Combien de minutes Carver Jockey va jouer cette année, Ben?
3: 9
2: games en moyenne.
3: 9-10. 8-9.
2: Ouais. Carrier 13-14 à cause qu'il joue du piqué. Ouais. On peut-tu travailler avec ce gars-là puis le mettre dans le line-up soir après soir après soir? Ça prend une présence physique intimidante de même. On n'a pas le choix.
3: Diantre, messieurs. Comme l'a déjà dit un vieux sage nommé Carey Price. Chill out.
2: OK.
1: Ouais, mais c'est lequel des deux?
2: Chill out quoi?
3: Non, chill out. Les deux vont se régler.
2: Ah, ouais. OK. Ouais,
3: okay.
2: Il faut.
3: Là.
4: Chill out quoi?
2: Ah, ouais, il faut.
3: Chill out quoi?
4: Chill out quoi?
3: Non, mais moi, les gars, cet été, là, j'ai été surpris. Je fais ça rapidement, là, mais j'ai été surpris à travers mes rondes de golf à gauche et à droite. Puis quand j'ai rencontré du monde, j'ai été surpris de sentir une vague de pessimisme. Malgré le corps et d'âge chez le Canadien, les gens sont pas, en majorité, ne sont pas optimistes. Pourquoi? Par rapport à la prochaine saison.
2: Parce qu'on n'a pas de centre numéro 2.
3: Ben, le mot du centre, ça revient tout le temps. Ah, oui. Capable d'entendre.
2: Oui, mais en même temps, c'est-tu si pressant que ça? Kapanen a scoré 22 buts. On commençait la saison avec lui. Là. Ah, puis Zach Bolduc, là. Lui, j'ai rencontré Zach cet été.
3: Il est fin.
2: Okay. Ah,
3: il
2: est frappe et tout ça. Il patinait déjà. Ah, puis oui. Ça fait longtemps.
1: Capable de marquer des buts.
2: Il va être prêt. Il va être prêt. Ils vont le signer. Puis on a besoin d'un gars comme ça qui frappe, qui patine.
1: Calvin Soudiant. Elle l'aime, celle-là. Léo Carlson qui signe pour 18 millions de dollars par année ou Carter Gauthier qui refuse 13 millions de dollars par année.
2: Calvaise! Mais les deux me font vraiment suer, là. Je pense, là, honnêtement, que Léo Carlson, c'est le pire contrat de l'humanité du sport tout confondu. Ça se peut pas.
3: Puis l'humanité.
2: Puis l'autre petit cul, là, Carter Gauthier, là, lui, il chie sur 13 millions par année.
1: Ouais.
2: T'as fait quoi, toi, Connor Gauthier, pour demander 15 millions, 16 millions? T'es-tu à la hauteur d'un Draisaitl ou d'un McDavid ou d'un Crosby?
1: Le prix du marché, Gilbert.
2: Arrête, Max. Prouve-moi
1: que c'est ça t'a fait réagir, je suis d'accord avec toi.
2: Non, mais Simonac, sérieux, là, c'est rendu ridicule, Ben.
3: Ben, je sais que c'est ridicule. J'ai fait la paix avec ça, moi. Parce que je me faisais du sang de cochon à cause des maudits contrats qui n'ont pas d'allure. D'ailleurs, là-dessus, je dis diantre, Daniel. Est-ce que c'est la mouche Tsitsi qui t'a piqué?
2: Ouais.
3: Parce que, sérieusement, ça part avec Daniel, c'était un petit niaisage-là.
1: Allez mettre le trouble?
3: Ben, moi, sérieusement, là-dessus, là, puis pourtant, Daniel, c'est un gars, il a joué avec les Voltigeurs, j'aime Drummond, mais là-dessus, honnêtement, ordinaire.
1: Ce bloc-là, les gars, va toujours se terminer avec une question loufoque dans le calvaire sous diantre. Calvaire sous diantre? Les gens qui applaudissent quand un avion atterrit ou les gens qui parlent au cellulaire sur le haut-parleur d'un lieu public?
2: Oh, moi, c'est calvaire, ton cellulaire, là. Moi, quand ça arrive, je le fourrais dans le derrière, le cellulaire. Oh, mais là, Ben, ça, là, tu rentres. Moi, là, si tu voulais me faire suer, là.
1: Je vais aimer ça, ce
2: quand bloc-là. J'avais mon Tim Horton, là, j'arrivais, là, puis il y avait un line-up, là. Puis quand il arrive en ligne, là. Ouais, là, c'est ça, ben là, c'est parce qu'on a deux gars sans job, mais là, faudrait. Puis là, là, il arrête. Hey, un café, deux crèmes. Hey, c'est là. J'aurais sauté l'autre bord du comptoir. Sérieux, là.
3: Diantre, je n'ai rien à ajouter, votre honneur.
1: Et on s'en va à la pause là-dessus. Et on va se poser une grande question de l'autre côté. Juste vous rappeler que Denis Casavant, ça va faire un tour dans le show pour évidemment rendre hommage à Jacques Doucet l'année prochaine.
3: Rappelez aussi qu'un cellulaire dans le derrière, ça fait pas du bien.
1: Non, ça fait pas du bien.
2: Surtout sur le camp.
1: Oh, ça va avoir l'air de ça chez Gilbert, Max et Ben. Qui va remplacer Brendan Gallagher comme assistant au capitaine chez le Canadien?
2: Oh,
1: on prend vos suggestions.
2: C'est
1: qui bon. Et pourquoi? 514-790-0919 sur texto. On vous lit au retour. Bienvenue à BPM Sport. Bonne saison à tous.
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1: Bienvenue, bienvenue chez nous, bienvenue chez vous, bienvenue chez Gilbert, Max et Ben. On vous accompagne jusqu'à l'arrivée de la RAC Gonzalez, 11-54 partout au Québec.
3: Toi, tu voulais comme avoir une ambiance de taverne, hein?
1: Ouais, j'aimerais ça. Une ambiance de taverne. Ah, c'est bon, ça. Ouais,
3: on se la craque.
1: Ouais, on se la craque, mais oui.
3: Il y a de bonheur. Il y a de bonheur.
1: Non, mais c'est important de se poser les vraies questions, parce que là, il y a eu du mouvement chez le Canadien. On n'a pas perdu énormément d'éléments. On a perdu Brandon Gallagher, qui est une partie importante dans ce vestiaire-là.
2: Ouais, on a perdu Joe Valeno, qui était quand même un facteur dans les séries. Moi, j'ai bien aimé Joe Valeno dans les playoffs, là.
1: Mais tu sais, Gallagher, hautement respecté, a fait un travail exceptionnel avec les jeunes, comme David Savard l'avait fait par le passé. On perd un assistant au capitaine.
3: Mm-hmm.
1: Faut en nommer un. Faut redonner cette lettre-là. Petit Gilbert, t'as joué. Ce sont des rôles excessivement importants dans un vestiaire de sport professionnel. Ouais. Et j'ai demandé aux auditeurs, 514-790-0919, qui vous mettriez là? Et les gars, ça va dans tous les sens. Ouais, beaucoup de votes pour Anderson. Ouais. Beaucoup de votes pour Caden Gooley. Anderson revient. Alex Carrier nous dit Gabriel de Québec. Là-dedans, il y a qui? J'ai lu Lane Hudson aussi. Est-ce que Lane Hudson, c'est trop tôt dans sa carrière pour faire? Est-ce que c'est pas de le détourner? Ben, je commence avec toi.
3: Moi, j'en ai juste un en tête, là.
2: Thor?
3: Ouais.
2: Josh Anderson?
3: Ouais, ouais, moi, c'est Thor. Parce que Josh Anderson, la prestance, le charisme, et surtout ce qu'il peut amener auprès des jeunes, moi, j'en ai d'autres choix que lui.
2: Ouais. Ben, je suis d'accord avec toi sur ce point-là, mais Josh Anderson, il reste plus...
3: Non, je sais.
2: Énormément de saisons avec le Canadien. Moi, j'irais plus dans un gars comme Caden Gooley.
3: Mais Caden, c'est parce que... fragile.
2: Oui, mais Caden, il a joué l'année passée. Il a joué l'année passée. C'est quand même, il y a une prestance, il y a une présence.
3: Ouais.
2: Tu sais, puis c'est un bon kid, c'est un gars qui se présente.
1: Puis Anderson, il reste

0: Puis c'est important, t'es celui que les jeunes regardent, tu sais, puis t'es celui qui va organiser des choses, va organiser des soupers d'équipe, tu sais, le capitaine, on l'avait, c'était Dave McCarla qui était capitaine, moi, j'étais assistant capitaine, mais tu sais, c'est pas tout le temps au capitaine de tout faire non plus, là. Tu sais, à soir, hey, les boys, c'est une bonne idée, là, ça va pas trop bien dernièrement, let's go. Tout le monde, on s'en va prendre une bière à telle place.
1: Est-ce que c'est important d'avoir des personnalités différentes? Parce que, tu sais, Matheson et Suzuki, peut-être qu'à porte-close, c'est différent, mais Madison et Suzuki
0: se ressemblent
1: beaucoup, je pense, au niveau personnalité.
0: Kaden Gooley aussi, je te dirais, c'est pas le, tu sais, il m'apparaît pas d'être le gars le plus raw. On sait pas, on n'est pas dans la chambre. Mm-hmm. Peut-être un petit peu plus, mais moi, je pense que oui, mais en même temps, tu sais, ça veut pas dire que t'es pas jovial, que t'es pas un bon capitaine ou un bon assistant capitaine, parce que, tu sais, un gars comme Steve Yzerman, avec qui j'ai joué à Détroit, Steve Yzerman, ça a été un excellent capitaine. T'sais, quand c'était le temps, c'était le temps. Puis, hey, à soir, les boys, on s'en va là, on fait ça. Quand c'était le temps de se lever dans le vestiaire. Tu veux pas, les gars, Ben, tu veux pas un gars qui est au haut de bout à casser des hockey et à garocher des bouteilles non plus, là. T'sais?
1: Pas nécessairement.
2: Non.
1: T'sais?
2: Ouais, mais Kaden Gooley, c'est sûr que c'est un excellent choix aussi. Mais moi, personnellement, j'ai un parti pris, là. Puis, George, il y a 32. Il reste une année de contrat, vous me disiez?
0: Ben, c'est ça, ouais, Max vient
1: de dire. Contrat Anderson.
2: Mais moi, j'ai comme l'impression que ce gars-là va finir sa carrière ici.
0: Ah ben oui.
1: Il est tellement aimé.
2: Après son année de contrat, on va le re-signer. Ce gars-là a encore 3-4 bonnes années de hockey.
1: Est-ce qu'un gars comme Philippe Dano pourrait être considéré?
0: Philippe Dano pourrait être considéré aussi.
2: Ah, Philippe
0: c'est un
2: Dano
0: vétéran,
2: aussi,
0: c'est un gars de 30 quelques années, 33 ans, pourrait être considéré aussi. Tu sais, puis Josh Anderson, ce que j'aime de lui, Ben, c'est que à lui-même, pas l'année passée autant, mais dans les playoffs, il était bon.
2: Il
0: était
2: excellent.
0: Mais l'année avant, pas l'année passée, mais l'année auparavant, où on a fait les séries là, en fin de saison.
2: Ouais,
0: en
2: fin de parcours. Hein.
0: En deuxième moitié de saison, Josh Anderson avait été probablement notre meilleur joueur. Pour donner le ton, je rappelle, Max, on faisait le show ce matin ensemble. Là. Il donnait le ton à la game, bing bang, il rentre dedans. Martin Saint-Louis le partait toujours pour justement créer un petit peu de momentum en début de match. Il y a encore ça dans lui, Ben, mais c'est juste que c'est un an. Est-ce qu'on va le renouveler? Peut-être.
2: Moi, je pense que oui.
0: T'sais, si on le renouvelle, puis on lui donne un 2-3 ans de plus,
2: moi, je pense que
0: ça serait peut-être un bon choix.
1: Je vous soumets une suggestion de Greg McHagg sur son podcast, qui lui a dit, il a seulement 22 ans, mais il est déjà à sa cinquième saison avec le Canadien de Montréal. Il a connu toute une saison l'an dernier. Il y a du chien, il y a du grit. Est-ce que c'est trop tôt pour Slaff?
0: Je ne sais pas à quel point Slaff peut être...
2: Moi non plus. Ça va-tu le déranger dans sa game? D'avoir un A.
0: Peut-être. Tu sais, puis il semble. Tu sais, Slavkovski, est-ce que c'est Slavkovski? Moi, Slavkovski, ça me semble du bon. Tu sais, le bon gars qui aime avoir du fun, et tout ça, c'est correct et tout ça. Mais à un moment donné, ça. Je sais pas. Je sais pas s'il y a ça dans lui, tu sais, de l'avoir assistant capitaine, puis de partir, puis d'aller voir le coaching staff, dire, hey, les boys, peut-être essayer ça, essayer ça. Est-ce que Slavkovski a ça dans lui? Je le sais pas. Peut-être. On n'est pas. Non, mais on n'est pas là. On le sait pas. Il n'y a pas personne qui le sait, là. On a beau prétendre de savoir, on le sait pas, on n'est pas dans le vestiaire avec eux autres. Exact. Chose certaine, c'est un gars qui a une prestance, puis c'est un gars qui devrait connaître une très, très bonne saison aussi.
1: Ça va être très bon. Puis sur la messagerie texte, merci de participer, merci de répondre. Éric dit pourquoi pas Dobson. Dobson, c'est une autre très, très bonne suggestion. N'hésitez jamais à nous texter 514-790-0919. Les gars, en préparation de l'émission, tu sais, en sachant que, bon, on allait travailler les trois ensemble, tout évidemment... Parlait avec notre patron Martin Tremblay, qu'on salue. Puis là, Martin, t'as donné des objectifs. T'sais, dans le show, on aimerait savoir ça, on veut s'en aller là. Faudrait que l'alignement va être là. Puis vous allez avoir des défis. Dis, votre défi est dans le show. Ça va être de pas sonner trop mononcle. Joyeux, Martin.
0: Comment mononcle?
1: Comment ça, mononcle?
0: Nous! Martin Tremblay nous traite de mononcle.
1: Non, c'est pas qu'il nous traite de mononcle. Il dit que le piège dans lequel vous pourriez tomber.
0: Le mononcle.
1: C'est de. Sonnez trop mon oncle. Je dis, Martin, t'as raison.
0: D'après moi, il faisait moi et Ben, pas toi.
1: Non,
0: t'es plus
1: mais
0: jeune
1: ça va être ma job. Je dis, tu quoi? Ça va être ma job. Je vais m'assurer que ce show-là ne sonne pas trop mon oncle.
0: Mais voilà, non.
1: Fait qu'à un moment donné dans le show, vous allez entendre un identifiant sonore de même.
3: C'est le moment de l'émission où on est vraiment, mais vraiment pas mon oncle.
0: Ah ouais.
1: Puis je vais m'en assurer. C'est des choses que Gilbert va nous partager, des choses que j'ai écrites à Gilbert qui va nous lire à vue pour s'assurer que qu'on sonne pas mon nom.
0: Hey les gars, hier, imaginez-vous donc que Diane était assez en forme, très en forme. Mettons que ses intentions étaient assez claires. Elle était assez entreprenante. Moi, évidemment, que j'apprécie ces moments avec la femme de ma vie,

0: ça aussi, important de communiquer. Alors, à un moment donné, je me suis reculé, je lui ai pris la main et je lui ai dit, j'aimerais ça qu'on discute un peu avant. On va discuter avant, ouais. Mais non, c'est right down to the point. Let's go, Pénis Badin, on y va.
1: Gilbert, faut pas que j'essaye de faire en sorte.
0: Ben non, arrête donc. Non, let's find a fourth play, Max Lalonde. Ça va être correct.
2: On discute.
0: Ben non, on va discuter.
1: Avant. Juste ça. J'essaye, là, on a des objectifs.
0: Mais tu juste... discutais un peu avant. Hey, hey, t'es short à l'entour des chevilles. Hey, j'aimerais ça discuter un peu avant. Hey.
3: Je sais pas si c'est une bonne idée, ça. Je sais pas si c'est une bonne idée.
0: Okay. Après 40 ans de mariage, mon Max.
2: Hey, ton interprétation, c'était d'un naturel fou.
0: C'est beau, hein?
2: Tellement un grand...
0: Ben, j'ai pas lu avant, l'élu, il y a une de l'chasse, c'était une frette de la main.
3: Je sais pas si on va le refaire.
0: Alors, on va le refaire.
3: OK, 11h09 minutes. On va devenir plus sérieux parce qu'évidemment, on a parlé à Mark Griffin ce matin qui a partagé le dernier moment avec M. Doucet lors du départ des Expos. Il y a plusieurs personnes qui ont croisé le chemin de M. Doucet qui ont un impact sur qui M. Doucet a un impact. Et Denis Cazavant est un de ceux-là. Selon moi, Denis Cazavant est un des meilleurs descripteurs de sport au Québec. Il sport. A tweeté la semaine All passée sports, ouais. Au décès de M. Doucet. Il dit « Il m'a tout appris, ou presque. » Je voulais qu'on lui parle. Caz, Denis Cazavant, ça mène avec nous autres de l'autre côté dans chez Gilbert Max et Ben.
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3: On est tous attristés par le décès de M. Jacques Doucet, qui malheureusement nous a quittés à l'âge de 86 ans. Mark Griffin est venu tantôt lui rendre hommage. Et je trouvais ça important aussi de céder un peu de temps d'antenne à quelqu'un sur qui M. Doucet a eu beaucoup d'impact. Je l'ai lu sur Twitter, sur X, en fin de semaine, puis il disait, il m'a appris à peu près tout ce que je sais ou quelque chose comme ça, je paraphrase, puis ça m'a beaucoup touché, parce qu'à mon sens, à moi, c'est un des meilleurs descripteurs de sport au Québec.
0: Absolument.
3: De TVA Sport, Denis Casavant. Salut, Denis.
0: Salut, Denis.
13: Oui, salut Max, salut Gilbert.
3: Denis, merci de prendre du temps pour nous jaser. De nos condoléances pour la perte de M. Doucet. Parle-nous un peu de l'impact qu'il a eu sur ton travail, parce que d'un descripteur à un autre, sans vouloir imiter quelqu'un, on apprend tellement de choses des fois.
13: Oui, puis je l'ai mentionné à quelques reprises vendredi. Moi, j'ai eu la chance de commencer à travailler avec Jacques et Roger en 1986. Sur la radio des expos à CKC et le long du réseau Télémédia. Alors, quand je suis arrivé, j'ai travaillé pendant 4 ans de temps. On faisait tous les matchs des expos à la radio. Mm-hmm. Alors, de travailler avec Jacques, d'avoir Jacques comme professeur, c'est ça j'ai mentionné, ça a été mon professeur puis mon mentor parce que je pouvais pas avoir un meilleur prof pour apprendre à décrire un match de baseball que Jacques Doucet. Tu sais, je l'ai écouté pendant plus de 700 matchs en 4 ans. Puis après ça, c'est même quand je suis passé à la télé, puis moi, j'ai commencé comme descripteur de baseball, mais je continuais à côtoyer Jacques régulièrement. Moi, j'étais à la télé, lui, il continuait de faire des matchs à la radio, on se voyait régulièrement, je l'écoutais régulièrement à la radio. Alors, c'est pour ça que je dis, il y a eu un impact. Puis j'en parlais même avec François Paquette, qui fait des matchs également à TVA Sport. Hier, on travaillait ensemble. Puis les deux, on est comme des gradués de l'université de Jacques Doucet parce que c'est lui, c'était notre influence. C'est tout ce qu'on utilise comme façon de décrire les termes de baseball, les expressions, ça vient de Jacques Doucet.
0: C'est-tu quelque chose, Denis, que tu voulais faire à un jeune âge? Tu sais, tout à l'heure, j'ai dit au gars, tu sais, moi, j'avais 64 ans, là, je revenais de l'école, puis on s'assoyait dans le sol avec le système de son, puis on écoutait la game de baseball. C'est-tu, tu sais, toi, je sais pas, moi, à 14, 15, 16 ans, t'écoutais les matchs de baseball, puis tu te disais, tabarouette, moi, je veux décrire un jour du baseball ou du sport.
13: Ouais, très, très jeune, Gilbert, j'écoutais les matchs à la radio, à la télé, je passais des étés à écouter les matchs des expos à la radio avec mon grand-père sur le balcon, là, on faisait du balconville.
0: Exact.
13: T'sais, fait c'était comme naturel, tu sais, j'aimais ça l'écouter. Le soir, quand les expos jouaient sur la côte ouest, j'allais me coucher avec ma radio puis tomber endormi en écoutant un match à San Diego, à San Francisco. C'est vraiment là que j'ai découvert ma passion. Puis je me disais un jour j'aimerais ça faire ça. Je pensais pas que ça allait arriver, mais finalement. Ça a été le cas, mais j'ai été chanceux aussi dans les concours de circonstances. Mais il n'y a aucun doute, là, que, comme toi, Gilbert, à écouter les matchs, là, j'avais le goût de faire ça éventuellement.
3: Tu sais, on parle souvent des équipes de description au hockey, parce qu'évidemment, c'est un sport qui nous passionne grandement au Québec. Mais je lisais sur les plateformes de TVA Sport, Louis-Philippe Neveu, le directeur général, qui a rendu un vibrant hommage à Jacques Doucet. On a perdu Roger Brulotte précédemment cette saison. Penses-tu, Denis, qu'on mesure à la hauteur de ce qu'ils ont réellement été? L'équipe de description de baseball, la qualité de description de baseball auquel on a eu droit au Québec dans les dernières années?
13: Mais je pense que là, on le réalise avec le décès de Roger il y a 5 mois, puis avec le décès de Jacques en fin de semaine. On réalise comment on était quand même choyé d'avoir ces deux gars-là pendant. Tu sais, je le mentionnais que l'été, les gens. Parce que le baseball, c'est peut-être le sport le plus radiophonique.
0: Oui. Définitivement.
13: C'est un sport qui est facile à écouter à la radio. Tu peux mettre la radio, tu peux faire autre chose. Puis là, soudainement, oh, t'entends que la balle a été frappée, qu'il y a quelque chose qui se passe, puis là, tu portes un peu plus attention.
0: Mm-hmm.
13: Fait que c'était souvent notre trame sonore de l'été, là, que ce soit en vacances, en camping, en voiture, ainsi de suite. Comme je mentionnais, moi, en Balconville avec mon grand-père. Alors, je pense que c'est pour ça que là, on réalise à quel point Jacques et Roger, c'était vraiment un duo en pair. Puis, tu sais, même avant Roger, tu as eu Claude Raymond. Tu avais Jacques et Claude Raymond dans les années 70 jusqu'à à peu près 82 quand Roger est passé à la radio. Alors, on était vraiment choyés. Puis, je comparais, je disais que pour nous, au Québec, et Jacques, c'était un petit peu notre Vince Scully, qui était la grande voix de baseball aux États-Unis. Ouais. Puis Roger, c'était peut-être un peu plus notre Harry Carey, tu sais, qui était plus coloré, qui mettait plus de couleurs dans sa description et son analyse. Alors, on avait vraiment deux... On était vraiment choyés d'avoir ces deux grandes voix-là pour nous décrire le baseball.
3: Tu sais, c'est fou parce que dans tout ce qui s'est passé dans les derniers mois, justement, on a eu beaucoup de peine parce qu'on a perdu des gens qui nous ont bercés pendant des années. Mais là, la relève est quand même prometteuse dans la mesure où, tu sais, toi, t'es encore là, tu tiens le fort, t'en as beaucoup en arrière de la cravate, mais là, se joignent à toi des gens qui ont beaucoup de talent. Tantôt, Mark Griffin nous parlait de l'enseignement que M. Doucet lui faisait. Tu sais, il prenait des notes. Ça, tu peux pas dire ça. Ça, tu devrais dire ça de telle ou telle façon. Moi, quand je vois un Carl Gilna arriver dans l'écosystème du baseball, mettons, à la télé, avec le bagage de joueurs pro qu'il a, puis de le voir faire la job qu'il a faite à la télé, je me dis, c'est prometteur pour les prochaines années. Tu sais, il y a pas juste Denis Cazavant puis Mark Griffin qui ont bénéficié de M. Jacques Doucet. Son enseignement versus vous autres, va bénéficier aux plus jeunes également aussi.
13: Oui, puis ça fait penser un peu, tu sais, souvent, on va faire un parallèle dans le sport avec le on va dire, le coaching tree, tu sais, ceux qui ont appris d'un entraîneur-chef, qui sont devenus entraîneurs, on dit, ah, lui, il a été joueur pour tel coach, il est devenu entraîneur lui aussi. Mais là, c'est un petit peu le même cheminement pour nous autres. T'sais, nous, on a appris de Jacques, maintenant, on tente de passer nos connaissances à d'autres qui s'en viennent, tu sais. Je parle de Carl l'an dernier. Il est arrivé dans des circonstances qui n'étaient pas faciles parce que après, lorsque Roger avait quitté en raison de sa maladie en septembre, il avait été opéré en septembre. C'est Carl qui avait pris la relève. Ouais. Puis ensuite, on se retrouve jusqu'en série mondiale avec les Blue Jays de Toronto. Puis je pense que Carl, il a vraiment été incroyable pendant toutes les séries. Les gens ont appris à le découvrir. Puis maintenant, c'est notre analyste numéro un. Alors, c'est bien de voir justement que la relève est là. Puis il y en a encore d'autres qui vont nous suivre au cours des prochaines années.
3: Ouais, assurément. Puis il reste quelques matchs de baseball à jouer cette saison. Ouais. On surveille de près les Blue Jays qui, c'est des montagnes russes.
0: Malgré une saison en bas de 500, ils sont là encore, tabarouette.
13: Ouais. Ben, écoute, la bonne chose pour les Jays, c'est que la Ligue américaine cette année, il y a une parité. Puis il y a une parité, on peut dire, quasiment de médiocrité. Il y a tellement d'équipes qui jouent pour des fiches de 500 ou inférieures à 500. Ça fait en sorte que les Jays peuvent s'accrocher. Il y a personne qui semble vouloir se sauver avec la dernière place comme équipe repêchée. Alors là, ça nous donne un mois de septembre intéressant. Il reste encore 25 matchs à la saison, un match et demi de retard. Puis là, ça commence demain, série 3 matchs à Cleveland. Donc, l'équipe qui est devant les Blue Jays présentement pour la dernière place là, comme équipe repêchée. Alors, ça promet. Ça va nous donner une belle fin de saison. Moi, il va y avoir de l'intérêt jusqu'à la fin du mois de septembre. Après ça, on verra si les Dodgers sont en mesure de se qualifier pour la première ronde des séries.
3: C'est tellement beau, la dynamique Scherzer-Schneider, là, quand il passe sur la côte de l'autre, là, les petits regards, je suis correct.
0: Il a lancé toute une hier, lui, là, les étalons, pas à peu près. Là.
13: Écoute, jamais, Gilbert, on aurait pensé ça hier, là, que Scherzer, ça avait été plus ou moins facile là, depuis le début de la saison.
0: Le feu dans les yeux hier, Denis, le feu dans les yeux hier.
13: Hier, là, à partir de la première manche, là, trois retraits au bâton, là, disait, OK, tout fonctionne aujourd'hui, ça va être un grand match, mais là, de lancer 7 manches, 10 retraits au bâton, puis un seul coup sûr. Ce que j'ai aimé, comme Max mentionnait, à la fin de la sixième, quand il est retourné vers l'abri, il parlait, là, il était à peu près à 15-20 pieds de Schneider, puis il disait, I'm good, en voulant dire, demande-moi même pas là, si je vais continuer. C'est sûr que je lance la septième manche.
3: Dis à ton gars des stats avancées au cinquième étage que je correcte, là.
0: Oui, ouais, exactement. C'est ça, là.
13: Laisse faire le nombre de lancers, là. Je suis bon pour une autre manche.
3: Ouais, c'est bon. Denis, merci beaucoup d'avoir pris du temps. C'est vraiment gentil. Encore une fois, nos condoléances pour le décès de M. Doucet. Puis on continue de te suivre avec tes collègues à TVA Sports.
13: Merci beaucoup, les gars. Merci. Bonne journée.
0: Salut, Denis.
3: Salut, Denis Cazavant de TVA Sports, évidemment. Puis tu sais, Denis, c'est du baseball. C'est n'importe quel sport ou à peu près.
0: Il est excellent dans n'importe quel. En anglais, en français, il est bon dans deux langues.
3: Moi, j'ai fait du hockey à la radio un peu avec Anthony Marcotte, du hockey junior. Puis je me rappelle une année à Sherbrooke. Il nous avait proposé un atelier de formation pour la description sportive, puis il retourne là, à ce moment-là, le Phoenix, en 2012, 2013, 2014. Je commence à faire ça, puis le Denis Cazavant rentre dans la salle, toi. Deux heures de formation avec Denis Cazavant sur quoi faire, quoi pas faire, quoi les pièges dans des marchés locaux. Parce que tu sais, des fois, puis je veux dire avec respect, dans des marchés juniors, le descripteur, on dit no cheering at the press box, des fois le descripteur...
0: Ouais, ben c'est parce qu'il... C'est lui qui ramasse les lunchs puis les boys après la game, puis dans l'autobus, puis tout. Là, t'sais, il est pas juste un descripteur, souvent.
3: Non,
0: là.
3: C'est ça. Fait que on avait tellement appris de ce moment-là, puis après ça, j'ai eu la chance de le côtoyer à TVR Sport un peu, puis de me rendre compte le grand talent de ce monsieur-là.
0: Ouais.
3: Tu sais, les années de description de balle au Québec sont en très bonne main.
2: Ben, en ce qui me concerne, Jacques Doucet, moi, c'est mes années de ticu.
3: Ben oui.
2: Qu'il avait de grands rêves. C'est surtout les expos à la radio, Jacques Doucet. Et Denis Cazavant, c'est les années où je deviens un homme et je regarde à la télé, je pense à 94 notamment, qui me fait encore mal. Ça te fait-tu encore mal, 94?
3: Ben oui.
2: Alors, pour moi, Denis, c'est ça, Jacques, mon enfance à la radio, puis Denis, comme je deviens un adulte tranquillement en le regardant à la télé.
0: Puis on n'était pas aussi choyés qu'au... Tu sais, aujourd'hui, toutes les games sont à la télé, là. Tu sais, nous autres, là, Ben, là, toi, t'es plus jeune que moi, 10 ans, mais les games des expos, là...
2: Non, mais...
0: T'en avais une fois de temps en temps, le mercredi soir, puis, tu sais, si t'étais chanceux, puis les fins de semaine, souvent, c'était
2: rappelle-toi,
0: pas arrivé, là.
2: À la fin aussi, il y a une année, on n'a pas eu pendant...
0: Il n'y avait même pas de radiodiffusion des games. Non, on jouait à Porto Rico, là, une des dernières années à Porto Rico.
2: C'était triste.
3: Moi, les soirées au stade olympique avec mon père, là, je me souviens, il me ramasse à l'école, on part, on roule sur Sherbrooke, arrive au stade d'avance... Mange un bon souper là-bas, des hot dogs, après ça, de la crème glacée d'un ticket en baseball à l'envers.
2: Ben oui.
3: Et tout ça, écoute, c'était des soirs. Moi, c'est les années Brad Fulmer dans ces coins-là, le Wilkerson, puis on a vécu ça, on a eu la chance de vivre ça, puis je me rappelle, moi, mon père a joué à balle assez haut, il a participé au camp des expos. T'sais, souvent, on me demande c'est quoi le numéro 44 que j'ai comme la chaîne à mon cou. Moi, c'est le numéro que mon papa portait au baseball. Puis j'ai une découpeur de journaux chez nous, c'est lui au camp des expos, puis à côté de sa clôture, il y a Claude Raymond puis Mel Didier qui le regardent lancer. Puis l'article, c'est Roger Brulotte qui l'écrit. C'est ça, moi, c'est dans la voûte familiale à jamais, ça, là. C'est pour ça que le logo des expos, ça m'émeut tout le temps de le voir un peu à quel point c'est important pour le patrimoine, justement, du Québec, puis de qui on est en tant que peuple. On s'en va à la pause. De l'autre côté, très content de vous le présenter, les gars. Il est en chair et en os avec nous. C'est le gagnant du Trophée Calder dans 100% Max l'an passé. On va l'avoir à tous les jours avec nous autres à 11h30. Nicolas Cloutier s'amène, bougez pas.

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10: 11h29, bienvenue chez Gilbert, Max et Ben. Merci d'être là, c'est notre première. Merci pour les commentaires sur la messagerie texte, on l'apprécie, vous avez du fun. Nous autres aussi. J'allais me chercher de l'eau tantôt, là, puis ça, je disais, on a 1h20 de chaud de fête, je suis rendu à 4 fourrés. ça va être comme
11: juste
10: ça pour cette saison.
11: Commencer.
10: Je suis tellement content d'accepter de poursuivre l'aventure avec nous autres cette année, mais de le faire 5 fois par semaine. C'est un gars que j'adore lire parce qu'il arrive tout le temps un peu champ gauche avec ses articles, sa façon de voir les choses. Il est plus jeune, un peu.
11: Jeune Blanc-Bec,
10: puis là, ils sont présents. T'as le droit d'une première étape de Gilbert Sébastien.
12: Ça fait moins mal que je pensais. Mais il est plus gros que je pensais en vrai. Là,
10: ah non, c'est un peu. Là, c'est
12: et ça paraît qu'il y a une propriété en Floride hein, aussi. Hein.
10: Oh, oui.
11: Non, mais j'ai pas été en Floride cet été.
12: Ça paraît pas.
11: Non.
10: J'aime que tu dises propriété.
12: Ouais.
10: Tu peux dire roulotte aussi.
11: le terrain, c'est la propriété. La roulotte, c'est...
10: Vous avez connu Nicolas Cloutier qui est avec nous autres l'an passé.
11: Absolument, mon Nick.
10: Nick, bienvenue.
12: Salut, les gars.
10: Bienvenue chez Gilbert
12: Max et Ben. On va avoir du fun.
10: Moi, ce que j'aime dans ta façon de voir les choses, c'est qu'il y a tout le temps un angle que nous autres, on n'a pas vu, que toi t'amènes. Évidemment, tantôt à la blague, là, dans le segment Calvaire sous Ben Diantre, on a parlé du contrat à Leo Carlson, du contrat qu'aurait refusé Connor Gauthier, de l'argent qui a été proposé à certaines personnes dans le hockey. Puis tu sais, Nick Suzuki, c'était son tournoi de golf cette semaine, il s'est fait poser la question. Est-ce que vous seriez prêt à accepter dans le vestiaire un gars qui gagne 15-16 millions puis il a répondu, ben, si ça vient nous aider, oui.
12: Ben pourquoi ils l'ont fait sinon? Pourquoi ils ont laissé de l'argent sur la table? Pour absolument aucune raison. C'est le but de l'opération, d'avoir laissé de l'argent sur la table, c'est de pouvoir recruter un gars que tu vas finir par surpayer. Moi, si je suis Nick Suzuki et on n'a pas exploité l'argent que j'ai donné au directeur général pour travailler, c'est peut-être là, en fait, que... Ben là, je suis un peu en maudit. Mais il y a une notion, les gars, qui me dérange. Il y a un narratif là, qu'on a créé un peu pendant l'été, qui a été poussé un peu partout, notamment par Régent Tremblay sur Facebook, que je respecte quand même beaucoup. Là. Mais je peux pas dire que je suis d'accord avec Régent là-dessus. Et c'est cette notion selon laquelle l'explosion des salaires à travers la LNH va créer éventuellement des tensions dans le vestiaire du Canadien. Écoutez-moi bien. Là. Le 1er juillet dernier, Lane Hutson a reçu 11 millions directement dans son compte en banque en boni à la signature. Le 1er juillet 2027, Ivan Demidov va recevoir d'un coup 11,5 millions directement dans son compte chèque. Et en passant, même si tu regardes la valeur annuelle moyenne du contrat et tu te dis « OK, c'est un peu en dessous de la valeur du marché », il n'y a personne qui leur a tordu le bras pour signer ces contrats.
10: Ben non.
12: Personne. Demidov, cet été, aurait pu attendre que Bedard, Celebrini et Carlson fassent exploser le marché dès le jour 1. Le jour 1 qu'il pouvait signer une prolongation de contrat, il l'a fait. Hutson avait une année encore à son contrat d'entrée avant de signer sa prolongation avec le Canadien. Qu'est-ce qu'il a fait? Il a dit à son agent, non, on signe le contrat. Donc, il va y avoir aucune controverse au sujet des salaires dans le vestiaire du Canadien parce que non seulement on savait ce qu'on faisait, mais on savait pourquoi on faisait et savez-vous quoi? On va quand même pas avoir peur de la fin du mois.
11: Mais non.
12: On va assurer déjà l'avenir financier de quelques générations tout de même.
11: Ben oui, puis c'est comme tu as dit, là, moi je suis tellement d'accord avec toi. Il n'y a pas personne qui lui a mis un gun sur la tête. Puis on n'est pas. Puis j'ai lu l'article de Régent également et tout ça. Puis il fait référence à Guy Lafleur dans le temps.
12: Puis
11: Guy Lafleur, meilleur joueur de hockey au monde. Mais dans ce temps-là, les salaires n'étaient pas divulgués. On ne savait pas comment est-ce que tu faisais.
10: C'est Pierre
11: Bouchard qui a dit, à un moment donné, il a fait réaliser à Guy Lafleur. En ouvrant leur chèque de paye sur le banc après la pratique, c'est tabarouette Flower, je fais plus d'argent que toi. Puis Pierre Bouchard, on l'aime beaucoup. Pierre Bouchard, c'est un cinquième, sixième défenseur, c'est un tough et tout ça, faisait un job. Mais Guy Lafleur, à ce moment-là, c'était le numéro un au monde.
10: Ben oui.
11: Puis Pierre Bouchard faisait plus de sous que lui. T'sais, c'était pas, je sais pas, moi, peut-être que Flower faisait 100 000 puis l'autre faisait 125. C'était pas beaucoup d'argent dans ce temps-là. Mais là, tu sais, à un moment donné, c'est ça. Fait que t'as pas. Puis t'avais Charlie Simmer, t'avais Marcel Dionne qui était à Los Angeles qui faisait beaucoup plus d'argent que lui. Mike Bossy faisait plus d'argent que lui et tout ça. Donc, tu sais, Flower a fait un peu. La grève, si tu veux, là, tu sais, pour avoir qu'est-ce qui était équitable pour lui, puis c'est ce qu'ils ont fait.
10: Puis, tu sais, faisons la nomenclature des contrats signés dans la dernière année ou dans les deux dernières années. À toutes les fois, on a fait, hey, Hutson, ça va être 10 millions. Oh, 8 points quelque. Hey, Demidov, ça va être 12. Oh, 9 points quelque. Hey, Jake Evans, ça va être 4. Oh, 2.6, 2.7. À toutes les fois,
11: Quelque chose nous a surpris.
10: Tu sais, puis Samuel Montembeau, 3.125, 3.1. Puis après ça, rappelez-vous les contrats signés par d'autres gardiens de but après la signature de Montembeau, Joey Dacre qui a signé à 5.25.
12: On nous a
10: habitués à ça. Il y a une différence entre des signatures et des acquisitions de contrats qui sont déjà signés.
12: Ah ouais, parce que Dobson, veut pas. Tu sais, lui, il avait des options. Il fallait que tu le convainques de venir à Montréal. Mais je peux te dire que Dobson, les Blue Jackets de Columbus étaient prêts à le payer davantage.
10: Ah oui.
12: Que c'est parce qu'il voulait venir à Montréal que finalement, il a été payé un peu en dessous de ce qu'il aurait pu avoir là, sur le marché. Mais je veux ajouter, Max aussi, il y a un avantage du côté du Canadien qui s'appelle Jeff Molson. Parce que c'est pas tous les propriétaires qui auraient autorisé autant d'argent dans le début du contrat qui est versé upfront en boni à la signature. Peut-être que tu regardes le contrat dans son ensemble, c'est un peu en dessous de la valeur du marché. Mais cet argent-là qu'ils reçoivent dès le début de l'entente, là, pas dans les 13 chèques de paye au cours de la saison, mais tu peux la placer tout de suite.
10: Ben oui, t'es bien mieux de l'avoir là. Ça. Parce que 10 millions là, puis 10 millions dans 8 ans, c'est plus le même 10 millions là.
12: Hey, 11,5 millions qui arrivent dans ton compte en banque là, en une journée. Là. C'est
11: US.
12: Ça.
11: US. Juste l'échange, c'est 4 millions et demi.
10: C'est incroyable.
11: C'est ça, là.
10: Mais on est en train de définir ça à Montréal. Puis de toute façon, tu sais, j'ai eu la chance, justement, je disais en début de show, d'animer un événement avec les boys il n'y a pas longtemps. Puis je disais avec Alain Hutson, on est au Poulet Rouge. Puis on disait. Puis là, je disais, hey, puis la saison s'en vient. Puis tout, j'ai posé la question, ben honnêtement, dis, parle-moi donc du groupe de gars, tu sais. Ouais. Comment ça se passe à l'intérieur? Vous avez tellement l'air soudés. Il dit, you have no idea. Il dit, j'ai jamais vécu ça dans ma vie. Un groupe de gars autant vouloir gagner, no matter what. Peu importe.
11: Ils ont combien de joueurs, Nick, qui ont resté à Montréal cet été?
10: Plein.
11: Moi, je l'ai vu tout l'été, les joueurs.
10: Hutson est chez eux. Il est tourné chez eux une semaine.
11: Demidov, je l'ai vu au mois de juillet. Il s'entraînait déjà, puis il était là, puis c'est rare.
12: Tu sais comment ça marche? D'habitude, les gars arrivent une, deux semaines avant le camp d'entraînement en ville, peut-être un peu avant.
11: Deux, trois, ça dépend si t'as une famille, l'école et tout ça. Mettons un, deux, trois semaines. Ah, mettons,
12: mais là, c'est un, c'est un beau mois. Là. Un beau mois là, que les gars veulent déjà être ensemble. Puis ça, c'est un facteur de plus à considérer. Tu regardes le noyau du Canadien, là, les jeunes du Canadien, ils sont sous contrat au moins jusqu'en 2030. Je te donne l'occasion de faire ce que t'aimes le plus dans la vie avec ta gang de chums, puis t'es assuré de le faire jusqu'en 2030. Tu signes en bas de la feuille.
10: C'est carré.
12: Tu signes en bas de la feuille. Puis je vais te poser une autre question, Gilbert. Comment d'argent là, que tu as fait en carrière, tu aurais échangé pour gagner une, deux Coupes Stanley?
11: Ah, ben c'est sûr. C'est sûr. C'est sûr que dans notre temps, on faisait pas tant d'argent que ça.
10: Tu sais, mettons, combien du 80 000 que
11: Canadien, là. C'est pas grave. Tu sais, mais tu vas aller le chercher en bonnie.
10: C'est quand tu donnes une de tes deux valises gratis
11: c'est ça, exactement.
12: Mais Sam Sonnette.
11: Ouais. Non, mais c'est ça. Non, mais t'as raison. Pour jouer pour une équipe gagnante, là, ça fait tellement une différence. Non seulement, tu parles de culture souvent, Nick, je t'écoute, tu parles souvent de culture et tout ça. Là. Quand tu joues dans une équipe perdante, là, ben c'est plate.
10: C'est
11: parce
10: sûr.
11: Que les gars, ils deviennent, ben je veux pas les appeler des losers, mais quasiment.
10: S'habituent.
12: Ben, oui.
11: C'est comme, on perd la game, puis we don't give a fuck. Tu sais, on s'en fout, puis c'est pas plus grave que ça. Tandis que quand tu joues dans une culture gagnante, qu'on accepte pas les demi-mesures et tout ça, c'est complètement différent, là.
10: Renaud Lavoie était dans le club ce matin avec Anthony Desaulniers, puis c'était très bon. Il parlait d'orgueil dans la ligue. Il dit des vrais joueurs de hockey, les vrais de vrais, là. Le montant d'argent, ils s'en foutent. Eux, ils veulent gagner. Mm-hmm. C'est ça qu'ils veulent faire. Puis là, Desault disait je pense qu'il y a des gars qui ont de l'orgueil, qui veulent être les mieux payés. Mm-hmm. Tu sais, est-ce que le contrat.
11: Ils gagneront jamais, ces gars-là.
10: Mais est-ce que, mettons, le contrat de Kyle Makar fait en sorte que Quinn Hughes regarde Bill Guérin en disant
11: Tu penses que Kyle Makar mérite pas le. Si tu regardes les autres contrats qui se sont signés ailleurs, moi, je pense que Kyle Makar mérite son 20 millions. C'est le meilleur défenseur. C'est le meilleur joueur dans la ligue.
12: C'est pas la même chose aussi. Quand t'es un joueur qui s'approche de l'autonomie complète, éventuellement, tu pourrais parler à 32 équipes, mais c'est sûr que tu vas toucher à beaucoup plus d'argent.
10: C'est sûr.
12: Mais Lane Hutson, c'est un bon petit gars avec des super belles valeurs. Lane Hutson, le jour où il aurait l'occasion d'arriver au marché des joueurs autonomes, je pense pas qu'il laisserait de l'argent sur la table. Il va utiliser son plein pouvoir qui lui revient et ce serait bien correct. Mais là, on parlait du côté du Canadien, c'était tout le temps des joueurs autonomes avec compensation. Alors, c'est dans ces moments-là qu'on laisse de l'argent sur la table.
11: Ouais. Mais tu peux... Tu sais, je sais pas ce que t'en penses, Nick. Là, je t'ai pas posé la question. Là. Les gars, regarde ce qui se passe autour dans la ligue. Là. Moi, je pense que Leo Carlson, c'est le pire contrat de l'univers, de l'histoire, du sport, tout confondu. Ça n'a pas de bon sens. Ça n'a pas de bon sens. 18 millions pour un... Tu sais, il est bon, Leo Carlson.
12: Ouais.
11: Il est bon, je mais comprends. 18 par année.
10: Ah, Brian, il lui met le trouble.
11: Fait que là, Celebrini qui va signer pour 18-4, mais si tu me dis, ben je donne plus 18-4 à Celebrini que 18-4 à Leo Carlson, parce que je pense que c'est un meilleur joueur. Puis là, Kyle Makar, point câble. Kyle Makar, c'est le meilleur joueur de la ligue. Tu sais, c'est un défenseur, je comprends, c'est peut-être discutable, mais moi, j'ai un parti pris pour les défenseurs, puis je pense que c'est le meilleur joueur de la ligue. 20,4. Mais ça fait du sens quand tu regardes le 18 millions qu'on a donné à Leo Carlson.
12: Leo Carlson, c'est la tempête parfaite, Gilbert.
11: Regarde
12: les Flyers, mais regarde aussi le Canadien. Combien de temps il recherche à ajouter un joueur de centre? Puis là, tu réalises, coudonc, je ne vais jamais l'avoir par transaction. Je suis obligé de le repêcher. Et comment tu le repêches à l'extérieur du top 10 d'un repêchage? Si tu veux continuer à être compétitif, continuer à avoir des bonnes saisons. Mais là, tu dis, le plafond salarial va tellement exploser. Et la seule façon que je puisse avoir Leo Carlson, c'est à travers une offre hostile qui est complètement démesurée. Ouais. Et même encore là, il faut croire qu'elle n'était pas assez démesurée pour dissuader les Ducks de la matcher.
11: Ils l'ont matché.
10: Nick, il nous reste à peu près une minute trente. Ouais. Le Canadien fait écarquiller bien des yeux. Je sais qu'il y a des réseaux de télé qui ont changé leur cédule aux États-Unis pour mettre des matchs du Canadien à l'horaire alors que c'était excitant. Pas prévu.
12: Ouais.
10: C'est un club excitant, ça en dit long sur la qualité du club.
12: Hey, l'an passé, là, zéro match des diffuseurs nationaux américains de l'aménage du Canadien qui était diffusé. Là, on passe à 6. Mais une autre chose que je regarde aussi, souvent les cotes des preneurs au livre aux États-Unis parce que aux États-Unis, on va moins respecter le Canadien. On n'a pas le nez collé à la vitre comme nous ici. 10e pour remporter la Coupe Stanley. La cote était autour de plus 2500, là, ce que tu peux gagner sur une mise de pour chaque tranche de 100$ qui est misée. C'est quand même quelque chose. Le Panthers, premier rang, Colorado, deuxième. Ensuite, Caroline, Oilers, Vegas, Washington, Tampa, Minnesota, Dallas. Et là, tu arrives aux Canadiens. Alors, on a quand même une mouvance. Tu as le Canadien qui est dans le top 10. Mm-hmm. Et aux États-Unis, avant le début d'une saison, de mon vécu, Je ne pense pas avoir vu ça du côté des États-Unis. Alors, il y a quelque chose qui change. Non seulement on veut diffuser le Canadien sur nos plateformes parce que c'est une équipe qui est excitante,
10: ouais,
12: mais on respecte le Canadien comme prétendant légitime.
10: Vraiment, c'est intéressant. Puis je suis sur Bet99 d'ailleurs, qui est le présentateur du prochain segment avec lequel on va terminer l'émission. Le Canadien est 10e également sur Bet99.
11: Tu sais, il y a des années, Ben, là. Tu voulais t'acheter un chandail du Canadien, Nick, là, t'achetais quoi? Carey Price.
10: Carey, là, t'as le choix.
12: Pacioretty, Subban.
11: Exact. Ouais, mais tu sais, là, t'as le choix en tabarouette.
13: T'as le choix en masse.
10: Hey, je vais vous donner une stat, ça, on va finir avec ça. Je parlais avec quelqu'un qui s'occupe de la boutique du Canadien au Centre Bell. Savez-vous combien de jerseys, de chandails, pas de t-shirts, de chandails de match
11: à 300
10: se vendaient en moyenne par match au Centre Bell l'an dernier?
13: Jusqu'à épuisement des stocks.
10: 185 chandails par soir. En moyenne.
11: À 300 de la craque, là.
10: En moyenne.
12: Ah, ça doit faire de l'argent comme de l'eau.
10: Regarde le nombre de chandails rouges.
13: Ils ont fait de l'argent comme de la bière.
10: Nick Cloutier, un gros merci. On peut te lire sur le tvsport.ca. On te retrouve demain, 11h30. Nous autres, on a un segment qui s'appelle 99% certains, présenté par Bet99. On se choisit un match et on vous le dit. On est 99% sain.
11: There's one chance.
10: Comme
11: dans Dumb and Dumber. Hein?
10: On vient. J'ai super avec ça.
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3: La règle Gonzalez s'amène dans une quinzaine de minutes, en fait une dizaine de minutes, partout au Québec en plus. Très heureux de retrouver Big et Gonzo. Ils ont l'air en pleine forme. Manquez pas le début de show, d'après moi. Ça.
4: Oh, ça m'a volé.
3: Vous allez en avoir plein les oreilles. Ben va les retrouver.
4: Oui, oui, absolument.
3: Oui.
4: Je connais déjà le contenu du début de l'émission. Ouais.
3: Ça va être spécial. Je veux saluer nos amis de Bet99 qui commanditent ce nouveau segment. 99% certains ont choisi une propriété sportive, un pari pour ce soir, mais quelque chose qu'on est sûr, là, en dedans de nous autres, que ça va se passer. Qui veut commencer?
4: Je vais y aller, moi.
3: Vas-y.
4: Je vais y aller. Je suis sûr à 99% que ce soir, à Cleveland, les Blue Jays remporteront le match contre les Guardians. Les Jays avec une fiche de 68-70. Les Guardians, 69-68. On s'entend que c'est très serré. Les Jays n'ont plus de marge d'erreur, n'ont plus de marge de manœuvre. C'est bien un match ce soir, ça.
5: Je pense qu'il n'y a pas de game des Jays.
3: C'est demain.
4: Pardonnez-moi, c'est demain le 1er septembre.
5: C'est demain la game à Cleveland, ouais.
3: Tu peux pas, ça peut être pour demain,
4: ça part. Je pensais la même chose. OK, c'est demain le match, effectivement. Il y a deux matchs seulement ce soir. Au baseball majeur. Et les Phillies devraient l'emporter. Tiens, je vais y aller avec celle-là.
3: Okay. Parfait.
4: Je suis certain que les Phillies l'emportent en Arizona. Voilà.
5: Moi, je vais avec les Yankees de New York qui rendent visite aux Angels en Californie.
3: On est bombardiers du Bronx.
5: Les Angels, ça va pas tellement bien cette saison. Ils sont 33 matchs en dessous de la barre des 500. D'après moi, pour les Yankees ce soir, qui sont 78-59, ça va être un walk in the park.
3: OK, walk in the park. Je vais aller au tennis, moi, parce qu'il y a un affrontement. Oui, c'est le US Open au tennis.
4: C'est le US Open, bien sûr.
3: 99% certain que Félix Auger-Aliassime, FAA, va vaincre Rinky Hijikata.
5: Comment?
4: Rinky Hijikata.
5: Je suis bien content que c'est vous autres qui le dites.
3: Oui, c'est ça. Rinky
4: Hijikata.
3: Hijikata. Alors voilà, rendez-vous sur lebet99.com. Tout est là pour vos mises pour les matchs du soir. Je veux saluer toute l'équipe, Steven, Fabio, Anne-Kelly, et les remercier d'embarquer avec nous autres justement dans l'aventure de chez Gilbert, Max et Ben. Ça sonne comme ça, chaud, là.
4: Oui, ça va sonner de même. C'est une première, hein? Fallait se remettre dedans un peu.
5: Oh, on a jumpé dans la soupe assez rapidement, mon Ben.
3: On a jumpé dans la soupe assez rapidement.
5: Ça
3: a bien été. Oui. Vraiment. Merci absolument. De vos commentaires. On est une belle gang à BPM. On va avoir une belle saison de radio. La RAC Gonzo s'amène dans les prochaines. On a vu Greg Langteau qui est arrivé avec son vélo à 15 000. Tantôt, comme un digiteur.
5: Son saut. Il n'y a pas son saut, par exemple.
4: Son saut du Tour de France.
3: Ouais, son saut du Tour de France. Ça y va
4: ça
3: bien.
4: Prend ça.
3: Mais ça prend ça.
4: Ça prend ça pour faire du vélo.
5: T'es pas capable de faire du bicycle si t'as pas un saut du Tour de France.
4: Non, ils font pas du bicycle, eux autres. Ils font du vélo.
5: Avant que tu me rentres dans un saut du Tour de France avec le paquet qui sort en avant, il va faire beau en ce moment. Vous êtes passé autour de la table pour me faire enfiler ça. No freaking way, baby. No way.
3: Là, il y a une affaire, puis il nous reste une minute. Il y a une affaire sur laquelle il va falloir qu'on planche parce qu'on n'en a pas parlé encore aujourd'hui. Là. Mais moi, ça va nous prendre un projet. Là. Ça va nous prendre un projet.
4: Un projet.
5: Ah, ben lui, c'est
3: ça
5: le
3: va
5: master.
3: Nous prendre un projet.
5: Lui, okay. Max, là, c'est le champion pour organiser des patentes.
3: Ah, il va falloir que d'ici vendredi, là, vous arrive avec soit un voyage sportif, soit de la merch, soit un événement.
5: Game d'ouverture en quelque part, aller passer une soirée en quelque part, dans un bar sportif en quelque part.
3: Faut lancer ça, ce show-là.
4: Moi, j'ai déjà quelque chose, mais je peux le garder pour vendredi. Parce que Gilbert et moi, on avait planché sur quelque chose à l'époque que nous étions ensemble le matin, nous sévissions ensemble le matin, on avait lancé une idée.
3: Ah ouais?
4: Qu'on a passé proche de faire, mais avec Max Lalonde, lui, il va nous amener à la bonne place.
5: Là, je pense que je commence à en perdre des bouts.
3: Non, mais écoute, je garde ça pour vendredi.
5: Tu veux pas me le dire là?
4: Ah, ben je vais te dire hors des ondes.
5: Hors de ondes.
4: Mais on va le dire en ondes vendredi.
3: Okay. On va s'organiser.
4: Et en passant, quand Gilbert dit fuck, c'est le mammifère marin.
3: Oui, hein, c'est en plein ça.
4: C'est toujours ça.
3: C'est en plein
5: absolument.
3: Ça.
5: Absolument.
3: Ben Roger, merci beaucoup.
4: Ben merci à vous autres, les boys.
3: Gilbert Lalonde, merci beaucoup.
5: À demain, les boys.
3: Au travail, dans le char, à la maison, sur YouTube. Merci beaucoup. On va se retrouver demain, 9h54. Big est de retour. Gonzo est de retour. Bienvenue à BBM Sport.
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17: Son pain,
18: bon lundi 31 août et bienvenue à cette première émission de la saison 26-27 de Larac Gonzalez.
19: Salutations au peuple à travers le Québec. On est tellement contents d'être revenu en onde. Comment ça va, Big Ben?
17: Hey, ça va bien, les boys. Content de vous retrouver.
18: Hey, c'est comme du vélo, ça.
19: Mais là, les gars, attendez deux secondes.
17: Qu'est-ce qui se passe?
19: Hey, arrêtez de niaiser.
18: Comment arrête de niaiser? Il y a plein d'autres mondes à saluer. Là, on est partout au Québec maintenant, Larac Gonzalez.
19: Aujourd'hui, on est le show de quoi, Gonzo? On est le show de qui?
18: Là, c'est notre retour.
19: On est chaud de quoi?
18: Un peu, là. Ma mémoire fait défaut.
7: C'est chaud du peuple, Georges!
19: Pis c'est quoi la toune du peuple?
7: Ben là, Ben!
19: Ben! Ouais. Ben! Ouais. Prends la toune!

0: Excité, tu dis?
1: Ça faisait longtemps, on a hâte de vous revoir.
2: Faut dire, par contre, là, je m'attendais pas à crier comme ça d'entrée de jeu, moi, là.
0: Il y a bien du monde à travers le Québec qui s'attendait pas à ça non plus.
2: Je suis désolé
1: OK, mais les gens de centre du Québec, la Nodière, la Beauce, Sept-Îles, Abitibi-Témiscamingue, La Tuque, Matane, Témiscouata, Saint-Jean-sur-Richelieu, Saint-Hyacinthe, Drummondville, Rimouski. Il y en a un que j'ai probablement mal prononcé.
2: Non, non, t'es autant dit.
1: Tu dis Témiscouata, c'est ça?
2: Témiscouata,
0: c'est bon.
1: Félicitations aux nouveaux membres de l'armée qui font partie du peuple maintenant qui nous écoutent.
2: Les stations O, vous êtes maintenant du rendez-vous de Larac Gonzalez. Alors, bien heureux de vous retrouver. Vous allez apprendre à, j'imagine, à apprivoiser le lexique de Larac Gonzalez et de cette expérience radio qui est souvent décrite comme étant un podcast à la radio.
1: Exact. Puis, en même temps, si vous voulez voir de quoi on a de l'air, parce que ça a l'air qu'on est un show aussi drôle à écouter live, allez sur YouTube, BPM, écrivez Larac Gonzalez pour nous voir live sur YouTube à tous les jours.
0: Est-ce qu'on a encore le quadrilatère cette année?
2: Il est là.
1: Oui, le quadrilatère va toujours être là, Ben. Et les gens, Ben, veulent déjà savoir qu'est-ce que tu manges.
0: Hey, bonne nouvelle, vous le saurez. Hama!
1: Comment ça?
0: Parce que je ne mange plus pendant l'émission.
2: Mange plus?
0: Hey, c'est terminé.
1: T'as changé?
0: Ben, c'est parce que j'ai de nouvelles tâches maintenant.
2: Ouais, c'est vrai.
0: Et à 14h, je vaque à mes nouvelles tâches et c'est là que je vais manger en toute tranquillité.
1: T'es rendu Chucky Junior.
0: Comment?
1: T'es rendu Chucky Junior.
0: Chucky Junior, ouais, ouais.
2: Ça y prend un Kodak dans son bureau, là.
0: Non, pas de Kodak. Pas dans mon bureau.
2: D'ailleurs, Ben, je dois te dire.
0: Pas dans mon bureau.
2: Ta queue de cheval à la Steven Seagal te fait à merveille. C'est magnifique.
1: J'ai toujours dit. Aujourd'hui, elle n'est pas boursouflée, ta queue de cheval, parce qu'elle était toute mouillée.
2: T'es fait un slick back, comme on dit dans le jargon.
0: J'ai toujours dit
2: back.
0: Que si Steven Seagal avait été gras, ça aurait été moi. J'ai toujours dit.
2: Je me s'ennuie de vous autres, les boys.
1: Hey, les gars, on s'ennuie de vous autres. Vraiment, c'est... L'été, ça passe vite, puis pas à peu près.
0: Ah, ça passe tellement vite.
1: Ça va tellement vite.
0: Plus on vieillit, plus les étés passent vite.
2: Ah, ça passe vite, effectivement.
0: Vous êtes beau. Vous êtes plein d'énergie, les gars.
2: Vous aussi, vous êtes beau.
1: On est rechargé. Ben, on est complètement rechargé.
0: Ouais,
2: on est rechargé. Là, je vais le dire, c'était le temps qu'on recommence.
1: Ouais.
2: Là, j'avais hâte. Ben, c'est une couple de semaines qu'on est là-dessus.
1: Hey, mais Gonzo, parlant d'avoir hâte, Ben, faut que tu me comptes. Faut que tu me comptes. Tu sais,
0: Klopp. J'espère qu'il
2: est tout. Ah, mais je veux qu'on prenne des nouvelles. Moi, j'avais envie que vous, quand même, vous puissiez partager avec moi, mais avec le peuple, quand même, quelques souvenirs estivaux, le fun. Qu'est-ce que vous avez fait cet été?
1: On s'est parlé,
2: mais bon.
1: Parle de ton été, mais il y a une anecdote dans un qui est assez connue.
0: Mon été, j'ai joué au golf. J'ai battu ma meilleure marque à Mégantic.
2: Ben oui.
0: J'ai joué à 90.
2: Bravo, wow. Ben.
0: Avec Max Lalonde comme témoin. Mais au-delà de jouer au golf puis de refaire le plein d'énergie, on a rendu service à notre ami Bruno.
2: Ah oui, il a arrêté de fumer?
0: Non, mais qui n'avait pas pu jouer la classique Larac Gonzalez en raison de son état de santé. Et je l'ai amené jouer au Chic Blainvilliers.
2: Et puis, est-ce qu'il s'est présenté?
0: Il s'est présenté.
2: Bien,
0: mais n'a pas joué la moitié de la ronde. Je dirais, il a joué à peu près le tiers de la ronde.
2: Ah oh non.
1: Comment ça?
0: Ben, il râlait pas mal.
1: Puis plus si que
0: vous,
1: toi?
0: Si vous pensez que je râle, là, demandez à Nicolas Gamache, que je salue.
1: Qui était dans son kart.
0: Qui était dans le kart, qui avait pas tellement de place parce que notre ami Bruno s'est installé comme il faut, là, bien, bien à l'aise dans le kart, dans la voiturette. Et on pensait qu'il était pour trépasser.
1: Oh my God!
0: Ah oui, tout ça, il râlait.
2: Oh.
0: Et au 9,5, ça a été deux roteux puis plusieurs coups de pompe. Il a fallu retourner à sa voiture. Il a fallu retourner à sa voiture chercher des médicaments. Là.
2: Oh, OK.
1: Oh oui.
0: Ah non,
2: c'était
0: non, non.
2: Dangereux pour ça.
0: Et là, et le bout de la crotte, là, c'est que on revient du 9,5, on part sur le deuxième 9. Bruno tousse, râle, fait tout étant. Et pour faire changement, pour faire passer ça, décide de s'en griller une.
1: T'as pas le droit de faire ça dans un club de golf, non?
0: Ben, il y a des gens qui le font, mais là, en on cachant. Était quand même au Chic Blainvilliers. Mais ça, j'ai trouvé ça.
2: Je veux juste, pour les gens qui sont à l'écoute pour une première fois, Bruno est un auditeur régulier avec qui on entretient une relation depuis au moins une dizaine d'années.
0: Une relation amour-haine, disons.
2: Une belle relation. Une relation particulière, moi, je veux dire.
1: Amour.
2: une relation particulière. On aime bien lui tirer la pipe, comme
0: ouais,
2: on dit.
0: Ouais, absolument.
2: Georges, toi, ton été, t'as fait beaucoup de, encore une fois, non, mais, de kilomètres savez, en avion.
1: Ben, beaucoup de va-et-vient. Mes enfants sont à Edmonton. D'ailleurs, mon gars est à Seattle. Son année draft cette année.
2: Ouais, ouais, on va le suivre, Marcus.
1: Il va probablement être repêché l'année prochaine.
0: Wow, ça, c'est que, bon.
1: Normalement, j'arrêtais à Seattle avec lui, mais vu qu'il est en pension, l'année passée, je devais être à l'hôtel avec lui, vu qu'il n'a pas fait l'équipe. Mais lui, vu qu'il a fait l'équipe, il est en pension, c'est correct. Mais je vais aller à son premier match de l'année, le 26 septembre, si tu veux venir. Mais j'ai été à la Coupe du Monde, Gonzo de Sarko.
2: Ben oui.
1: J'ai été voir Haïti jouer deux fois contre le Brésil à Philadelphie. J'ai été voir l'Haïti contre le Maroc à Atlanta. Puis comme promis, j'ai amené Sid Faux avec moi.
2: Sid qui va être avec nous aujourd'hui,
1: ouais,
2: d'ailleurs.
1: Je l'ai invité, je l'ai amené à mes frais, je l'ai invité tout parce que Sid qui fait un bon job avec nous autres à tous les lundis. Je l'ai invité à la Coupe du Monde, c'était vraiment le fun. Puis non, j'ai été occupé tout l'été, puis j'ai officié un mariage en fin de semaine.
2: T'as été un célébrant.
1: À Edmonton, j'avais un habit de prêtre.
2: Oh, oh.
1: Je vous montrerai ça,
0: tu
1: les gars.
0: Tu devais être parfait.
1: Je vais tout vous montrer ça avec la...
2: Attends, t'as été célébrant, mais t'as mis l'uniforme, toi.
1: L'uniforme au complet, de la tête aux pieds, je vous montrerai ça. Puis j'ai pris le... Tu sais, le...
2: L'aubénette?
1: La machine qui fait de l'encens.
2: OK,
1: j'en ouais. ai acheté une vraie, puis je me suis promené, puis j'ai béni les allées. Le monde était crampé, là. C'est comme j'ai été all out.
0: Hey. Je t'imagine. Ah, juste avant qu'on l'oublie, je souhaite de la santé à Bruno, en passant. Là, parce que c'était vraiment quelque chose.
2: Est-ce que tu as eu des nouvelles de lui depuis?
0: Non. Oh, okay. Il en a arraché beaucoup. Alors,
1: pas
0: beaucoup. Oui, puis vraiment.
1: Il est-tu bon, gars, par exemple, quand il frappait des coups?
0: Ben, on sent qu'il y a un passé de golf. Mais.
1: Comment qu'on sent qu'on a un passé? Ça veut dire quoi?
0: C'est qu'il l'a perdu un peu, là, mais il a déjà été bon, je pense.
1: Elle avait pris une coupe de ses balles.
2: Mais qu'est-ce qui faisait que tu sentais moins son passé? C'était l'odeur de la cigarette.
0: Mais Bruno, prends soin de toi. Bon,
2: excusez-moi,
0: on t'aime.
2: Trop facile.
0: Non, mais amourin, c'est pas vrai. Il n'y a pas de haine. On l'aime tout court.
2: On l'adore. Ouais, ouais. Les gars, je me suis ennuyé de vous, mais j'ai visité le vieux continent, moi, cet été.
1: T'es allé où?
2: J'ai pris une pause des réseaux sociaux.
0: Ah oui, t'as été absent pas mal.
2: J'ai été absent. J'ai décidé de tout enlever pendant au moins un mois. Et j'ai quitté pour la France et le Portugal. Je suis allé voir ma famille là-bas. Ouais, je suis allé voir ma famille du côté maternel, du côté paternel. C'était la première fois que les enfants visitaient. Et c'était pendant la Coupe du Monde. J'ai vécu un match du Portugal contre l'Espagne au Portugal.
0: Wow!
2: C'était complètement débile. Tu sais, en Europe, là, l'implication des partisans, on parle beaucoup de la relation avec le Canadien de Montréal ici, là, au Québec. Ouais. Ah, en Europe, c'est le soccer. Là. C'est complètement...
1: Mais
2: ça a fait du bien.
1: T'es chanceux. Oui. J'ai jamais été encore en France, faut que j'y aille. Jamais été.
2: Ah, il a fait chaud, moi, vous dire de quoi, là. Ouf! Sûrement qu'il y a beaucoup qui sont à l'écoute, qui sont allés, parce que, bon, l'été, il y a beaucoup de gens qui vont en Europe, là, mais c'est des canicules, là, en Europe, c'est quelque chose.
1: Et puis, Big, parlant de soccer, on pourrait en parler pendant des heures, je vais pas le faire, là, mais juste un petit mot sur la Coupe du Monde.
0: Mm-hmm.
1: Cette année, la Coupe du Monde, la corruption, du jamais vu, c'était dégueulasse.

0: Spurs. Non, non,
1: c'est
0: pas Spurs.
1: C'est quand même son équipe.
2: Ça reste son équipe.
0: Harry Kane. Oh, oui, bien sûr.
1: Exactement, Tottenham. Harry Kane.
0: Harry Kane.
2: Ça, c'est
0: mais,
2: bien.
0: Mais j'ai regardé du CF grâce à la Coupe du Monde comme jamais.
2: Ah, ouais.
0: Ouais, absolument. Je m'intéresse plus encore à...
2: au CF Montréal.
0: Au foot, ouais. Au foot, au soccer.
2: On va parler du CF. Hein, avec les Alouettes qui vont très bien également. On parle de nos équipes locales. Là. Bon, ils l'ont trébuché, là, mais c'est pas grave. Là.
0: Tout le monde trébuche.
2: Ben oui, tout le monde trébuche.
1: Puis on a sort de parler de la NFL, les gars.
2: Ah, hein? Oh, ça s'en vient. Semaine prochaine, les boys.
1: La seule affaire qui m'écœure.
0: Oh!
2: Ah! Comment ça
1: c'est
2: fait?
1: C'est que Donald revient.
2: Ben oui, c'est beau ça.
1: J'espère que Sam Donald va être capable de taffer l'année au complet.
2: Ben oui. T'as Aaron Donald d'un côté, Miles Garrett de l'autre. Oh, bonne chance, Sam Donald. Bonne chance, Brock Purdy. Bonne chance à tout le monde dans cette
0: division. Oh, Rams partent favoris.
2: Ben oui. Et de loin, non, quand on regarde les cotes.
1: La division, c'est la plus tough dans la ligue.
2: C'est tough.
1: Hey, pense-y, dans notre division, le top 2 des dans le top 5 des défensifs de la NFL sont dans ma division. Parce que les Rams sont premiers, on est troisième à peu près.
2: Mais c'est ça, mais au moins, c'est que t'en as juste une à affronter, vu que l'autre, qui est quand même top 5, c'est la tienne.
1: J'espère juste qu'on va pas trop avoir de blessés dus aux joueurs défensifs qu'ils ont.
0: Ben, c'est tough dans ta division.
2: Ça s'en vient, les boys. Ça s'en vient, le football. Ça
0: avez-vous regardé un peu des matchs précédents?
2: Non, j'ai pas.
1: Ce qui s'en vient aussi, Gonzo, puis il faut commencer à choisir maintenant, c'est les rassemblements pour les matchs de foot. Il faut faire ça cette semaine pour
2: comment
1: le dire au peuple. Ben, les gens qui vont
2: venir. Les voyages. Avec notre gang de chez Voyage Gendron.
1: Parce que là, il y a d'autres destinations qu'il faut aller. Fait qu'il faut parler à Voyage Gendron pour ça. Et l'autre chose, les rassemblements pour les games du CH, Gonzo.
2: Ça aussi, va
1: parce
2: falloir
1: que là, ça, va falloir... Parce que là, les gars, votre santé est importante.
0: Oui,
2: très importante.
1: Avant de choisir 50 games...
0: Il n'y en aura pas 3 000.
2: Il n'y en aura pas 50. Il n'y en aura pas 50.
1: Ouais. Moi, j'aimerais ça qu'on ait 50, mais on va consulter...
2: Non, mais si tu veux y faire les 50, non, je t'invite à le faire.
1: Non, Gonzo.
2: Ça me dérange pas.
1: On est une équipe.
2: Non, mais tu comprends.
1: Non, on est une équipe.
2: J'ai pas le goût de te bloquer, de pouvoir comme multiplier
1: Gonzo,
2: les...
1: C'est pas ça, Gonzo. La clé, c'est qu'on est en équipe. Si on le fait, on le fait ensemble, on le fait pas. Fait que là, je veux juste vérifier avec votre horaire les games que vous pouvez faire, puis là, on regardera. Moi, je suis correct à tout. Mais
2: c'est loin encore.
0: T'es correct à tout. T'as pas de mariage officier ou quelque chose du genre.
1: Non, mais là, c'est sûr que le mois de septembre est à s'occuper. Parce
0: c'est
1: que
0: ça.
1: Là, cette semaine, justement, il faut avoir
2: une bonne nouvelle
1: nationale déjà
2: pour,
1: les joueurs repêchés.
2: Le Canadien joue seulement un match au mois de septembre.
1: C'est parfait.
0: Le 29.
2: Ouais.
1: Mon mois de septembre est le plus occupé, Ben, au point de vue de voyage.
0: OK.
1: J'ai 5 voyages au mois de septembre.
0: Premier rassemblement en octobre.
2: Ben le premier match de saison, le 29 septembre.
0: Le 29 septembre?
2: Ouais, 29, on le fait.
1: Le premier match, c'est sûr. Ça, on est là. Ben.
0: OK. Non, mais je vais le mettre tout de suite à l'agenda.
2: Faudrait le faire. Alors, on vous donnera des nouvelles. Les gens nous écrivent en grand nombre. Puis, Georges, tu l'as dit en entrée de jeu, là, pour tous ceux qui nous écoutent partout au Québec, là, sur les réseaux O, on vous invite, à aller sur le compte YouTube de BPM Sport et de vous abonner également. Là. C'est facile, c'est gratuit, vous le faites. Vous voyez, il y a la communauté également, le chat qui est là. Merci d'être là. On voit tous des noms qui sont familiers. Et il y en a plusieurs également qui envoient... les condoléances également, parce qu'on a perdu un membre important de l'armée.
1: Oui,
2: aussi.
1: Exactement.
2: Victor. Ben,
0: effectivement.
1: Oui, Victor, vraiment, là, pour toutes les gens qui l'appréciaient quand il appelait, puis ses appels et tout. Victor, on a reçu une photo. Victor, qui, tu sais, on savait que ça sortait quand il nous parlait dernièrement.
2: Il nous avait appelé dans les dernières éditions.
0: En fait, on l'avait appelé parce qu'on voulait prendre de ses nouvelles.
1: Ouais.
0: Et
1: ouais.
0: Il avait dit, c'est pas facile, mais pour vous autres, Je vais parler aux auditeurs.
1: Ouais. Puis l'autre chose aussi, juste pour dire, on va donner les nouvelles tâches de Gonzo qu'on a, parce que les gens demandent pourquoi que maintenant on finit de midi à 2h.
0: Ouais.
1: Juste que les gens comprennent, maintenant aujourd'hui, la direction nous a donné des nouvelles tâches. C'est pour ça qu'on termine une heure plus tôt. Moi, de lundi au jeudi, je vais faire une collaboration dans le show de Greg, comme collaborateur à 4h, à tous les jours dans le show de Greg. Le vendredi avec Gonzo, on fait un podcast football.
2: Exact. On va faire le blitz, mais ça va être le gros blitz.
0: Le gros blitz.
1: Le gros blitz. Avec Ben Roger, Ben Roger et Gonzo.
2: Ah oui.
1: Ça, c'est pour les gens qui aiment le foot. Ça va être plus long que le blitz. On fait toujours le vendredi et le lundi dans notre show.
0: Oh, oui, le fameux blitz. Avec si les
1: pas, on va toujours être là pour le blitz.
2: D'ailleurs, aujourd'hui, on va parler de foot à compter de 13h.
0: Mm-hmm.
2: Hein, on va parler de foot à compter de 13h.
1: On s'en fout du foot.
2: 13h15.
0: On s'en fout pas.
1: Ouais,
2: on s'en fout pas pantoute.
1: Puis toi, Gonzo, tu vas faire... Qu'est-ce que tu fais maintenant?
2: J'ai un autre podcast également qui s'appelle Le Pool de luxe. Le Pool de luxe.
0: Ça te va tellement bien.
2: Hein? Mais non, La Pool de luxe.
1: Si vous aimez miser, écouterez le meilleur podcast de pool.
2: C'est plus un podcast sur les... Non, mais tout le monde a un pool de hockey dans la vie. T'sais, tout le monde en a. Là, vous êtes en préparation, là, vous achetez des magazines, vous avez des listes sur Internet. Tout le monde a un pool de hockey. Alors, ça va être un pool comme ça chaque semaine où on va jaser des nouvelles combinaisons de trios. Les gars en hausse, les gars en baisse, qui allaient chercher sur

0: les waivers, puis on va s'amuser un peu comme ça. Alors, c'est pour, diversifier nos présences un peu partout sur la grille et puis, c'est ça, collaborer dans d'autres émissions.
1: Fait que si vous voulez gagner votre pool de hockey, écoutez, le pool de Gonzo, c'est sûr que vous allez gagner.
0: Vous viendrez quand vous voulez, les gars.
1: Vous ne pouvez pas perdre si vous écoutez Gonzo dans son pool.
2: Oui, ça coche.
0: Ah, merci, les gars.
2: C'est une grosse coche.
1: Toi, c'est le lundi.
0: Ouais, le lundi, on va pouvoir enregistrer ça pour ceux qui font des pôles hebdo également. Là. Donc, ça va être le fun.
1: Puis nous, le football, c'est vendredi.
0: Le vendredi.
2: Le vendredi,
1: ouais. Et là, comme deux blitz de suite. On fait un blitz avec les gens en onde, puis on en fait un autre pour le pool.
0: Mais pas de trame, celui-là.
2: Pas de trame, en discussion seulement. Je vais vous présenter les matchs et puis vous allez les analyser.
0: On prendrait des breuvages, des croustilles.
2: À votre sauce, ouais.
1: Hein? Vegan.
0: Ah ouais, des croustilles vegan.
2: Vegan.
0: T'sais, on ramène le chip club pour le...
1: Hey, attends. Quand on a fait le chip club, les gars, qui avait gagné le chip?
0: Le chip club.
1: Qui avait gagné le chip club?
0: Gonzo,
1: sois honnête.
0: J'ai un blanc de mémoire.
1: Ben, qui avait gagné le chip club?
2: J'étais pas là, moi.
0: Ouais, t'étais
1: selon
0: là.
1: Toi.
0: Ben, t'étais là.
2: Le ton avec lequel tu nous l'annonces, d'après moi, c'est toi.
0: Ben ouais, mais c'était des chips vegan. Quand t'enlèves le fun des chips...
2: Ouais, mais c'est... en majorité, c'est vegan, non?
1: Non, pas tout.
2: Pas toutes, mais...
0: Ouais, celles qui sont fromagées. Souvent, il y a comme un peu de... C'est bon, les chips, hein?
2: À deux reprises cet été, les gens m'ont demandé « Hey, Georges, là, il est vegan. C'est-tu vrai qu'il n'a pas le droit de s'asseoir sur un sectionnel en cuir? » J'ai dit...
0: Pardon?
2: Effectivement. J'ai dit « Georges a le droit, mais il le fait pas. »
1: Non, mais l'affaire, c'est...
0: Attends, tu t'assois pas sur le divan en cuir?
1: Chez nous, j'ai pas de divan en cuir. Mais si quelqu'un a un divan en cuir, puis m'invite, je vais m'asseoir chez eux, c'est pas correct. Je vais pas demander comment c'est fait. C'est pas comme si je l'avais acheté, là. Faut pas exagérer quand même. Là.
0: La cuirette, attends, ça ferme.
1: Ouais.
2: La cuirette, c'est correct.
1: Chez nous, mais chez les gens, ça
0: dérange pas. Tu porterais pas un froc de cuir, non. Mais attends. T'imagines avec un coke de cuir? Georges Péric Lapointe qui s'en va un week-end. Ah ouais, non!
1: Hey, tu le smoke? Tu vois, je sais qui.
0: Ça commence bien l'année, hein? Ça va être incroyable. Hey, aujourd'hui, on n'a pas parlé encore d'eux, mais oui, on va revenir sur l'été du Canadien de Montréal, les gars. Midi 11, presque midi 12, et on n'aura pas parlé encore du CH.
1: Oui, mais là, on en a du stock là, pour l'été. Tous nos commentaires de ce qui s'est passé cet été. Je pense qu'on aurait besoin de 5 heures pour passer à travers chacun de ces points-là.
0: Moi, je connais des gens qui...
1: Il va nous manquer de temps, mais on va en faire le plus possible.
0: Vous en avez croisé sûrement une tonne également. Puis à chaque jour que j'ai rencontré quelqu'un, c'était comme, le Canadien va bouger quand? Là? Le Canadien va bouger quand? Et là, on revient le 31
1: T'as entendu, Pierre Lebrun, t'as entendu tous les spécialistes, tous les gens qui suivent la LNH, qui étaient convaincus tout l'été, ça s'en vient, on attend du bruit, ça s'en vient, on attend du bruit, ça s'en vient, ça s'en vient. Il n'y a rien qui est arrivé, mais on va en parler tantôt.
2: Mais savez-vous ce qui m'a surpris, moi, les gars?
0: Qu'est-ce qui t'a surpris?
2: Le vent de pessimisme que j'ai ressenti cet été quand j'ai croisé du monde, peu importe sur un parcours de golf ou à l'épicerie. Là.
0: Envers le club ou
2: envers le Canadien. Ah ouais. Après, le corps est dense, les gens sont pessimistes parce qu'on n'a toujours pas de deuxième centre. Puis bon, il n'y a pas eu de mouvement, on a toujours trois gardiens, blabla.
1: Il y a une chose qu'on va effacer tout de suite pour les gens qui nous écoutent en ce moment.
2: Président.
1: Oui, il y a des déceptions, on comprend, là, par rapport au fait qu'on n'est pas allé chercher peut-être un deuxième joueur de centre, mais pendant les 10 prochaines années, les séries, c'est dans la poche.
2: Non, mais c'est ce que je pense
1: aussi. Au moins,
2: aussi.
1: Ça, là...
0: Ben, dans la poche, j'aime pas ça, mais mettons que t'es très bien positionné et surtout, ton noyau est signé à long terme.
1: La seule chose, moi, les séries, Gonzo, pour moi, c'est dans la poche. La seule chose que j'ai un peu plus peur, qu'on en parlera tantôt, c'est que les équipes contre qui on se bat, il y en a plein qui se sont améliorées.
0: Et voilà.
1: Washington, Floride, les équipes, c'est plus
0: Toronto,
1: la même chose.
0: Toronto s'est amélioré.
1: C'est pour ça que là, c'est de là que là, on va parler de beaucoup de choses par après.
0: Ouais.
1: Mais...
0: Ça tombe bien, c'est la question et c'est une des questions qu'on aura pour vous aujourd'hui également. C'est quoi votre note sur 10 pour Gorton et Hughes?
2: Puis, cet été.
0: Et leur travail estival.
1: Puis pour les gens qui nous écoutent, oui, on a moins de temps pour les appels, mais on garde un petit 5 minutes par show à la fin. Mais. C'est mieux que rien quand même. On a trouvé une façon de pouvoir le glisser, le mettre dedans. Mais au moins, 5 minutes par jour, on va prendre vos appels. Ça, c'est si on déborde pas, ce qui arrive presque à tous les shows.
0: Des fois, on va pouvoir ouvrir les lignes là, sur un sujet qui polarise. Là. Puis on va prendre des appels on the fly. Vous le savez, vous faites partie de l'émission. On lit vos commentaires aussi en direct. On prend des appels. Fait que cette relation-là va rester. Et dites-vous qu'on aime entretenir cette relation.
1: Ouais.
0: Non, mais on aime faire participer, partie intégrante du show.
1: La radio, là, on l'a toujours dit, c'est le peuple, c'est vous. La radio, c'est vous, on le fait pour vous. Et voilà la raison pour laquelle on essaie de toujours être le plus proche du peuple possible. Les rassemblements qu'on fait, tous les endroits où on va aller pour vous voir en personne. On aime, à la fin d'une saison, vous connaître par votre nom, vos visages, vous voir souvent, puis entretenir cette relation avec vous. Pour nous, c'est ce qui est le plus important.
0: Ouais, c'est...
1: Puis Gonzo, tu sais, j'ai déjà hâte aux séries de déjà penser à aller refaire les marches. Non, mais tu sais, c'était le fun.
2: Il est reparti, là.
1: L'année passée avec le prêtre, les marches, tout ce qu'on a fait.
0: Apprécie le moment présent, là.
1: Non, je l'apprécie.
0: On s'est laissé, là, d'un dernier show, puis on parlait du rythme. On parlait à quel point le moment présent, de pouvoir savourer, mordre dans la vie. Parle pas des séries, on n'a pas vécu l'année encore.
1: Non, mais je te dis que tous ces moments-là, dans ma tête, j'ai tout hâte de les vivre avec le peuple.
0: Je sais. Mais là, quand on dit ça, il y a des gens qui vont dire, le Canadien n'a pas de deuxième centre, ils ne font pas les séries, voyons donc. Il n'y a pas de top 6, c'est juste des mid-ups.
1: Non, mais les gens qui vont dire ça, comme je vais dire, ils ont-tu fait sans deuxième centre, le Canadien série l'année passée? Puis après ça, je dis, je suis en Marseille.
0: Il y a une chose, par exemple. On va en parler tantôt, là, parce que c'est dans les blocs et dans les sujets. Si on vous avait dit, les boys, au dernier show de la saison, on revient le 31 août, et le Canadien de Montréal n'aura pas eu de deuxième joueur de centre.
1: Ça, j'aurais pas cru.
0: Pour une deuxième année de suite.
1: Ça, j'aurais pas cru.
0: Moi non plus, j'aurais pas cru.
1: J'aurais pas cru.
2: Moi, j'y aurais cru.
0: Ah, oh, ouais.
2: Ouais.
0: Et si je t'avais dit, ils sont même pas allés chercher un top 6 parce qu'on parlait de Matthew Knight, de Marchenko, on a parlé de plein de noms.
2: Je m'attendais à un mouvement. Moi aussi.
0: Attaquant top 6.
2: Mais le deuxième centre, j'y aurais cru.
1: On va aller chercher Matthew, ils sont allés chercher de la maillot à la place. Nice.
2: Ah oui, pour les gens au Québec là, qui ne sont pas habitués, vous allez entendre des jeux de mots.
0: Oui, et ça s'appelle du recyclage de blagues.
1: Oui, mais eux autres, ils ne l'avaient jamais entendu.
0: Oui.
2: Vous autres, jamais entendu? Avez-vous l'intention, là, quand le Canadien va faire les séries, de retourner brûler des gens avec de la cire chaude à l'oratoire?
1: Oui. Okay. Ça a-tu marché, la run, l'année passée? Ça a-tu marché?
0: Je ne m'étais pas posé la question.
1: Ça a-tu marché?
2: Oui. Je voulais juste amener les gens qui se joignent à l'aventure, là, à l'expérience, la Rack Gonzalez. C'est le genre de choses qui vont survenir, ça. On va vous inviter à vous faire brûler par de la cire chaude.
0: Et qui devient normal à la longue, vous allez voir. Vous allez peut-être un peu changer cette année. Vos familles vont trouver bizarre, mais c'est pour votre bien. On vous l'assure, là, vous allez... Oh boy, c'est quelque chose. Ouais. Fish va être avec nous un peu plus tard également parce qu'il y a les collabos hockey qui reprennent leur rendez-vous aujourd'hui. Alors, Fish sera avec nous à compter de 13h. Lui aussi, il me disait, j'ai décroché pas mal. Il va falloir que vous me rappeliez certaines affaires. Là, t'sais.
1: Oui, mais Gazo, on est-tu bien rappeler les gens les autres journées qui ont collabos hockey?
0: T'es demain, par cœur. Moi, je suis très en mode estival encore.
1: Demain, Harpon.
0: C'est Harpon.
1: Après ça, la semaine prochaine, Harpon va être les mardis.
0: Ouais, okay. On a changé de case horaire avec Harpon.
1: Fish revient mercredi.
0: Fish est là le mercredi, mais le Schwinn est là le mardi également.
1: Oui, exact. David Etegui est là jeudi.
0: Le jeudi.
1: Puis vendredi, Jean-Luc Grandpère.
0: Jean-Luc Grandpère est là. Puis là, on rattrape aussi les Marco D'Amico, puis les Sid, puis les Olivier Brett, puis les Max Truman.
1: Oui, puis Johan aussi vendredi. Tout le monde est là. Comme Sid est aujourd'hui, Olivier Brett est là jeudi.
2: Est-ce que j'ai vu David Etegui annoncer justement qu'il serait de retour dans l'émission en ce jour d'anniversaire?
0: C'est sa fête!
1: Oui, c'est sa fête!

0: David. Hip, hip, hip. Hourah!
1: 31
2: août, David. Il reste une heure et demie au show.
0: Ben, 1h45.
1: Moi, j'ai déjà eu un débit rapide dans la vie, mais j'ai pris comme nouvelle habitude cette année de parler encore plus vite.
2: Pas vrai?
3: Tu parlais plus vite?
1: Juste 2 heures. On va essayer d'en rentrer plus dans 2 heures.
2: Ouais, on va essayer.
1: OK. Trêve de plaisanterie, les boys. Ouais. On a perdu un grand.
2: Ouais.
1: On a perdu un monument au cours du week-end. Et il n'y a pas longtemps, son partenaire nous quittait. Et ça aussi, ça nous avait beaucoup affecté.
2: Ouais.
1: Le grand monsieur Jacques Doucet nous a quittés.
2: Puis pour les gens qui apprennent à nous connaître aujourd'hui, un des meilleurs gars au monde pour faire des montages, que ce soit du Canadien, pour les matchs ou pour honorer des gens, c'est Ben Roger. Puis Ben nous a fait un chef-d'œuvre pour célébrer Jacques Doucet. Alors Ben, on te laisse présenter ce chef-d'œuvre que tu as fait.
3: On est allé dans les archives, évidemment, parce que Jacques Doucet, c'était la radio, c'était le théâtre imaginaire. Est-ce qu'on revient après le montage ou le montage nous amène à la pause?
1: On va revenir.
3: OK, donc je vais tout simplement le positionner ici maintenant. Alors, on va écouter ça. Et moi, je pense que le baseball est le sport le plus radiophonique et de loin.
1: Complètement.
3: Alors, on va revivre un peu quelques moments avec M. Jacques Doucet.

0: annoncé avec plus de détails Jacques Doussa.
1: Il a annoncé la nouvelle de cet échange à 3 contre 1. Le gérant général Jim Fanning a déclaré que cette transaction assurait aux Expos la présence de 3 des meilleurs jeunes joueurs de la Ligue nationale. Et les Expos comblent ainsi 3 postes au sein de l'équipe, et ce, pour une longue période.
2: Bonjour tout le monde, en direct du Stade olympique à Montréal. Ici Jacques Doucet, Roger Brulotte et Denis Cazavant, qui vous invite au reportage du match de cet après-midi. C'est le deuxième dans cette série de 3 entre les Expos et les Astros de Houston.
3: Les Expos n'ont jamais lancé la serviette hier, et ils ont fait sauter de joie plus de 46 000 partisans alors qu'ils ont arraché la victoire aux Dodgers en fin de 9e manche. Il y avait 2 retraits, c'était 3-3. Delino de Shields était au deuxième coussin et Brad Barbary au bâton.
4: La balle est soulevée du côté droit. Carlos recule. Et voici Webster. La balle est en balle. Et de Shields, la balle en balle. Les Expos l'emportent 4-3.
5: La balle est frappée vers le deuxième but. Ginter s'en empare. Remet facilement Sexton pour le deuxième retrait. Il sera autour de Fernando Tatis. Demain, est à 2,56 avec un circuit et 11 points produits.
3: Là, c'est au tour de Témoin, qui sa première présence en attaque. Moyenne de 224 avec 2 coups de circuit et 59 points produits. La balle est frappée en direction du joueur d'arrêt court. Le long relais d'Arias touche le sol, mais récupéré par Grace pour le retrait. 6-3.
6: Excellent jeu de Grace, car la balle a donné contre le sol tout près du joueur de premier but.
3: Et après 2 retraits, on va reprendre avec le haut de la formation et Moïse Salou.
7: Le signal de Laker. Wetland est prêt. Dans son élan, le lancer.
8: Et c'est de 3e prise sur décision.
9: Je vous remercie d'avoir été là. Et si jamais le hasard fait que nous nous croisions sur la rue, au centre d'achat ou encore sur le bord d'un lac, lors d'une excursion de pêche, il me fera plaisir de vous serrer la main. Car vous aurez été un fier amateur de baseball et un partisan des Expos. Merci.
10: Good job, Ben.
11: Bravo, Ben.
10: Vraiment bon, Ben.
11: Oh, ben, ouais. Merci.
12: C'est des frissons.
11: C'est des frissons.
12: Moi, j'ai joué au baseball toute ma vie, hein, puis le rapport avec la radio quand j'étais petit, c'était la voix du baseball, oui. Jacques Doucet. Puis, tu sais, vous avez entendu de pouvoir dicter le ton d'un match, de nous accompagner. Moi, j'ai tout le temps trouvé que c'est un art, de toute façon, de pouvoir raconter la game qu'est le baseball à la radio et de pouvoir laisser le match respirer dans des silences. Ça, là, c'est un coefficient de difficulté très élevé à la radio. Et lui, il l'a... Écoutez, quand je dis que c'est un art, là, celui-là, il l'a perfectionné.
10: Tout à fait.
12: C'était fait à la perfection. Pour Jacques Doucet, qu'on a croisé souvent, ouais, dans TVA Sport. Je veux dire, on a travaillé avec lui longtemps.
10: Tous les événements, Perry G faisait aussi avec Jacques et compagnie. Et puis Roger, c'était vraiment des icônes que tout le monde connaît. Hey, 2-2?
11: 2-2.
10: Personnalité québécoise, 2-2?
11: C'est vrai.
10: Gonzo?
12: Oui, c'est vrai. Est-ce vraiment que je teste ta moyenne ou...
10: Non. Hey, en passant, les gars, juste avant d'aller à la pause.
12: Oui.
10: Ça fait un an qu'on traîne ça. Ici, on a la couche du peuple, OK? Là, je veux pas l'acheter, OK? Si vous êtes fan de l'émission, vous avez un bébé naissant, puis vous voulez des couches lavables, 200 Laurier West, bureau 250, venez chercher la couche du peuple.
12: Est-ce qu'elle est encore sur ton bureau?
10: Ouais, elle est encore sur mon bureau. Je veux pas l'acheter. Si vous aimez des couches lavables, venez 200 Laurier West, venez chercher ça, on vous la donne. La couche du peuple, la face de moi puis Gonzo, chaque fois que vous changez la couche de votre bébé, venez chercher ça, puis on vous la donne. 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La couche du peuple, check, Ben.
11: Je sais, ça se peut.
10: Non, mais il y en a qui utilisent des couches lavables, Ben.
12: C'est bien.
10: C'est bio, c'est bien.
12: C'est pas bio, là, mais je veux dire, c'est...
10: Non, mais je veux dire, c'est mieux pour l'environnement, vous l'en dire.
12: C'est mieux pour l'environnement. Ouais, c'est vert.
11: C'est mieux pour l'environnement.
10: C'est plus vert.
11: Personnellement...
10: Ben, avec le prix du gaz, 2$ le litre. Là.
11: Ah, je sais, ça
10: va vous aider.
12: Les gens s'arrachent la couche. Marie qui dit ça donne presque le goût de faire un bébé. Merci, Marie.
10: On vous donne la couche du peuple.
12: Effectivement, beaucoup de souvenirs dans ce montage-là. Juste de l'entendre prononcer Delino de Shields, John Wetland.
11: J'ai hâte
10: de le dire, mais on est en retard.
12: On est en retard, oui. Ça, c'est important maintenant sur l'heure du midi en plus. Alors, on va aller en pause et au retour, on revient sur l'été du Canadien de Montréal.
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10: Ben là.
12: Crémer?
10: Ben je peux te crémer maintenant, là. La pub, elle dit, Georges, oublie pas de crémer Gonzo.
12: Je sais pas qui a pensé à ce pub-là, mais clairement, c'est pas une bonne suggestion de faire à Georges.
10: Le peuple, est-ce que vous voulez que je crème Gonzo? Ben, c'est ça que la pub a dit. Moi, je vais écouter le peuple. Si le peuple veut que je le fasse.
12: J'ai hâte à l'automne, je le fais. On va faire le soleil, là.
10: Est-ce qu'on ramène Pinson?
12: Ben non. Pinson, c'est fini. C'est enterré, tu le sais, là. Ça a été ban, il l'a jeté dans la semaine dernière.
10: Non, mais quand je vais ramener Pinson, tu vas pas t'en entendre.
12: OK. Fait que je vais jumper encore.
10: Ben là, Gonzo, faut que je fasse jumper, c'est ça.
12: Pour les nouveaux venus, Georges aimait bien me faire faire des sauts. Sauf que c'est pas très radiophonique. On l'a souvent dit.
10: On verra.
12: Quand tu cries comme ça, ça me... faire des peurs.
10: Ça dépend vraiment, tu sais,
12: du moment.
10: Ça dépend des moments, exact.
12: Du moment. OK, hey, l'été du Canadien de Montréal, les boys. L'été du Canadien de Montréal, on pensait arriver ici puis se dire le Canadien de Montréal a procédé à une transaction au repêchage, a donné un choix de premier tour, a donné tel espoir, on est allé chercher un top 6. Est-ce que c'est un attaquant? Est-ce que c'est un joueur de centre? Est-ce que c'est un allié? Mais non, Georges. L'été du CH s'est limité à quelques petites signatures, entre autres Kirby Dach, entre autres Jakub Dobesch, Demidov, qui a été une grosse signature également.
10: Gallagher
12: qui est parti. Mais sinon, les transactions, Joshua Roy est rendu avec le Mammouth, Sean Farrell est rendu avec les Ducks. Disons que ça a été assez tranquille pour le Canadien de Montréal.
10: Tu sais, Gonzo, l'affaire là-dedans, oui, comme tout le monde, je m'attendais à un top 6. Je m'attendais à un top 6. Si c'était pas un joueur d'assaut, je m'attendais au moins à un ailier. On n'a pas arrêté de parler d'un ailier pour jouer avec Demidov. Regarde la saison que Demidov a eu l'année passée. Imagine-toi s'il jouait avec un vrai top 6, que ce qu'elle a donné. Il y a tellement de joueurs qu'on a vu passer, les McTavish et compagnie, qu'on s'est dit, man, ce que ça l'a coûté pour un McTavish, qu'est-ce que ça aurait coûté pour le CH pour l'avoir? Mais l'affaire là-dedans, Gonzo, c'est que, tu sais, pour donner une note sur l'été du Canadien, des fois, je suis vraiment sérieux quand je te dis ça, des fois, les meilleures transactions, c'est pas les effectuer. Parce qu'on sait que dans toutes les transactions qu'on parle, on parlait de Michael Hage. Puis il y a des gars comme ça qui nécessairement...
12: Il y avait Zarovski qui était mentionné aussi à quelques reprises.
10: Puis tu sais, c'est correct, Gonzo, que oui, McTavish, je l'aimais, puis je disais, c'est un gars qui a du chien. Mais en même temps, est-ce que McTavish est une valeur sûre?
12: Pour moi, oui.
10: McTavish, pour être deuxième centre du Canadien de Montréal, pour ce que tu devais donner pour l'avoir, je pense que le Canadien, pour eux, n'était pas convaincu quand... donnant Michael Hage et compagnie.
12: Ah, attends, ça dépend du prix, oui. Puis je comprends qu'il y a certaines personnes qui vont...
10: Parce que pense à ça deux secondes. T'es Kent Hughes, OK? Par rapport à McTavish, tu te dis, c'est quoi le plafond de Michael Hage versus celui de McTavish?
12: Alors, attends, mais là, tu spécules sur le fait que la demande était Michael Hage.
10: Non, mais Big, c'est sûr que pour avoir McTavish, Michael Hage, c'est le premier joueur qui est dans une transaction pour un joueur de centre. C'est sûr, tu ne pouvais pas aller chercher un deuxième joueur de chambre top 6 sans donner Michael Hage minimum.
12: Michael Hage
10: et Zarovski sont dans toutes les transactions en partant pour tous les joueurs que tu vas chercher dans le top 6.
12: Est-ce que ça aurait été des choix au repêchage? Est-ce que ça aurait été d'autres espoirs également? Est-ce que, tu sais, on ne sait pas ça a été quoi, mais en même temps, à la base, c'est de savoir est-ce que ce profil de joueur-là t'intéressait. Moi, on en a parlé souvent. Ce gars-là, c'est un gaucher, c'est un gars qui a du chien, c'est un gars qui... Puis là, en raison de la saison qu'il y a eu l'année passée, tu aurais pu l'avoir avec un prix qui était peut-être un peu plus clément.
10: Mais en même temps, pourquoi il y a une saison comme ça l'année passée?
12: Il était healthy scratch dans les playoffs.
10: Ouais, ça, je te dis, c'est pas... C'est pour ça que c'est pas vraiment... Tu sais, admettons qu'il vient ici, OK, puis ça fonctionne pas. Le monde va dire, bon, tu avais été healthy scratch dans la série, je vois pas. Fait que c'est pour ça que moi, je regarde ce que Kent Hughes a fait. Il a voulu être plus conservateur, puis il n'a pas voulu donner les assets qu'il avait, pense qu'ils vont faire partie du noyau. Fait que,
12: ils ont donné deux choix de premier tour. Ils n'ont pas donné de joueurs. Fait que, est-ce que le Canadien de Montréal aurait pu? Canadien de Montréal n'avait pas ce que les Blues pouvaient donner.
10: Mais il y a une chose qu'il ne faut pas oublier aussi, c'est que le Canadien de Montréal, ce qu'on entendait beaucoup parler, c'est que le Canadien ne voulait rien donner. Puis donner des choix pour le Canadien qui est une équipe de série maintenant, c'est pas la même chose que les choix qu'une autre équipe va donner qui va finir plus bas dans le classement. Ça, on s'entend. Les premiers choix du Canadien de Montréal, c'est plus
12: ça
10: loin.
12: Ça vaut plus la même chose.
10: Puis, tu sais, je veux dire, Michael Hage et Zarovski, c'est des joueurs que je pense qu'on veut voir à Montréal.
12: Ah, mais attends, les Ducks, juste pour un complément d'information, là, c'était les choix 15 et 29.
10: Puis Gonzo, en plus, les Ducks, on s'entend-tu qu'avec la situation de Leo Carson... L'argent qui reste au plafond.
12: Quand Gauthier.
10: C'est ce Gauthier qui fait en sorte qu'il veut le même argent.
12: Ah, mais quand la transaction a eu lieu, c'était pas fait.
10: Non, mais eux, ils savaient quand même que.
12: T'allais payer Carson et Gauthier.
10: Fait que tu devais, si tu l'échanges, McTavish, tu l'échanges contre un prospect qui te coûte rien en ce moment. Parce que là, avec le plafond, Verbeek.
12: Brière,
10: il a fait une faveur à toutes les aux Sharks puis toutes les équipes dans l'Ouest. Parce qu'en faisant ça...
12: Là, c'est éclaté.
10: Gauthier s'en va. Il ne pourra jamais fitter dans le plafond de cette équipe-là.
12: Il va fitter.
10: Mais non, mais Gonzo...
12: Oh, mais tu vas laisser partir Kreider ou Killorn ou un autre joueur.
10: Non, mais t'imagines-tu?
12: Tu ne peux pas laisser partir Cutter Gauthier.
10: Mais en même temps...
12: Est-ce que tu pensais pas que tu allais payer Carlson 18 millions puis tu pensais pas que Gauthier, finalement, tu allais le payer quasiment...
10: Incroyable. Ça n'a pas de sens comment ça fait mal aux Ducks.
12: Quelqu'un qui est, mettons, puis on ne vous le souhaite pas, là, ou on ne le souhaite pas à personne, quelqu'un qui est tombé dans le coma. Et qui se réveille 6 mois plus tard et qui regarde les salaires qui ont été octroyés. On va en parler un petit peu plus tard là, à l'émission. Ouais. C'est fou, là. C'est le jour et la nuit avec l'explosion. Mais on en parle depuis quoi? Déjà un an et demi, on dit, le pourcentage qui monte année après année.
10: C'est-tu qu'est-ce qui est fou par rapport à la fameuse explosion? Qui est le meilleur joueur à payer de la Ligue nationale en ce moment?
12: Cette année?
10: Non, mais maintenant, là, il y a plus gros contrôle. Qui va être le plus payé?
12: McCart.
10: Exact. Sais-tu à quel rang il figure McCarr, son contrat annuel dans la NBA?
12: Je l'ai vu, c'était 91e, c'est ça?
10: 91e rang, c'est quand même fou, hein?
12: Je l'ai vu passer.
10: Tu sais, on dit que ça allait exploser, mais le hockey demeure quand même le sport le moins populaire où les joueurs font le moins d'argent dans tout le sport professionnel.
12: Oui.
10: C'est fou quand tu regardes ça, hein? Juste que nous, on compare au salaire que les joueurs faisaient avant, mais dans les autres sports, c'est rien. 20 millions par année, c'est rien.
12: Ouais, mais en même temps... Puis ça, on en reparlera, mais tu sais, on parle de l'été du Canadien de Montréal. Le Canadien de Montréal a procédé à aucune transaction. Matthew Knight n'est pas avec le Canadien. McTavish n'est pas là. Peterka n'est pas là. Vincent Trocheck, il y en a plein des joueurs qui ont.
10: Puis Gonzo, tu sais qu'on demande la note sur 10.
12: Ouais. Donne-la pas tout de suite à
10: l'heure. Non, je vais pas donner tout de suite, mais je vais donner un petit indice aux gens pour vous aider à vous donner votre note quand vous vous le demandez plus tard. Regardez tous les gros salaires qui ont été signés cet été, puis regardez la job que Kent Hughes a faite avec les salaires, dont Demidov. Ça, ça doit être pris en considération dans la note que vous allez donner, même si malheureusement, vous n'avez pas eu votre top 6 que vous vouliez tant.
12: Je comprends et je suis d'accord. Par contre, je vais mettre une petite étoile à côté.
10: OK.
12: Et ça, on va avoir la chance d'en reparler cette semaine. Aujourd'hui, on n'aura pas le temps. C'est trop gros avec le premier show. Oui, le Canadien de Montréal a accroché son noyau au complet pour les prochaines années. Là. D'ailleurs, Demidov, coup de maître. Coup de maître quand vous voyez ce que Carlson et le reste vont faire.
10: Exact.
12: Par contre, est-ce que ça va nuire au Canadien de Montréal?
10: On en parlera tantôt. On va en parler plus tard de ça.
12: T'es?
10: On va en
12: parce
10: parler
12: que
10: plus
12: là,
10: tard.
12: Quand il y en a un qui va débarquer puis qui va avoir un contrat de 15 ou 16 millions puis qui va regarder Demidov, puis là, Hudson va dire « Moi, j'ai pris moins. » Puis Demidov disait « Moi, j'ai pris moins. » Puis l'autre « Moi, j'ai pris moins. »
10: Sauf que pendant 7-8 ans, t'as la paix.
12: Ouais, mais pendant 7-8 ans, c'est à... faut que t'en mettes d'autres des joueurs.
10: Ah, je sais, mais...
12: T'es en chercher d'autres.
10: Éventuellement, Big, il y a... Pour gagner, il va peut-être falloir que tu brises cette échelle-là.
12: Ben, il faut. T'as pas le choix.
10: Oui.
12: T'auras pas le choix. C'est pas la même Ligue nationale de hockey, mais c'est pour ça que des gars comme Matthew Nice, des gars comme Mason McTavish, c'était des gars qui ont des contrats quand même à moyen-long terme, avec des chiffres qui sont intéressants au niveau salarial, pour pouvoir les positionner. Tu fais broyer personne dans le vestiaire. Il y a pas d'animosité. Mais ça n'a pas été fait. Mais on doit le dire, on va parler de la signature. On va s'arrêter le temps d'une courte pause. Au retour, on va parler de la signature de Demidov également et on donnera notre note à Jeff Gorton et à Kent Hughes.
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5: Ah, on est content d'être de retour. Ouais. C'est le fun. Je suis content de voir que ma coupe Stanley en bois également est encore là.
6: Ben ouais.
5: Personne qui l'a ramené, mon gars,
7: Puis je suis content aussi.
5: La réclame.
7: Je suis content aussi que tu aies invité moi puis Ben à se baigner chez toi cet été.
5: Écoute, j'ai essayé. On a essayé. Il a fallu trouver un moment, par exemple.
6: Il a été politically correct avec moi quand on s'est parlé de vive voix, finalement. Il m'a dit, Ben, il faudrait faire un petit truc à la piscine avec Georges, là. Petit barbecue.
5: Il est parti. Il est reparti après.
6: Ah, il faut que je
7: craigne
6: ça vite.
7: Ouais,
6: fort. Ça fait partie du folklore de l'émission Lara Gonzalez en passant.
5: Toc, toc, toc.
6: Quadrilatère.
5: Qui est là?
6: Vous allez entendre Quadrilatère.
5: Effectivement.
6: Voilà.
5: Les gars, ma piscine est encore chauffée. Vous êtes les bienvenus.
6: Parfait.
5: Vous êtes les bienvenus.
6: Ben oui.
5: Piscine chauffée, on peut se baigner longtemps. Il fait chaud longtemps de toute façon. On a parlé de notes sur 10 pour Gorton et Hughes. Je sais qu'il y en a plusieurs qui sont embêtés parce qu'ils se disent on n'a pas le goût d'y rincer, mais en même temps, il n'y a rien arrivé. Tu as parlé de pessimiste, Ben, également, qu'on a eu la chance de croiser cet
6: beaucoup.
5: Été.
6: Ouais.
5: Georges, OK, signature de Demidov. Le reste, là, quand je regarde, Dobesh et Doc ont été signés. Sinon, ça a été quoi? T'sais? Brett Bérard, ça a été Gallagher qui est parti.
7: Moi, Gonzo, c'est 9 sur 10.
5: 9 sur 10?
7: 9 sur 10. Oui, je suis déçu qu'on n'ait pas été chercher un top 6, mais en même temps, tout dépendant du prix que tu as donné pour, quand je regarde les signatures qui ont été faites, c'est parce que l'affaire qui aide beaucoup, là, puis la raison pour laquelle, que pour moi, si la note est si élevée, c'est les contrats ridicules. Parce que quand Hughes a réussi à implanter dans la tête des joueurs du Canadien de Montréal de rentrer dans un échiquier salarial pour être capable de fitter le plus de joueurs possible. Quand j'entends Celebrini, Gonzo, qu'est-ce que tu as pensé quand Celebrini, qui fait 18,5, il dit « J'ai laissé un petit peu d'argent sur le plafond pour aider mon équipe. » Qu'est-ce que tu as pensé?
5: Ben, je me suis dit qu'il était bon en maths, parce qu'effectivement, il a laissé 2 millions par année pour prendre le contrat max. Il
7: n'a
5: pas laissé d'argent.
7: Ça. Pense à ça deux secondes. Regarde les joueurs du Canadien qui ont pris littéralement pratiquement la moitié de tous ces joueurs-là. Fait quand je regarde que quand Hughes arrive, tu sais, c'est pas évident, Gonzo, des joueurs-là, c'est pas les carrières comme tant que ça va être. De convaincre des joueurs de prendre moins d'argent pour gagner, puis à Montréal, c'est ce que t'as dans ton plafond, c'est incroyable.
5: La clé, c'est Demidov. La clé, c'est Demidov parce que pour ce qui est de Slav puis Hudson, c'est le repêchage de 2022. Fait que déjà là, t'es accroché comme ça, c'est magnifique.
7: Mais Demidov savait qu'il aurait pu avoir plus.
5: Je sais, mais la clé, c'est que là, t'as le repêchage de 2024, c'est la cuvée, McLean Celebrini. Donc, Celebrini, à ce prix-là, vous avez Demidov à la moitié, effectivement.
7: Puis même les contrats d'avant, même si c'était une autre cuvée, juste la façon que les signatures des autres équipes versus celles du Canadien, puis même Dobesh qui a été fait, parce que Dobesh, Gonzo, là, on s'entend, là, il y a plein d'équipes qui le prendraient Edmonton tout de suite en partant. Fait que,
5: attends, mais je vais être complètement transparent. Moi, quand j'ai vu le salaire à 5,375 ou 3,57, là, j'ai fait tabarouette, OK, c'est cher. C'est un peu plus que ce à quoi je m'attendais pareil.
7: Ouais, mais ce qui a fait quand même Gonzo cette année, on s'en attendait pas que Dobesh s'est transformé en numéro 1.
5: Non, c'est un contrat de 3 ans. Le Canadien a la marge de manœuvre. Mais pour moi, là, l'élément clé de cette entre-saison chez le Canadien de Montréal, c'est la signature de Demidov.
7: Mais non, mais t'as loin.
5: T'as pas le choix. Regarde, tu l'as attaché.
7: Regarde les autres GM qui regardent ça, qui se disent pourquoi que nos joueurs font pas de ça. Demidov, là, on s'entend, Gonzo, que. Tu sais pourquoi il a réussi à le signer de même? Tu sais pourquoi?
5: Ben parce que tout le monde l'a signé.
7: Exactement.
5: Tout le monde l'a signé de même.
7: Tu regardes le capitaine. Regarde la saison qu'a eu Suzuki.
5: Ah ouais.
7: Caulfield a marqué 50 goals. Tu regardes tout ça, Slav, ça te donne l'exemple.
5: Hudson, c'était le prochain en liste.
7: Fait que là, t'as comme pas le choix. Quand t'as vu que tout le monde a fait ça, t'as comme pas le choix avec les joueurs que t'as là. La seule chose, par contre, c'est que si tu vas chez un agent libre de ce temple-là,
5: oublie ça.
7: Ça se peut que là, faut que tu dépasses ça, sinon t'en auras pas. Mais quand même, quand tu regardes les signatures qui sont là, que l'espace que le Canadien a encore sur le plafond, puis Gonzo, le dossier Gallagher. Le dossier Gallagher, ça a l'air de rien. Mais Gallagher, c'est un gars qui était quand même populaire à Montréal. Il y a plein de monde qui souhaitait qu'il termine sa carrière ici quand même, pas que tu le laisses aller, parce que pour service rendu, il était énormément aimé. Mais le hockey, c'est une business.
5: Je pense pas qu'il y a grand monde qui vont pleurer le départ de Brent Gallagher.
7: Non,
5: tout
7: mais il y en avait quand même.
5: Il retourne à la maison.
7: Il y en avait quand même, tu sais, qu'il l'aimait, puis qu'on a quand même réussi, en plus, à Sincère des Midoves, de se débarrasser quand même d'un gros contrat.
5: Moi, je suis pas
7: une des choses les plus importantes dans un contrat.
5: J'en reviens pas que tu as donné 9 sur 10.
7: Ah, moi, j'ai pas le choix.
5: Moi, là, mon point positif, c'est des Midoves. Bravo, ça, là, à 9,15. Et surtout, comme complément, c'est que tu l'as signé 8 ans. Parce que là, dans deux semaines, tu peux plus signer personne 8 ans. C'est 7 ans en raison de la nouvelle convention collective. Fait que lui, tu l'as accroché 8 ans. Bravo, c'est une grosse affaire. T'es pas allé chercher de top 6. Sam Montembeau est encore ici. Tu t'enlignes pour un mélange à 3 au camp d'entraînement. Écoute, je suis désolé, mais 9 sur 10.
7: Mais Gonzo, oublie pas une chose, par contre.
5: Moi, je donne 7.
7: La saison n'est pas commencée.
5: Non, c'est pas fini.
7: Fait que Montembeau, ça va être réglé avec la saison commence.
5: Mais je te demande une note aujourd'hui.
7: 9.
5: Parce toi, que t'es confiant de voir Montembeau quitter. T'es confiant de voir un top 6 débarquer dans le camp d'entraînement.
7: J'ai une question pour toi. Ouais. L'année passée, on te fait les séries?
5: Oui, on fait les séries.
7: C'est qui le deuxième joueur de centre?
5: Oliver Kapanen.
7: OK. Y a-tu. On s'entend-tu que l'année prochaine, il va être meilleur?
5: Ah, je sais pas.
7: Mais comment tu sais pas? Il va régresser l'année prochaine?
5: Ben, je sais, ça se peut. Je veux dire, deuxième Big. Année, la gang de la deuxième
7: en
5: année.
7: En série.
5: Je te dis pas que j'ai pas confiance en Kapanen. Je te dis juste que moi, je pensais qu'on allait commencer la saison, puis ça allait être un autre joueur au poste de
7: Est-ce
5: centre.
7: Est-ce que Demidov a une bonne saison avec Kapanen l'année passée?
5: Excellent.
7: Fait que, tu sais, Gonzo, tous ces joueurs-là vont s'améliorer, là. Des fois, les meilleures transactions que tu fais, c'est ceux que tu fais
5: ça,
7: pas.
5: Ça s'appelle du wishful thinking.
7: Mais non.
5: Ça veut pas dire que tout le monde va s'améliorer.
7: Non, c'est vrai.
5: Oui, si New York va bien, si Kapanen va bien, si Kirby Doc qui se blesse pas, ça c'est impossible. Tu comprends-tu?
7: Moi, la seule signature que j'ai un peu de difficulté, c'est celle de Kirby Doc. C'est pour ça que j'en ai pas parlé.
5: Pourquoi?
7: Parce qu'il est toujours blessé.
5: Ouais, mais c'est un an.
7: Oui. Au moins c'est un an.
5: Puis c'est en bas de 4 finalement.
7: C'est pas qualifying
5: offer. Très dommageable.
7: Non, mais quand même. Pour un gars qui est beaucoup blessé, c'est la seule point d'interrogation que j'ai.
5: Ouais, c'est ça. Dommageable, c'est pas le mot à employer. Quand tu parles de Kirby Doc, c'est endommagé. Et non pas dommageable.
7: Toi, c'est 7?
5: Moi, je donne 7. J'adore et j'applaudis Demidov, Dobesh. T'sais, mais après, man, on revient de 31, on a rien, les boys.
7: Toi, Nono, tu donnes quoi?
6: Je suis totalement d'accord avec toi, moi.
5: 9 sur 10?
6: Moi, là...
5: Man, vous êtes vraiment en forme!
6: Non, mais attends.
7: Gonzo, attends. La saison n'est pas finie.
6: Exactement.
5: Puis, on se prononce aujourd'hui, les boys.
7: Hey, mais Gonzo, attends. Admettons, là, que... On a Marchenko la semaine prochaine.
5: Ah, ben là, attends. Là, on se reposera la question.
7: Non, mais c'est parce qu'on est encore en super position.
6: Ouais, c'est ça.
7: Pour faire cette acquisition-là, la saison n'est pas commencée.
6: C'est ce que j'ai pensé. C'est loin encore, à dire.
5: OK, mais toi, t'es en train de faire une note advenant que Marchenko débarque.
7: Non, je fais pas une note aujourd'hui.
5: Moi, je te fais en date d'aujourd'hui.
7: À date d'aujourd'hui, je donne un 9.
5: Le 31 août, 9. Le Canadien de Montréal n'a pas ajouté personne sur son top 6. Et le seul move qui me fait en sorte que moi, j'ai le goût de donner un 7. Je me dis, c'est une bonne note, ça. Là. Il y a du monde qui réussit à l'école
7: c'est
5: à
7: bon,
5: ce
7: moment-là. C'est bon. C'est
5: magnifique comme signature.
7: C'est une note de passage, mais je donne 9 pareil, Gonzo, à date d'aujourd'hui.
6: Rappelez-vous.
7: Parce que le Canadien est extrêmement bien positionné, Gonzo, aujourd'hui. Il n'a pas fait d'erreur. Les signatures sont bonnes, sont bien placées pour, dans l'éventualité qu'ils veulent faire de quoi, ils sont en bonne position.
5: Ça, j'ai jamais dit le contraire. Je suis pas en train de dire que le Canadien de Montréal est pas bon, fera pas les séries.
7: Non, mais Gonzo,
5: on le sait, le noyau, c'est magnifique.
7: C'est pas mauvais. T'as donné un 7. T'as pas donné un 4, un 3, là.
5: Ben non. Là, je serais mal intentionné de donner ça, là. Mais je suis surpris par vos notes.
7: Mais vous êtes généreux. Mais les gars, vous êtes d'accord que les séries cette année, c'est dans la poche?
6: Moi, c'est ce que je dis. À moins qu'il y ait une hécatombe de blessures.
7: Exact.
5: Ouais. J'aime pas le mot dans la poche. Ben, c'est trois mots, là, mais c'est...
7: L'année passée, j'ai dit dans la poche, donc je l'ai encore cette
6: année. Ça s'écrit en un mot maintenant, en 2026, dans la poche.
5: Dans la poche. Le temps file, c'est spécial.
7: On va en pause.
5: Et au retour, on parle d'un autre lucratif contrat, celui de Cale Makar.
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5: Moi, j'entends ça, j'ai déjà hâte à notre prochain spectacle, messieurs.
7: Spectacle?
5: Ben, on va prendre des mosh-pits, toi aussi.
7: Oui, c'est quand le prochain mosh-pit?
5: C'est pas ce week-end, c'est le week-end prochain, Georges.
7: Let's go, on va où?
5: Oui, on est porte-parole du Festival Music for Cancer. Festival Punk, le rappel l'année passée, on était allé dans le mosh-pit pour Pennywise. Et cette année, on...
7: Ben, Gonzo, j'ai été... D'ailleurs, j'ai oublié de te dire ça.
5: Ouais.
7: Cet été, j'ai été... Les Sonic.
5: Ah, c'est un spectacle différent. J'aimerais ça que tu me racontes ça à compter 13h20, tu sais. Okay. Pour les gens qui sont à l'écoute, là.
7: Oui. Je te compte
5: à 13h20, je veux que tu nous expliques...
7: J'adore le techno.
5: Ben oui. Sais. Moi, je suis allé au Vans Warped Tour à la place. Okay. Mais j'ai pensé à toi. J'ai vu plusieurs Circle Pit. Je me disais, j'aurais...
7: Merci encore de m'avoir initié à ça, Gonzo. Depuis ce temps-là...
5: T'aurais aimé ça. Le contrat de Kermaker, on va parler avec le fiche à compter de 13h. C'est un contrat de 8 ans et de 163,2 millions de dollars, ce qui lui donne une moyenne annuelle de 20,4. C'est... Le premier joueur a fracassé la barre du 20 millions par année.
7: Tu sais, Gonzo, McCarl, mais le mérite de cet argent-là. Ben ça, il oui. n'y a pas de débat là-dessus. C'est le meilleur défenseur de la Ligue. Il est exceptionnel. Il fait toute sa glace. Il est à la glace une demi-heure par match. Ça, c'est correct. Il y a deux réflexions que j'ai eues, par contre, quand j'ai vu ce contrat-là. La première, McKinnon, que lui, en tant qu'excellent joueur de cette équipe-là, leader, il a pris moins d'argent pour donner une chance à son équipe de gagner. Puis là, tu as McCarl, qui, lui... qui a vu son leader faire ça, puis lui fait sauter à la banque. Pis la deuxième réflexion que j'ai eue, c'est malheureusement pour Colorado, avec cette signature-là, oublie ça, ils pourront jamais gagner, Big. Ils vont être pris à la gorge au plafond.
5: Ouais, mais le plafond, il monte encore, les boys.
7: Ouais, mais Big.
5: C'est des montées spectaculaires.
7: Si, Big, même s'il monte, je veux dire, si les joueurs étoiles font sauter à la banque comme ça, là,
5: il ne restera pas beaucoup d'argent pour ta profondeur.
7: Tu as besoin de profondeur pour gagner la coupe. Ça n'a pas de bon sens.
5: Je comprends, mais si le plafond monte à, je sais pas moi, éventuellement à 120, 130 millions, tes joueurs de 3e, 4e trio vont pouvoir faire 3, 4 millions puis ça te fera pas mal.
7: Ah ben, je comprends, mais si, tu sais, je veux dire, à McCarr, là, il aurait dit, sais-tu quoi? Il m'a prendre 15 17. Millions.
5: Même 17. Tu comprends?
7: N'importe, fais quelque chose de significatif pour montrer que tu veux gagner encore avec ton équipe.
5: Là, il y a une chose, puis je te la pose la question. Là. À mon avis, il n'y a plus un joueur vedette qui prend du 12,5 ou du 13,5. Ah non, c'est terminé.
7: Avec tout ce qui est arrivé, tout le monde fait sauter à la banque.
5: C'est l'été où tout le monde... La Ligue nationale de hockey, ça a explosé cet été.
7: J'espère que Minnesota a de la place parce que Quinn Hughes, c'est ça que ça va coûter. Quinn Hughes va vouloir 20 millions par année.
5: Un qui a contribué à cette explosion-là, c'est Bill Guérin avec Kirill Kaprizov.
7: Ouais.
5: Dès que Kaprizov a signé, on s'est dit, man, qu'est-ce qui vient d'arriver?
7: Mais il n'y avait pas le choix. Parce qu'il tardait pour rien. Il voulait pas revenir à Minnesota.
5: Il y a eu d'autres signatures par la suite de joueurs étoiles qui n'étaient pas aux proches de Kaprizov. Il y en a qui sont revenus. Mais tu sais, Nathan McKinnon, il l'a signé en 2022, son contrat. En 2022, 12,6 millions, c'est correct, mais là, ça fait 4 ans. Fait que Kermaker, il se dit, moi, je pouvais aller jusqu'à 20,8, j'ai pris 20,4.
7: Ça montre-tu à tout le monde, au monde, Gonzo, que ce que McDavid a fait pour aider les Oilers, ça te montre le meilleur joueur au monde qui a été encore une fois voté par ses pairs, reconnu le meilleur. Lui, il a pris un vrai pay cut. On s'entend-tu qu'il a pris un vrai pay cut?
5: C'est quoi son prochain contrat?
7: Moi,
5: ça va dépendre où il va.
7: Ben, Gonzo, lui, il veut gagner. S'il veut gagner, tu penses-tu qu'il va dire je vais être le plus payé de la Ligue puis il va demander 22 millions par année? S'il fait ça, il gagnera jamais la Coupe. S'il demande au-dessus de 20 millions par année, oublie ça.
5: Moi, je suis très curieux de voir le prochain joueur vedette de la Ligue nationale de hockey qui va être capable de prendre, mettons, en bas de 15.
7: Moi, je pense qu'il va donner une belle leçon à tous les joueurs qui veulent se faire sauter à la banque maintenant.
5: Lui qui dit que tu sais son modèle, c'est Sid the Kid, puis Sid a tout le temps appris,
7: ouais.
5: Ce salaire-là, est-ce qu'il y en a un autre qui va dire, ben moi, je suis game de rester autour de 12-13?
7: Un autre qui va vouloir gagner.
5: Tu sais, au Minnesota, on attend le Quinn Hughes.
7: Mais tu sais, Gonzo, avec les salaires, on s'entend, là. Tu sais, tu penses à ta banque de partisans et tes fans, OK? À quel point tes fans, tu penses, respectent un joueur encore plus quand ils acceptent moins d'argent pour dire que je vais tout faire pour vous aider à gagner une autre coupe? Tu vas bien plus impressionner tes fans qu'à faire sauter la banque. Puis ton équipe est prise à la gorge.
5: Ah, mais il y a des joueurs qui vont se dire, ben si je peux avoir 20, je vais prendre 20.
7: Ah, ça, c'est
5: ça. Puis il y en a qui vont dire, ben à 12, je suis correct parce que j'ai tel autre deal on the side aussi en tant que porte-parole ou autre. Qui... Tu sais, Jason Robertson a refusé 15 millions, les gars de Seattle.
7: Tu sais, Big, entre 12 et 20 millions, on s'entend, là. Quand tu vas aller au cimetière, là, ton argent, tu ne suis pas, là. Tu as besoin de combien d'argent pour vivre? Tu sais, à un moment donné, le respect, là, tu sais, dans le sport, l'empreinte que tu vas laisser, c'est quoi? Combien d'argent tu as fait? Il n'y a personne qui parle d'un joueur qui est retraité, qui parle de combien d'argent il a fait. On parle du succès que ce gars-là a eu, l'impact qu'il a eu, les championnats qu'il a gagnés. C'est de ça qu'on parle plus.
5: Je comprends, mais t'en as côtoyé assez dans ta vie pour comprendre que c'est pas tout le monde qui pense comme ça.
7: Non, ça dépend. Il y a des personnalités différentes là-dessus, c'est ça.
5: C'est très particulier.
7: Là, on invite tous les gens qui nous écoutent en ce moment, qui vont écouter de la musique dans différentes régions, d'aller sur YouTube.
5: Ben oui, ça se poursuit, Lara Gonzalez. Écrivez
7: Lara Gonzalez, vous allez pouvoir nous voir en personne, même voir nos faces. Voir notre beau Ben Roger qui ressemble au Père Noël. Continue cette belle émission.
5: Les gens
7: se
5: demandent c'est quoi le thème. C'est parce que pour vous donner une idée, sur les stations O, on est diffusé réseau de midi à 13h. Donc à 13h, la musique embarque. Pour le reste du monde, on continue jusqu'à 14h. Le show n'est pas fini tout de suite. Le monde est mêlé pareil.
7: C'est vrai que c'est le thème normalement de quand le show termine.
5: Ah non, on revient de toute façon. Pour ceux, comme tu l'as dit, de toute façon, c'est youtube.com au retour. Et au retour en plus... C'est le Fish qui est avec nous, les boys.
7: Éric Fichaud.
5: C'est le premier invité de l'année qui sera avec nous. Alors, courte pause, au retour, il y a le Fish. On va parler du Blitz également et de NFL à 13h15.
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5: OK. Hey, on est de retour. On attend notre Fish qui est là.
7: On fait-tu le Blizz en premier?
5: Dans les
7: on
5: prochains fait instants.
7: Deuxième bloc, sinon?
5: Peut-être que Fish pensait qu'il était à 13h15, lui. Hein, parce que,
7: c'est correct. On va faire le football.
5: Les collabos hockey. T'es... Tu veux parler de hockey?
7: Mais faisons le football. On fait-tu le football avant?
5: On peut y aller au Blitz. On fera le Fish à 13h15.
6: Ouais, on s'en va au Blitz?
5: On s'en va au Blitz!
6: On s'en va au Blitz! Les gars, avez-vous regardé les matchs préparatoires, vous autres?
7: Oui.
6: Du tout!
7: Non,
6: zéro!
7: Non, mais y a, j'ai regardé une couple de gars, une couple de séquences.
5: Mm-hmm. Ah, les highlights, oui.
7: Gonzo.
5: Le gars
7: qui, vraiment, je suis vraiment content qu'il a fait l'équipe. Puis il a l'air de nouvelle personne. Ben, tu dois l'aimer parce que il a changé beaucoup son attitude.
5: Il l'aimera pas, par exemple, il est en division.
7: C'est pas grave. Odell Beckham Jr., Ben.
6: Ouais.
7: T'as-tu vu ce gars-là, après avoir manqué une année de NFL à 33
6: ouais,
7: ans?
6: Il est encore là.
7: Comment ce gars-là...
5: Une belle histoire.
7: C'est incroyable. Il est toujours... Ouais. Comment il est capable de... Vraiment trouver un espace, t'es tout seul, les réceptions qu'il a fait et tout.
5: Les
7: comme
5: mains.
7: Dans le temps.
5: Les mains.
7: Ouais, je suis vraiment content. Je suis content qu'il l'ait gardé. Quand on a parlé au coach, je me demandais s'il allait le garder. Ils ont dit, il y en a-tu fait assez pour faire l'équipe? Puis dans les décisions qui devaient être prises et tout, il mérite. Les Giants vont être une équipe le fun à regarder cette année.
5: Ah, écoute, c'est peut-être que finalement, on va aller à New York voir les Giants.
7: Oui.
5: C'est une belle équipe,
7: c'est
5: les
7: vrai.
5: Giants.
7: Oui, c'est vrai.
5: Moi, je ne détestais pas. C'est l'équipe de notre ami Johan, en plus.
7: Non, mais les gars, hey, rapidement, là, sur YouTube, les gens nous écoutent sur YouTube. Quel game aimeriez-vous aller voir? Parce que là, on a des décisions à faire dans les stades qu'on devrait aller.
5: C'est vrai.
7: Quelle équipe vous voulez qu'on choisisse pour que vous vous joigniez à nous? Les gars, vous décidez?
5: Ben, moi, je vais aller à Cincinnati.
6: Toi, tu vas aller à Cincinnati.
5: Mais je pense pas qu'on devrait faire un voyage organisé à Cincinnati. C'est pas une ville très, très attirante.
6: C'est pas sexy, là.
5: Non.
7: Non, mais Gonzo, c'est quand même des voyages.
5: Idéalement, ce serait de pouvoir faire un voyage où on peut combiner, aller voir un game de foot, aller voir soit une game de balle ou une game de hockey, du college football, tu sais, de
7: les
5: voir
7: gars, les,
5: un
7: les
5: peu.
7: Les Pats?
6: Ben, les Bills, évidemment.
5: Ouais,
6: les Bills,
5: ouais, mais les Bills avec le nouveau stade.
6: Ouais, il y a ça.
5: Ça pourrait être ça. Mais les Pats, moi, je suis jamais allé...
7: Moi non plus,
5: je suis
7: jamais allé.
5: Aller voir les Pats. Les Bears, on est déjà allé. Alors, envoyez-nous vos suggestions, oui, pour tout ça. Et pour ceux qui n'étaient pas
7: mais
5: là...
7: Mais Seahawks, Gonzo, les gens aimeraient ça.
5: Ben, c'est
7: t'es
5: sûr.
7: Venu, là...
5: Ouais, mais c'était cœur, là.
7: Tu sais, le sorcier, là, ça, là, c'est comme... Comment?
5: C'était magnifique, ouais. Seattle. C'était magnifique. On doit absolument dire, pour ceux qui ont raté le début de l'émission, le Blitz aura tout le temps lieu.
7: Ouais.
5: Les lundis et les vendredis à compter de 13h15, 13h20.
7: Ça reste, puis on va continuer à faire le même compte à rebours, tu sais, je veux dire, les mêmes, le score, qu'on fait les scores, puis on est rendu à combien, moi, Ben et Gonzo, on va continuer à faire ça aussi.
6: Hey, ça, en passant,
5: ouais.
6: Je n'ai jamais eu mon souper.
7: Moi non plus, Ben.
6: Ça, toi non plus.
7: Moi non plus. J'ai gagné en série, j'ai rien eu non plus.
6: Oh, mais il n'y avait rien.
5: T'as gagné en série?
6: Ah oui, il a gagné en série.
7: Arrête de. Ben,
6: c'est lui qui a gagné
7: série. Arrête de niaiser. Il a gagné saison régulière, j'ai gagné série.
6: Mais
7: à cause de Messia.
6: Ah, mais rappelle-toi que. Non, rappelle-toi que les séries, il n'y a rien pour gagner.
5: Il n'y avait rien, non.
6: C'est la saison régulière.

0: ça, on va peut-être le faire. Ça, on va peut-être le faire, par contre. Okay. Faire goûter la chauderie de Palourde.
1: Une fois.
2: Puis, les gars, je vous le dis déjà, je vous dis d'avance, l'Halloween, préparez-vous d'avance. Pas d'erreur.
0: Hey, c'est-tu quoi?
1: Halloween.
0: Je savais que t'étais pour m'en parler de bonheur.
1: Oui, on donne.
0: Je suis prêt.
2: T'es prêt déjà?
0: J'ai déjà mon saut.
2: Oh, ben c'est malade.
0: J'ai déjà mon scénario.
1: Moi, je vous annonce que je n'aurai pas le même costume.
0: Ça, là. T'as fait ça, là, dernière minute.
2: Ce costume-là, c'était quelque chose.
0: C'était quoi, déjà? Non, je me rappelle, là, c'était la patente qui levait par en avant. T'étais habillé en vert. Baby.
1: Ça avait aucun sens que même ça existe, ce type de costume-là.
2: Ouais, ouais, mais il y a des affaires payées que ça aussi.
1: Ouais, je comprends.
2: Ouais, mais préparez-vous d'avance.
1: C'est une autre affaire qu'on va faire tirer en fin de la saison.
0: Non, moi, je l'ai. Je suis déjà prêt.
1: Deux mois à l'avance.
2: That's it.
1: Oui, pose la question, tout est là. Ouais, je suis prêt.
0: Mais je connais Georges. Je commence à le connaître, mon Georges.
2: Parce que, tu sais, normalement, vous me dites, ah, dernière minute, big, dernière minute. Il y a un show aussi qu'on pourra plus faire, je pense, c'est le show de la Saint-Valentin. Non,
0: c'est Noël.
2: Noël.
0: Non, le spécial Noël avec Madame Coquine.
2: Oui, ça, on pourra plus.
1: Non, ça, c'est
0: fini.
2: Malheureusement, on pourra plus.
1: Ah, écoutez, il y a quelques trucs qui vont prendre le bord, il y en a d'autres qui vont débarquer.
0: Il va y avoir des nouveautés. On n'est jamais à court d'idées.
1: On parle de nouveautés. Il y a un nouveau podcast football.
2: Oui.
1: Le ça, gros c'est... blitz, lui, c'est, partir... on parle de football. Là. C'est à partir de la semaine prochaine.
2: Pour ceux qui adorent le football, le vendredi, vous allez avoir le blitz dans notre émission, puis notre podcast football par après, qui on va vraiment donner énormément de place à la NFL. Mais, tu sais, comme je disais tantôt, quand on est en entrée de jeu, par rapport à ma division. J'ai un peu peur que mon équipe on soit blessé cette année en jouant les Rams. Quelle belle. Je suis content. Hey, Darnold, c'est une machine, ce gars-là. T'as vu comment il s'entraîne?
0: Oh,
2: comment
0: c'est
2: il
0: fou, incroyable. Red.
1: Juste
0: fou
1: pour vous donner une idée, ceux qui ne connaissent pas ou qui regardent de loin la NFL, on a quand même un gars qui est à la retraite depuis 2023.
0: Ouais, ça fait 3 ans qu'il n'y a pas joué.
1: Et qui revient dans la meilleure ligue au monde. Mm-hmm. Pour un contrat d'un an et bon, à peu près 20 millions. Là.
0: Ouais, revenu pour 20 millions, peut-être 30. Si
1: ouais, selon les performances. Ouais. Mais imaginez, c'est un gros défi sur l'athlète. Un gars qui est en forme, c'est une machine, c'est un monstre.
2: Je sais pas si tu as vu, là, mais pendant les années qu'il jouait pas, quand il s'entraînait, il était aussi fort que quand il jouait. Il a jamais arrêté, c'est une machine dans l'entraînement. Ouais. Il s'entraînait comme quand il jouait. Fait qu'il a jamais vraiment perdu aucune force, rien. Puis là, on savait que quand il a commencé à s'entraîner pour venir, qu'il allait revenir. C'est une question de temps. Puis lui et Garrett, ensemble...
0: Ça fait peur.
2: Ça
0: fait peur.
2: Ben Darnold, qui est fait sur un petit frein de même, il va-tu toffer l'année?
1: Les lignes à l'attaque. Pensez aux lignes à l'attaque qui doivent protéger les corps arrière. T'as Aaron Donald et Myles Garrett... Deux des plus gros chasseurs de corps de l'histoire, on doit le dire.
0: Oui, ouais, absolument.
1: Parce que regardez les stats, vous allez comprendre, qui vont débarquer sur chaque jeu.
2: C'est pas pour rien que maintenant, les Rams, c'est l'équipe favorite pour gagner ce Super Bowl.
1: Ouais. Vous avez vu les cotes, je pense qu'ils sont à 5 contre 1.
0: 1.
1: Puis la deuxième équipe est à 11. Puis d'après moi, c'est les Seahawks.
2: Ouais, nous autres, on a une bonne chance de répéter aussi.
1: Je pense qu'ils sont à égalité, les Bills et les Seahawks. Du moins, c'est presque les mêmes cas.
0: Tu penses que tu peux répéter, toi?
2: On peut. Je ne pense pas, mais on peut. Ben, on a
0: vous avez sensiblement... Oh, vous avez une bonne équipe.
2: On est troisième dans la ligue, dans la défensive. Troisième en défensive de la ligue. La meilleure, c'est les Rams. Deuxième, c'est Broncos. Troisième, c'est nous autres. Quatrième, c'est Houston. Cinquième, c'est ton équipe.
0: Ouais, les Eagles sont encore
2: ça,
0: là.
2: Ça, c'est les top 5 de la ligue.
1: J'ai vu qu'on avait joué un contre l'autre dans les matchs préparatoires.
0: Oui, ouais, les matchs préparatoires des Eagles, on va pas suivre ça.
2: On a pas contre les Cowboys.
1: Oui, matchs préparatoires,
2: on s'en fout dessus.
1: Mais vous regardez ça, vous êtes fous.
2: Non, c'est juste pour voir des joueurs, des petits. Comme ça, curieux.
1: Je comprends, mais tu sais.
2: J'avais juste out.
0: Vous voulez voir ton chum Andy Dalton en action.
1: J'ai hâte de voir mes Bengals également. Là, on a fait tellement de changements défensifs, ça peut pas être pire que l'année passée.
2: Les bruns, ça va pas bien.
1: C'est le retour de Deshaun Watson, les gars.
2: Puis même malgré un match pourri, c'est lui qui va être partant cette année.
0: Il s'est fait huer par ses propres partisans, on sait pourquoi.
2: Puis il les a insultés. Il a insulté ses partisans. Le pire move que tu veux faire quand tu fais huer? Tu vois, les insultes en plus, tu vas pas t'aider.
1: Les bruns, là, c'est sans issue.
0: Il se passera jamais rien.
1: Si vous êtes fan des bruns, là, honnêtement, j'ai un petit peu de...

0: pitié pour vous.
1: Ben oui, c'est triste. Ben, les Browns et les Jets, il y a deux équipes moribondes qui s'en lèveront jamais.
2: Mais les gars, les Broncos vont être forts cette année. Oui. Parce que, oublie pas que c'était blessé, hein. Leur QB s'était blessé. Bonix, là, oui, c'était blessé. C'était le dernier snap. Tu te souviens, la série?
1: Ben oui.
2: Dernier snap. Sinon, c'est eux qui allaient au Super Bowl. Puis contre eux au Super Bowl, ça n'aurait pas été facile comme avec les Pats.
1: Oubliez pas,
2: parce que la défensive est solide. Ah
0: ben attendez, moi j'ai hâte de voir Drake May avec AJ Brown.
1: Ouais, mais attention. Là,
2: ça, c'est un bel ajout, ça.
1: Moi, j'ai hâte de voir le calendrier, puis j'ai hâte de les voir aller, eux autres, cette année, les Pats.
2: C'est vrai que les Pats vont avoir un calendrier qui est pas mal plus tard. Qui va être pas mal plus tard.
0: Vous s'en rappelez, on l'a fait ensemble, le calendrier.
1: Ouais, ouais. Cancer, AJ Brown est rendu là, attention.
2: Tu penses pas que... Attends, qui avec les Pats, qui avec les Pats pourrait le remettre à sa place?
1: Il n'y a personne qui peut remettre ce genre de gars-là à sa place.
2: Gonzalez, c'est quand même un vétéran qui... Non?
0: Je pense pas.
1: C'est le genre de gars que... Il y a de même.
2: C'est vrai qu'avec ton équipe...
1: Tu sais, je veux dire, on avait quand même des bons leaders. À Philadelphie, ils n'ont jamais été capable de casser ce gars-là.
0: Ouais.
1: C'est incassable, ça.
0: Bon. Le seul qui pourrait le mettre, c'est...
2: C'est-tu lui? Qu'est-ce qui est... En pré-saison, il y a une séquence... Si je pense, c'est-tu AJ Brown qui a fait exprès... Il n'avait pas reçu assez de ballons, puis il était fâché.
0: Arrête, t'es pas déjà commencé.
2: Il avait
0: ça,
2: lancé, il avait donné une interception.
0: Arrête.
2: Qui a fait ça? Aidez-moi l'armée, là. Il y a une séquence, j'ai regardé.
1: Cette année.
0: Ah, c'est pas AJ Brown, on aurait entendu parler plus que ça.
1: AJ Brown n'a pas joué, c'est pas
2: en match pré-saison, il y a un receveur qui était tellement fâché de ne pas avoir assez de ballons, qui a redonné, il a pitché le ballon dans les airs pour causer une interception parce qu'il n'a pas assez reçu.
1: Il me semble que c'était lui.
0: Je pense pas que c'est AJ Brown. J'ai pensé à qui serait capable de le remettre à sa place, les gars.
2: Vas-y.
0: Mike Vrabel?
2: Hey, big, avec ce qu'il fait.
1: Ça, c'est une autre affaire, ça.
2: Il est-tu chanceux de revenir?
0: Mais il aurait pu le remettre à sa place, mais là, avec ce qui est arrivé.
2: Man, ce gars-là, il est-tu béni des yeux de revenir comme entraîneur-chef après ce qui est arrivé?
1: C'est incroyable pareil, ça, hein?
2: C'est fou.
1: Dans le vestiaire, j'aimerais savoir comment ça se passe dans le vestiaire avec Vrabel.
0: Ah, bienvenue dans la NFL.
2: Comment tu vas?
1: Ben oui, comment tu peux dire « soyez droit ».
2: Ouais.
1: Soyez honnête. Et vous serez récompensé.
0: Ce qui est fou, les boys, c'est que ça commence la semaine prochaine.
2: Ouais.
0: Et que notre premier blitz officiel, c'est la semaine prochaine.
1: C'est jeudi... c'est mercredi prochain.
0: Ah, on va faire en raison du premier match.
1: Le Sunday night, c'est mercredi.
0: Ah là, tu viens de mélanger tout le monde, mais...
1: Ouais. Mais c'est ça pareil.
2: Ouais. Ouais, mais sauf que, tu sais, le blitz, c'est le vendredi, le...
1: Le vrai blitz.
0: Le vrai blitz, on va le faire le vendredi. Le mercredi, on fera le Wednesday
1: le match,
0: night.
1: Le match du mercredi,
2: là. Ouais. Là, on recommence à recompter les scores comme d'habitude. Comment on fait ça?
1: Parfait.
0: Ouais. Parce que...
1: On est prêt.
0: Pour les gens, bon, vous savez, mercredi prochain, c'est les Pats contre les Seahawks.
1: Ouais.
0: C'est un match au Lumen Field. Ensuite, le jeudi, on a les Niners et les Rams.
2: Ça va être bon,
0: gros match.
2: Ben oui, Niners-Rams.
0: Oui, toute division,
2: la seule chose, c'est que les Niners... Hey, en passant, les Niners, on peut-tu parler de la localisation de leur stade? T'as vu les Niners?
0: Ben, on en a parlé l'année passée, là.
2: T'as vu comment... Tu sais, la centrale électrique. on dit comment physiquement ça l'a fait. Comment de malheur... T'as-tu vu toutes les blessés encore?
1: Ils sont tout cassés.
2: Ils sont toujours blessés.
1: Ben oui.
2: Quand on va catcher... Il faut qu'on change de place.
0: Ah, ils peuvent pas. Tu veux le cash qu'ils ont mis là-bas?
2: Non, mais Big, ça n'a pas de bon sens. Ils sont toujours blessés.
0: Ils ont engagé eux-mêmes une firme d'analyse pour essayer de pousser les recherches à savoir si ça a vraiment une incidence sur leur joueur et la santé.
2: Mais. Non, mais ça a l'air que oui, que les centrales proches de même, pour des places sportives de même, ils sont tout le temps blessés. Mais les Rams vont les manger, les Niners, premier match.
0: Tu penses?
2: Ils sont tout le temps blessés.
1: Moi, je pense que... Les Niners, en plus, là, ça passe sous sa casse, là, à un moment donné. Là, c'est une équipe vieillissante. Là. Ouais. Les Rams aussi, en passant.
0: Tu commences contre qui, toi, Ben, pour le fun?
2: Ben, les Rams, c'est un an. C'est un an avec Donald, puis après, c'est
0: Tu commences contre les Commanders dans un match de division.
1: C'est correct, ça.
0: Dimanche, et je commence contre les...
2: T'as pas besoin d'être inquiet.
0: Buccaneers. Oh, gros défi.
2: Ça, c'est pas super.
1: Les Bucs.
0: Les Bucs, l'année passée, ils avaient commencé très fort, rappelez-vous.
2: Oh, ouais. Ton receveur, il s'aime beaucoup.
0: Jamar, s'aime beaucoup. Il s'aime plus que moi, je l'aime. C'est sûr, moi j'aime mieux Joe. C'est pas grave. Alors, bonne saison de NFL à tous en ce retour de Lara Gonzalez. Il est là, il est prêt. Il est-tu encore là?
1: Ouais.
0: On va en pause et au retour, c'est vrai cette fois-ci. Le Fish est avec nous.
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1: Sûr, c'est, on apprend à apprivoiser les nouvelles présentations comme
2: exact,
1: ça. On les écoute
2: exact.
1: Ensemble.
2: C'est ça, là, c'est Tommy qui a donné l'idée de toutes ces pubs-là.
1: Comment bravo, ça Tommy. Va, Tommy? Je suis content de le revoir, Tommy. Hein, on s'est ennuyé.
2: Ouais, oui,
1: il
2: de
1: a
2: toute
1: tellement
2: la
1: de bonnes boys, là.
2: Toute... Belle face de vainqueur.
1: Hein? On va dîner bientôt, Tommy.
2: Ouais.
1: Fish, lui aussi, on est content de le retrouver. Comment ça va,
2: comment
1: mon
2: ça
1: Fish?
2: Va, Big?
3: Les boys, je suis... Vraiment content de vous retrouver. Une autre superbe saison, comme on a eu, fait quoi, déjà plusieurs années. Là, on est rendu un vieux couple, les boys.
2: Exact, ah, exact.
1: Hein?
3: Ça va vite.
2: Puis là, la coiffe, les gens sont en train de voir la coiffe de Fish.
1: Ah, les gens attendaient.
3: Vous dire, les boys, regardez-moi, depuis avril, je me suis pas coupé les cheveux.
1: Ah ouais. J'ai pas vu, c'est pas rentré encore au niveau du signal vidéo,
2: ouais,
1: mais on va
2: encore.
1: Le voir bientôt. On a
3: allez, allez faire sport. Un saut.
2: That's it, Fish. Laisse ça pousser comme Erling Haaland quand il se laisse pousser les cheveux. Là. Exact. Fish, pour commencer, on parlait de l'été du CH tantôt.
3: Ouais.
2: Moi, j'ai donné une note de 9, Gonzo 7. Toi, c'est quoi ta note sur 10 sur le travail de Gorton et Hughes cet été et pourquoi?
3: Ben, écoute, il y a tellement de façons de l'analyser. Tu sais, des fois, on veut absolument que le directeur général bouge pour dire qu'il fait une bonne job. Et je pense que être actif ne veut pas nécessairement dire que c'est bon. Hein? On le voit à travers la ligue. Moi, je vais donner 7.5 parce que on aurait aimé ça que Ken Hughes soit en mesure d'aller chercher un autre attaquant top 6 ou un deuxième joueur de centre. C'est ça qu'on parle depuis je ne sais pas combien de temps. Mais en même temps, les gars, moi, je regarde ce qu'on a dû payer pour un paquet de joueurs à travers la Ligue et je suis content qu'il n'y a pas embarqué dans ce jeu-là de surpayer pour avoir un gars qu'on n'est pas sûr à 100% qu'il va faire la job. Quand je regarde les contrats qu'il a signés, je sais qu'il n'a pas juste signé les contrats cet été. Demidov, c'était le plus gros qu'il a fait. Mais regardez les boys, les joueurs du Canadien, les meilleurs joueurs du Canadien, leur salaire par rapport à... Ce qu'il y a à travers la Ligue, et je dois dire que Ken Hughes fait partie des meilleurs directeurs généraux de la Ligue, sans hésitation. Donc, 7.5, parce que c'est pas. Il n'a pas réussi à faire ce qu'il voulait faire, mais il n'a pas embarqué dans le jeu non plus.
2: Exact.
1: Ouais, puis, tu sais, il y a des joueurs qui ont changé d'adresse, oui, mais après, tu parles de signature, tu parles de contrat avec l'échiquier salarial, on en parlait aussi chez le Canadien de Montréal. Mais restons sur le fameux deuxième joueur de centre. Je veux dire, pour une deuxième année, Fish, on se retrouve quand même là, ensemble, puis on jase, puis. Le Canadien ne l'a pas encore, son deuxième joueur de centre. Est-ce que tu es étonné de voir que finalement, il n'a pas été capable de capitaliser et d'aller chercher ce fameux joueur-là?
3: Ben, étonné. Écoute, on regarde à travers la Ligue, c'est extrêmement dur à trouver. Tu sais, on dit qu'on n'a pas de deuxième joueur de centre. Oui, c'est vrai. En même temps, il ne faut quand même pas oublier que Oliver Kapanen, jusqu'à, je te dirais, le dernier mois de l'année où il a frappé un mur à un moment donné, là, où les deux derniers... Il l'a fait, la job. Parce que si tu m'avais dit qu'on aurait fini l'année avec Jake Evans comme deuxième centre, je vous aurais jamais cru, yeah. Mais c'était ça la réalité quand même. Et on s'est quand même rendu en demi-finale avec tout ça. Moi, je pense sincèrement, les boys, que Ken Hughes mise sur le fait que tout le monde va être meilleur l'année prochaine. C'est sûr qu'il le prend en considération. Fait que lui, il se dit, ce qu'on a fait l'année passée, le bagage d'expérience, ce que Kapanen a fait, il n'y a pas personne qui nous dit que Kapanen ne sera pas encore meilleur l'année prochaine. Tu sais, on ne le sait pas. Est-ce qu'on pensait que Kapanen aurait une saison comme ça l'année passée quand on se parlait à la même date, il y a un an? On pense que ce n'est pas ça, personne. Là. On est en train de se dire on a vraiment un trou deuxième joueur de centre et tout ça. Et en réalité, il était capable de combler ce trou-là pendant un bon bout de temps, là, jusqu'à temps qu'à un moment donné, il a cassé vers la fin de l'année, mais les boys... Il n'y a rien qui nous dit qu'il ne sera pas meilleur lui aussi. Fait que, tu sais, je pense qu'on attend de voir le début d'année, là, vraiment, du côté de Ken Hughes avant de commencer, là, à payer des affaires qui n'ont aucun sens, là.
2: Fish, le fait que Dak soit de retour pendant un an, un gars qui il a eu ses hauts, ses bas en série cette saison-ci, puis on sait beaucoup de blessures, comment tu réagis à son contrat d'un an?
3: Pas surpris. Tu ne vas pas perdre Dak pour rien non plus. Je veux dire, ça n'aurait pas été intelligent. Puis. Ça fait 4 ans qu'on dit, mais on veut voir ce qu'il peut faire en santé. Fait que mettez-le dans une bulle de plastique jusqu'à la première game de l'année, là. Puis on verra bien. Tu sais, si Dak commence à jouer avec avec un peu plus de constance, puis partir du début, là, tu sais, pas être en retard sur tout le monde parce qu'il a manqué des mois et des mois. Ça va vraiment être ça, je pense, l'analyse. Mais maintenant, on va-tu avoir autant de patience avec lui si on voit que ça marche pas? Je suis pas convaincu. Mais maintenant, tu le mets où, Kirby Dack? Tu le mets-tu sur un troisième trio?
2: Troisième.
3: Tu le mets-tu sur un quatrième trio? Il est-tu utile, lui, sur un 4? Pas sûr, moi.
1: Ben non.
2: Non, il faut qu'il fasse un troisième.
1: Ouais, t'as du monde, là.
2: Ouais, je sais.
1: Ben, en fait, ça va dépendre encore de bien des choses. C'est l'effet domino. Tu vas-tu chercher un gars pendant le camp? Tu vas-tu chercher un... Tu sais, y a-t-il une transaction qui va avoir lieu? Sinon, c'est qui ton deuxième centre?
3: C'est le
2: ça va être Capanel,
1: ben c'est Capanel. Ouais. Mais là, New York, ce qui est arrivé, tu le mets où? Après, tu sais, t'as Dano, t'as Evans, t'as des... T'sais, en tout cas, il y a tellement... Il y a un effet domino, là, aussi, là.
3: Ben, c'est comme, il y a plein d'options, mais on, sauf qu'il n'y a pas une option qu'on est tout le monde d'accord. Ben oui, exact. Ça, c'est sûr, ça va être exact. Ça. Tu sais, est-ce que vous aimez mieux voir un Josh Anderson sur un troisième trio ou Kirby Dack? Est-ce qu'Anderson, son style de jeu correspond plus à un quatrième trio? Vous comprenez ce que je veux dire? Non, plus intense, plus vite, il dérange, il est plus dans un profil d'un quatrième trio. Dack, il sera jamais un gars qui va, malgré que, tu sais, il peut avoir une présence, quand je dis physique, là, je le mets entre guillemets, mais autour du filet, puis tu sais, je pense qu'il a de meilleures mains qu'Anderson, mais ça reste qu'Anderson, il a produit plus que l'autre, là, pareil, ouais. Là. Ouais, je sais pas, les gars, qu'est-ce qu'on ferait avec Dak, là, tu sais.
1: On aura la chance de refaire les trios, ben oui, le Canadien de Montréal.
3: On va avoir la chance pendant encore des mois. Ben ça va changer jusqu'à la fin de l'année.
1: En plus, oui, mais avant le début de la saison, il nous reste un mois pareil. Ça commence plus tôt cette année. J'ai dit que moi, la raison pour laquelle j'avais donné un 7, parce que je trouve qu'un des bons coups qui a été fait, je peux dire, dans la Ligue nationale de hockey, je pense, cet été, c'est la signature de Demidov.
3: Ah oui, c'est sûr. C'est sûr et certain. Je veux dire, tu sais, de voir les joueurs comme les Leo Carlson et compagnie, là, c'est sûr que des offres hostiles, ça change la game. Ouais. Je comprends tout ça, là. Puis, je veux dire, je pense pas que les Ducks attendaient que ça pourrait arriver. Mais ça reste que Ken Hughes. Tu sais, le contrat de Demidov, là, écoute, moi, je prends pour acquis qu'il va continuer à être encore meilleur et meilleur et meilleur pour devenir un gars de qui sait. Peut-être, tu sais, c'est-tu un gars de 100 points, Demidov?
1: Moi, je pense c'est qu'on. Bon, honnêtement, tu peux pas fermer la porte, là, ce gars-là.
3: Il est pas le potentiel est là.
1: Ben oui,
2: il va se rendre là.
3: Tu sais, en série, il est très, très, très, très jeune. C'est un peu plus dur pour lui en série. Mais ça n'inquiète pas, sérieusement, parce que c'est sa deuxième année. Puis, tu sais, c'était ses deuxièmes séries. Quasiment ses premières, vraiment, comme un joueur établi. Là, fait que, tu sais, il y a eu des hauts et des bas, mais ça, c'est normal. Puis, moi, je pense que c'est du bagage qui vont faire de lui un meilleur joueur. Mais pour moi, le contrat de Demidov va devenir un vol comme le contrat de Lane Hudson, comme le contrat de Nick Suzuki, comme le contrat de Cole Caulfield. Quand on les a signés, j'étais le premier à dire « Colin, c'est vite ». Mais je suis forcé d'admettre que, tu sais, être un directeur général, c'est être un bon gambler. Il faut que tu sois capable de prendre des paris. Et à date, là, je veux dire, de quoi il fesse pour à peu près 999, notre ami Ken Hughes, à tous les contrats que je viens de vous dire. Là,
2: Fish, on avait hâte de te parler de la situation d'un ancien gardien national comme toi.
1: Pas croire qu'on commence à parler de ça, bon.
2: Le fait que Montembeau soit encore là, est-ce que... Comment tu vois le Canadien dealer avec ces situations-là, Fish?
3: Moi, les gars, je ne le passerai pas trop vite, notre ami Sam. C'est drôle,
2: non.
3: Hein?
2: Oh non!
3: Non, ben en tout cas, je veux dire... On va-tu l'échanger? Est-ce qu'on tente de l'échanger depuis un bon bout de temps? Peut-être que la réponse, elle est oui, mais la réalité, c'est qu'il est encore là. Et s'il est encore là, en début du camp d'entraînement, moi, je vous le dis, les gars, faut faire bien attention. Je pense que Daubert, je vais être le numéro un du Canadien pour commencer l'année. Il ne devrait pas avoir de surprise. Sauf que l'année passée, à la même date, si je vous avais dit... Les boys, le Canadien vont se rendre en demi-finale, puis ça va être Daubech qui va être devant le filet, ça va être Cam Fowler, il va être le gardien de boxe d'hier. On aurait tous parti à rire, parce qu'on est en train de regarder si Sam aurait même fait partie des Olympiques et compagnie. Fait que ça peut changer vite du côté négatif, mais ça peut changer vite du côté positif. Moi, je vais vous dire, les gars, si Samuel, et ça va dépendre vraiment de lui, arrive un en forme au camp, je pense pas qu'il était prêt l'année passée. Il a pas eu un bon camp, il a pas l'air en forme. S'il fait toutes ces choses-là, il arrive, puis il commence de la bonne façon, puis il a un bon camp d'entraînement, il pourrait très bien commencer comme gardien de boxe auxiliaire du Canadien cette année. Là. Il y a rien qui me dit que Fowler va pas retourner à Laval pour jouer plus de matchs.
1: Ouais,
3: absolument rien. Et ça veut pas dire qu'on verra pas Fowler éventuellement quand même. Mais pour commencer l'année, moi, je pense que Samuel a un solide camp. Je pense qu'il va falloir en plus qu'il n'a pas besoin de passer le balotage.
1: Pas besoin de balotage.
3: Il est facile à descendre. Il va être un gardien de la Ligue nationale. Je pense qu'on l'a tous vu, le potentiel qu'il a. Mais pour la situation présentement, là, je vais vous dire de quoi, les boys. Samuel va, moi, je pense, peut très bien commencer l'année. Et plus que ça, ça prend pas grand-chose. Une couple de bonnes performances, l'autre, il y a des hauts et des bas. Bang, on a encore un débat de gardien comme on a eu l'année passée. Ça peut arriver encore.
1: Ouais, les boys, un ménage à trois, ça, là.
3: Ouais, mais les boys, si Dobesh joue comme il a joué, là, puis il est capable de on l'a vu, il peut lever son jeu d'un cran. Puis Samuel devient un excellent gardien box hier pour le Canadien. Il n'y en a pas de problème pour moi, ça. On ne paye pas des gars 8-9 millions. Tu as deux gardiens. Je pense que Dobesh, c'est juste l'année prochaine, son contrat.
1: Oui.
3: Fait que cette année, il est encore à quoi? À 800 quelques mille, genre?
1: Ah, le Canadien de Montréal, on le disait, là. Mettons qu'il commençait la saison avec Dobesh puis avec Fowler, là, c'est le duo le moins cher de la Ligue. Là. C'est même pas 2 millions.
3: Ouais. Puis même si Montembeau est là, comme gardien de but, c'est 3,150 millions.
2: Fichaud, il y a un point que t'amènes, Fichaud, qui est vrai, c'est que Fowler, il faut qu'il garde des matchs.
1: Ben oui, il faut qu'il garde des matchs.
3: Ça, c'est sûr. Puis je veux dire, Fowler, si on pense, il y a 21 ans, on pense que c'est lui l'avenir du Canadien. À jouer 20 matchs, t'es-tu mis à Laval d'en jouer une cinquantaine, d'en jouer une soixantaine? C'est sûr que lui, il veut jouer pour le Canadien, puis c'est tout à fait normal. Mais moi, je les vois, je vous le dis, Samuel, le camp d'entraînement, là, ça va être le camp d'entraînement le plus important de sa carrière. Il est rendu là.
1: Ouais, puis en même temps.
3: C'est vraiment ça qui va dicter ce qui va arriver avec lui.
1: Les gars, tu sais, une blessure, ça arrive vite pendant un camp d'entraînement. Une équipe a besoin d'aide. Sam Montembeau est à 3,15. Ça coûte pas cher. Il reste un an de contrat. Il y a une équipe qui peut lever la main rapidement aussi.
2: Pas les Oilers.
3: Si, tu sais, comme je vous dis, il peut se faire. Hey, les Oilers, là, ça se peut-tu qu'Anderson commence même pas le camp?
1: Ah, il est blessé.
2: Non, il est blessé.
1: Mais
2: ils ont la gang big. Tout. C'est quoi d'aller chercher des projets? Tu sais,
3: les Oilers,
2: Rossi, c'est lui qui a fini des séries. Puis tu vas chercher le gars qui s'est fait déloger par une recrue. Puis là, c'est lui ton gardien numéro 1.
1: Non, mais écoute, c'est des plasters, les Oilers.
2: Oui, mais...
3: C'est ça, exactement.
1: C'est plaster mais... après plaster après plaster, tu sais, c'est...
2: Fish, tu veux-tu sortir de la retraite, gauler pour notre équipe?
3: J'ai oublié ça, là.
2: T'as déjà gaulé à Edmonton, t'as déjà gaulé là-bas en place, Big.
3: T'es mieux d'avoir Anderson sur une patte.
1: c'est un an, 1 million aussi, ça coûte
3: oui,
1: rien.
3: Oui, là, oui, puis, mais t'as raison, c'est un plaster, parce qu'on est pris, là, tout ça, mais... Mais Samuel, c'est clair. C'est pour ça que je vous dis, les gars, s'il y a un bon camp d'entraînement, puis on décide que là, il y a des équipes qui se battent, il va rebondir, il peut très bien avoir une utilité ailleurs. Là, en même temps, j'y souhaite quasiment, parce que je veux qu'il joue, j'y souhaite de jouer dans la Ligue. Mais ça change vite, les gars. Moi, je vous le dis, je sais qu'on l'a oublié, puis ça fait longtemps, puis il jouait plus et tout ça, puis on l'a tassé rapidement. Mais à la même date l'année passée, là, on n'avait pas cette conversation-là ensemble, les gars. Là. On est en train de se dire, bon, est-ce que Sam va être capable de répéter son année précédente? Fait que, les gars, il n'a pas tout perdu ses moyens, là, lui. Là.
1: Non, c'est sûr. Okay. Et faites à noter, Georges, tu as quand même Devin Levi également, là, maintenant, avec les Oilers d'Edmonton. Fait que c'était Jarry, Devin Levi, puis Frédéric...
2: Devin Levi était peut-être le futur de Buffalo. Là.
1: Je comprends, mais tu as pris une chance. Je veux dire, ça peut être c'est un backup à Jarry en attendant le retour d'Anderson.
2: Jarry pas.
1: OK.
3: Mais les gars, votre point est bon. Samuel qui s'en va avec les Oilers pour backer en attendant. T'sais, Anderson là, peut très bien revenir d'une blessure puis se reblesse encore. Là. Ça s'est arrivé en Caroline souvent. Là. Il revenait, bang, se reblessait. On ne sait pas ce qui peut arriver. C'est une blessure qui s'est faite, je pense, à la saison morte. Il me semble que j'ai vu ça. Là.
1: Ça va dépendre aussi d'Alaboc. On va reparler d'Alaboc peut-être mercredi quand on aura un peu plus de temps. Mais Fish, faut parler de la situation. On vient chez le Canadien de Montréal, là, mais Bolduc et Jacky qui n'ont pas de contrat, penses-tu les voir signer avant le début du camp? Est-ce que ça peut devenir une distraction? Il y a eu tellement de bruit autour de Jacky aussi cet été. Là.
3: Ouais, ils vont signer, c'est sûr. Il n'y a rien de pire, les gars, pour un joueur qui... Surtout des gars comme ça, c'est pas des vedettes, là. Mais de faut que tu commences à temps. Tu sais, les gars, là, les joueurs qui vont rester à la maison, qui n'ont pas de contrat, c'est pas ça qu'on... Je pense pas que c'est ça qui va arriver, mais c'est la pire affaire. T'as pas de contrat, tu manques le camp, tu viens rejoindre, t'es en retard sur tout le monde. Ces deux gars-là ont besoin d'avoir des bons débuts d'année. Bolduc, je pense qu'il y a eu des hauts et des bas, mais il nous a montré que moi, je pense qu'il est extrêmement important au Canadien. Et Jacky aussi est important. Moi, je pense que c'est l'année que Jack Eye va jouer. Il va prendre la place de Struble. Si on peut lui laisser la chance, puis on peut vraiment travailler avec lui. C'est ça le but que ça devrait être. Ça devrait être ça. Tu as besoin d'un gars comme Jack Eye pour vraiment jouer sur ta troisième paire. Il est capable de le faire. Encore faut-il qu'il y ait un contrat au moins. Mais je sais pas c'est quoi la demande. Je serais curieux de voir d'ici où que ça accroche. C'est-tu la longueur du contrat? C'est-tu le salaire? C'est-tu les deux? Tu sais, joueur autonome avec restriction, t'as pas tant de pouvoir que ça, là.
2: Puis Fish, pour finir en 30 secondes, qu'est-ce que t'as pensé de la grosse signature de McCarr?
3: Écoute, quand tu donnes à Bowen Barham le contrat qu'ils ont donné à Chicago, là, voilà. C'est quoi, ouais. 12,5?
2: Ouais.
3: Ben, là, j'ai fait, si tu donnes 12,5 à Barham, qui est un bon défenseur, là, mais qui est même pas dans la même ligue que Kyle McCarr, je suis pas surpris. Un, je suis content, il mérite. Et oui, c'est beaucoup d'argent et tout ça, mais moi, je pense que c'est le meilleur joueur de la ligue. C'est le joueur le plus important. T'enlèves McCarr de ton équipe. Là, c'est un gars de 30 minutes sur la glace, offensif, ouais. Défensif. Je veux dire, McDavid, il a pris un pick-up lui, pour essayer de gagner. Ça marche pas encore. Fait il n'y a rien qui dit, si tu fais ça, ça va marcher. Moi, je pense qu'il mérite son contrat. Puis, c'est le meilleur défenseur. Maintenant, on verra bien pour les Werenski et Quinn Hughes. Mais le meilleur défenseur de la ligue, pour moi, c'est McCarr. Fait que, je veux dire, c'est lui le mieux payé, avec raison. Je suis content de voir que, tu sais, les meilleurs joueurs, c'est les mieux payés. T'sais, McDavid devrait faire beaucoup plus que ça, on le sait, là. Mais ça, c'est un débat infini. T'sais, est-ce que tu veux faire comme Crosby ou tu veux prendre le plus d'argent possible?
1: Ouais, ou ouais. Comme on fait chez le Canadien de Montréal.
2: Ouais. Merci, Fish.
1: Hey, merci, Fish.
2: Toujours
1: c'est
2: excellent.
1: Fait. Bon retour, bon baptême, puis on se reparle mercredi.
3: Oh, yes. Hey, salut, boys. Bye-bye.
1: Salut, Fish. Bon, on va aller en pause. Et tranquillement, on s'en va vers la première tribune de la saison.
2: Ouais, ouais, après hein? Cid, oui, oui,
1: à vrai Cid. Mais au retour, on va jaser quelques minutes avec notre bon ami, Cid Four.
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1: Comment ça va, Sid?
2: Comment ça va, mon frère?
11: Ça va très, très bien. Vraiment très content de retour avec vous. C'est mon plaisir de la semaine. En plus, ça la part bien. Ça la part bien cette semaine. Fait que je suis très, très heureux, oui.
2: Puis Sid, je te remercie encore d'être venu pour venir à Haïti contre le Maroc. Oh yes,
11: oh,
2: yes, let's go.
11: Mon highlight de l'été, de très loin, et genre comme même de ma vie, je vous le dirais, un match de Coupe du Monde en direct à Atlanta avec Georges, Haïti, Maroc. C'était malade, vraiment une expérience surréelle. Merci à l'armée. Georges a tenu parole, vous le savez déjà, donc c'était pas un doute, mais avec Georges, on a vécu vraiment un bon trip et merci beaucoup.
2: Oui, tout le temps que tu mets ici à BPM Sport, tu le méritais. Fait que c'est un cadeau de la part de tout le monde puis de la part des auditeurs. Ils voulaient que vraiment que je tienne parole parce que t'es un vrai, les gens qui adorent le soccer, on adore t'écouter à toutes les semaines. Fait que c'est un merci.
11: Mais merci à l'armée et merci à toi, Big. Beaucoup d'actualités.
1: Ah,
11: on va faire ça vite avec les trois clubs maintenant. Ça va devenir une petite routine. Samedi, j'étais avec 17 077 personnes.
1: C'était fou, hein, les images. J'avais le goût d'être là.
11: T'aurais dû être là.
1: Je sais, j'aurais dû.
11: Vive ce moment historique, record.
1: J'ai beaucoup d'amis qui étaient là, oui.
11: Ok, très bien. C'est vraiment le fun. Mais la prochaine fois, il faut que tu y sois.
1: Chez ma fille, il voulait y aller.
11: Mais c'était fou. Et c'était beau de voir le stade Saputo rempli, ça c'est d'une chose, mais c'était pas la même foule qu'à l'habitude, parce qu'effectivement, comme c'était très, très jeune, très féminin, familial, tout, puis vraiment, c'était un beau spectacle, et puis tu te projettes de voir les roses dans cette enceinte-là. Peut-être qu'avec les changements à venir du CF Montréal côté stade olympique, parce qu'on sait qu'avec la nouvelle saison, ça sera peut-être plus compliqué d'être encore au stade Saputo pour CF Montréal. Peut-être que les roses pourront enchaîner plusieurs matchs sur le terrain. But d'Anne-Valérie Seto, la petite Montréalaise qui marque de la tête pour donner l'avantage à Montréal. Et en plus, ce but permet de, un, l'emporter, mais de prendre la première place au classement, parce que dans le même temps, Ottawa a perdu face à Toronto. Donc c'était une soirée en tout plein réussie pour les roses de Montréal. C'était vraiment le fun d'être présent au stade.
2: Là, Big, deux petites questions. La première, tu peux nous parler comment Messi a été incroyable contre le CF, mais c'est quoi la situation du CF en ce moment pour les gens qui nous écoutent, qui se demandent où se situe le CF pour les séries et la saison en ce moment?
11: Pour les séries, ça devient très compliqué. Je veux dire, c'est faire des scénarios où le CF joue à 80% et remporte tout quasiment jusqu'à la fin, oui, à ce moment-là, tu fais les séries, mais la réalité, c'est que dès que tu tombes contre une équipe un peu top 5, avec un peu plus d'acquis, ben on le voit.
1: C'est 7-1, pour les gens qui se posent la question. 7-1.
11: Mais tu sais que j'ai pas vu le match en direct. Par contre, j'ai reçu la notification de mon application, là, comme un peu tout le monde. Je pensais littéralement qu'elle buguait. Comme, est-ce que je suis sur un autre sport ou, et je commençais à fouiller des paramètres pour me dire... Ah, c'est vraiment le score du match. Écoute, après j'ai pu voir que Miami était au-dessus. Et encore que là, genre, comme jusqu'à 2-1, 3-1, genre, le match était plutôt équilibré. Mais après, bon, c'est parti dans tous les sens. Mais
2: l'entraîneur, comment tu le trouves? Parce que tu sais, quand il est arrivé au début, le monde disait Lafroy, c'est-tu la personne?
11: Moi, j'aime beaucoup Philippe Lafroy. J'ai un gros biais même pour la personne, parce que je trouve que c'est une vraie bonne tête de foot et qu'il est capable de mettre des choses en place. L'équipe joue mieux. Maintenant, d'un point de vue comptable, c'est pas forcément comme meilleur, et ça, il faut le reconnaître. Il y a eu quelques points à gauche à droite là qui ont été échappés, mais là, le 7-1, c'est surtout c'est le score, hein. 7-1, ouais. Je veux dire, c'est ça.
1: Bah, c'est un coup de pied dans la face. Là, c'est pas une claque. Ça.
11: Bon, on pourra dire que là, non. Non, vraiment.
1: Non, mais...
11: Ça aurait pu être une petite tape, t'es comme à 3-1, ouais. T'es 3-1, non mais 7. Mais bon, on pourra dire que l'équipe était peut-être concentrée sur le championnat canadien cette semaine contre Vancouver. C'est un trophée qui est accessible pour le CF Montréal.
1: Ouais, le calendrier n'est pas facile là, dans les prochaines semaines.
11: Mais alors, si tu veux aller chercher un trophée et même une place pour la Ligue des Champions, ça se fait avec le championnat canadien, ce ne sera pas avec la MLS certain. Donc là, le focus est sur mercredi avec le match contre Vancouver.
1: Et d'ailleurs, pour compléter sur Messi quand même, c'est une annonce aujourd'hui là, sur sa carrière internationale.
11: Oui, on fait du pouce. Donc, est-ce que c'est Montréal qui l'a mis à la retraite? Je ne le sais pas. Mais en tout cas, il a annoncé qu'il arrêtait avec la sélection argentine dans un long message très émotif.
1: Ouais.
11: Lui qui a perdu son père récemment, qui avait vécu énormément d'émotions avec la finale de la Coupe du Monde. Donc Messi, c'est une énorme page. On pourrait faire une chronique entière et même une journée spéciale sur Messi. Et effectivement, c'est une page triste pour le foot aujourd'hui.
2: Hey, parlant de la Coupe du Monde, comment tu as trouvé le côté corruption?
11: Écoute, là, on va célébrer Messi. On va pas parler de l'Argentine et de tout ce qui s'est dit. Surtout que mon Ben avait un... D'ailleurs, il s'est coupé les cheveux à Haaland. Hein. Je sais pas si t'as vu ça, Ben.
12: Qui s'est coupé les cheveux?
11: Haaland.
12: Ah oui.
2: Erling Haaland s'est rasé le crâne.
12: Ah, il s'est rasé le crâne.
2: Ouais, il y a beaucoup de monde qui n'ont pas aimé ça.
13: Ah, Ben, t'es le prochain ou...
12: Non.
13: Non?
12: Non, ça me déçoit.
11: Ouais, d'accord. Ouais,
13: il y a une belle coiffe.
12: Tellement beau.
13: Il y a une belle coiffe.
1: On termine avec la demi-finale des championnats canadiens. Supra contre Forge.
11: Le Supra, je fais le match avec Olivier demain. Fait que c'est le fun. On va avoir du plaisir à commenter ce match. Encore une fois, le Supra, c'est quand même leur première année. Là, ils ont une chance aussi d'aller chercher un trophée. Ils ont battu le Forge 1-0 vendredi passé au Stade Boréal à Laval. Il y a des bonnes chances. On va regarder avec attention Loïc Kouemi, particulièrement meilleur buteur de l'équipe avec 10 réalisations. Mais c'est ce beau projet qui est basé sur l'identité québécoise. Prend forme, ce sera une grosse tâche. La Forge, et c'est la meilleure équipe de la Canadian Premier League. Mais demain, c'est une coupe, tout est possible. C'est en aller-retour, donc on aura le temps d'en rediscuter plus tard.
2: Merci Sid.
13: Gros plaisir, comme à l'habitude.
2: Merci de mettre la chaîne d'Haïti Represent.
11: Haïti, bro.
2: Nous, on fait la force. Merci.
11: C'était malade.
2: Merci à tous, mon cher. Merci à tous.
13: Bonne rentrée, mon cher.
2: 5-4-7-9-0-9-9. C'est ton tour du club, c'est ton tour de qui?
13: Du PAF! Come on!
2: On a hâte de vous entendre. Votre note de 1 à 10 pour le travail de Gorton et Hughes. Cette année, on a de voir qui Ben va choisir pour la première et courte.
13: La rafale
2: téléphonique. À tout de suite.
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6: Bon, bon, Ben, on a hâte de voir avec qui on commence avec cette tribune-là. Avec qui va l'honneur, Ben, d'avoir le premier à parler dans cette première tribune de l'année?
7: J'ai nommé Jeff.
8: Salut, Jeff.
6: Salut, Jeff.
9: Comment ça va, les gars? Le retour de la propreté!
6: C'était ça, et c'est toi qui allais être le premier.
8: En forme, hey, t'as pas mis la ligne le premier en plus, bravo!
9: Comment qu'il va, mon Renzo? Comment qu'il va, mon Georges? Comment qu'il va, mon annonceur préféré de samedi, Big Ben Rogers?
7: Ça va très bien, mon Jeff.
8: Ça va très bien, Jeff. Toi, t'as passé un bel été, mon Jeff?
9: Oui, très bel été, encore en vie à la balle, en demi-finale encore, comme à chaque année quand je vous appelle en partant.
8: Ouais, dans ton lit. Ta ligue de deux équipes, là, c'est ouais. Celle-là.
9: Hey, Georges, la tribune de cette année, là. La tribune de cette année, me fait penser à quelqu'un dans le studio. Quand il est entre les quatre bulles de la couchette, ça lui prend 3 minutes. Gonzo.
7: Hey, salut,
8: déjà,
7: Jeff!
8: C'est déjà 2 minutes de plus que toi, là!
6: Ouais, il va falloir essayer de trouver une façon.
8: Ah, ben attends, c'est un premier show. On avait du monde en masse. Ouais, c'est normal.
6: Ben, on disait qu'elle allait manquer de temps.
7: Ouais.
6: On est désolé pour les gens qui étaient là. On va essayer. C'est la plus courte tribune de l'histoire.
4: On va essayer. 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
20: Je peux pas croire qu'on l'a manqué, les gars.
21: On l'a manqué. Oh,
20: on a manqué notre Q à la première de la
8: saison.
20: On
8: est 0 à 1.
20: Oli, recule tout.
8: On recommence?
20: Non. Hey, bienvenue tout le monde à la toute première du Tailgate pour la saison 2026-2027. Nouvelle mouture. On a sorti l'Arsenal.
21: L'Arsenal,
20: cette saison. FX Bénard.
21: Bonjour.
20: Très heureux de retrouver le Fixer, l'autre côté.
21: Même chose pour moi.
20: L'autre bord de la console, c'est le détective Pimento, Olivier Paiement. Si vous ne l'avez pas entendu ce matin, vous ne l'avez pas entendu avec Max, mais votre bonne raison pour ça, c'est parce qu'il est avec nous autres.
21: Oh, oui!
20: Il est rendu l'après-midi. Comment vas-tu, mon cher Olivier?
8: Je suis vraiment content de vous retrouver, les gars. Sérieux, là.
21: Même chose.
8: Ce matin, ça a fait du bien de ne pas se lever à 4 heures, mais quand même, j'avais de la misère à dormir malgré tout. Là, j'étais comme, faut que tu dormes. J'étais pas capable, j'avais trop hâte de vous retrouver. Je vous apprécie bien, vous le savez.
20: C'est vrai ça? Tu t'es levé à 4 heures ce matin?
8: Non,
21: Mais quand même.
8: Il y a tout le temps l'adrénaline là, quand la saison de radio commence. Puis... Ouais.
20: Ben là, nous autres, c'est notre entrée. Là.
21: C'est ce que j'allais dire.
20: FX vient de dire, malgré que ça doit faire 3 ans que tu as gradué du secondaire.
21: Ouais, 3 ans seulement.
20: Tu viens de dire...
21: Ah, mais maintenant, j'ai quelqu'un qui a gradué plus récemment que moi.
8: C'est
21: plus
8: lui le kid du groupe.
21: C'est une première, ça aussi.
20: Aujourd'hui, je me sens comme Ben Roger se sentait l'année passée.
8: On dirait que...
20: Je me sens comme à la garderie. Tu vas travailler avec deux kids. Et pour ceux qui le savent pas, d'ailleurs, bienvenue. Puis merci d'être là dans le tailgate. On est avec vous autres jusqu'à 18h. Et savez-vous quoi? Oli va prendre le relais avec FX, les deux ensemble, jusqu'à 19h. Donc, on a une programmation en direct, live, comme ça, du lundi au jeudi, jusqu'à 19h maintenant. Et ce, partout au Québec, notamment sur les ondes de BPM, ici au 91.9 à Montréal, au 100.9 à Québec, au 96.5 à Gatineau. Content de me souvenir des trois fréquences qu'on avait.
21: Félicitations.
20: Mais vous autres, là, mes deux, on va finir par vous trouver un surnom, les deux. Vous êtes en direct partout sur le réseau d'Arsenal aussi.
8: C'est incroyable, Greg. J'ai reçu ça tantôt. Ben, on le savait qu'on serait partout sur les réseaux O. Donc, sur 12 stations partout au Québec, là,
1: Centre du Québec, Lanaudière, Beauce, Sept-Îles, Abitibi, Témiscamingue, Latuc, Matane, wow. Témiscouata, Saint-Jean-sur-Richelieu, Saint-Hyacinthe, Drummondville et Rimouski, la game. Donc, dès 18h, on va être aussi sur ces 12 stations-là, ouais. En plus des 3 stations de BPM Sport, bien évidemment. C'est le fun, sérieux, là, de voir
21: on est excité.
1: La famille de BPM s'agrandit. Ouais. On rejoint exactement. Une autre famille, en quelque sorte, 100%. Celle de haut. Plus d'auditeurs, un plus gros party va être pogné. Ça va être cool.
20: C'est une nouvelle étape. C'est un nouveau chapitre pour BPM Sport. Les gars, très, très heureux de recommencer ça avec toi, FX. Ouais. Et recommencer ça avec toi aussi, Oli.
1: Ouais.
20: Parce que pour ceux qui ne le savent pas, oui, Oli, l'an dernier, était à la console, à la réalisation du Club du Matin. On salue les boys du Club du Matin aussi qui ont repris du collier ce matin dès 6h. Mais avant ça, on était ensemble les week-ends. C'est comme ça que... Ben, en fait, c'était nos deux premiers shows ensemble, là, d'une ouais. façon pas quotidienne. Mais on était ensemble à chaque semaine, les samedis, dimanches. Et donc, très, très heureux de te retrouver. Tu l'as dit dans ta publication sur les médias sociaux, mais on a comme une relation de petit et grand frère.
1: C'est ça.
20: Même si t'es plus grand que moi, puis que les deux, probablement, vous êtes plus matures. De
21: ben
20: toute
21: non,
20: façon.
21: Non, non, non.
20: Moi, mature?
21: Écoute, ben, oublie ça.
1: Hey, on t'a confié le rôle de piloter un trio avec deux jeunes ailiers.
21: C'est ce que j'allais dire.
1: Ça prend un centre mature pour ça, Greg.
21: Bon, dans les deux sens de la patinoire.
1: C'est ça.
21: Là. Va falloir. Hey, mais pour ceux qui l'ignorent, moi et Oli, on se connaît depuis beaucoup plus longtemps aussi. Parce qu'on a fait les Jeux de la communication aussi à l'époque à Concordia ensemble. Quand Oli est arrivé dans les Jeux de la communication, ouais. J'étais has-been. Et vous le savez, moi, has-been, je travaillais le matin. Bref, je vous laisse la suite de l'histoire. Mais ouais. Tout ça pour dire qu'on se connaît depuis beaucoup plus longtemps.
1: Que FX a gagné beaucoup en maturité.
21: Ouais, c'est ce que j'allais dire.
20: Je me souviens d'ailleurs, quelques fois que le téléphone a sonné. Greg, peux-tu venir remplacer FX? Il est pas rentré.
21: Mais tu vas
1: Florette Sneoli.
20: Cela dit, gros show pour vous autres. C'est la rentrée, donc on va installer nos collabos qui vont être avec nous. Dès 15h, Richard Labbé dans les Mangeux de Pocs s'en vient. Il va être en studio avec nous. D'ailleurs, il y a des grandes nouvelles à nous annoncer. Puis, on va jaser avec lui. Je vais le remercier parce que c'est lui qui a pris la barre du tailgate une fois que toi, tu as pris tes vacances avec Frank Grenier qui ont fait ça de main de maître. D'ailleurs, 15h30, bien sûr, on jase nous trois ensemble. On a des gros sujets de débat. Et une première, une collaboration avec nous. Dès 16h, on va vous garder, on va vous annoncer ça tantôt. Mais on a plusieurs collaborateurs qui sont de retour de l'an dernier.
1: Ouais.
20: Marco D'Amico, c'est pas de secret. Pour ceux qui se posent la question, qui va venir jaser avec nous du Canadien de Montréal, mais également de ce qui se passe sur le marché de la Ligue nationale également. Marco est notre insider aussi, entre guillemets. Du podcast sur le marché aussi qui va revenir d'ici quelques semaines sur les ondes. Mais Marco va être régulièrement dans le tailgate avec nous. Va être avec vous autres également dans la game aussi, un petit peu plus tard, certaines journées. On annonce tous nos collabos.
21: On attend.
20: Le peuple veut quoi, là? Ça dit pas ses commentaires un peu partout.
1: Arrêtez donc de teaser le monde, là. Même moi, j'ai envie de savoir c'est qui, là.
21: En fait, une grande majorité des auditeurs sont déçus qu'on ait raté le Q sur Provocante, mais on va se reprendre dès demain. Mais je veux saluer tout le monde sur YouTube. Déjà, une bonne gang qui est connectée avec la question de Joe qui s'en vient dans les prochaines minutes également. Ouais. Salutations à tout le monde aussi sur la messagerie texte. Et il y en a qui devinent déjà notre collaborateur de 16 heures, mais on va vous garder quand même la surprise tantôt.
20: Ben, ça a l'air qu'il l'a dit.
21: Bon. Il a dévoilé le punch.
20: C'est Big George qui va être avec nous à 16h. Ça, c'est sûr que ce segment-là, à travers toute la saison, va faire réagir. On va avoir Jean-Sébastien Giguère aussi qui va s'installer dans cette case-là les vendredis également. Fish va être avec nous dans les Mangeux de Pocs. Richard va être là. On a une surprise pour vous mercredi dans les Mangeux de Pocs aussi. François Gagnon, on en a plein. Comme ça, des collaborateurs qui vont être avec nous dans les discussions hockey. Je pense qu'on va avoir énormément de fun, les trois ensemble, à faire ça aussi. Et Ben ne reste jamais bien loin. Pour ceux qui aimaient ça, c'est un commentaire qui est revenu beaucoup. On dit « Hey Ben, votre chimie, tout ça, notre chimie, elle part pas avec
21: non.
20: Ben. » Ben n'est jamais bien loin. Je pense qu'il l'a dit en onde. Il a maintenant des tâches de cadre. En plus d'être avec chez Gilbert, Max et Ben, et d'être dans la RAC Gonzo aussi. Mais Ben, d'ailleurs, tantôt, va venir faire un tour d'à peu près une demi-heure, parce que le touche s'en vient. L'été a fini d'une façon... ben en fait, l'été n'est pas fini, mais cette période estivale, avant la rentrée radiophonique, finit d'une façon un peu triste, un peu beaucoup triste, avec le départ de Jacques Doucet. Si vous étiez en onde avec nous, vous étiez à l'écoute un petit peu plus tôt, vous avez entendu le montage de Ben. Alors, Ben va venir le présenter et le touche, comme l'avait fait. Je sais que c'est plate parce qu'on aime ça parler de balle avec touche. Mais comme il l'avait fait avec Roger, va venir nous raconter des anecdotes avec Jacques Doucet. J'ai parlé avec Serge Touchette avec nous tantôt. Donc, voilà. Serge Touchette sera avec nous dès 14h45.
21: Alors voilà pour l'émission d'aujourd'hui. T'en as pas parlé parce qu'évidemment, il y aura des surprises tout au long de la semaine. On va vous garder les surprises. Alors, les collaborateurs qui seront avec nous dans les Manjeux de Poc à 15h tout au long de cette prochaine saison. On reçoit beaucoup de messages textes par rapport à Mapper, par rapport à Marc-André Perrault, qu'on affectionne particulièrement, qui était avec nous tous les jours l'an dernier. Mapper sera pas avec nous lors de la prochaine saison radio. Je vais pas vous dévoiler trop de détails, mais je suis bien content pour mon ami Marc-André Perrault. Une belle opportunité qui se présente pour lui.
20: Ben oui.
21: Alors voilà pour répondre à toutes les questions via la messagerie texte.
20: Nous autres, là, on est tout le temps de bonne humeur, puis il y a juste de l'amour dans le show.
21: Voilà. Ouais.
20: Attendez-vous à ça, dit, ça tout au long de la saison. Rapidement, avant qu'on tombe justement dans nos sujets qui s'en viennent, nos débats ouais. aussi, on a parlé de cette nouvelle mouture-là. Les gars, ça a été un été sportif quand même assez fou. Puis je pense que c'est important là, pour les gens qui nous écoutent. Là. Est-ce que vous avez un fait saillant sportif cet été? Tu sais, Fix, t'as fait, puis on va en parler dans les prochains jours, les prochaines semaines. T'as fait un super beau voyage ouais. avec Mathilde. Tu sais, ça se peut que ça soit un fait saillant sportif de ce voyage-là.
21: Ou une expérience personnelle.
20: Ouais. Une expérience personnelle que t'as vécue. J'ai eu la chance d'en vivre une pas pire que j'ai jasé avec Oli, justement, au mois de juillet. Toi, Oli, as-tu un fait saillant sportif cet été? Je sais que toi, tu n'as pas eu de vacances. Tu as couvert ça jusqu'à
2: ça.
20: Vendredi passé. Ouais. Mais ton fait saillant de cet été-là, c'est quoi?
2: Ben, regarde, je vais combiner justement mes vacances que j'ai eues un petit peu plus tôt cet été et le sport parce que fin du mois de juin, début du mois de juillet, j'ai eu la chance d'aller faire un voyage en Albanie avec ma copine. Vraiment un magnifique pays pour ceux qui ne sont jamais allés. Et c'était en pleine Coupe du monde de soccer.
20: Ouais.
2: Et moi, ce que j'adore de la Coupe du monde, les gars, c'est que tu peux être n'importe où sur la planète et les gens, ils vont s'asseoir devant leur téléviseur et ils vont regarder la Coupe du Monde, que ce soit dans des bars, chez eux, dans des cafés, peu importe. Fait qu'en Albanie, même si les matchs étaient à 10, 11 heures le soir, minuit, même si l'Albanie était même pas proche d'être qualifiée à la Coupe du Monde, même s'ils se sont pas qualifiés, ben les gens, ils regardaient les matchs soir après soir après soir, dont bien évidemment celui du Canada. Alors le match en 16e de finale contre l'Afrique

0: C'était un match super serré, là. C'était 0-0.
1: Ben, le but de Stacchio à la toute fin.
0: C'est ça. Il n'y avait pas vraiment une équipe qui se démarquait plus que l'autre. Et là, libération, Stéphane Eustachio qui marque le gros but. Dans votre face, les Africains du Sud, je vous ai battu. Ça a conclu la soirée sur une belle note, mais tu sais, juste les émotions qu'on a vécues dans ce tournoi-là, de manière générale, c'était exceptionnel.
1: Et puis moi, j'ai quelque chose un peu similaire à Oli, parce que tu as été en Albanie et au Vietnam. Tu l'as mentionné, Greg, pendant... Bon, j'ai passé l'entièreté de mes vacances au Vietnam. J'ai été là pendant 32 jours.
0: T'es revenu genre hier.
1: Je suis revenu vendredi. Je me suis remis du décalage horaire. Ça a été mon fait saillant des derniers jours. Mais tout ça pour dire que au Vietnam, en ce moment, ben là, c'est terminé maintenant, mais durant l'entièreté de mon voyage... C'était le championnat d'Asie du Sud-Est. Alors, une compétition entre pays de l'Asie du Sud-Est au soccer. Une grosse compétition là-bas. Moi, je savais pas à quoi m'attendre sportivement quand je suis arrivé dans ce pays-là. Et j'ai réalisé que le soccer, c'est vraiment gros au Vietnam. Vraiment. Et probablement que si j'y avais été durant la Coupe du Monde, probablement qu'il y aurait eu des matchs diffusés dans les différents bars. Mais là, c'était la compétition. Et pour eux, il y avait... aucune chance de rater un match, quoi que ce soit. Il y avait les matchs quart de finale, il y avait une phase de groupe avant quart de finale, demi-finale. Et la finale était jouée sur un aller-retour. Et imaginez-vous donc que le match retour de cette finale, parce que le Vietnam avait gagné le match aller 2-0, était disputé au Vietnam, dans la capitale à Hanoï. Moi, je n'étais pas dans la capitale parce que le lendemain, je partais en avion d'Ho Chi Minh. Et tous les bars dans la ville diffusaient le match. Et je me suis dit, quelle bonne nouvelle de pouvoir m'asseoir, d'écouter cette finale-là avec... les Vietnamiens qui sont passionnés de soccer. Alors, ça a été une ambiance de folie. Et j'ai bu un petit peu trop à mon goût, parce que le lendemain, je prenais l'avion à 5h du matin. Ah, mais c'est ça, pas le c'est un surpris, détail. Ça, moi, pour vous dire que l'ambiance était incroyable. Les célébrations, j'ai pris des vidéos et tout ça. Mais tout ça pour vous dire que ça a vraiment été mon fait saillant de vivre ça là-bas dans un autre pays, cette finale. Ah oui. Alors que le président de la FIFA était sur place, tout ça, pour remettre le trophée aussi. Et le Vietnam a gagné les grands honneurs dans ce duel aller-retour.
0: Ah! Moi, tu viens nous en apprendre une.
2: Mon fait saillant, c'est celui que j'ai jasé avec toi un lendemain matin. C'est de me diriger à Atlanta puis d'aller voir le match. J'ai eu l'opportunité de vivre ça, d'y aller. Le match de demi-finale de la Coupe du Monde entre l'Angleterre et l'Argentine. C'était, écoute... encore aujourd'hui, je parlais de ça avec Sid tantôt quand il a quitté la RAC Gonzo, je réalise pas que j'ai vécu ça. Que j'étais sur place, de voir les fans anglais se lever puis faire leur chant puis se faire enterrer par les fans de l'Argentine, d'arriver au stade puis de voir tous les chants partout, les gens qui étaient déjà sur le party. Et après la victoire de l'Argentine, partout autour du Mercedes-Benz Stadium, qui était renommé le Atlanta Stadium, de voir les gens festoyer. C'était somme toute pacifique. Là,
1: mais c'était crève-cœur quand même pour
0: ben
1: toi.
0: Oui,
1: là.
0: Attends, ça fait la chance de vivre.
1: C'est ce que j'allais dire.
2: Sais-tu qu'est-ce qui est... Oui, c'était très crève-cœur, malheureusement. Mais la beauté, quand tu vois le match en direct, t'es d'un peu plus loin, bien sûr, que si tu le regardes sur ta télé, t'as pas la chance de voir. T'sais, c'est dans les jours, les heures après qu'on a commencé à voir telle séquence, le coup de coude derrière la tête d'Alvarez, ces trucs-là, qu'on n'avait pas vraiment vu en direct. T'es à 100% dans le match. T'es pas dans les controverses de l'arbitre a-t-il appelé ci, puis ça, puis tout le reste. Tout ce que je savais, puis ça sera un sujet de conversation aujourd'hui. Ouais. Aussitôt que quelqu'un osait s'approcher de Messi, il y a 70 000 personnes qui sont dans ce stade-là. Mm-hmm. T'en avais quoi, un petit peu plus que la moitié qui étaient des fans argentins. Tout le monde se levait à la seconde que quelqu'un touchait Messi. Mais eux autres pouvaient toucher Kane, Bellingham. Il n'y avait pas de réaction. Il n'y avait pas de problème. Ça, c'était correct. Aussitôt que quelqu'un touche Messi, oh boy. Hey, ça n'a pas d'allure! Ça se mettait à crier. C'était vraiment quelque chose. C'était un peu.
1: Mais c'est spectaculaire. Comme... ça, c'est sûr. Assister à un match comme ça de la Coupe du Monde demi-finale, un match aussi important, là.
0: Puis c'est tout un stade en plus, là, Atlanta, de Mercedes-Benz. Puis il y avait une tonne d'Argentins qui étaient sur place. C'est un moment d'histoire que tu as vécu.
1: Puis la remontée aussi, c'est un moment d'histoire. Ouais, la remontée
0: en fin
1: de match.
0: T'es du mauvais côté de l'histoire, mais t'as assisté à l'histoire.
1: Ben, quand même.
0: J'aurais vraiment aimé que tu l'aies, là, parce que l'Angleterre, écoute, ça fait tellement longtemps.
2: On va gagner l'Euro dans 2 ans.
0: C'est ce qu'ils disent à chaque fois.
1: Oui, c'est ça. On remet à dans 2 ans.
2: Ça fait 10 minutes qu'il est dans le show et il cherche déjà le trou. FX, on a une question de jour.
1: Oui, quand j'ai pris mes vacances, les gars, à la fin du mois de juillet, je me disais, quand on va revenir en onde, il va y avoir sûrement une petite transaction. Ça va bouger du côté du Canada.

0: canadien. Finalement, ça n'a pas été le cas. Bon, il y a eu des signatures de contrats dans la Ligue nationale et tout ça. Et il y a des joueurs qui ont demandé aussi des transactions. Un contrat record, notamment pour Cale Makar. Mais la question qu'on a pour vous aujourd'hui, quel est votre taux de satisfaction vis-à-vis l'été de Kent Hughes? Quatre choix de réponse. Bien content, parce que bon, le Canadien a prolongé Ivan Demidov, Jakub Dobesh.
1: Kirby Dock,
0: quand même. Kirby Dock.
1: Moi, celui-là.
2: T'avais hâte de
1: plugger
2: ce
1: nom. Hey boy.
0: Alors, bien content, c'est pas fini, parce que vous dites, oh, il y a encore des dossiers à régler. Là. Est-ce que le dossier Dylan Larkin pourrait avantager le Canadien? Est-ce qu'un Kirill Marchenko pourrait s'amener à Montréal? Vous êtes en beau joie le vert? Parce que là, vraiment, il n'y a eu aucune amélioration.
1: Il y a beaucoup de gens qui sont pas contents.
0: Ou vous avez de la peine. Moi, personnellement, je prends peut-être pas ça assez à cœur pour avoir de la peine. Ça me rend pas triste nécessairement, mais je sais qu'il y en a qui sont vraiment déçus de l'inaction du Canadien cet été. Et au sondage en ce moment, messieurs, et on va y répondre aux alentours de 14h30. Alors, donnez pas votre réponse tout de suite, mais au sondage, c'est pas fini, mène à 59%. Je sais pas comment prendre ça. Est-ce que c'est les auditeurs continuent à avoir des attentes vis-à-vis l'état-major du Canadien, alors c'est pas fini, il va se passer autre chose? J'ai hâte de voir. 59%, bien content à 22%, j'ai de la peine 10 et en beau joie le vert 7.
3: Mais je suis pas surpris, ça, nécessairement, à donner mon opinion, parce que tu me demandes de le faire à 2h30, dans une vingtaine de minutes. Je suis pas surpris, outre mesure, de cette réponse-là. Parce que c'est vrai que c'est pas fini. Il y a des dossiers qui sont encore... Tu sais, si tu m'avais dit, on va reprendre le micro le 31 août, Bolduc est pas signé, Jacky est pas signé, Montembeau est encore ici.
0: C'est surprenant.
3: Puis, je veux dire, on n'a pas eu de renfort dans le top 6 encore. Je t'aurais dit, tu sais, je suis surpris d'entendre ça. Je pense que tout le monde sont contents des signatures de contrats, des prolongations qui ont été faites. Là, je pense que tout le monde va être d'accord avec ça.
1: Mais
3: il y a
1: oui.
3: Personne qui... Je vais ajouter peut-être, quand on va discuter tantôt, un petit bémol. On garde ça pour 14h30, mais je suis vraiment pas surpris. Puis, tendance à dire que je suis d'accord avec ça. Puis comment tu veux être en désaccord avec les contrats qui sont signés? D'autant plus que tu vois les contrats qui se signent aujourd'hui dans la Ligue nationale.
0: Mais il y a des circonstances quand même à ces contrats-là. Mais évidemment, je suis d'accord avec toi. On va reparler de Cale Makar et de sa nouvelle signature de contrat. Là.
3: Ouais, ça s'en vient dans tout juste quelques minutes.
0: Oli, aurais-tu, sans donner nécessairement une explication, quelle serait ta réponse? Bien content, c'est pas fini, en beau, je vois le vert ou j'ai de la peine.
3: Es-tu triste?
1: Ouais, non, mes émotions, c'est pas facile. Je vous dis, cet été, les gars, là, tous les matins, j'arrivais en onde, je pleurais. Comment ça, Kent Hughes a rien fait? Ben, écoutez, quand on... Tu sais, à la fin de la saison, le lendemain d'élimination du Canadien contre les Hurricanes, si on nous avait dit que deux mois plus tard, trois mois plus tard, il n'y aurait toujours pas de deuxième centre, pas de défenseur droitier, peut-être d'expérience, que toutes ces questions-là n'auraient pas été répondues, je pense qu'on aurait tous été déçus. Maintenant, c'est important de remettre en contexte que le Canadien est une jeune équipe, une équipe qui est en ascension, qui va continuer de s'améliorer. C'est encore la plus jeune équipe de la LNH.
0: Encore.
1: C'est fou, là, mais...
0: Ouais, parce que les Sharks sont aussi des vétérans.
1: Exactement, les Blackhawks aussi, ils se sont vieillis.
0: Ouais.
1: Les Patrick Kane... Et ça reste que la saison morte n'est pas finie non plus. Puis je pense que le fait que le Canadien n'est pas surpayé, comme on a vu ailleurs dans la Ligue, ça aussi, c'est une bonne nouvelle. T'sais, la fenêtre du Canadien, c'est pas absolument cette année. Elle va être longue, la fenêtre. Il faut rester patient.
3: Mais ça n'a pas bougé beaucoup dans la Ligue nationale cet été non plus. Il y a encore des dossiers qui sont en suspens.
0: À partir du mois d'août, il y a beaucoup de dossiers.
1: Larkin,
0: pas la dernière fois de commencer.
1: Hellebuck, Markin.
3: Pas réglé. Hellebuck pas réglé.
1: Les Blue Jackets, ça reste bizarre.
3: Fantilli n'a pas signé.
1: Fantilli n'a pas signé. Cutter Gauthier n'a pas signé.
0: Même chose.
3: Ça.
1: Donc, à Détroit, ils n'ont pas de DG.
0: Même chose.
1: Des choses qu'ils vont devoir débloquer dans les prochains jours, les prochaines semaines, parce que les camps s'amorcent dans deux semaines dans la LNH. Ça va avoir des conséquences partout à travers la Ligue.
3: Pendant ce temps-là, dans la NFL, ça bouge.
0: Oui.
1: Hey boy.
3: Tu es prêt?
1: Oh oui.
3: Pour ceux qui ne savent pas, FX est un fan des Bills.
0: Oui, depuis un an, depuis la présentation PowerPoint.
1: On m'a expliqué ça là, dans les derniers jours, FX, j'en reviens pas.
0: Présentation PowerPoint. J'ai pas le choix, il fallait absolument. Pour ceux qui ignorent
3: donc,
0: l'histoire.
3: Il est fan des Bills parce qu'il trouve que l'uniforme est beau.
0: Non, pas du tout. Josh Allen aussi en partie.
1: Tu trouves que Josh Allen est beau?
0: Ah, Josh Allen est beau. C'est un très bon joueur de football aussi. Très bon carrière, un des meilleurs de la NFL.
1: Parce que là, nos trois équipes aspirent aux grands honneurs.
3: Dans l'américaine.
1: Dans la même conférence.
3: Aspirent aux grands honneurs. De quoi tu parles? Ben t'es fan des Bengals.
1: Justement.
3: Aspire aux grands honneurs. Tu peux aspirer tant que tu veux. Tu te rendras pas, là.
1: Là, vous niaisez, là.
0: Ben, on
1: croyez pas aux Bengals. C'est ça que vous êtes en train de me dire.
0: On fera un over-under du nombre de matchs de Joe Burrow cette année.
3: Ouais, ça, c'est la première des questions.
1: 17. Et Lamar Jackson aussi, il s'est blessé l'an passé. Josh Allen, il choke encore au quatrième quart en éliminatoire. Dieu. Vous voulez vraiment commencer ça dès maintenant?
3: Ali va nous parler d'NFL aussi chaque jour. C'est développé une passion là-dessus. C'est le fun de l'entendre parler foot. David Gilbert va être avec nous aussi une fois de temps en temps. Les vendredis, c'est-à-dire, toi, tu vas être là chaque jour. On a des sujets, d'ailleurs, ça s'en vient peut-être dans une heure, quelque chose comme ça. Mais vous avez mentionné le contrat de Kyle Macker. Puis moi, il y a quelque chose qui me titille dans la narrative quand des joueurs signent des contrats onéreux. On en parle avec vous autres dans deux minutes. Merci d'être là dans le tailgate. On vous revient sur le report.
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3: Lumière présentement en studio qui le pâlit un peu.
0: Ouais, c'est comme ça depuis un an. Alors, de toute façon,
3: je sais pas pourquoi, mais il arbore la moustache.
0: Oui, la moustache vietnamienne.
1: Moustache vietnamienne, c'est quoi ça?
3: Ça aucun rapport. Je vais surtout insister en disant je ne sais pas pourquoi.
0: Non, exact, c'est ça.
3: Et personne pourra me l'expliquer.
0: Je me prépare pour le Movember qui s'en vient.
3: Oui, mais pour te préparer.
0: Il reste quand même 2 mois.
3: Faut tout que t'enlèves.
0: Oui, je vais tout enlever.
3: Ah oui?
0: Ah oui.
3: Si tu fais une campagne, on va te mousser ça.
0: Ah, parfait, on va faire ça.
3: Oui.
0: Je pense.
1: On peut faire ça les trois.
0: Ah, oh, bonne idée. Hey, Greg sans barbe. Oublie ça. Non.
3: Il va falloir qu'il y ait des dons solides. Pour que je m'arrange la barbe. Pour va faire pousser une moustache pendant un mois.
0: Ah non, moi, je pense qu'il va falloir que madame approuve. Là. Non?
3: On parlait des contrats. Bref. Dans la Ligue nationale. Poursuivons. Parce que si, je sais pas si vous étiez au courant cet été, ça se peut qu'il y en ait qui aient déconnecté complètement. Puis là, ils se reconnaissent aujourd'hui puis ils disent « Pardon! » Il y a un défenseur qui va gagner 20 millions de dollars par année.
0: Félicitations, tu l'avais dit d'ailleurs dans les dernières années.
3: Tout le monde m'a traité de fou. Je disais, c'est minimum 17 millions le prochain contrat de Macker. Ben, t'es-tu fou, toi? Ben, j'étais fou de pas dire 19 millions. Ouais. Tu comprends? Mm-hmm. Mais il n'y a pas juste lui qui va gagner plein d'argent. La flambée des salaires se poursuit. Voici ce que notre chum Renaud Lavoie, le gouverneur du tailgate de l'année passée, avait à dire ce matin.
16: Des joueurs d'hockey, là, les vrais joueurs d'hockey, ne jouent pas dans la Ligue nationale là, en se disant « Moi, là, je suis tellement fier, c'est moi le plus haut salarié de la Ligue, c'est moi le king. » Non, non, non, non.
17: Es-tu sûr de ça, Renaud? Moi, je pense qu'il y a beaucoup d'orgueil dans la Ligue nationale. Il y a beaucoup de comparaisons.
16: Oui, il y a beaucoup d'orgueil. Mais les salaires, là, on les connaît. Ils sont généralement similaires. Et c'est sûr qu'un gars de quatrième trio peut pas gagner 5 millions par année. On s'entend tous là-dessus. Mais un gars qui est talentueux va gagner un salaire X, Y, Z. Regarde, Connor McDavid a quand même accepté moins d'argent. Ça devrait être le joueur le mieux payé de la Ligue. Et ce ne l'est pas.
17: Oh ouais, alors, mais quand Connor Bedard n'était pas de contrat, il regardait ce qui se passait avec Leo Carlson. Oui. Puis je suis convaincu que Quinn Hughes regarde ce qui se passait avec Cale Makar. Puis d'après moi, il y a quand même un jeu de oui. Hey, je veux prouver que je suis meilleur que ce gars-là, puis comment est-ce que je vais le prouver, notamment parce que mon chèque de paye va être plus gros que le sien.
3: On dirait qu'à chaque fois qu'une star, un leader d'une équipe, se fait... Il passe go.
0: Ouais.
3: Il se fait payer. On dirait qu'il y a des gens qui ont un problème avec ça. C'est, oh, il aurait dû en prendre moins pour l'équipe. Ici, avec le Canadien... Nick Suzuki, là, ça va faire 1000 ans qu'il a signé son contrat dans pas long. T'sais, les autres, on les a signés au bon moment, en fait. Et ça, c'est un coup de maître de Kent Hughes et de tout le département des opérations hockey du Canadien d'avoir misé juste puis de dire, on t'offre ce contrat-là maintenant. Un peu comme on l'a fait avec Jack Hughes, par exemple, au New Jersey. Tu vas signer 8 ans, 8 millions.
0: Ouais.
3: Là, il y avait eu des blessures. On n'était pas certain de ses performances. Je pense qu'aujourd'hui, on peut dire que c'est un
0: très bon contrat.
3: Jack Hughes à 8 millions
0: par
3: année. En même
0: temps, comme tu le dis, il y a des circonstances. Parce que Makar signait son troisième contrat. Dans le cas du Canadien, quand on a décidé de donner 8 ans, par exemple, à un joueur, ben là, on parlait d'un deuxième contrat dans la Ligue nationale. Alors, on faisait de la projection à long terme. Dans le cas de Cale Makar, il fallait qu'il signe à l'heure de la prochaine année, mais c'était pas son deuxième contrat dans la Ligue nationale. Pour moi, il y a un monde de différence aussi avec ces deux ententes-là, à mon avis.
1: Puis, tu sais, on parle quand même de Cale Makar, là. Exact. Le meilleur défenseur de la Ligue, point final, il n'y a pas de débat là-dessus. Certains vont même dire peut-être le meilleur joueur de la Ligue, point final.
3: Non, je vous pose la question. Demain. Pour vous, est-ce que Cale Makar aurait dû signer à rabais ce contrat-là? Est-ce qu'il aurait dû accepter moins d'argent pour permettre à ce qu'il y ait, par exemple, d'autres stars qui signent avec l'Avalanche du Colorado pour s'assurer, par exemple, une Coupe Stanley ou une dynastie?
1: Je comprends qu'on dirait qu'on vit dans un autre monde, mais je pourrais jamais dire à un athlète professionnel qu'il devrait prendre moins d'argent.
0: Exact.
1: Oui, c'est des montants absolument hallucinants, mais ça reste que ce sont des gens qui ont une carrière très courte. Tu sais, t'es un athlète, tu le sais pas, ta carrière va peut-être durer 5, 10, 15 ans, c'est fini après. C'est pas comme être animateur de radio, prof d'école, avocat, peu importe, que tu peux faire ça pendant 40, 50 ans. T'as 15 ans comme fenêtre, va chercher le plus d'argent possible parce qu'après ça, tu sais pas ce que la vie va te laisser par la suite. Fait que tu peux pas dire qu'un joueur fait pas sa job en allant chercher le plus d'argent possible.
0: Quand on parle surtout du meilleur défenseur de la Ligue nationale.
1: Exact.
0: Et un des meilleurs depuis très, très, très longtemps.
3: Tu sais, on regarde McLean Celebrini. C'est-tu le meilleur centre de la Ligue?
1: Bientôt, peut-être que oui.
0: Exact. Mais dans quelques années, on fait de la projection. Ouais.
3: Mais son premier contrat, il est allé chercher beaucoup d'argent. Il y en a-tu laissé un peu sur la table? On le sait pas. On en parlera à Marco un petit peu plus tard. Ça, c'est la première des choses. T'sais, là, t'as clairement le meilleur défenseur de la Ligue. T'sais, à la fin de sa carrière, Makar va être où dans l'histoire des meilleurs défenseurs?
1: Il va être dans une conversation pas loin des Nick Lidstrom et des Bobby Orr et des grands. Il a été finaliste au Norris 6 fois en 7 ans de carrière.
0: Il y aurait été plusieurs matchs dans chacune de ces saisons-là. Oui. Là.
3: Il y a déjà une coupe. Puis quand il y a levé la coupe, on a posé la question. Puis on dit, ben, trouvez-moi un Cale Makar. Puis vous avez
0: MVP
3: des bonnes chances
0: de gagner en plus à ce moment-là.
3: Exactement.
1: Et là, on est dans une ligue où le plafond augmente de quoi? 10 % par année. Là, le plafond est à un peu plus que 100 millions. Dans 4-5 ans, quand il va être au-dessus de 150-160 millions de dollars, Cale Makar à 20...
3: J'ai absolument aucun problème avec le contrat de Cale Makar.
1: Ça va être comme faire 12 en ce moment, tu sais.
3: J'ai aucun problème.
0: Il faut vraiment regarder le pourcentage aussi sur la masse salariale. C'est surtout ça qui est important avec la hausse du plafond en ce moment. Il faut que tu regardes les contrats qui ont été signés il y a quelques années, ce que ça représentait en termes de pourcentage et maintenant aussi, avec l'augmentation du plafond dans les prochaines années.
1: Le seul contrat signé cet été que là, je me suis dit, hey, toi, tu viens de te mettre beaucoup de pression sur les épaules, c'est Leo Carlson.
0: Leo Carlson. Mais en même temps, c'est une offre hostile.
1: C'est une offre hostile, mais il a quand même accepté l'offre hostile.
3: Ben,
0: oui, mais il voulait renégocier aussi à ce moment-là.
1: Mais là, les ententes viennent de changer avec Leo Carlson.
0: C'est clair.
1: Là, on a des ententes plus élevées envers toi, Léo.
3: Mais qu'est-ce que tu voulais qu'il fasse?
1: Comme j'ai dit, prends ton argent. Mais là, les ententes sont différentes. T'es payé 18 millions, tu vas être le joueur le mieux payé de la LNH cette année. On va avoir des ententes plus élevées envers ce que tu fais.
3: J'ai bien hâte de voir ce qui va arriver avec les Ducks, moi.
0: Cutter Gauthier aussi.
3: On en reparlera dans une prochaine parce que notre chum Gilbert, qui, oui, est de retour, vous pouvez l'entendre sur l'ensemble du réseau O chaque matin avec Max Lalonde. Il est là dans le club du matin ici avec nous autres également, puis dans son show chez Gilbert, Max et Ben. Il y avait ça à dire sur un certain joueur dont tu nous as parlé un petit peu plus tôt, Ali, Kirby Doc.
18: Calvaus, tu sais, il a le bénéfice du doute de la direction. J'espère qu'il va connaître une bonne saison, puis j'espère qu'il va travailler, puis j'espère qu'il sera pas aussi irrégulier qu'il était.
17: Non, mais faut se demander, ça fait longtemps qu'on le voit aller, là. Ouais. Je pense pas.
18: Ben, on fait quoi avec? On fait quoi?
17: Kirby Doc ne mérite pas une augmentation de salaire, mais comme les salaires sont rendus à des sommes astronomiques, ben lui aussi, il en a bénéficié un peu. Mais le point que tu amènes reste bon. Qu'est-ce qu'on va faire avec? S'il veut avoir un contrat l'année prochaine, il faut qu'il performe. Là.
18: Faut qu'il performe.
17: Il n'y a pas le choix, là.
18: On lui a donné de la glace, on a resté avec lui, on l'a laissé dans le line-up. Souvent, on lui disait, il devrait être scratch, il joue comme de la merde, puis tout ça. Puis non, on l'a laissé. Mais là, Simonac, tu peux-tu te présenter? Tu peux-tu fournir un effort? Tu sais, c'est sûr qu'à chaque soir, tu peux pas être excellent. On comprend tout ça, on n'est pas des caves. Tu sais, on comprend. Mais en même temps, l'effort, je pense que tu peux fournir un effort tous les soirs.
3: Tu n'avais pas l'air d'accord avec ton ancien partenaire du matin, toi?
1: Ah, moi, Kirby Doc, j'ai plus d'attente, les gars. Je sais pas pour vous, là, mais moi, mes attentes sont à zéro. J'ai arrêté d'espérer que peut-être si on lui donne une chance, tu sais, peut-être qu'il pourrait jouer sur le deuxième trio aussi, ça. S'il joue 50 games, ça va être un miracle.
3: Pas un miracle, mais pas loin.
0: Mais presque.
1: On va être pas loin de sortir le champagne, là.
0: Y a-tu vraiment quelqu'un qui a des attentes envers le Docker, là? Mettons, là. 514-790-0919.
3: Sur la messagerie texte. Les attentes qu'on peut se créer, je crois, sont des attentes de constance et d'effort.
1: C'est ça.
3: Donc moi, je suis 100% d'accord avec Gilbert là-dessus. Maintenant, où je n'embarque pas encore dans le terrain, c'est-à-dire, il doit avoir une audition comme centre du deuxième trio.
1: Non, non.
3: Pour moi, je le vois comme un allié de, on peut-tu dire, middle six. Je le vois comme un allié là-dedans, dans le mix, pour ramener une expression qui va peut-être revenir dans deux semaines au tournoi de golf. Mais je le vois dans ce rôle-là. Et à lui de décider ce qui adviendra de son futur dans la Ligue nationale de hockey.
1: Parce qu'il joue sa carrière cette année. Là.
3: Ben 100%.
1: Lui, il devient agent libre sans compensation à la fin de l'année. Fait que si ça se passe pas bien pour Kirby Doc à Montréal cette saison, ce sera pas facile.
0: Mais je te le dis, un ancien troisième choix total.
1: Je le sais, il va toujours
0: se... Il y a une équipe qui va y lancer une perche.
1: Mais,
0: c'est sûr.
1: Mais à l'opposé, si écoute, il connaît l'année de sa carrière, puis disons là, finalement, on voit le vrai Kirby Doc envers qui on a toujours eu des attentes. Écoute, il va faire sauter la banque le 1er juillet 2027.
0: C'est clair, avec l'augmentation du plafond, c'est sûr.
1: Ben, on est loin que ça arrive, en tout cas.
0: Ah, non.
3: Ce serait surprenant. Faire sauter la banque, là, t'es vraiment en forme, toi, là, pour un gars qui a travaillé tout l'été, là.
1: Hey, j'ai l'énergie, là.
0: Ouais, mais c'est la rentrée.
1: C'est ça.
3: Bon, ouais, c'est ça. Bon, Kirby Doc va faire sauter la banque. Attention.
1: Il pourrait, en théorie.
3: Mais ça va prendre quoi?
1: La meilleure saison de sa carrière.
0: De la constance.
3: La meilleure saison de sa carrière, statistiquement, c'est pas bien gros pour faire sauter la banque.
1: Et les attentes sont très basses.
0: Ah, mais ça prend de la constance, ça prend d'éviter les blessures, évidemment. C'est
3: constance, d'amasser des points. Puis, je veux dire, santé.
0: Une opportunité de se faire valoir à Montréal.
3: Santé, il contrôle pas. Là. Revenons sur ce qui est arrivé l'an dernier. Je veux dire, il a démontré de la constance en bloquant un lancer, il s'est cassé le pied. Là. Qu'est-ce que tu veux faire? Là? n'importe quel joueur, ça serait cassé le pied ou presque dans cette situation-là. Donc ça, il l'a pas contrôlé. En série, on a vu certains matchs que c'était difficile. Il y en avait d'autres qui nous ont montré des très beaux flashs aussi. Lequel on va voir au camp d'entraînement cette année. On espère que, on espère pour le meilleur pour les Canadiens. Je veux dire, c'est ça, ultimement. On souhaite pas de mal à personne ici.
1: Mais ça,
3: tu veux que le Canadien connaisse du succès cette année?
1: Ouais.
3: Tu veux que tous les éléments performent? Ça va de soi. Là.
1: Ça va nous en dire beaucoup sur la personne qu'est Kirby Dach. Quel genre d'été qu'il a eu, lui? Là? Y a-tu travaillé comme jamais pour s'assurer d'arriver en forme? Ou est-ce que, il est un peu paresseux, puis si ça. Ça va montrer sa rigueur en tant qu'athlète professionnel. Exact. Parce qu'il n'y a pas le choix, il y a le dos au mur. Là. Sinon, c'est bye.
3: Dans 15 minutes. Le touche s'en vient. C'est important de faire une place dans cette émission de la rentrée. Non seulement Serge Touchette, une légende qu'on est très heureux de revoir cette année pour toute la saison pour discuter de balle, mais aussi surtout de cette grosse perte dans le milieu sportif québécois qui est Jacques Doucet. On aura le montage de Ben également qui s'en vient. Pour l'instant, on revient sur la question du jour sur l'été des Canadiens. Puis il y en a plusieurs qui sont encore agents libres, des ex-membres du Canadien qui étaient là l'an dernier. Et on revient là-dessus. Dans quelques instants.

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9: FX, c'est pas fini cet été.
10: Non.
9: Le camp d'entraînement commence dans tout juste 2 semaines. Le tournoi de golf aura lieu le 14 septembre, dans 2 lundis. Faudrait peut-être que, je prenne mon rendez-vous chez le barbier pour être sûr.
10: Ouais,
9: que,
10: ouais, ben oui, c'est important.
9: Top notch pour arriver au tournoi de golf, puis après ça, venir vous rejoindre ici. Mais on a une question du jour concernant l'été du Canadien.
10: Quel est votre taux de satisfaction vis-à-vis l'été de Kent Hughes? 4 choix de réponse possibles. Bien content?
9: Mm-hmm.
10: Parce qu'il n'y a pas eu de mauvaise transaction de la part du Canadien. On n'a pas surpayé pour acquérir un joueur en particulier. 2e choix de réponse, c'est pas fini. Alors, vous faites encore quelques attentes vis-à-vis le Canadien. Vous pensez que le Canadien va encore bouger d'ici là, d'ici le début de la saison. Vous êtes en beau joie le vert, vous êtes frustré, il ne s'est rien passé durant l'été. Ou vous avez de la peine, vous autres, ça vous attriste énormément que le Canadien n'ait pas bougé cet été tant que ça. Bon, pas bougé. Il y a eu quelques transactions mineures, il faut le dire quand même. Des transactions de Ligue américaine, des joueurs qui vont possiblement se battre pour obtenir une place au sein de l'attaque du Canadien lors du camp d'entraînement. Il y a eu la signature d'Ivan Demidov aussi, contrat à long terme, très bon contrat dans le cas de Demidov, prolongation de contrat aussi pour Jakub Dobesh. Il y en a eu des choses, mais il n'y a pas eu la transaction majeure que certains partisans attendaient. Alors, à la position de 2e joueur de centre, un attaquant top 6, un défenseur droitier de 2e paire. Alors, on en est là jusqu'à maintenant du côté du Canadien. Et parmi les choix de réponse, la réponse qui mène, c'est pas fini à 62%, suivi de bien content à 22%. Il y a seulement 16% des répondants qui ont voté là pour en beau joie le vert et j'ai de la peine.
9: Ah oui.
11: Je suis content. Parce qu'au moins, ça montre que les gens, ils sont optimistes par rapport à la saison. Puis que, oui, même s'il n'y a pas eu de grosse acquisition, oui, même si certaines équipes dans la division se sont améliorées, certaines vont régresser. Là. C'est sûr, les Sabres ont perdu des gros morceaux, les Sénateurs aussi. Fait que, oui, les Panthers et les Leafs sont meilleurs, mais ça finit par s'équilibrer. C'est loin d'être la fin du monde si le Canadien n'a pas procédé à cette grosse acquisition-là. C'est décevant. C'est sûr que c'est décevant. On aurait aimé que ça arrive. Mais ça ne veut pas dire que l'équipe va rater les séries à cause de ça.
10: Non, mais je trouve quand même que la philosophie change cette année parce que tu as été extraordinaire la saison passée. Tu as été au-delà des attentes la saison dernière. En finissant dans le top 3 de ta division, en attendant le carré d'as, quand même, il y a plus d'attentes cette année que l'an dernier.
9: Ben, en série, tu peux jamais prédire l'issue d'une série. Fait, on a gagné 2 séries en 7.
10: Ouais.
9: Ça aurait pu vraiment aller d'un bord comme de l'autre.
10: Ouais, quand ça en 7, c'est une passe.
9: À un but, puis je veux dire, quoi, c'est en 10 tirs au but dans un game. Je veux dire, je pense qu'on peut, s'entendre là-dessus. Et je suis pas en train de diminuer, juste en train de dire, est-ce que le Canadien est capable de faire mieux cette année? Dans la saison régulière, tu dis, on a dépassé les attentes, ça a été exceptionnel. Oui, Caulfield en a mis 51 dedans. Mm-hmm. Suzuki a connu une saison exceptionnelle. Lane Hudson également. T'sais. Mais si, puis on le fera cette semaine, si tu regardes joueur par joueur, est-ce qu'il y en a qui sont capables de t'en donner plus encore?
11: Absolument.
9: Tu sais, je te dis, mettons, il y en a un qui me vient en tête, là, puis vous le savez que je suis fan de ce gars-là. Dobson, es-tu capable de t'en donner plus?
10: Je savais que tu allais dire Dobson.
9: Non, mais es-tu capable?
11: Oui.
9: Bon, 100%. Est-ce que même les gardiens de but sont capables de t'en donner plus qu'ils t'en ont donné la saison passée? N'est pas me dire que non.
11: C'était tough par moment l'an passé.
9: Là, oui. M'a dit comme Renault, à jeun, c'était tough. Tu sais, oui, dans les séries éliminatoires, Dobesch a été exceptionnel. Ouais. On a vu des bons flashs.
10: Fin de saison aussi.
9: Bon, oui, effectivement, il a connu ça, mais je, dans les mois avant ça, ça a été en dents de scie. Donc, il y a plusieurs, je veux pas qu'on rentre là-dedans parce qu'on n'a pas le temps, mais ce sera une évaluation qu'on peut faire. Il y en a qui ont connu des très, très bonnes saisons. Est-ce qu'on s'en va dans la progression naturelle de ces joueurs-là, du capitaine, de Cole Caulfield, par exemple? Tu sais, Cole Caulfield a connu une super bonne saison.
10: Mais là, moi, c'est ça, mais c'est parce que faut faire attention quand même, là. Oui, progression naturelle de ces joueurs-là, mais ces joueurs-là viennent de connaître une saison de 101 points, puis l'autre a marqué plus de 50 buts. Ça se pourrait aussi que, si on regarde uniquement la production offensive, ces deux gars-là, la saison prochaine, qui commence dans un mois, ça se peut que la production diminue un peu. Alors, aux joueurs autour d'eux, d'en prendre plus sur leurs épaules, est-ce qu'un gars comme Ivan Demidov est capable d'être encore meilleur à sa deuxième année? Est-ce que Juraj Slafkovský peut connaître une progression naturelle aussi la saison prochaine? Lui qui a été très bon aussi cette année, la saison dernière pour le Canadien. Alors, c'est aussi ça. Faut... Tu sais, Caulfield, 50 buts.
9: Si Caulfield n'atteint pas 50 buts, il ne m'a pas me mettre
10: exactement,
9: à
10: faire c'est ça.
11: Il peut en marquer 38, puis ça va être parfait.
10: Exact.
9: Bon, en haut de 40, là. On va y en mettre en haut de 40, mais t'en ajoutes plus à Demidov, admettons. Tu sais, c'est un tout, une attaque. Je pense qu'on va tous s'entendre là-dessus. Si t'as un apport qui arrive, qui s'en vient au-delà du premier trio, je pense qu'on va être en voiture.
11: Est-ce que t'es capable d'avoir cet apport-là sans avoir fait les acquisitions, avec un point d'interrogation au deuxième centre, avec un autre ailier de l'autre côté, Demidov questionnable? C'est ça la grande question.
9: Pas fini.
11: C'est pas fini.
9: 62%
11: exactement.
9: Des gens sont d'accord avec ça. Pas encore fini. Êtes-vous d'accord avec ça?
11: Oui.
10: Oui.
9: T'as pas l'air sûr?
11: Non, non, je
9: suis... Si t'avais de convaincre dans mon opinion, là, je serais pas convaincu.
10: C'est pas fini. Je me croise les doigts quand même pour que ça bouge encore.
11: Mais si, disons, c'est fini comme ça, là. Puis ça, c'est l'équipe du Canadien pour le premier match de la saison face plutôt aux Hurricanes ou les Maple Leafs, je me rappelle pas.
10: J'ai pas pris le temps encore de faire ma réflexion à temps plein, mais je suis pas certain que le Canadien va finir top 3 dans sa division. Et je suis pas certain que le Canadien à temps plein va se qualifier pour les séries éliminatoires. Je pense que oui, je pense qu'on sera dans les deux équipes qualifiées. Mais top 3 de la division, si tu changes absolument rien à ce que tu as déjà entre les mains, je suis pas convaincu à 100%.
9: Là, tu nous laisses ça là quand il faut partir.
10: Ben ouais, exact,
11: il vient de dropper une bombe, là.
9: Non, mais le pavé dans la mort.
10: Il y a bien des équipes qui se sont améliorées cette
9: année. Faut s'en aller en pause, voilà. Le pavé dans la mort. Note ça pour demain.
10: Ouais.
9: On va appeler le producteur de l'émission.
11: C'est ça.
9: Qui est Fixer Bénard. On va régler ça, on va en reparler demain. Ou peut-être même un petit peu plus tard, on va avoir le temps de créer des débats là-dessus pour l'instant. Dans une vingtaine de minutes, Richard Labbé vient s'installer en studio. Comment c'est la saison en grande, lui, là? T'as besoin qu'il y a des grosses nouvelles à nous annoncer. D'après moi, c'est pour ça qu'il s'en vient en studio. Et surtout, il y a ma passe de stationnement à me redonner. Ça, c'est quand même quelque chose à ne pas, à ne pas négliger. Mais dans quelques instants, on va aborder un sujet qui est peut-être, qui est moins... comment je peux dire?
11: Plaisant.
9: Oui, exactement. On aime ça rire dans ce show-là, parfois, ce sont malheureusement des moments tristes qui arrivent dans le paysage sportif québécois. On va se remémorer des anecdotes de M. Jacques Doucet, qui nous a quittés malheureusement dans les derniers jours, avec Serge Touchette. Et juste avant, Ben Roger sera avec nous pour venir présenter son montage.
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7: Je vais maintenant le retrouver, bien sûr, dans Larac Gonzalez, mais aussi dans un nouveau show sur le grille de BPM. C'est chez Gilbert. Max et Benoît Roger. C'est le beau et bon Ben Roger qui a maintenant des tâches de cadre aussi. Quand je dis cadre, je parle pas que c'est une peinture sur le mur, mais Ben a eu des promotions.
8: Je m'ennuie des imitations quand même.
7: Comment ça va, beau garçon?
9: Ah, ça va bien, les gars. Je suis content de vous retrouver. Ça me fait un petit quelque chose, je dois avouer. Un petit pincement là, de vous retrouver de ce côté-ci avec le chum Oli derrière la console, là où j'étais.
7: Ouais.
9: Ah, mais j'ai été... Non, ça... C'est un nouveau défi, puis on a accepté ça avec beaucoup de plaisir et de joie. J'ai surtout été très heureux d'apprendre qu'il y aura une nouvelle suite à la planète des singes.
8: Oui, exact.
9: Avec le séjour Exactement. De notre ami FX au Vietnam.
8: Ah, okay.
9: Lui qui s'est accoquiné de plusieurs macaques. c'était toute beauté sur les réseaux sociaux.
8: Ah, j'ai retrouvé ma première famille, c'est ça.
7: Et écoute, si on s'en va dans le moins comique, malheureusement.
9: Ouais, ça.
7: Écoute, le départ de Jacques Doucet, parle-nous de ce montage. On l'a entendu plusieurs fois aujourd'hui, naturellement, mais qu'est-ce qui t'a inspiré les extraits qu'on va entendre dans quelques secondes?
9: Ben, vous savez, je suis un amant de ce bon vieux stade et j'ai déjà fait un montage aussi sur la saga des expos. Ouais. Ça s'appelle Expositif. Et à travers ça, je suis allé chercher des archives assez rarissimes quand même de Jacques Doucet, parce que évidemment, c'est sur les ondes radio. Jacques était à la radio. Et son dernier mot, d'ailleurs, vous allez l'entendre dans le montage, là, je l'ai édité parce que c'est beaucoup plus long que ça. Mais c'était sur bande AM et c'était pas facile à trouver. Alors, j'ai fait beaucoup de recherches et j'ai concocté en 2 minutes 20 à peu près.
7: Ouais.
9: L'essentiel, ça va vous retremper pour ceux qui ont vécu les années radio. Moi, je l'ai toujours dit, je le répète, le baseball demeure le sport le plus radiophonique qui soit. Mm. Et vous allez entendre, pour ceux qui sont un peu plus âgés comme moi, vous allez retourner dans vos souvenirs, c'est certain. Un hommage à Jacques Doucet.
7: Ben, merci.
9: Merci.
7: T'es jamais bien loin du tailgate. On va entendre tes montages ici.
9: Oui.
7: Aussi nombreux seront-ils.
9: Ah, oui, bien sûr.
7: T'as toujours un micro dans notre show, tu le sais.
9: Ben,
7: tu vas pouvoir passer la porte étant donné que tu es cadre maintenant, que t'as ton propre bureau dans lequel mon vélo sera également stationné.
9: J'en prends bien soin. C'est important, mon cher.
7: Ben, on t'aime.
9: Ben, je vous aime aussi.
7: On va aller écouter ce montage-là. Oui. Et tout de suite après, restez là. Le Touche, Serge Touchet.

0: annoncé avec peu de détails Jacques Doussa.
1: Il a annoncé la nouvelle de cet échange à 3 contre 1. Le gérant général Jim Fanning a déclaré que cette transaction assurait aux Expos la présence de 3 des meilleurs jeunes joueurs de la Ligue nationale. Et les Expos comblent ainsi 3 postes au sein de l'équipe, et ce, pour une longue période.
2: Bonjour tout le monde, en direct du Stade olympique à Montréal. Ici Jacques Doucet, Roger Brulotte et Denis Casavant, qui vous invite au reportage du match de cet après-midi. C'est le deuxième dans cette série de 3 entre les Expos et les Astros de Houston.
3: Les Expos n'ont jamais lancé la serviette hier, et ils ont fait sauter de joie plus de 46 000 partisans alors qu'ils ont arraché la victoire aux Dodgers en fin de 9e manche. Il y avait 2 retraits, c'était 3-3. Delino de Shields était au deuxième coussin et Brad Bowery au bâton.
4: La balle est soulevée du côté droit. Carlos recule. Et voici Webster. La balle est en bas, bien sûr. Et de Shields, la balle en bas. Les Expos l'emportent 4-3.
5: La balle est frappée vers le deuxième but. Ginter s'en empare. Remet facilement Sexton pour le deuxième retrait. Il a trois autour de Fernando Tatis. Demain, il est à 2,56 avec un circuit et 11 points produits.
3: Là, c'est au tour de Témoire qui sa première présence en attaque. Moyenne de 224 avec 2 coups de circuit et 59 points produits. La balle est frappée en direction du joueur d'arrêt court. Le long relais d'Arias touche le sol, mais récupéré par Grace pour le retrait. 6-3.
6: Excellent jeu de Grace, car la balle a donné contre le sol tout près du joueur de premier but.
3: Et après 2 retraits, on va reprendre avec le haut de la formation et Moïse Salou.
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9: Je vous remercie d'avoir été là. Et si jamais le hasard fait que nous nous croisions sur la rue, au centre d'achat ou encore sur le bord d'un lac, lors d'une excursion de pêche, il me fera plaisir de vous serrer la main. Car vous aurez été un fier amateur de baseball et un partisan des Expos. Merci.
10: Cette voix-là, et vous êtes plusieurs sur la messagerie texte à nous écrire ça, le fameux Walkman jaune qu'on avait tous de caché dans notre chambre pour écouter les matchs des Expos qui nous a bercés. J'ai entendu des autres dire ça ce matin. C'est Ben, ça fait partie toi aussi de ce que tu as vécu. Moi également. Et quelqu'un qui l'a connu mieux que quiconque ici autour de cette table, c'est la légende Serge Touchette, le Touche. D'abord, mes sympathies, Serge. Et comment merci. Vas-tu malgré tout ça, mon ami?
11: Ah, ça va. Ça va un peu mieux, là. Écoute, c'est sûr que ça brosse bien des choses. Hein. Je l'écoutais, puis hip, là, c'est spécial. C'est spécial. J'ai beaucoup aimé le commentateur, mais j'ai surtout apprécié l'homme. T'sais, on parle, c'est sûr que c'est une voix extraordinaire. C'est une voix qui... c'était la fidèle amie de milliers d'amateurs de baseball au Québec. Une voix qu'on reconnaissait parmi mille. On savait tout de suite que c'était Jacques Doucet. Et puis, mais le gars, c'était... Moi j'ai adoré l'homme. C'était un gars simple. J'ai eu bien du fun avec. On a bien ri. J'ai voyagé avec pendant des années. C'était un merveilleux compagnon de voyage aussi. Et puis, c'est sûr que j'en garde un merveilleux souvenir, comme beaucoup de gens d'ailleurs.
10: Je suis certain que tu as quelques anecdotes, comme on l'avait fait malheureusement avec Roger. Et finalement, ouais. J'ai entendu parler de cette chronique-là, Serge, plus que n'importe quelle durant toute la saison de radio.
11: Je me souviens. Faut dire que Roger était pas mal rock'n'roll.
10: Je suis certain que tu en as quelques-unes à nous partager avec toi et Jacques. Mais d'abord, je te demande, comment as-tu appris cette nouvelle-là, Serge?
11: Ouais, c'est ça. Écoute, il y a à peine... ça fait pas longtemps, ça fait à peine 10 jours, je pense. J'ai envoyé un texto. Je savais que la santé de Jacques déclinait depuis un certain temps. Fait que j'ai envoyé un texto comme ça à sa conjointe, Corrie, pour lui demander des dernières nouvelles concernant Jacques. Puis elle m'a répondu presque aussitôt en disant, écoute, Serge, elle dit, d'abord, je te remercie de t'informer. Elle dit, peu le fond. Ça, elle m'a écrit ça.
10: Ah oui?
11: Ouais. Puis elle dit, écoute, ça va pas bien. Sa santé se détériore. Et en gros, ça disait il est presque en fin de vie. Et bon, là, j'étais vraiment, vraiment ébranlé parce que je pensais pas qu'il était à ce point, sur le point de mourir. C'est ça qu'elle me disait finalement. Et puis, écoute, deux, trois jours après, comme je fais souvent tous les jours, je vais voir mon ordinateur le soir, je jette un coup d'œil. Puis là, j'ai un message de Corey qui me dit, d'ailleurs, je l'ai devant les yeux, Jacques nous a quittés à l'heure où les matchs de baseball se terminent vers 22h50.
10: Ouais.
11: Ça fesse.
10: C'est
11: vraiment, c'est comme ça qu'elle m'a annoncé. J'ai dit, c'était tellement poétique, son affaire, tu sais. Et puis, c'est comme ça que j'ai appris son décès. Puis, qui a été annoncé le lendemain matin, je pense, confirmé le lendemain matin.
10: Oui, oui, absolument. On a vu, en fait, le fil de nouvelles est tombé. Ouais. Ici, à BPM, c'était Oli qui était à l'antenne et ouais. Gilbert Delorme est venu en parler. TVA mm-hmm. Sport RDS, bien sûr. Mais écoute...
11: Ça a fait le tour, ça a fait boule de neige, évidemment.
10: Ouais. Ben oui.
11: C'est
10: clairement.
11: T'as beau t'y attendre. Quand t'apprends la nouvelle, t'es secoué. C'est tout à fait normal.
10: Quand je t'ai parlé en fin de semaine, Serge, puis d'ailleurs, écoute, on commence cette saison-là d'une façon un petit peu triste, mais on se promet de parler de balle dans des circonstances, espérons-le, beaucoup plus heureuses dans les prochaines semaines. Tu m'as dit, il faut absolument, Greg, que je raconte aux auditeurs une anecdote impliquant Jacques, moi et Ivan Calderon dans un bar de Chicago. D'après moi, tu vas remettre le sourire dans le visage de quelques personnes qui nous écoutent.
11: Ouais. Oui, ben écoute, c'est après les Expos va jouer un après-midi. Dans le temps, il y avait du baseball l'après-midi, plus souvent à Chicago, ce qui était merveilleux. Puis après le match, je sais pas, moi puis Jacques, on se retrouve par hasard dans le bar de l'hôtel, puis on prend une bière. Bon, on allait souper quelque part, puis on est en train de boire notre bière. Et tout d'un coup, qui c'est qui apparaît dans le bar? Ivan Calderon. Je sais pas s'il y en a qui s'en souviennent. T'as un frappeur droitier. Un bon frappeur. Il joue au champ gauche. T'as pas très bon poignet à balle, mais il était capable de la frapper. Puis là, il vient nous voir. Puis il dit, what's up, guys? Tu vois qu'il veut jaser. Puis à un moment donné, la conversation, on parle de pêche. Jacques adorait parler de pêche. Hein? C'était après le baseball, probablement son sport favori. Il adorait ça. Fait que là... il dit à Calderon, il dit, ah, moi, c'est la pêche, j'ai toujours aimé ça, la pêche. Moi, j'ai une étingle, je suis prêt à y aller. Genre, il dit, ah, ben, tabarouette. Il dit, écoute, je vais t'amener avec moi. Il y a plein de lacs au Québec, tu vas pogner du poisson, puis tu vas voir, tu vas aimer ça en tabarouette. Je connais tous les bons spots. Fait que là, Calderon, ben, il dit, parfait. Il dit, je vais amener mon masque d'homme grenouille, puis mon lance harpon. Là, la face à Jacques a changé, mais la mienne aussi, parce que moi, tout ce que je vois, c'est Jacques avec son masque d'homme grenouille puis son lance harpon dans le fond de l'eau. C'est tout ce que je vois. Je suis plus capable d'arrêter de rire. Puis Jacques continue la conversation. Il dit, non, on va pas à pêche au barracuda.
10: Ça écoute, va pas à pêche à la perchaune.
11: Écoute, je voyais juste Jacques en dessous de l'eau avec son masque. Puis, comme je disais à Jacques, ça va être tough les brochets. Ma cadeau. Écoute, là, Adria, finalement, ils sont pas allés à pêche. Ils sont. Mais bon, je la ris encore. Ça fait longtemps, ça.
10: Aïe.
11: C'est un classique. Dieu sait qu'il y avait sa pêche, mais je voyais toujours cette scène-là, genre en dessous de l'eau avec son harpon. un très beau moment, un moment très, très amusant, d'ailleurs.
10: Ah, écoute, Serge, rapidement, il nous reste pas beaucoup de temps, mais je vais absolument... Il t'a corrigé à un moment donné à propos de Randy Johnson aussi, Jacques?
11: Ouais, c'est ça. Jacques, il supervisait un peu hein, ce qu'on écrivait ou ce qu'on disait, je sais pas trop quoi. Moi, il me disait, c'est sûr. Puis quand il aimait pas ça, il me le disait. Puis c'est bien correct. Ça faisait partie de la game. On se croisait à sa galerie de la presse, il me disait, tu vois, j'avais un bon papier le matin, c'est parfait. Ou demain, le lendemain, il me disait... Ouais, t'as pas mort, ça. Non, c'est correct, non, c'est correct. Je fais un potin, ça fait longtemps, ça fait un petit potin sur un lanceur qui promet dans l'organisation des expos, mais qui est très peu connu. c'est Randy Johnson, le grand Randy Johnson.
10: Ben oui.
11: Et là, je fais poter deux lignes pour dire qu'il y a une recrue qui lance fort bien là, présentement, qui performe à un nouveau niveau dans les autres filiales des Expos. C'est un le lanceur droitier, Randy Johnson. Personne ne le joue, tu sais, je veux dire, il n'est pas droitier, tu sais, mais peu importe, tu sais, c'est pas grave, là, il n'y a personne qui le connaissait. Le lendemain, j'arrive face à face avec Joke. Touche! Oups, palais, qu'est-ce qu'il y a? Touche! Ben oui, oui!
10: C'est moi. Il dit deux fois, tu sais que ça va pas bien.
11: Hein? Là, il me regarde, puis il fait la motion d'un lanceur gaucher. Randy Johnson, c'est un gaucher. Écoute, depuis ce jour-là, je me suis jamais, j'ai jamais commis la même erreur.
10: Aïe, aïe.
11: Voilà. C'est un gaucher. Ok, bonjour. Bonne game.
10: La voix de mais, l'autorité.
11: Ah, écoute, ouais, c'était quasiment ça. C'était un peu le grand frère, tu sais. Puis il faisait souvent une critique ou un commentaire sur ce qu'on écrivait, peu importe. Mais moi, je trouvais ça bien correct. Puis, mais c'est pour dire à quel point il y avait ça en cœur.
10: Ben...
11: C'est ça que je veux dire. C'est toute la moindre erreur, quand c'était lui qui en commettait une, il s'en voulait à mourir. Puis quand c'était nous autres, ben, il a signalé et c'était bien correct. Ça, c'était de bonne guerre.
10: Ben écoute, tant mieux. Puis oui, je pense que les gens... Ben a mis un petit extrait du dernier match des Expos.
11: Ouais.
10: Tout le monde sait à quel point ce sport-là et les Expos de Montréal lui tenaient à cœur. Touche, nous autres, ça nous tient à cœur que tu sois dans le tailgate. Très, très heureux que tu sois là. On tente de se reparler plus tard cette semaine pour parler de la folle course aux séries qui a lieu. Puis les Blue Jays qui tentent de revenir dans tout ça. D'ici là, encore une fois, nos sympathies. Merci d'avoir été des nôtres aujourd'hui puis nous partager ces anecdotes qui font rire les fans de Jacques et des Expos. On se reparle très bientôt.
12: Merci, Serge.
11: Hey, salut, les boys.
10: Salut, Serge. À très bientôt. Touche! Richard Labbé, celui qui animait le tailgate cet été. Kirill Marchenko ou Dylan Larkin? Dans deux minutes.
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10: Dans les Mangeux de Puck, avec une voix que vous connaissez très bien. Oui. Non seulement parce qu'il était là l'an dernier avec nous, mais également parce que c'est lui qui a tenu le fort tout l'été avec Frank Grenier suite à ton départ en vacances FX. Richard Labbé.
23: Salut, salut Richard.
10: Comment
23: salut.
10: Ça va?
23: Écoute, c'est bizarre d'être ici au bout de la table. Je suis tout débalancé. Je comprends pas. Je vois pas même affaire. Je suis complètement confus présentement.
10: C'est correct. Ça va te prendre 2-3 mois ou un mois pour ramener ça. Tu m'as amené une copie de ton livre qui va sortir dans les prochaines semaines. C'est la première copie dédicacée sur le marché.
23: C'est exact.
10: C'est trop d'honneur. On y reviendra, si tu veux, dans les prochaines minutes.
23: Mets pas ça sur eBay là, en sortant du show. Là.
10: Non, ça ne sera pas sur le marché de la revente. C'est un article de collection inestimable. Et j'aime particulièrement le signet que tu as mis à l'intérieur qui est

0: ça. On a abusé de l'occasion. Il y a des gens qui nous ont accusés d'avoir provoqué des accidents sur l'autoroute. On s'excuse encore, mais il fallait user d'imagination.
1: Ouais. L'échange que tout le monde attendait.
2: Oui, vraiment.
1: On recevait les notifications. Canadien de Montréal, ça y est. Sean Farrell,
0: on a commencé pour de vrai notre premier show. Je pense, Félix, c'est parti mi-juillet, toi.
3: Ouais, moi, je suis parti à la fin du mois de juillet, exact.
0: Premier show qu'on a fait ensemble, moi et Frank Grenier, on part le show, on dit bon, là, Bolduc Jacky, ça s'en vient, on le sent. Voilà.
1: On le sent. On le sent toujours.
3: On pensait vraiment que ce serait réglé là, au mois d'août.
0: Ça dirait qu'on le sentait pas si bien que ça.
1: Non. On en reparlera d'ailleurs dans les prochains jours, Richard. J'ai comme l'impression que c'est un sujet qui va revenir, n'est-ce pas? Mais tu sais, t'as suivi l'été de Kent Hughes. Si je te dis, l'été de Kent Hughes est davantage un échec qu'une réussite. Parce qu'on a fait un petit sondage maison hautement scientifique ici. Mm-hmm. La grande majorité des partisans du Canadien qui nous écoutent se disent soit l'été n'est pas fini ou sont quand même satisfaits du travail de Kent Hughes. T'en penses quoi, toi?
0: Ben, l'été n'est pas fini, c'est factuel, premièrement. Alors, je suis d'accord avec les gens qui usent de faits.
1: journaliste, hein?
0: Échec, c'est un peu violent comme mot.
1: Probablement pour ça que Fix l'a utilisé dans sa question.
3: Tout est calculé dans les questions.
0: Un peu violent, mais honnêtement, si j'étais un partisan, je serais un peu déçu parce que c'est. Vous allez voir la même, à moins que les choses changent, mais en octobre, vous allez voir plus fin septembre.
3: Ouais, fin septembre.
0: Vous allez voir à peu près la même formation. Avec les défauts et les qualités de l'ancienne. Alors, moi, en fait, ce que je trouve surtout, peut-être pas inquiétant, mais ça vaut la peine de le mentionner, c'est que le Canadien a pas rien ajouté, mais les rivaux autour dans la division, eux, y ont ajouté des éléments. Alors, les Panthers vont être vraiment meilleurs que l'an passé. Ouais. Ça, c'est 100%
3: avec sûr. Le retour de Barkov,
0: en plus. Va être là. Le Lightning, je pense, va être meilleur. Il y a un gars qui arrive à la ligne bleue. Je pense qu'il va aider, ouais. Pas pire. Je pense que le Toronto, je me suis fait lancer des tomates avec ça, mais je pense que le Toronto va être meilleur. Ils ont un gardien depuis la première fois depuis très longtemps. Je sais que le Bob a été ordinaire, ouais. Mais je pense qu'il va...
3: 37 ans, le Bob?
0: Ouais.
1: Ils en ont repêché un papé aussi.
0: Aussi, puis ça a des allures de dernière danse là-bas. Puis je pense qu'il y a un paquet de gars qui vont jouer comme si c'était la dernière danse. Alors, Toronto va être tough. Boston sont toujours compétitifs.
4: Toujours. Il y a des équipes qui vont être moins bonnes, par contre. Buffalo a perdu deux joueurs importants.
0: Ça, c'est vrai.
4: Les Sénateurs ont perdu leur capitaine.
0: C'est vrai.
4: Alors, la bonne nouvelle, c'est qu'au moins, le Canadien n'a pas perdu personne.
0: C'est ça, mais moi, les deux gros, on les connaît, là, les deux gros points d'interrogation n'ont pas été comblés.
1: Mais si je te dis que la non-action de Kent Hughes sur le marché des transactions ou des joueurs autonomes, mais le fait, son intelligence à signer des contrats de la façon qu'il les a signés, sa responsabilité plus que l'intelligence, on va dire ça de même, là, met la table à des améliorations futures. Tu sais, si on se dit, si on s'en va, par exemple, on est en mesure de faire une grosse acquisition au poste de centre, au poste de défenseur droitier, et tout ça découle du fait qu'il a été responsable cet été.
0: Mm-hmm.
1: Est-ce que ça change ta perspective un peu? Moi, je le vois de même.
0: Ouais.
1: L'été n'est pas fini, mais la construction de cette équipe-là, la version finale, n'est pas arrivée pendant tout non plus.
0: Non, mais moi, ce que je trouve dangereux avec ce que tu affirmes, c'est que souvent, on a l'impression que le Canadien de Montréal est en char, est en voiture pour les 10 prochaines années. Et ça, c'est pas vrai dans la mesure où le futur, c'est maintenant. Là. Tu peux pas... Tu sais, regarde, j'ai parlé de Toronto, là, puis on faisait la blague, Frank et moi-même, cet été, on sortait la couverture du Hockey News de 2018 qui disait « Planifier les défilés au pluriel ».
1: C'est
0: qu'avec cette gang-là qu'on a, ces jeunes-là, c'est ça, exactement.
3: On est en business.
0: On est en business pour longtemps, puis ça a donné absolument zéro défilé, à moins que j'en ai raté un. Alors, c'est un petit peu le piège. Puis moi, je regardais le pour moi, la fenêtre, la fameuse fenêtre, là, celle qu'on appelle la fenêtre de l'opportunité en anglais, pour moi, c'est 2030. C'est le contrat de Nick Suzuki. À partir... Pour moi, le Canadien a 4 ans pour s'organiser pour que ça marche. Parce qu'après, lui, qu'est-ce qu'il fait? On ne le sait pas. Puis qu'est-ce qu'il devient? On ne le sait pas. Pour l'instant, il est un premier joueur de centre, de premier place que le Canadien n'a pas eu depuis Vincent Danfousse. Alors là, il faut que tu profites de ce moment-là. Mais c'est 2030, la fin de son contrat. Pour moi, c'est 4 ans.
1: Si je te nomme deux noms.
0: Oui.
1: Je te dis, tu serais plus intéressé, toi, de faire l'acquisition. Parce que là, c'est revenu...

0: Il nous a envoyé ça hier, là, c'est revenu dans l'actualité, le nom de Kirill Marchenko suite à des déclarations du directeur général des Blue Jackets de Columbus, Don Waddell. Tu serais plus intéressé de faire son acquisition à lui que du capitaine des Red Wings de Détroit qui, ça avec, j'avais pas ça sur ma carte de bingo qu'au retour comme ça de l'été, là, début septembre, il serait encore à Détroit. Mm-hmm. T'aimerais mieux Marchenko que Larkin, donc?
1: C'est qui joue au centre?
2: Larkin.
1: Voilà. Ça, c'est une autre question. Non, mais c'est...
0: Ben, j'ai plein d'autres questions, ça, c'est sûr.
1: Parce que Marchenko, c'est le fun. D'ailleurs, Kent Hughes s'est informé, j'ai parlé avec Anthony Manta en début juillet. Je n'étais pas au courant, mais il y a eu plusieurs discussions. C'est Manta lui-même qui me l'a confirmé. Ça m'a surpris.
2: Oui, oui.
1: Avec Anthony Manta.
2: J'en avais parlé en ondes à ce moment-là. Je pense qu'il avait publié l'article, justement, puis on en avait parlé.
1: On en avait parlé en ondes, nous. Exact. C'est ça, exactement. Exact. Ça m'a beaucoup surpris. Parce que pour moi, Anthony Manta, c'était un bon joueur. Mais c'était pas un besoin pour moi, pour le Canadien de Montréal. Ben Marchenko, c'est la même chose. Bon joueur, pas un besoin. Larkin, bon besoin, c'est avec un grand B. Et là, peut-être que, je sais pas, là, les Wings ont toujours pas de DG. Ça
2: doit
1: être que l'assistant n'a pas le droit de prendre le téléphone. Fait qu'on va attendre qu'il nomme quelqu'un.
2: Ouais, ça, c'est fou. Là.
1: C'est complètement fou. Mais l'instant où les Wings nomment un DG... Il faut que Kent Hughes soit le premier, là. OK. Je lève la main. Ça coûte combien? Faut que tu poses la question. Ça ne veut pas dire que tu vas le faire. Mais pose la question. Parce que s'il y a un gars qui est capable d'arriver sur la 2, piloter ta 2 et faire en sorte que soudainement, Demidov, qui est déjà très bon, va devenir encore meilleur, c'est Larkin.
2: Et ce qui est intéressant aussi avec Larkin, c'est son contrat à 8,7 millions jusqu'en 2031. Mm-hmm. Ça aussi, c'est très intéressant. Avoir un one-two punch, premier, deuxième centre. À ce montant-là, c'est intéressant parce que dans le cas de Marchenko, il va falloir qu'il renégocie aussi à la fin de la prochaine saison.
1: Ça, c'est l'autre
2: saison.
1: Affaire, exactement. Ça aussi. Mais le profil de Larkin, présentement, si on parle de besoin, c'est lui.
3: Puis le Canadien a des arguments pour tenter de le convaincre de lever sa clause et de venir à Montréal. Tu rejoindrais immédiatement une équipe qui aurait peut-être des aspirations à la Coupe Stanley, un noyau de joueurs qui ont un âge quand même similaire, un bon ami de Cole Caulfield, selon ce qu'on comprend, ils patinent ensemble au Michigan. Tu sais, lui, il a l'air d'être fermé à quoi? Vegas, Floride, Minnesota puis Dallas.
1: Ouais. Ouais.
3: Mais à Manny Dillon, s'il veut changer d'équipe, va falloir qu'il s'ouvre à d'autres formations aussi.
1: Oui. On part-tu de Connor Hellebuyck plus tard, hein? Parce que ça me fait penser au dossier d'Hellebuyck. Pis...
0: Ben, allons-y tout de suite.
1: Ben, c'est parce que tu peux pas menotter et choisir tout ce que tu veux faire en même temps. C'est ça le problème que j'ai avec ces deux dossiers-là, Larkin et Hellebuyck, qui sont un peu similaires. Dans les deux cas, c'est sortez-moi d'ici, je t'écœuré, on perd tout le temps. OK. Mais à partir de là, c'est puis présentement, ça fait beaucoup jaser dans la Ligue nationale de hockey, ces deux dossiers-là, parce que je peux te dire qu'il y a un paquet de DG qui ont un petit peu peur, là. Parce que la dernière affaire que tu veux, c'est sur un paquet de gars sur des troisième année, quatrième année, sur des contrats
2: sur
1: de 7-8 ans, qui décident que, ah, ben moi ça me tente plus. Tu sais quoi? Moi, je. Hellebuyck, là, qui a dit, moi, je vais être un jet pour la vie, là. La vie, c'est pas 3 ans, là.
2: Non.
1: Tu sais, alors, il y a beaucoup de monde qui ont peur de ce qui va se passer présentement. Moi, j'ai bien hâte de voir ces deux dossiers-là.
0: Mais tu le vois où jouer la saison prochaine?
1: Je le vois pas bouger. Il bougera pas.
0: Fait que malgré tout ça, il va revenir dans le vestiaire à Winnipeg.
1: Ben, c'est parce que là, il a menotté complètement son DG. Et il a fait le tour dans la Ligue nationale de hockey. Des besoins pour un gardien de but, il n'y en a pas tant que ça. Puis payer ce prix-là... Tu sais, tu pourrais me dire Edmonton, mais ils sont allés chercher du monde déjà, ils n'ont pas d'argent. Après ça, qui reste?
0: Ben, c'est plus qu'ils n'ont pas d'argent, parce qu'Anderson est déjà blessé.
1: Il est déjà blessé encore. Après ça, on avait pensé à Toronto, là, se faire ça. Le Bob est rendu à Toronto.
3: Buffalo, peut-être.
1: Oui. Peut-être Buffalo.
3: Le New Jersey.
2: Mais est-ce que San Jose pourrait être là-dedans aussi?
1: Je pense pas.
2: Trop jeune?
1: Je pense pas. Ils ne sont pas rendus là. Mais à ce prix-là, ça va être difficile de le bouger, ce contrat-là. C'est quoi? C'est 8,7?
2: 8,7, je pense.
3: Surtout les Jets sont dans le trouble solide s'ils échangent Hellebuyck. Il reste plus rien à cette équipe-là après.
1: Mm-hmm.
3: Si t'as pas été capable de gagner avec Hellebuyck, comment est-ce que tu peux espérer gagner sans lui?
0: Ben, quand les Jets étaient si bons, là, parce que là, l'an dernier, ça a été une catastrophe, mais avant ça, qu'est-ce qui a pas fonctionné quand t'es arrivé en séries éliminatoires?
1: Ben, une des affaires qui n'a pas marché, c'est qu'Hellebuyck, c'est
0: lui. Et tu dis une des affaires, mais l'affaire numéro un, c'était Hellebuyck. Il était...
1: Épouvantable.
0: Horrible!
1: Épouvantable.
2: Non, il y a l'histoire à l'arracher contre les Blues à ce moment-là, en 7 matchs, alors qu'on est revenu de l'arrière en
1: c'était
2: en fait,
1: minimum un mauvais but par match à un moment donné, là, je le regardais aller. Puis, fait que là, lui, il est plus ou moins en situation pour dire non, moi, je perds mon temps ici. De un, puis de deux, l'équipe est dans aucune urgence pour dire OK, ben là, on va t'accommoder mon petit pit. Tu sais, c'est pas Raymond Bourque, là. C'est. Il y a des gens qui me disent « Oh ouais, mais il y a déjà eu du monde qui ont exigé. » Non, non, c'est pas du tout la même situation.
0: Ça reste quand même, tu sais, il était horrible dans ces séries-là.
1: Ses trois dernières participations aux séries, très ordinaires.
2: Mais il a gagné le match de médaille d'or à lui tout seul.
1: T'sais, à lui tout seul?
2: Non, pas à lui tout seul, non. Mais...
0: Ben, s'il était pas là, les États... Tu sais, ça...
2: Ouais, il y a plein... Ouais,
0: t'aimes ça, s'entend. Les affaires factuelles? Ouais, j'aime ça. Donner une affaire factuelle, que tu vas me dire que c'est une opinion, mais c'est factuel, pareil. Elle est bas, qui est pas devant le but pour les États-Unis, ne gagne pas la médaille d'or.
1: Je suis semi d'accord.
0: Factuel?
1: Que, ben, je suis semi d'accord. Tu sais, honnête, parce que t'es là, t'es devant un club d'All-Star. Là. Alors, faut que ton gardien soit très bon, ça, c'est vrai. Mais, tu sais, Jordan Bennington, l'année d'avant, il y avait. Tu sais, personne ne s'imagine que c'est un des meilleurs gardiens de la Ligue nationale de hockey. Il avait été sensationnel à la Coupe des quatre nations.
0: Ben oui.
1: J'ai un peu de misère à départager les compétitions internationales puis dans la Ligue nationale de hockey parce que ce n'est pas la même équipe devant toi.
0: Non, c'est sûr. C'est si on se concentre.
1: J'enlève rien, évidemment. Là.
0: Ça reste un des meilleurs gardiens dans la Ligue nationale. Là, présentement, il est disponible. Est-ce que tu peux faire une transaction? Puis la mode, entre guillemets, dans cette Ligue nationale est de trouver un très bon gardien qui te coûtera pas trop cher. Fait qu'est-ce qu'une équipe est capable de faire ça puis tu peux trouver une entente gagnant-gagnant. Tu sais, je suis d'accord avec toi pour les doutes que tu mets sur Hellebuck, mais pour moi, il peut pas commencer à 16 ans à Winnipeg.
1: En même temps, les Jets sont dans aucune obligation de prendre un deal ordinaire pour le satisfaire.
0: Tu sais, ça va envoyer quoi comme message? Puis ça, c'est une question que je pose à tout le monde autour de la table puis à vous autres qui êtes avec nous à la maison ou dans votre voiture, content que vous soyez là d'ailleurs. Mais tu sais, que deux stars qui demandent des transactions bougent pas.
3: Est-ce qu'ils vont faire la grève? Tu sais, une fois que le camp commence, est-ce qu'ils vont se présenter
2: là? Ils arriveront pas au camp.
0: Larkin, capitaine, après tout ce qu'il a dit, tout ça.
2: Il arrivera pas au camp.
0: Arrive là. Non, il
3: rien. Ça peut arriver là.
1: Ben, ça peut arriver.
0: Hellebuck, même affaire, gardien partant, après tout, tu sais, il a fait un communiqué.
1: Ça, c'est
0: un joueur faire un communiqué.
1: Ça, c'est pas sa meilleure décision. T'sais,
0: non, effectivement. Non. Mais, finalement, tu sais quoi? Ben, allez gauler là, il n'y a pas de problème.
1: Parce que Larkin, au moins...
0: Ça a été fait dans les règles de l'art.
1: C'est ça.
0: Il y a eu de la... Je vais dire de la patience dans ce dossier-là
1: puis,
0: de la part de Larkin.
1: Dans le cas des Wings et de Larkin, si on veut s'organiser pour s'acheter du temps, quand on nommera le nouveau DG, on peut dire... Larkin peut dire, c'est une nouvelle direction, c'est un nouveau jour, je suis prêt à reconsidérer mes... Tu sais, ça se fait. Dans le cas d'Hellebuck, tu lances un communiqué pour dire « je t'écœuré sur tes mots d'ici », ça se fait moins.
3: Mais ce qu'il a expliqué, par contre, dans le communiqué, c'est qu'il a fait sa demande en privé aux Jets au début de l'été. Eux, ils ont toujours pas été capables de l'échanger, fait que là, ils rendent ça public pour mettre plus de pression.
1: Ils seront pas plus capables. C'est pas parce que soudainement, tout le monde le sait que ça va plus marcher.
3: Non, ça, c'est sûr.
1: Il y a pas un gros marché présentement pour les gardiens. Tu sais, FX, tu viens t'en parler tantôt, mais tu sais... Tu sais, le gars qui vient de gagner la Coupe Stanley là, chez les Kings, là, c'est un gars de 28 ans pour repêcher. Ouais,
2: Brandon Bossy.
1: Tu sais, Aiden Hill a gagné la Coupe Stanley. Matt Murray a gagné la Coupe Stanley. On peut faire une liste. Ouais. Tu sais, Antiniemi a gagné la Coupe Stanley. Je veux dire, à un moment donné, si devant toi, t'as un club solide, t'as besoin d'un gardien adéquat.
2: Bon, au bon moment.
1: Oui. Puis, tu sais, c'est pas avoir un gardien qui fait 2 millions par année qui va faire ça. C'est pour ça que ce contrat-là de l'époque, ça va être compliqué. Ouais.
0: Il y a un classement qui est sorti, puis j'ai entendu Ali en parler, dans lequel on a classé Austin Matthews, capitaine des Leafs, devant Nick Suzuki. Ali a... je pense qu'il est tombé en bas de sa chaise quand il a vu ça. Et toi, t'es pas d'accord avec le jugement d'Ali. Alors, on va avoir un débat détective Pimento. Et on parle également de ce nouvel ouvrage qui est tout chaud encore, Après le forum, avec Richard Labbé.
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0: La bonne nouvelle, c'est que le site NHL.com a classé Nick Suzuki dans les 10 meilleurs centres de la Ligue nationale.
2: Pour une deuxième année de suite.
0: La mauvaise, selon le détective Pimento Olivier Palmin, ici à la console, nouveau réalisateur du tailgate,
2: ouais.
0: C'est qu'Austin Matthews est classé en avant. Pour Olivier, c'est une aberration. Richard, t'es pas d'accord avec ça, toi?
1: Ouais. Ben, premièrement, je respecte beaucoup Olivier, fait que ça me fait beaucoup de douleur de venir ici.
3: Et ça me fait mal que tu me contredises comme ça, Richard.
1: Et de venir démolir ses argumentaires. Mais, écoute, mais premièrement, c'est deux joueurs complètement différents. C'est ça que je trouve difficile avec ces listes-là. Ce qu'on demande à Nick Suzuki, on ne demande pas à Austin Matthews et vice-versa. Ils ont la même position, mais ils ont des profils très, très différents. Mais tu sais, qu'est-ce que tu veux dans la Ligue nationale d'aujourd'hui?
2: Des buts.
1: Exact. T'sais, tu veux des marqueurs de buts. Puis Suzuki est un excellent passeur. Puis c'est un excellent joueur des deux centres. Puis regarde, on connaît tous, on commence à les voir ses qualités. Mais Austin Matthews, c'est un gars qui n'a mis 40 à sa première saison. Je sais pas, il avait 18 ans quand il a fait ça. T'sais.
2: Ouais, il venait d'arriver.
1: Après ça, 60. Après ça, 69 buts après. Là, il a ralenti. Mais tu sais, je regardais l'an passé, c'est seulement 60 matchs. Donc, il n'a pas joué évidemment un calendrier complet, mais ça demeure un des marqueurs, un des buteurs les plus purs du hockey. Alors, c'est sûr que moi, je mets ça en avant, mais pour des raisons de besoin, encore une fois. C'est une ligue où tu as besoin de marquer des buts. Lui, il te donne ça. Suzuki, excellent joueur, mais différent. Sauf que moi, si je veux un gars pour marquer des buts, je vais prendre lui, à 28 ans surtout.
0: Puis Austin Matthews, tu sais, je sais que tu as dit que c'est une aberration, et comprenez-moi bien maintenant...
1: C'est un gros mot, c'est aberration, par ailleurs.
2: Est-ce qu'Ali a dit aberration? Non, c'est la question, mais...
1: Oh, il a dit ça.
3: Ah oh, oui. Je maintiens ma position.
0: Toi, t'as renchéri sa question. Et comprenez-moi bien, je suis 100% d'accord que Nick Suzuki mérite d'être plus haut que Austin Matthews sur cette liste-là aujourd'hui,
3: ah oui.
0: Fin août 2026. Mais là où je suis pas d'accord avec ce que t'as dit la semaine passée, par exemple, c'est qu'il y avait le prime d'Austin Matthews avant. T'as une minute. Tu viens de dire, Charles, il a 28 ans.
2: Ouais, mais attends, là.
0: Il peut arriver cette saison. Puis en mettre plus que 50 dedans, puis on va réévaluer ça l'année prochaine.
3: Il faut prendre en considération ce qu'Austin Matthews a fait dans les deux dernières saisons. Dans les deux dernières saisons, Austin Matthews, c'est 67 et 60 matchs. Il a été hypothéqué par des blessures.
0: C'est sûr, si t'es pas là, tu peux pas te justifier.
3: Exactement. T'es pas là. Alors qu'à l'opposé, Suzuki, être là, c'est une de ses plus grandes forces. Il a jamais manqué un match dans sa carrière.
0: Il en
3: a
0: combien, hein?
1: Suzuki, écoute.
3: Ben 7-8 saisons de tous les matchs. Ouais, il n'y en a jamais manqué.
1: Ça, c'est sûr que c'est.
3: Alors, la fiabilité, c'est un argument qui est important. Et même lorsqu'il était là, lorsqu'il était en santé, il ne marque pas au même rythme qu'avant. T'sais, c'est 27 en 60 la saison passée, 33 en 67. Moi, j'ai l'impression qu'Austin Matthews, physiquement, il a peut-être ralenti. Il y a deux ans, ce débat-là, on peut même pas l'avoir. Là. Matthews, c'est un joueur top 5 peut-être dans la ligue, point final. Mais l'Austin Matthews d'aujourd'hui, c'est plus le même joueur qu'il l'était il y a quelques saisons. Il est peut-être hypothéqué à 28 ans.
1: 27 en 60, 27. Mais là, sur 84 matchs, puis t'es pas loin de 40 buts. Je pense que si tu le mets en santé cette année, il va te donner ça. Là.
0: Espérons que c'est réglé. Là, on n'espérera pas de succès au Maple Leafs de Toronto dans le premier show aujourd'hui. On ne commencera pas de même. Mais, je veux dire, pour la Ligue en tant que telle, puis tu veux toujours avoir tes stars qui sont en santé et qui performent. T'sais. De revoir Austin Matthews, mm-hmm. Le Austin Matthews qui est capable d'en mettre 69 dedans, ça serait le fun pour le hockey.
1: Tout
0: le monde est d'accord avec ça.
1: Ce sport-là est rendu ça. Puis je pense pas qu'il y a personne qui... C'est le fun. Puis tu sais, c'est le fun, là, les joueurs qui sont capables de jouer dans tous les centres, la patinoire. Mais ultimement, c'est comme au baseball, tu vas voir des coups de circuit. Ben au hockey, tu vas voir des buts. Puis c'est un des meilleurs buteurs purs de sa génération. Suzuki est excellent, mais faut pas se méprendre. Mais ce sont des joueurs différents.
2: 537 matchs Suzuki, mais ça, c'est sans les matchs de séries éliminatoires. On peut monter ça à presque 600 matchs.
1: C'est quand même exceptionnel.
0: On va toucher du bois. Pour que ça continue cette saison. Puis qu'on a une longue saison des Canadiens également. Richard, la semaine prochaine. C'est la semaine prochaine?
1: C'est exact.
0: La semaine prochaine.
1: Le 10 septembre.
0: Ça commence en trombe, ce mois de septembre-là. Ton ouvrage, ça fait un an que tu nous en parles. J'ai tellement hâte de le tenir dans mes mains. Tu publies un livre. Mettez ça. Je sais que récemment, là, on était en vacances, mais c'était la journée acheter un livre québécois qui a fracassé des records. Ça, écoute, ça me fait plaisir. Ça n'a aucun bon sens. Mais tu vas publier ton nouveau livre qui s'appelle Après le forum, les hauts et les bas du Canadien. Et c'est l'histoire, en gros, de l'équipe au Centre Bell.
1: Exact. Et puis, il y a eu, de toute évidence, aucun défilé depuis cette date-là.
0: Ce sera un livre avec pas de défilé.
1: C'est un livre avec pas de défilé, mais pourquoi pas de défilé? Et ça, c'est le bout... en fait, j'ai parti ce projet-là avec cette question-là à un moment donné. Tout le monde me disait, hey, monsieur Labbé, pourquoi le Canadien gagne plus? Puis, à un moment donné, je sais pas pourquoi. Puis à un moment donné, je commence à appeler un paquet de joueurs qui ont connu l'autre époque. Puis un paquet de joueurs qui ont joué à partir du Centre Bell, avant ça, le Centre Monson, comme on l'appelait. Puis là, tu mets tout ça ensemble, puis ça donne ce récit-là qui est quand même, comment je dirais, c'est vraiment intéressant de voir la trajectoire du club depuis le déménagement du Forum à maintenant.
0: Il y a eu des moments forts et très émotifs également que tu racontes dans cet ouvrage.
1: Écoute, un des moments les plus absolument incroyables parmi les entrevues que j'ai eu la chance et le plaisir de réaliser, c'est Régent Hull. À un moment donné, je croise Régent Hull dans un événement l'an passé, puis je dis, Régent, t'aurais-tu, je peux-tu te parler à un moment donné pour que je fasse un livre sur l'après-forum, puis t'as été le DG. Puis, ouais, appelle-moi quand tu veux. Je parlais avec Régent, je pense, une heure de temps. À un moment donné, Régent, au bord des larmes, pour m'expliquer à quel point il avait l'impression d'avoir failli à la tâche. Parce que Régent Hull, c'est un gars là, que, tu sais, à un moment donné, je lui demandais, tu sais, quand tu t'es fait congédier de manière un peu cavalière, pourquoi t'as pas regardé, t'aurais pu aller travailler ailleurs? Non. Moi, j'aurais jamais pu aller ailleurs. Moi, je suis... Non, impossible.
0: Wow.
1: Puis il me raconte l'échange de Patrick Roy. Évidemment, malheureusement, c'est lui qui a été pogné pour composer avec ça, puis malheureusement, faire ultimement cette transaction-là. Et, tu sais, ça fait quoi, là? 30 ans, je sais pas. 95, ouais. Ça fait plus que 30 ans.
0: C'est la Coupe de 96,
1: Il est encore dans les émotions quand tu lui parles de ça, puis à quel point il était dans un coin, puis il pouvait pas sortir de ça. Il était pogné pour l'échanger. Puis il dit, tu sais, quand t'échanges ton meilleur joueur, là, c'est sûr que tu t'armais pas, là.
2: Non.
1: Puis je trouvais ça absolument incroyable. Puis ça part un peu de ça. C'est un bizarre dadon parce que lui, il lève les bras, Patrick, au mois de décembre contre les Red Wings 11-1. Là. C'est décembre. Trois mois après, le club déménage. Puis c'est comme un mauvais sort. T'sais, c'est un genre de Babe Ruth. Ça n'a pas de bon sens. T'sais, ce gars-là part, un de tes meilleurs joueurs, peut-être de ton histoire, sinon, en tout cas, certainement un de tes meilleurs gardiens de l'histoire. Et, ben, qu'est-ce qui se passe depuis que lui est parti? Ben, il n'y a pas les succès, puis même pas proche.
2: Et ça a été une période très difficile aussi par la suite.
1: Oh, okay. Oui, exactement.
0: Combien de temps le Canadien a tenté de s'en remettre?
1: Ah, ça a été des années, puis des années, puis des années. Alors, dans le livre, il y a plein d'entrevues comme ça avec des confidences. T'sais, Carbo, c'est incroyable là, ce que Carbo m'a dit de son passage derrière le banc. Puis comment il a eu du mal à composer avec les plus jeunes joueurs qui partaient dans toutes les directions. Puis lui, c'était le gars, le vieux de la vieille, qui avait ses vieilles habitudes. Lui a été élevé d'une telle façon. Puis là, soudainement, il s'aperçoit que ça marche plus parce que les jeunes joueurs ne répondent plus à ses manières à lui. Alors là, il dit, ben, j'aurais dû m'adapter. Puis, tu sais, c'est plein de confidences comme ça que je ne croyais pas obtenir qui se ramassent dans ce livre-là. Et qui, tu sais, honnêtement, moi, j'ai appris des choses, puis je pensais savoir tout connaître, là, bien humblement, mais c'était pas le cas.
0: C'est un plaisir de t'avoir avec nous autres toute la saison, ouais. Richard. Ça commence sur les chapeaux de roue avec cet ouvrage-là. Merci pour la copie. Je commence ça ce soir et promis que c'est terminé avant le 10 septembre prochain. C'est le genre de livre qu'on dévore en 3-4 jours là, quand on embarque dedans. Merci d'avoir accepté de joindre l'équipe du Tailgate encore une fois cette année. Félicitations pour ça, puis j'ai hâte qu'on souligne ça en grand la semaine prochaine.
1: Ben ouais, merci les gars, merci Greg. Puis ça a été un plaisir de tenter de vous remplacer. C'est pas facile de vous remplacer. j'ai tenté de le faire du mieux que je le pouvais.
0: Nous sommes pareils, mais différents.
1: Salut mon Rich.
0: Salut Rich. Au retour, un autre débat sur les Canadiens.
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0: Au cas où vous n'étiez pas au courant, il reste encore des joueurs qui n'ont pas signé leur contrat en vue du camp d'entraînement et de la prochaine saison.
2: Sérieux?
0: Et au cas où vous n'étiez pas au courant, parce que je suis certain que ni Richard l'après-midi, ni Oli vous en a parlé dans les dernières semaines, ces gars-là s'appellent Arber Jack Eye et Zachary Bolduc. Je pense que j'apprends rien à personne.
3: Écoute, on l'a décortiqué sous 120 angles différents, cette non-signature-là, Greg, on le sait.
0: Mais j'ai confiance que les deux vont porter le chandail des Canadiens de Montréal.
2: Même chose, les deux étaient à Brossard. Ben, Jacka était là ce matin, Bolduc est là depuis un certain temps.
0: Attends, Ali a l'air...
3: Êtes-vous inquiet quand même? Là? Parce que soyons honnêtes, les gars, on est le 31 août. Le tournoi de golf, c'est dans deux semaines. Ça reste qu'ils n'ont pas signé. Là. À peu près tout le monde a signé dans la LNH.
0: Ben, les seuls, c'est... Il y en reste qui n'ont pas
3: signé. Je le sais, mais ce sont des cas quand même un peu plus complexes. Connor Gauthier, Adam Fantilli. Ce sont des... Simon Edvinson à Détroit, ils n'ont pas de DG. Tu sais, ce sont des cas un peu plus litigieux. C'est les deux seuls... Tu sais, c'est louche un petit peu, non? Ou est-ce que ça, c'est juste mon côté théorie du complot? Je mets mon chapeau en foil, puis...
2: Ben, ce qui me rassure, c'est que les deux veulent rester à Montréal. Dans les deux cas, les deux joueurs veulent commencer la saison à Montréal.
3: Mais qu'est-ce qui accroche d'abord?
2: C'est une bonne question.
3: Comment ça se fait que c'est pas fait, cette histoire-là? Parce que t'as raison, FX, depuis le début de l'été, les deux, là...
0: Ben, si je le savais, je te le dirais, ouais, mais on peut donner des théories.
3: Ben oui, allez-y.
0: La longueur...
3: Ouais.
2: Des contrats.
0: La longueur des contrats.
3: Le
0: je
3: rôle.
0: Dire. Est-ce que.
2: Le rôle aussi.
0: Le rôle également. Mais tu sais, c'est la, d'après moi, c'est pas l'argent parce que. Tu sais, est-ce que. Tu sais, Arbor Jacky, d'après moi, il est pas là en train de demander 4 millions par année, là. Puis Bolduc est pas en train d'en demander 8 non plus. Tu sais, je veux dire, je pense que tout le monde est réaliste à ce niveau-là. D'après moi, c'est simplement sur ces deux aspects-là qui sont la longueur du contrat. Je veux dire, est-ce qu'un des deux parties, et c'est ce que Renault semblait dire ce matin aussi, là, un des deux parties dit je veux un contrat à court terme, un contrat pont, par exemple, et l'autre, puis surtout dans le cas de Bolduc, là, je veux dire, l'autre partie dit non, je te donne long terme, je veux long terme, je veux court terme, je te donne long, tu sais. Mais il va y avoir un terrain d'entente qui va se trouver à un certain moment donné. Je veux dire, on a quand même donné, entre guillemets, beaucoup pour aller chercher Zachary Bolduc parce qu'on croyait en lui dès son acquisition. Tu sais, t'as donné quand même un défenseur droitier qui est en train, je veux dire, peu importe ce qu'on pense de lui, il est en train de gravir les échelons.
2: Il a été meilleur en fin de saison.
3: Il joue dans la LNH.
0: Tu sais, ben, je veux dire, il y a toujours une certaine valeur à un défenseur droitier, on le sait. C'est pas après une saison que tu dis, bon, ben finalement, tu sais, Denis n'a qu'un an à rabais, puis...
2: Il reste, le Canadien a environ 11,5 millions de disponibles sous le plafond salarial. Est-ce que les négociations sont plus longues parce que le Canadien va encore bouger, donc veut se garder un maximum de place sous le plafond salarial? Et c'est pour cette raison-là que les dossiers Zachary Bolduc et Robert Jacky sont pas encore réglés. Est-ce que ça aussi, c'est une possibilité? Parce que dans le cas où tu fais l'acquisition d'un Dylan Larkin, ben Dylan Larkin, il vient avec son contrat aussi de 8,7 par année. Est-ce que c'est ça qui explique le fait que les deux joueurs en ce moment n'ont toujours pas signé avec le Canadien? Je lance ça dans l'air parce que pour moi, ça va être fait d'ici le début de la saison, mais est-ce que ça pourrait être ça aussi? Une possibilité. Ou...
3: Ouais.
0: Mais je pense que le dossier Larkin serait lié.
3: Non, nécessairement Larkin, une acquisition potentielle pour le Canadien. Qu'on attend de voir si on est capable de bouger avant de signer les deux autres. Mais je vois pas nécessairement pourquoi. Tu sais, t'as le droit de dépasser le plafond salarial d'un certain montant pendant la saison morte.
2: Vrai.
3: Je pense pas que ce serait ça.
0: Non.
3: Puis là où je pense que ça peut être difficile, notamment pour le Canadien, c'est que par exemple, Zachary Bolduc, on le sait pas exactement c'est quoi Zachary Bolduc. T'sais, c'est-tu un attaquant top 6 dans la LNH? Est-ce que c'est plus un joueur de profondeur? C'est-tu un agitateur de troisième trio? T'sais, l'an passé, on est arrivé avec certaines attentes. On peut pas dire qu'il a tout cassé non plus, mais en série, il a été beaucoup plus intéressant. Donc, il y a ça aussi. On n'a pas nécessairement une idée de ce que Zachary Bolduc est comme joueur de la Ligue nationale. Et c'est là où ça devient plus difficile de s'entendre avec à long terme.
0: Revenons avec ce qu'il était avec les Blues de Saint-Louis. Mm-hmm. C'est un allié qui était là pour marquer des buts puis qui amenait un côté physique.
3: Ouais.
0: On s'entend là-dessus.
3: Ouais.
0: On a modifié son rôle avec les Canadiens dans un rôle qu'il n'avait jamais joué, même pas dans le junior.
3: Ouais.
0: C'est quelque chose qu'on avait parlé en long et en large la saison dernière. Et j'ai assisté à énormément de matchs en regardant les actions de Zachary Bolduc. Puis plus la saison avançait, mieux il se positionnait. On a vu une claire amélioration. Martin Saint-Louis en a parlé plusieurs fois. Maintenant, une belle saison, moi, de Zach Bolduc cette année, dans laquelle on va préciser son rôle, mais dans laquelle il va être capable de tout mettre ça ensemble. C'est-à-dire un aspect physique. C'est un gars qui est capable de déranger. Parlez-en à David Savard. Ceux qui s'en souviennent pas de cet épisode-là, c'était assez comique, alors qu'il était avec les Blues. capable de marquer des buts. Puis maintenant, je pense qu'on peut dire que c'est un joueur qui est également responsable sur 200 pieds.
3: Ouais, mais il faut qu'il applique. Puis je pense que tu as raison, il y a tous les attributs nécessaires. Puis écoutez, quand tu regardes la formation du Canadien, ils n'ont pas fait d'acquisition nécessairement cet été.
0: Il va avoir les chances de l'appliquer pour l'instant.
3: Il va avoir des opportunités peut-être même de jouer sur le top 6 pour commencer la saison. Alors, il va avoir une chance de mettre ça en œuvre. Est-ce qu'on va le faire jouer peut-être avec un Ivan Demidov? On n'a pas vu cette combinaison-là l'an passé. Non. Si on décide de séparer Slavkovski du premier trio, est-ce que c'est Zachary Bolduc qui va avoir cette opportunité-là
2: alors
3: de jouer?
2: Alors qu'il y a eu quelques matchs quand même la saison dernière.
3: Exactement.
2: Au sein du premier trio.
3: J'ai l'impression que de la stabilité aussi, ça va lui faire du bien cette année. Parce qu'on jouait beaucoup à la chaise musicale avec lui l'an passé.
2: Premier trio, troisième trio. C'est vrai qu'on le bougeait énormément dans la formation. J'ai une comparaison que je trouvais assez intéressante que j'avais ramenée plus tôt cet été quand Maki Samoskevich avait signé avec le Kraken de Seattle. Parce que quand on compare les deux joueurs ont pratiquement disputé le même nombre de matchs. Dans le cas de Maki Samoskevich, c'est 63 points, 27 buts. Et dans le cas de Zachary Bolduc, c'est 75 points. Les deux ont le même âge. Les deux ont été des choix de première ronde lors de la même année, 17e au total pour Bolduc. Et 24e pour Samoskevich. Samoskevich a signé un contrat de 3 ans et 3,85.
3: Ouais.
2: Ça pourrait être un contrat peut-être dans ces environs-là, dans le cas de Zachary Bolduc. Je ne sais pas si on accroche sur une année de plus, une année de moins, peu importe, mais ça pourrait quand même être dans ces eaux-là, dans le cas de Bolduc.
0: Ça peut faire du sens.
2: Si on réussit à identifier aussi, comme on l'a mentionné, c'est quoi son rôle au sein de cette attaque-là du Canadien.
0: J'ai hâte de voir de quelle façon on va placer tout ça. Puis je sais qu'il y a quelqu'un tantôt, quand on a parlé de la belle saison des Canadiens l'an dernier, quand je disais qu'il y en a qui peuvent t'en donner plus, ben Zachary Bolduc fait partie de ces candidats-là, pas qu'il a voulu mal faire l'année passée. Dans sa progression naturelle, selon moi, il peut t'en amener plus.
3: Ouais. Point de vue production, on aurait pu s'attendre à plus de sa part.
0: Effectivement. Il y a quelqu'un qui a marqué, il n'y a pas eu de blessure l'an dernier. T'as une minute. Il y a eu une blessure d'importance l'an dernier dans cet alignement-là parce que ce joueur-là s'est blessé alors qu'il connaissait les meilleurs moments de sa carrière. Il était très bon à son retour aussi. Un autre qui peut t'en amener plus, juste s'il est en santé toute la saison, c'est Alex Newhook.
3: Mm-hmm. Même chose.
0: On l'oublie souvent, Alex Newhook, qui tombe. C'est une année de contrat, si je ne m'abuse, aussi pour lui.
3: Oui, joueur autonome avec compensation à la fin de la saison.
0: Donc, ça va être très intéressant de voir ce qu'il pourra amener, si on ramènera ça également. En une minute, la situation d'Harbert Jacky. Je pense qu'on peut s'entendre. T'sais, je pense pas qu'on signe un contrat à long terme non plus.
3: Non.
0: Mais de le garder dans le giron de l'équipe, d'avoir une présence physique. Puis Gilbert en parlait un petit peu plus tôt ce matin. Ça va de soi. T'en as pas beaucoup des joueurs comme Harbert Jacky dans cet alignement-là. Puis t'en as besoin.
3: T'sais. Ça reste qu'on peut commencer à se poser quand même des questions par rapport à son avenir, peut-être à plus long terme avec le Canadien. Parce que là, dès le camp, il va se battre pour un ou deux postes, 6 ou 7, avec Struble, Engstrom et Reinbacher, fait qu'ils sont 4 pour 2 chaises. À quoi ça va ressembler, Jacky? Dans 2-3 ans, il va-tu encore être avec le Canadien? Y a-tu de la place pour lui?
0: C'est ce qu'on dit au printemps. T'sais, demander des défenseurs avec un bon upside offensif, t'en as beaucoup également dans cette organisation-là. Mm-hmm. Des gros défenseurs physiques, t'en as pas beaucoup.
2: Moi, je sais pas. Ouais.
3: C'est là où Engstrom, par exemple, ça va être plus difficile pour lui.
0: Ouais,
2: il a son utilité encore, Robert Jacky. Moi, je trouve ça important d'avoir un défenseur de ce style-là au sein de ta brigade défensive. Mais faut le dire quand même, l'an dernier, c'est 11 minutes 25 de temps d'utilisation moyen. Il a été cloué au banc à certains moments. En séries éliminatoires, on ne l'a pas vu beaucoup. Écoute, les matchs numéro 7 où il avait disputé quoi? Une minute de temps de jeu dans son cas, c'est un... Dans son temps d'utilisation, ça a quand même été une bonne diminution lors de la dernière année. Mais j'espère qu'il sera de retour avec les Canadiens dès la saison prochaine et qu'on va réussir à s'entendre avec lui le plus rapidement possible.
0: Je pense qu'on est tous d'accord. OK, dans 15 minutes. Georges Larrac s'amène.
3: Oh!
0: Et il y a des choses que vous savez peut-être pas sur notre frère Georges Larrac. Moi, j'ai appris quelque chose sur Georges cet été.
3: Hein?
0: Dans 15 minutes, vous allez savoir ça. Vous allez voir que Gonzo et Ben vont avoir qu'à bien se tenir, puis nous autres avec, qu'on va travailler avec Georges à chaque jour. Alors, vous êtes pas prêts. Ça s'en vient dans une quinzaine de minutes, mais pour l'instant, on fait un petit tour de la planète NFL. Ça aussi, ça s'en vient très, très rapidement. L'ouverture de la saison, le mercredi 9 septembre prochain. D'ailleurs, on va avoir un petit événement avec ça. Ça s'en vient, on va vous en parler en temps et lieu. Mais on jase de ça avec notre chum Oli.
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0: Les grosses nouvelles sur la planète NFL. Hey, ça commence, les gars, à voir.
3: Non, j'ai tellement hâte. Ça commence déjà mercredi prochain.
0: C'est assez... Ça, c'est assez bientôt.
3: Oui, mais et on se fait gâter avec deux matchs. C'est incroyable.
0: Hier, les alignements des 53 joueurs ont dû être finalisés. On a eu peut-être quelques surprises. Il y a quelques nouvelles. Là. Il y a des équipes qui sont malheureuses. Il y en a d'autres qui sont un petit peu plus heureuses. Puis je pense que l'équipe la plus heureuse, et c'est peut-être, je peux-tu dire, la plus petite base de partisans officiels sur toute la planète NFL, celle des Rams de Los Angeles, qui est la plus heureuse actuellement. Là. Ça n'a pas d'allure, cette équipe-là.
3: Ils sont en train de se bâtir une super équipe, les gars. Tu sais, juste l'an passé, les Rams...
0: J'ai appelé les Avengers.
3: Ben oui, avec raison, Greg. Tu sais, l'an passé, c'était peut-être la deuxième meilleure équipe de la NFL. Ils ont perdu en finale de conférence un match serré contre les Seahawks. Moi, je suis sûr que s'ils affrontaient les Patriots au Super Bowl, ouais, ça aurait même pas été serré, ouais, ils auraient battu. Okay. Attaque dévastatrice, Matthew Stafford, Puka Nacua, Devante Adams. Il y a déjà une bonne attaque. Mais t'as raison. Cette entre-saison, là, ils ont assemblé les Avengers en défense. Miles Garrett, bon joueur défensif par excellence, 23 sacks l'an passé. Trent McDuffie, c'était le demi de coin shutdown des Chiefs de Kansas City dans les dernières saisons. Et là, hier, ça a été officialisé, parce qu'on entendait des rumeurs depuis quelques semaines, Aaron Donald sort de la retraite pour rejoindre les Rams. Donc là, un à côté de l'autre sur ce front défensif-là, tu vas peut-être avoir les deux meilleurs joueurs défensifs des 15 dernières années dans la NFL. Tu sais, je comprends Donald est vieux, ça fait 2 ans qu'il n'a pas joué, mais je sais pas si vous avez vu des vidéos de lui qui s'entraîne.
2: Ouais, j'ai vu ça. Oh,
3: écoute,
2: oui.
3: Le gars,
2: c'est impressionnant.
3: Il est 300 livres, il a un 8-pack. Comme, la condition physique ne sera pas un problème pour lui, ça c'est sûr.
0: As-tu vu le tweet de sa femme?
3: Non, elle a dit quoi?
0: Elle dit oui, je l'ai laissé sortir de la maison.
3: Mais c'est comme si, là, les Rams, c'est quelque chose qu'on voit pas nécessairement souvent au football. Là, c'est comme une super équipe.
2: Ouais,
3: c'est des vedettes à chaque position. Est-ce que ça va marcher, par contre? Parce que là, tout le monde les voit venir. Ils sont en quelque sorte les nouveaux vilains de la NFL. Ça fait beaucoup de pression sur une équipe. J'ai hâte de voir comment ça va marcher pendant l'année. La chimie dans le vestiaire.
0: N'oublions pas quelque chose. Le plus grand ennemi de la NFL, c'est le suivant. Les blessures.
3: Voilà. Oui.
0: Tu sais, t'es jamais bien loin. La saison dernière, Mathieu Proulx et moi, les deux, on était d'accord sans même s'être parlé. Les Packers sortent de la NFC, s'en vont au Super Bowl. Mm-hmm. Puis finalement, blessure à ton joueur défensif par excellence.
3: Ça a déraillé complètement.
0: Ça a déraillé au complet. Mais là, maintenant, c'est que t'as tellement de profondeur avec les Rams. Tu sais, Donald se blesse, ça fait mal, mais t'as quand même toute une défense, là, tu sais. Je veux dire, et en offensive, tu veux pas perdre ni Stafford, ni Pukanakwa, c'est sûr et certain. Mais tu peux quand même te débrouiller. Bon, Stafford, c'est un excellent corps, là. Mm-hmm. Mais, tu sais... Espérons qu'ils vont rester en santé.
3: Oui.
0: On sait que dans la NFL, surtout les premières semaines, il y a tout le temps des blessés d'envergure partout à travers la ligue.
2: Hey, les deux duels Rams-Seahawks vont être explosifs cette
3: ça
2: année.
3: Ça va être du
2: bon. Ah,
3: parce que
2: bon.
3: Les Seahawks, si tu fais bien d'en parler, FX, les Seahawks, c'est fou, là. Mais écoutez, les gars, ils viennent de gagner le Super Bowl. Ils ramènent à peu près la même équipe. Puis on dirait que tout le monde les sous-estime.
2: Ouais.
3: C'est comme si on oublie à quel point ils ont été dominants l'an passé. On parle tout des Rams, on parle tout évidemment des Bills, Josh Allen, Lamar Jackson,
0: non, mais j'ai rien contre les Seahawks. Là. Leur head coach, leur coach en chef a été formé dans mon organisation. C'est lui qui aurait dû diriger les Ravens.
2: Fallait qu'il ramène les Ravens quand même dans la discussion.
0: Non, mais c'est vrai.
2: Non, t'as raison.
0: Bon. Je parlerai pas d'eux autres aujourd'hui, mais je veux dire, on l'adore, c'est un génie défensif. Affronter les Rams. Les Rams ont fait ce qu'ils avaient à faire pour sortir de la division. Puis sortir de la division, ça veut dire te rendre au Super Bowl.
3: Oui, c'est la meilleure division dans la NFL. Hey,
2: pauvres cards, honnêtement. Là.
3: Pauvres cards. S'ils gagnent 4 matchs, ils sont chanceux.
2: Ah oui.
0: Ah.
3: Quoique les Niners...
0: On a-tu besoin de parler des cards aujourd'hui?
3: Non, non, non, c'est
0: exactement.
3: Correct.
0: Passons à un autre sujet. Une autre équipe que j'ai beaucoup affectionnée la saison dernière, c'est les Giants de New York qui, eux, ont ramené... OBJ.
3: Ouais, il avait signé pendant la saison morte et là, ça a été officialisé hier. Il a réussi à faire l'équipe.
0: Wow.
3: Odell Beckham Jr. Il s'ajoute un petit peu au visage cool que les Giants ont développé depuis un an. T'sais, Jackson Dart, c'est un corps qui est électrisant. Cam Scaraboo, Malik Nabers quand il est en santé. Là, on est allé chercher John Harbaugh, ancien des Ravens, pour essayer de redorer,
0: encore
3: de remonter la culture au sein de l'organisation.
0: Pour moi, qui l'a dit, le blâmez-moi pas.
3: Et là, Odell Beckham Jr., j'ai hâte de voir quel Odell on va voir. Parce qu'on s'entend que ça fait longtemps qu'il a été un joueur dominant dans la NFL. Est-ce qu'il va vouloir avoir le spotlight? T'sais, les Giants, c'est l'équipe avec laquelle il a eu tout son succès au début de sa carrière. Quelle attitude est-ce qu'il va avoir dans cette équipe-là? Est-ce qu'il va être un leader un peu plus dans l'ombre? Les receveurs de passes peuvent toujours être des divas. Ça va donner quoi OBJ avec les Giants? J'ai bien hâte de voir ça.
0: Ça va être toute une saison, en tout cas, à suivre. S'ils sont capables de rester en santé, on sait que Cam Scaraboo s'est blessé l'an dernier.
2: Je sais pas si ça va être long également.
3: Avez-vous vu la vidéo cet été? Cam Scaraboo, il s'était quoi? Il s'était fracturé une cheville l'année passée. Il est sur un stage à un festival quelque part, puis il fait un backflip devant tout le monde, puis il lève pas son backflip. Fait que là, il tombe. Tout le monde capotait.
0: Achetez-vous pas son chandail. Numéro 44 des Giants, achetez pas ça.
3: Non.
0: À moins que vous tripez vraiment sur le joueur parce qu'il ne restera pas dans la NFL. Je peux le garantir.
2: Non.
0: On a plusieurs questions. On a d'autres sujets, mais on a plusieurs questions. On veut saluer d'ailleurs Mathieu, qui est fan des Rams depuis le temps de Kurt Warner. Ça, c'est un vrai.
3: Ouais, dans le temps de Saint-Louis. Là.
0: Park qui change d'équipe là, ou qui fait une présentation PowerPoint pour la trouver.
3: Ou qui fait une ligne ouverte pour savoir c'est quoi sa prochaine équipe.
0: C'est jamais arrivé, ça. Et William, qui est fan des Cards.
3: Ah.
0: Je sais pas pourquoi tu es fan des Cards, William, mais on te salue de rester avec ton équipe à travers tout ça. Puis on nous demande, est-ce qu'on va faire un pool Survivor cette année? 100% gratuit. La réponse, FX vient de vous le dire. va finir par faire une phrase, vient de vous le dire. La réponse, c'est oui. Les gars du web seront déjà sur l'organisation de tout ça. Puis on vous donnera des détails là, à la fin de la semaine, au début de la semaine prochaine. C'est là que qu'on embarquera là-dessus. Les Packers, justement, parlons-en. Ça va pas si bien.
3: Ouais, leur porteur de ballon étoile, Josh Jacobs, vous avez peut-être vu pendant la saison morte, a été arrêté pour une histoire de violence, conjugale. Mais là, on a appris hier qu'il a été placé sur la liste d'exemption du commissaire. Fait que c'est une liste qui fait en sorte que tu peux pas jouer, tu peux pas pratiquer tant et aussi longtemps que la NFL n'a pas fait ses devoirs niveau enquête, niveau tout ça. Fait que ça, c'est une mauvaise nouvelle pour eux. Parce que là, tu vas manquer ton porteur de ballon numéro un pour commencer la saison. Pendant la saison morte, les Packers ont perdu plusieurs de leurs bons receveurs de passes. On peut penser à Romeo Doubs, Dontavian Wicks. On a aussi appris dans les derniers jours que Micah Parsons va rater au minimum les quatre premiers matchs de la saison, peut-être même plus. Les Packers l'an passé une fiche de 0-5 sans Micah Parsons. J'aimais beaucoup, comme toi, Greg, j'aimais beaucoup Green Bay l'an passé. Là, j'ai de la misère.
0: Imagine commencer la saison FX 1-3, mettons, pour les Packers.
3: Dans une division très relevée. Tu sais, la NFC West est peut-être la division la plus, avec les équipes les plus élites, mais dans le nord de la nationale, c'est les quatre équipes qui sont capables de faire les éliminatoires.
0: Je vous le dis, j'ai quelque chose à vous annoncer concernant Big George Larac dans les prochaines minutes, mais juste avant qu'on aille à la pause, on s'en va tout de suite au tout premier Sport Flash de la saison et la question du jour avec FX, ça s'en vient dessus. 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
3: 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Une page se tourne dans le monde du soccer. Lionel Messi a annoncé qu'il prenait sa retraite internationale avec l'Argentine, évidemment champion de la Coupe du Monde avec l'Argentine en 2022. Il vient tout juste de perdre en finale avec son équipe face à l'Espagne plus tôt cet été. Il avait aussi été finaliste en 2014, deux fois aussi champion de la Copa América, la Coupe d'Amérique du Sud. Toujours au soccer, on a appris que l'international canadien Jonathan David va prendre la direction de l'Atlético Madrid. On parle d'un prêt avec une possibilité d'achat potentiel. Faut dire que c'est pas facile pour David depuis son arrivée à la Juventus de Turin il y a un peu plus d'un an. Seulement 6 buts inscrits en 36 matchs. On le voyait même pour le Canada à la Coupe du Monde de soccer. C'est pas nécessairement le joueur qu'il était il y a quelques années. Et je termine en vous parlant du US Open parce que c'est l'entrée en scène de Félix Auger-Aliassime au premier tour aujourd'hui. Quand même le troisième favori dans la compétition, Félix Auger-Aliassime. Il va affronter Rinki Ijikata. Chez les Canadiens.
0: Ouais. Très fort, bravo lui.
3: Chez les Canadiens, hier, on vous rappelle que Denis Shapovalov et Leila Fernandez ont remporté leur duel. D'ailleurs, Novak Djokovic a été éliminé hier. Fait quand même une des grosses têtes d'affiche du tournoi qui est tombée.
0: Question du jour, FX.
2: Quel est votre taux de satisfaction vis-à-vis l'été de Kent Hughes? Quatre choix de réponse. Bien content, c'est pas fini, en beau joie le vert ou j'ai de la peine. Et c'est pas fini à 59% qui mène au sondage.
0: On va aller poser cette question-là, notamment à Georges Larac, notre prochain intervenant qui s'en vient dans les deux prochaines minutes. Mais aussi échanger sur les dossiers de Zachary Bolduc et d'Arbar Jacka.
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9: Habituez-vous du lundi au jeudi dans cette case horaire-là. Georges Larac est avec nous. Comment ça va, Big?
10: Big!
11: Comment ça va, Big? Comment ça va, les Big?
10: Big!
9: Je suis tellement content de te retrouver, Georges. On a un long historique ensemble. On a travaillé ensemble pendant 2 ans.
10: C'est vrai.
9: À faire, la mise en onde, les Blitz NFL, plein de trucs, des chroniques de Formule 1 par la suite. Alors, de t'avoir avec nous autres comme ça du lundi au jeudi, c'est une excellente nouvelle. Mais là, les gars sont pas prêts. Là. Je leur ai pas dit, Georges. J'aurais pas dit que quelque chose a changé avec Georges cet été, les boys. Donc. Vous êtes pas prêts.
11: Ouais. Les gars, je sais que je suis assez hyperactif comme ça déjà.
10: Ouais.
11: Mais là, depuis que j'ai découvert le café Greg...
10: Non.
12: C'est dangereux.
10: Ah, il est très dangereux.
9: Vous auriez dû voir la face à Gonzo quand j'y ai annoncé ça la semaine passée. Il m'a regardé, non, c'est sûr, c'est pas vrai.
10: Mais là, t'en bois combien par jour?
9: T'as fait boire du café à Georges? Je dis oui. Il dit... Ben, qu'est-ce que je t'ai fait?
11: Non, mais pour vrai, les gars, j'ai l'expresso, là, c'est plus l'expresso que je prends, là, parce que c'est encore plus fort.
10: Ben oui.
11: Puis, tu sais, je suis tellement occupé que je trouve ça tellement hot, ça garde éveillé plus à peu près. Mais le goût du café Greg, tu sais, ta business, Greg, là, est incroyable. Là, comment l'emplacement, tout est fait. J'ai été impressionné des différentes sortes qu'il y avait. Puis, tu m'as obligé, Big, à acheter une machine. Fait qu'il a fallu que je travaille cet été pour pouvoir la payer.
12: Mais là, t'en prends-tu un avant d'arriver en onde avec nous autres à 16h?
11: Non, après.
12: OK, après, bon.
9: Ouais, t'en prends un autre après?
11: Oh, ouais. Non, Greg, j'en prends pas un le matin. Parce okay. que le matin, parce que moi, je suis un gars matinal. Je me couche tôt, je me lève à peu près 4-5 heures le matin. Mais quand j'arrive chez nous après l'émission, là, j'en prends un pour continuer ma journée après.
9: Ouais, ça, je sais que tu te lèves tôt. Mon téléphone sonne tôt aussi le matin. Ça,
11: exact.
9: Ça, c'est un autre affaire. Genre, je m'appelais en vacances, d'ailleurs. J'étais bien content d'avoir ces nouvelles cet été. Il avait juste oublié...
11: Souvent, quand je t'appelle, tu dors, par exemple.
9: Il avait juste oublié que j'étais en Europe.
11: Ouais, mais même des fois, à Montréal, quand je t'appelle, t'es couché. Quand je t'appelle tôt. Moi, je suis un gars, je me lève à 5h, je suis prêt à faire ma journée, j'assume que tout le monde est déjà debout.
12: Ouais, t'appelles le monde à 5h30.
11: Ouais, exact.
9: Change pas, Georges, on t'aime. De toute façon, on le sait, tu changeras pas. C'est un autre affaire.
11: Merci, Vic. Je suis tellement content de vous parler à vous trois, les trois que vous soyez ensemble. Vous êtes comme le Dream Team, comme l'American Team de basketball avec Jordan puis Magic Johnson.
9: C'est le fun de retrouver Oli avec nous autres. Puis c'est fun écoute, de continuer ça avec FX. Puis on est content de t'avoir aussi avec nous, Georges.
11: Oli, Vic, c'est l'encyclopédie... quiz, vous le savez.
13: Là. J'ai encore ma ceinture. J'ai passé tout l'été avec ma ceinture, Georges.
12: Il a dormi avec sa ceinture.
9: Il a amené sa ceinture en voyage. Je te l'ai pas dit. Oh, il a amené ça dans ses valises.

0: moi, c'était du côté du Kraken de Seattle avec Maki Samoskevich, mais ça, c'était pour un contrat de 3 ans et 3,85.
1: Non, il y a un gars que c'est pratiquement les mêmes comparatifs que Bolduc. C'est ça qui fait mal aux Canadiens, c'est Maverick Bourque. Allez voir l'âge de Maverick Bourque, ses points et tout. Bolduc est juste au-dessus de lui. Donc, les demandes de Bolduc, c'est sûr, c'est 5 millions par année. Un contrat de 5 ans, tu veux du long terme. Le Canadien de Montréal ne peut pas donner un contrat à long terme, 4 ans, 5 millions à Bolduc, parce qu'ils n'en ont pas eu assez, bien entendu, pour justifier un contrat comme ça. Donc, c'est ça qui est tough en ce moment. Parce que sans que Maverick Bourque signe, le Canadien espérait donner peut-être 5, 6 millions pour 2 ans à Bolduc. Mais là, on va vouloir 5 millions par année, ce qui est trop. C'est pour ça qu'en ce moment, ça stagne. Puis je sais pas, vous avez entendu tout l'été Bolduc, comment il s'exprimait, comment que le hockey c'était une business, puis comment il faisait avoir, comment l'argent c'était important. Vous savez très bien qu'avec son agent, c'est ce qu'ils vont essayer de faire. Fait que ne soyez pas surpris. Je dis pas que ça va arriver, mais ne soyez pas surpris si le Canadien qui continue de magasiner encore pour son top 6, que Bolduc soit dans une transaction pour son célèbre top 6, parce que ses demandes sont plus hautes que ce que le Canadien veut le donner. Et c'est pour ça, selon moi, ça prend autant de temps.
2: Personnellement, vas-y, FX.
0: Non, mais tu penses réellement que Bolduc ferait partie d'une transaction parce que ses demandes sont un peu plus élevées?
1: Oui, bien, FX, tu donneras-tu, si t'es Canadien, 4 ans, 5 millions à Bolduc par année?
0: Ben, je trouve ça beaucoup, mais c'est peut-être pour ça aussi que les négociations sont pas terminées encore, mais je trouve ça beaucoup, là. Ça, c'est sûr, mais
1: FX...
0: C'est un an que tu l'as.
1: Mais oublie pas FX. En même temps, le Canadien cherche toujours son top 6. Le top 6, quand tu vas chercher un joueur, faut que tu donnes. Moi, je l'aime, Bolduc. C'est un bon joueur. C'est un gars qui est physique. Puis dans bien des équipes, il y a des équipes qui vont le regarder comme un joueur qui peut les aider tout de suite. Fait que, tu sais, dans une transaction, je dis pas que ça va arriver, mais admettons un Bolduc puis un Michael Hage. Tu sais, un package. C'est un gros package, ça. Mais c'est juste que les demandes salariales, tu es client de Bolduc, tu veux du long terme. Mais en même temps, tu comprends que le contrat de Maverick Bourque, puis là, le Canadien peut pas donner ça parce qu'il n'a pas eu assez. Puis tu sais comment Kent Hughes fait attention avec son échelle salariale. C'est pour ça que quand je regarde ça, c'est pour ça que ça prend autant de temps. Parce qu'on s'entend, Bolduc a pas une saison au-delà des attentes. Parce que, tu sais, on s'entend tous qu'il peut faire plus. Oui, il peut faire plus. Mais en même temps, son comparatif, c'est un gros contrat, 5 millions. Fait que, tu sais, tu veux toujours une sécurité, surtout que t'es à Montréal, c'était Bolduc. Puis là, ben, en ce moment-là, ça stagne. Mais quand ça stagne, il y a des négociations pendant ce temps-là que le Canadien fait avec d'autres équipes pour d'autres joueurs intéressants. Je dis pas que ça va arriver. Mais si tu réussis pas à le signer, c'est une excellente monnaie d'échange de pouvoir l'utiliser.
2: J'essaie de me faire une tête sur ce que tu nous dis présentement. Tu sais, tous les scénarios sont sur la table.
0: Oui, puis j'en parlais d'une transaction tantôt potentielle. Est-ce que c'est parce que le Canadien attend de transiger avant de signer ces deux joueurs-là en particulier parce qu'il y a encore des gros noms disponibles sur le marché?
2: À mon avis, il va être là au camp d'entraînement. Il va jouer pour le Canadien de Montréal. Combien de temps il va signer? Ça, l'avenir nous dira. On a été surpris dans quelques dossiers de voir... Ça circulait comme quoi Cale Makar pouvait peut-être signer pour seulement 4 ans, entre guillemets. Puis finalement, il a signé les 8 ans au complet. Puis ça, c'est... Je compare pas du tout Cale Makar à la situation de Bolduc. Là, c'est pas ce que je dis, mais parfois, on peut avoir certaines surprises. Toi, Georges, si tu avais à avoir une prédiction... Est-ce que Bolduc va, selon toi, jouer la prochaine saison avec les Canadiens de Montréal?
1: Tu sais, ça serait surprenant qu'il soit échangé, c'est sûr. Par rapport aux demandes salariales, est-ce que Bolduc veut signer seulement 1 an pour prouver sa valeur? Moi, je pense pas. Avec ce qui est arrivé à Montréal cette année, c'est mieux d'aller chercher de la sécurité, d'aller chercher du long terme. Fait que s'il va chercher du long terme, comme j'ai dit, le comparatif, c'est Maverick Bourque. Même 5 fois 4, je trouve que c'est trop. Tu sais, pour le Canadien, par rapport à ce qu'ils ont eu, la façon que Kent Hughes négocie. Les gars, c'est compliqué, là. Ce dossier-là, ça fait longtemps qu'il devrait être réglé, mais c'est un dossier qui est complètement, tu sais, qui est tough parce qu'on veut respecter, tu sais, la façon que Kent Hughes négocie. Mais les comparatifs, c'est ce qui fait mal des fois aux équipes. Mais en même temps, tu sais, tu fais attention parce que, tu donnes 3 à Bolduc par rapport au point qu'il y a eu. Après ça, qu'est-ce qu'ils vont faire avec les autres joueurs après, Kapanen et compagnie? Fait que c'est de là que là, les négociations, c'est difficile. Hey, ça fait longtemps qu'ils négocient, là. Ça fait longtemps qu'on parle de ces dossiers-là, les gars, là.
2: À 5 x 4, tu trouves que c'est trop, toi, de ton côté? Ça veut dire, tu iras à combien pour le contrat, autant du terme que, tu sais, je sais pas. Il y a Bourque, mais t'as Samoskevich qui est.
0: Moi, je le vois aux alentours plus de 4 que de 5 millions par année.

0: comprends les, les parallèles que tu fais, Georges. Mais
1: à 5 x 4, à ce moment-là, c'est peut-être du côté de Bolduc. Tu dis, si mon joueur, tu sais, qui a connu une bonne première saison recrue, qui a eu une certaine amélioration dans d'autres aspects de jeu avec les Canadiens de Montréal, comme on en a parlé tantôt, et là, tu amènes ça sur un plus long terme, tu crois en ton joueur. Je veux dire, à 4 millions dans 5 ans, ça se peut que ça soit une méchante aubaine, Zach Bolduc, là.
2: Oui, si le Canadien le voit comme un futur top 6. Est-ce que dans les yeux de Martin Saint-Louis et de l'équipe, tu vois Zach Bolduc qui va jouer dans un top 6? Tu sais, on l'a pas, pourquoi on l'a pas vu avec Demidov pratiquement toute l'année? Tu sais, il y a plein de situations comme ça que le Canadien doit se faire. OK, dans, tu sais, c'est quoi leur plan? C'est quoi leur plan? Est-ce que Michael Hayes, il le voit dans un futur top 6? Tu sais, oublie pas que l'argent que tu octroies à un joueur, c'est le rôle que tu vois aussi dans le futur aussi de l'équipe. Mm. Puis tu sais, Bolduc, pour moi, c'est un top 6. Mais en ce moment, à Montréal, par rapport au fit ou quoi que ce soit, on n'a pas encore vu ça nécessairement. Est-ce que c'est parce qu'on lui a pas donné la chance? Est-ce qu'on n'a pas été patient avec? Je peux pas te dire. Est-ce que c'est parce qu'il était pas assez sérieux? Je sais pas. Mais là, en ce moment, on négocie fort des deux camps. Le camp, il arrive quand même assez. Puis moi, je retiens ce qu'il a dit cet été. Le hockey, c'est une business. Puis tu sais, l'argent pour lui, c'est important.
1: Dans le cas de Jack Eye maintenant, je pense que, tu sais, je veux dire, c'est un gars qui amène quelque chose à cette équipe-là qui n'existe pas ou presque là, dans cet aliment.
2: Dans le cas de Jack Eye, moi, je suis déçu que ça soit pas déjà réglé parce que ce dossier-là, il est beaucoup plus facile à régler que le dossier de Bolduc. Premièrement, des joueurs comme lui dans la Ligue nationale, il n'y en a pas beaucoup. Il n'y en a pas beaucoup. Puis quand tu regardes les joueurs étoiles que Canadien a, Demidov, Vatsun et compagnie, une petite équipe, il y a, tu sais, Caulfield, des joueurs talentueux, Suzuki. Si t'enlèves Jack Eye de cet alignement-là, que Jack Eye joue tous les matchs ou pas, les gars d'en face puis les cheap shots que cette équipe-là va manger sans Jack Eye, on va le regretter après parce que tu vas personne pouvoir le remplacer. Tu vas seulement réaliser une bonne chose que t'avais une fois qu'il est parti, c'est ça? Je le sais que Martin Saint-Louis, c'est pas son préféré, puis on sait que la relation entre les deux, c'est pas la meilleure. Mais je pense que Kent Hughes, l'état-major, est capable de reconnaître l'importance de ce que Jack Eye a, qu'il soit dans l'alignement ou pas. Parce que même s'il ne joue pas, il impose du respect en sachant que si quelqu'un fait quelque chose de stupide puis n'a pas joué ce match-là, le match d'après contre la même équipe, il va jouer. Donc, oui, Jack Eye est important. C'est important dans la quinzaine morale d'avoir un gars comme ça qui est là. Moi, je pense que Jack Eye, je pense pas. Je vous dis que Jack Eye, son utilité est plus importante que Struble. Même si Struble, il y en a qui vont peut-être dire au point de vue décisionnel au hockey, il y a peut-être un avantage, mais de tout le package que ce que Jack Eye apporte par rapport à sa physicalité, puis le fait qu'il peut jeter les gants, fait en sorte que c'est un indispensable pour le Canadien de Montréal. Tu sais, tu regardes, tu sais, l'équipe qu'on a en ce moment, puis quand le talent qu'il y a dans cette équipe-là, t'as besoin de gars comme ça dans ton line-up qui vont faire que les gars se sentent plus grands quand ils jouent. Fait que c'est pour ça que quand je regarde ce dossier-là, c'est plate parce que c'est comme si j'avais l'impression que le Canadien cherchait un défenseur à 4 ans robuste pour peut-être le remplacer, puis après ça, ça serait plus facile de transiger. J'aime pas que ça prenne autant de temps. Il faut régler ce dossier-là. Puis le Canadien doit mettre Jack Eye devant Struble dans la hiérarchie des défenseurs et s'assurer que ce gars-là soit à Montréal pour longtemps.
1: Est-ce que tu crois que c'est une possibilité qu'il puisse signer à long terme? Les trois ici, Oli, FX et moi, on était d'accord que c'était peut-être un, je veux pas dire un contre-pont, mais je vais utiliser cette, cette expression-là. Un 2-3 ans peut-être dans le cas de Arber Jack Eye. Tu dis que tu veux, selon toi, qu'il y a une utilité à long terme. Je pense qu'on est d'accord justement pour son utilité là, justement au niveau robustesse. Est-ce que selon toi, c'est une possibilité qu'il signe, je sais pas, un 6 à 8 ans, par exemple?
2: Non, je pense pas que ça va être un contrat à long terme. Déjà qu'on a de la misère à le signer de même, puis la relation avec Martin Saint-Louis, je vois plus un 2-3 ans maximum. Puis après ça, de réévaluer pour eux, de voir s'ils vont continuer à s'améliorer, s'ils vont s'améliorer dans ce temps-là, ou si, tu sais, comment ils continuent à être si importants que ça. Fait que je le vois pas vraiment quelque chose qui est vraiment à long terme, Greg. Déjà là, tu sais, je me pose même la question, tu sais, avec la relation avec Martin Saint-Louis, est-ce qu'on le veut? Est-ce qu'on le veut dans l'alignement? Est-ce qu'on veut le garder? Tu sais, la question se pose, là, parce que lui, il se donne corps et âme pour cette équipe-là. Il dit pas un mot en passant. Il dit pas un mot. Quand il joue pas, il dit rien. Il continue à travailler fort. Quand que tu vois Jack Eye être une distraction, être un mauvais coéquipier, il dit rien. Il accepte son sort. Il adore être un Canadien de Montréal. On voit, puis tu sais, les frères Jack Eye, leur rêve de voir jouer ensemble pour le Canadien un jour. Je veux dire, il est exemplaire. Il travaille fort et tout. c'est un gars d'équipe d'aller chercher. C'est pas un gars qui se plaint, puis c'est un gars, quand il est sur la glace, il donne son maximum.
1: En tout cas, s'il y a des gens qui doutent de la popularité d'Harbert Jacker, je peux te dire que j'ai passé une journée avec lui à Joliette, moi, il y a pas si longtemps que ça, il y a 2 semaines. Il est très populaire, Harbert Jacker. Ouais.
2: C'est
1: incroyable.
2: Greg, pas juste lui, toi aussi, Greg. Oh. Parce que par après, j'ai rencontré les gens qui étaient là-bas. J'avais un événement par après, puis tout le monde m'a parlé à quel point tu as été excellent pour animer cet après-midi avec Jack Hyde, Lane Hartson puis Chris Nyland. T'es tellement heureux au monde pour pouvoir faire ça. Monsieur CrossFit, qui peut animer les meilleurs CrossFit au monde, puis animer les meilleurs événements avec les joueurs du Canadien de Montréal. Fait Greg, donne-toi du crédit aussi, parce que tu l'as mis en valeur cette journée-là. Fait grâce à toi, sa valeur a augmenté.
1: C'est sûr que je vais me donner du crédit, Georges, à côté d'Hudson, Jack Hyde et Nyland. Tu me connais bien, Georges, tu penses que je vais me donner du crédit. OK, Big A, merci de cette première collaboration. La beauté dans tout ça, c'est qu'on recommence tout ça demain, même heure. Puis on t'écoute surtout dans la règle Gonzalez dès midi, 11h54. Merci, mon chum. À demain.
2: Merci, salut, Big. Mon Big. Lâchez pas la job, les gars, vous êtes malades. Lâchez pas.
1: Salut, Big.
2: Salut, Big.
1: Au retour, des nouvelles sportives dont on n'a pas eu le temps de traiter à date dans le show. C'est les trois extras qui s'en viennent.
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1: Les trois extras, c'est quoi? C'est les nouvelles qui parcourent la planète sportive oui. Et qu'on n'a pas eu le temps de traiter dans le show parce que quoi, FX?
0: Il y a trop de stock dans ce show-là, ça n'a pas de bon sens. Il y a du stock, il y a du stock. Les trois extras, voilà. C'est fait. Il va y avoir un thème aussi qu'on va vous présenter dans les prochains jours.
15: My God.
1: Ça s'en vient.
15: J'étais pas prêt
1: ça
15: pour
1: s'en
15: ça.
1: Ça s'en vient en attendant que les cadres puissent nous produire le montage. Et on salue Ben Roger.
0: Ah, oui.
1: D'ailleurs, vous entendrez le montage tantôt de Ben Roger concernant, bien sûr, Jacques Doucet. FX? Qu'est-ce qui a retenu ton attention sur la planète sportive? J'ai envie de te dire dans les 24 dernières heures, mais c'est plus dans les 6 dernières semaines.
0: Oui, ben en fait, j'ai envie de te dire que c'est chiant. C'est chiant, ça. J'ai envie d'y aller avec une nouvelle aujourd'hui. Oli en a parlé dans ses...
1: un breaking news.
0: Oui, un breaking news dans ses manchettes tantôt. La fin pour Lionel Messi à l'international. Alors, retraite internationale pour Lionel Messi alors qu'il a été sensationnel lors de la dernière Coupe du Monde à 39 ans. Ça se demandait s'il aurait pu disputer une autre Coupe du Monde dans 4 ans tellement qu'il a été bon durant cette Coupe du Monde-là.
1: Tu disais qu'il était bon contre l'Angleterre, en tout cas.
0: Ça, ouais, ça aussi.
15: C'était sa meilleure à 39 ans. C'est ça
0: sa meilleure
15: fou.
0: À 39 ans. C'est incroyable. Pour moi, c'est... Je ne vais pas dire de l'histoire parce que j'ai pas vu les Maradona, j'ai pas vu les Pelé non plus, mais vraiment le meilleur joueur de sa génération devant les Cristiano Ronaldo, par exemple, de ce monde. Au nombre de ballons d'or qu'il a, Lionel Messi, au nombre de championnats, deuxième meilleur buteur de l'histoire de la Coupe du Monde, alors qu'il a été devancé par Kylian Mbappé durant cette Coupe du Monde-là. Quoique les deux là, se chevauchaient jusqu'à la toute fin, c'est juste que Mbappé, dans son cas, a marqué lors du match de la troisième position. Mais pour Lionel Messi, c'est une retraite internationale incroyable. Il a gagné la Coupe du Monde. Il a trois participations au total en finale, deux défaites. Alors, finaliste en 2014 contre l'Allemagne et finaliste cette année contre l'Espagne. Meilleur joueur de sa génération qui prend sa retraite internationale.
15: Une chance qu'il a eu sa Coupe. T'sais, 2022, ouais. Je suis vraiment content qu'il ait pu battre la France et de remporter la Coupe du Monde parce que ça aurait été décevant qu'un gars comme Lionel Messi termine sa grande carrière sans avoir cette Coupe du Monde. Il aurait pu même en remporter une deuxième contre l'Espagne, bien évidemment. Ils ont perdu en prolongation quand même. Mais tu sais, ça va être quelque chose, là, la prochaine en 2030. Pas de Messi, pas de Ronaldo non
0: même
15: plus.
0: Chose.
15: C'est une page d'histoire qui se tourne dans le soccer.
0: Vraiment. Ça veut dire que les deux meilleurs joueurs de leur génération.
15: Ouais. Bon, ils disent ça depuis 66.
1: Oli, qu'est-ce qui a retenu ton attention dans les derniers jours?
15: Ben les gars, je le dis, je l'ai dit pendant tout mon remplacement estival, là, mais le meilleur show en ville cet été à Montréal, c'est pas compliqué, c'est les Alouettes de Montréal. Exceptionnel, semaine après semaine, des rencontres spectaculaires, une attaque explosive. Par contre, cette fin de semaine, ça a été décevant, faut le dire.
1: Erreur
15: ils ont été surpris. Erreur de parcours, oui, face aux Blue Bombers de Winnipeg, une défaite quand même de 44 à 28. Puis le pointage, il reflète même pas. Là. Sérieux, c'est à partir du milieu du deuxième quart, ce n'était plus proche du tout. Ça met fin à une séquence de 7 victoires de suite pour les Alouettes de Montréal. Seulement la deuxième défaite pour eux cette année. Ils avaient perdu aussi face aux Elks d'Edmonton un peu plus tôt cette saison. Ils ont été capables de venger cette défaite-là par la suite. Par contre, ce qui est inquiétant avec le match de cette fin de semaine, c'est que on dirait que les mauvaises habitudes des Alouettes qui faisaient mal à l'équipe au début de la saison, une défensive inconstante, des unités spéciales qui accordent des gros jeux, un jeu au sol qui n'est pas capable de s'imposer, ben c'est ce qu'on a revu. Puis les Alouettes ont été capables de corriger le tir pendant l'été, mais là, ça a refait surface vendredi. Est-ce qu'on va être capable de se remettre sur la bonne voie et déjà de retrouver le chemin de la victoire dès vendredi face aux Lions de la Colombie-Britannique? J'ose croire que oui, parce que c'est super impressionnant ce que le coaching staff de Jason Moss a fait tout au courant de la saison. Mais c'était comme un petit wake-up call là, de dire que oui, les Alouettes, c'est la meilleure équipe de la Ligue canadienne, mais faut pas trop flotter sur notre nuage non plus.
0: Oui. Ben, les Alouettes sont à une blessure près à Davis Alexander aussi de voir sa saison complètement changée.
1: Ben, d'ailleurs, il s'est fait mal dans le match. Là,
15: ouais.
1: Mais bon, je pense qu'il y avait plus de peur que de mal, encore une fois, avec Davis. Mais on aura la meilleure personne pour nous parler de tout ça, c'est Byron Archambault. Qui, lui, est toujours... En fait, à chaque fois qu'on parle à Byron, je me revirais de bord puis je courrais à travers un mur de béton.
0: Ouais, voilà.
1: Il va être avec nous jeudi, donc avant le prochain match des Alouettes, pour nous expliquer tout ça. Mais on le sait, au football, quand ton équipe pique trop vite,
15: c'est ça.
1: Atteint son apogée trop vite, des fois, ça peut te jouer des tours. Alors, tant mieux, si tu subis une correction de cette façon-là, avant la fin de la saison régulière. Messieurs, vous savez que les Grands Prix cyclistes s'en viennent à Québec le 11 septembre pour les auditeurs qui nous écoutent du 100.9 et à Montréal ici le 13 septembre. Et par la suite, on aura les championnats mondiaux de cyclisme, c'est-à-dire jusqu'au 27 septembre. La ville va buzzer. Je vous le dis, ce sera incroyable. C'est le plus gros événement qui s'en vient à Montréal depuis les Jeux olympiques de 76.
16: Wow!
1: Ce sera exceptionnel. La planète va avoir ses yeux ici. Énormément de gens s'en viennent. D'ailleurs, je vais vous raconter une anecdote dans les prochains jours par rapport à ça. En voyage, je suis tombé. Il a fallu que je parle de Montréal en Slovénie et à quelqu'un qui est prêt de Tadej Pogačar. Pour ceux qui ne connaissent pas Tadej Pogačar, il vient de gagner son 5e Tour de France. Il a 29 ans. C'est Lance Armstrong l'a dit sur son podcast, c'est le meilleur cycliste de l'histoire et j'aurais jamais battu ce gars-là. Et personne ne l'aura jamais battu. Il est incroyable. Eh bien, Tadej, qui devait être au Grand Prix cycliste ici à Montréal, ne sera pas là parce qu'il a décidé de prendre part au Tour d'Espagne, la Vuelta. Il y a trois grands tours. Celui de l'Italie, le Giro. Pogačar le gagne. Le Tour de France, Pogačar l'a gagné 5 fois. Et là, il voulait ajouter un titre au Tour d'Espagne. Et en fin de semaine, si vous n'avez pas vu les images, il a chuté. Là, il y a des rapports qui disent que c'est une roche. Il y en a d'autres qui disent que c'est une caméra GoPro qui s'est ramassée sur l'asphalte devant lui. Il est tombé, il est passé par-dessus son vélo. Commotion cérébrale, aïe, aïe, aïe. Fracture de la clavicule et fracture de la vertèbre C7. Hey. Il ne sera pas en mesure d'être sur son vélo à Montréal. C'est sûr et certain. Là, il s'est fait opérer aujourd'hui pour sa clavicule. Dans un mois, c'est impossible qu'il soit en forme pour défendre son titre de champion du monde. Ça, c'est très dommage. Est-ce qu'il sera là? Ça se peut fort bien parce que sa douce, sa tendre moitié, Urshka, elle sera là également pour compétitionner. Donc, probablement qu'il sera à Montréal, prendre part aux activités. C'est toujours bien le champion du monde en titre. Mais ça, c'est un côté très, très triste de ne pas le voir sur son vélo parce que c'est incroyable de le voir aller. Mais de l'autre bord, qui va gagner le titre de champion du monde maintenant? Là, les paris sont ouverts. Est-ce que c'est le champion du peuple, Wout van Aert? Est-ce que c'est Remco Evenepoel, qui a fini 2e au Tour de France, qui sera en mesure de prendre le relais? Est-ce que c'est le bon vieux Primoz Roglic, qui est slovène lui aussi? On le sait pas, mais ça va être le fun, en tout cas, de voir ça ici même, à Montréal. Il y a eu plein de resurfaçage qui s'est fait en vue des championnats mondiaux, puis je vais vous en parler en masse dans les 3 extras. Je vous le garantis, mais c'est fait. En fait, il n'y a pas de rapport. On ne peut pas confirmer ça tant qu'on ne voit pas le résultat de l'opération. Tout ça.
0: Mais en même temps, la clavicule, habituellement, c'est un mois.
1: Minimum.
0: Exact.
15: C'est tellement dommage parce que quand tu as un événement comme ça, tu veux voir les meilleurs à leur meilleur. Puis même si quand on n'est pas des fans de cyclisme, là, effectivement, on vous l'annonce tout de suite, mais quand même, écoute, c'est le championnat du monde. On aurait suivi ça, c'est sûr et certain.
1: On va le suivre.
15: C'est juste dommage quand t'as pas.
1: Ben, c'est juste plate parce que
15: le gars dans son sport.
1: Ben, les deux meilleurs.
15: C'est ça.
1: Parce que le deuxième meilleur, c'est Jonas Vingegaard. Lui, il a chuté au Tour de France, clavicule, même affaire, et sa saison est finie. Donc là, si Pogačar, un mois plus tard, subit la même blessure, ce serait, écoute, je sais pas par quel miracle qu'il pourrait compétitionner à Montréal, mais écoute, si jamais à mettre un pourcentage, ça ressemblerait à 99% des chances qu'il soit pas sur son vélo. Il sera peut-être à Montréal, si on ne sait pas. On l'espère.
15: Mais fais attention à ta clavicule, Greg. Là, parce que là, tu me fais peur. Ça a l'air que...
1: Je vois pas à la même vitesse qu'eux autres. Je ne suis pas en peloton comme eux autres. Là, juste parce que vous m'avez dit ça en revenant tantôt sur la
0: route du parc.
1: On va faire attention. Faites pas ça, vous autres. OK. Marco D'Amico. Ben oui, il est avec nous. C'est un collaborateur régulier. Il revient. On va revenir sur le contrat de Cale Makar. Qu'est-ce que ça veut dire? Parce qu'il y en a des contrats qui ne sont pas signés dans la Ligue nationale. Marco D'Amico est avec nous.

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11: Très heureux de le retrouver. Vous allez l'entendre d'ailleurs un peu partout dans notre grille ici à BPM, un peu du matin, un peu le soir, un peu la fin de semaine, avec le podcast Sur le marché qui revient dans quelques jours. C'est Marco D'Amico. Comment ça va, mon ami?
12: El Paisano.
13: Ça va très bien, les boys. Vous autres?
11: Ça va super bien. Comment pas bien aller quand on retrouve les auditeurs de BPM?
12: Ben, c'est la rentrée.
11: Demain. C'est incroyable. On a une énergie à revendre présentement. Je ne sais pas ce que ça va donner plus tard ce soir, mais pour l'instant, on est plein d'énergie. T'as passé un bel été, Marco?
13: Ah oui, moi et Oli, on n'a pas arrêté de travailler, mais vous autres, j'ai vu que vous avez passé des belles vacances.
14: C'est ça, nous, on travaillait, hein? Marco et moi.
12: C'est ça, j'allais dire. Oups. Très belles vacances,
11: on
12: Marco.
11: Les avait méritées, nos vacances.
12: Embarque
11: pas sur ce dossier-là.
12: Non, on commence pas, là.
11: Fais-moi pas sentir mal parce que toi, t'as travaillé.
13: Écoute, un de nous est allé en Italie, puis c'était pas moi.
11: Ça, c'est vrai. C'est un paradis sur Terre où est-ce que j'étais en Italie. C'est incroyable. Mm-hmm. Si vous n'avez pas visité les Dolomites, là, allez à cet endroit-là, c'est absolument sensationnel. Je vous dis, j'en reviens pas encore. Cela dit, on n'est pas là pour parler de beaux paysages. De beaux contrats, oui. Par contre, on en a parlé un petit peu plus tôt dans l'émission, le contrat de Kyle Makar. Pour moi, c'est amplement mérité pour celui qui est, sans contredit, le meilleur défenseur de toute la Ligue nationale. Mais l'Avalanche, c'est comme un peu dépêché de signer ça et d'offrir à Kyle Makar des éléments qui seront plus disponibles là, dans quelques semaines.
13: Exactement. Donc, oui, tout le monde regarde le fameux contrat de 8 ans et on sait qu'à partir du 16 septembre, ça va devenir 7 ans le maximum pour des joueurs qui jouent présentement pour ton équipe et 6 ans pour ceux qui sont acquis après la date limite des transactions ou signés comme agent libre sans restriction. Donc, oui, il y avait le contexte 7 ans, 8 ans, mais l'autre qui a vraiment fait jouer, dans le fond, la partie pour Kyle Makar...
11: C'est le bonus signature?
13: Qui avait 78 % de la valeur totale de son contrat en bonus de signature. Donc, 126 millions sur 163 millions. C'est là que c'est énorme parce que ça va être capé à partir du 16 septembre à 60 %. Le monde va dire, ben là, c'est juste 18 %. Ouais, mais 18 % à 20 millions par année, c'est quand même 36 millions dans la poche. Là, ça fait beaucoup. Donc, c'est là où ce que d'avoir le bonus de signature, spécialement que c'est un Canadien qui joue aux États-Unis, il y a un avantage de taxes aussi dans ce contexte-là. Et ce qu'on a entendu aujourd'hui de la part de Joe Sakic lors de la conférence de presse, c'est qu'il n'avait pas beaucoup de négociations. Et selon ce que je me suis fait dire, c'était très simple. Joe Sakic et l'Avalanche voulaient absolument 8 ans. Et Kyle Makar était ouvert à une couple de possibilités. Il a même parlé de la possibilité de signer un contrat de 4 ou 5 ans et de réessayer de gagner le gros lot à l'âge de 31 ans ou 32 ans. Mais quand l'Avalanche est venue avec un contrat, quasiment un contrat max, il est arrivé à 400 000 du maximum qu'il pouvait gagner sur un nouveau contrat cette saison. Tu regardes ça, tu te dis « c'est de la sécurité ». Et en plus, avec la structure de bonus de signature, il va être capable d'empocher plus d'argent maintenant, être capable d'investir de cet argent-là et ça va valoir plus pour lui sur le long terme. Donc, marché conclu des deux côtés, mais c'est certain qu'il y avait beaucoup plus de pression du côté de l'Avalanche d'être capable de confirmer un contrat comme ça. Et le reste de la ligue maintenant, les boys, on regarde tout du côté de Quinn Hughes.
9: C'est ce que j'allais dire, parce que maintenant, Quinn Hughes a quand même un parallèle, un comparatif auquel il peut se fier pour sa prochaine... prolongation de contrat. Ouais. À savoir où, maintenant.
13: Je tomberais de ma chaise, même si je suis debout, là. Je tomberais de ma chaise si Quinn Hughes signe pour 8 ans. Et je pense qu'on regarde les salaires, puis on compare beaucoup les salaires à travers la Ligue, mais c'est les salaires plus le nombre d'années du contrat. Tu sais, moi, voir un gars comme Kyle Makar gagner 20 millions sur 8 ans, ça me dérange moins que voir un jeune qui n'a pas été établi dans la Ligue nationale à long terme, comme des Leo Carlson, je sais que c'est une offre hostile, comme on va voir avec le contrat que va signer un Adam Fantilli, qui eux autres vont signer du 15 à 18 millions pour 5 ans. Et c'est là la valeur, c'est là où ce que d'aller chercher le plus de long terme possible, spécialement avec ces jeunes-là, c'est là où ce que la valeur est. Donc, si tu aurais signé un exemple, un Martin Celebrini pour 8 ans, ben là, c'est comprenable qu'il aurait touché un salaire maximal.
9: Ouais, comme Celebrini, comme Bédard aussi qui a signé pour 5 ans.
11: Ouais.
13: C'est ça. C'est ça. Donc, on regarde les salaires, mais on ne compare pas encore des pommes avec des pommes. C'est ça la situation qui se passe en ce moment. On n'a pas vu un gros contrat de 8 ans se faire signer depuis l'offre hostile. Et c'est là où ça a changé un peu la donne. Donc, Quinn Hughes. Je pense pas que même si on s'enligne selon ce qu'on entend vers un contrat à court ou moyen terme dans son cas, 3-4 ans gros max. Et si c'est le cas, je serais surpris s'il toucherait le 20 millions. Je pense que vu que c'est pas les 8 ans au complet, ça serait peut-être dans le 18-19, qui est quand même très cher.
9: Ah ouais, c'est
13: mais de toucher le maximum, il faut donner un peu à l'équipe, puis ça vient avec des années de sécurité.
11: Ben, il faut aussi que tu ailles, je veux dire, un, Cale Makar est le meilleur défenseur de la Ligue nationale, puis ce qu'il y a avec lui, c'est également plusieurs différents trophées. C'est peut-être que ce que Quinn Hughes n'a pas. Il n'y en a pas autant, puis il n'y a pas le gros trophée non plus. La dernière fois que j'ai regardé, les Canucks n'ont pas gagné la Coupe Stanley récemment, et surtout pas avec Quinn Hughes comme capitaine. Et est-ce qu'il y a d'autres noms, selon toi, là, qu'il faut retenir qui devraient signer des contrats dans les prochains jours, là, d'ici le 16 septembre, en tout cas?
13: Je ne sais pas si ça va nécessairement affecter en termes de la longueur de son contrat, mais Adam Fantilli doit signer pour jouer, pour être prêt au camp dans 2 semaines. Donc ça va être une situation à surveiller parce que personne ne semble vraiment pressé du côté de Columbus entre les deux. Ça se discute, oui, mais on parlait que c'était marché conclu il y a 5 semaines maintenant, ce contrat-là. Et ça continue à tarder, là. On est septembre demain, puis c'est pas encore signé. On parlait d'une entente probable la dernière semaine de juillet. Mais ça semble se compliquer. Les conversations changent. Le cap salarial pourrait augmenter de façon encore plus accrue à partir de 2028. Il y a l'expansion maintenant qui rentre dans les discussions. Est-ce que ça va changer la situation du cap salarial? Et si t'es un club comme Columbus, ben, tu veux absolument essayer de signer ton joyau en attaque le plus longtemps possible pour y aller 7, 8 ans. Donc, c'est certain qu'il y a des chiffres qui se balancent d'un bord comme de l'autre. Donc, lui, ça va être un à suivre. Et juste à côté, tu prends la 417, du côté d'Ottawa, Drake Patterson va être un à suivre aussi. Parce que ça, on en parle en nombre depuis un petit bout, moi puis Oli, là, mais ça, c'est un dossier à suivre parce que Patterson veut pas, s'il signe un contrat à long terme, ça va être le joueur le mieux payé des Sénateurs d'Ottawa. Ça va être au-dessus de 10 millions. Mais si tu veux aller chercher cette sécurité, ce 8 ans-là, maintenant, ben c'est le temps pour les Sénateurs d'Ottawa parce que tu regardes Drake Patterson, tu as plein d'exemples à travers la Ligue. Tu as Alex Tuch qui a signé pour 8 ans. On a vu d'autres attaquants de premier plan signer des gros contrats à Adrian Kempe. Donc, si tu veux pas donner encore plus de leverage à ton gars rendu durant la saison ou que tu approches la date limite des transactions, c'est mieux de faire cette signature-là. Donc ça va être un autre nom à suivre avant la fin, disons, du camp d'entraînement.
11: Marco, on va suivre tout ça. Tu es avec nous dans le tailgate chaque lundi, mercredi et vendredi également. Tu vas reprendre ta case de 15h30 à 16h chaque vendredi. Tu vas être avec Oli FX également dans la game, les soirs de match, ouais, du Canadien aussi. On va te retrouver dans Sur le marché, un peu partout sur la grille, également avec Larac Gonzo notamment. Merci d'être là, mon ami. Tellement content de reprendre cette nouvelle saison avec toi. Je pense qu'on va vivre de grandes choses ensemble.
13: Ah, j'ai très hâte, les boys, ça va être excellent. Puis un gros merci à tous les auditeurs et auditrices qui nous écoutent. On a du stock pour vous cette saison. Restez à l'écoute.
11: Merci beaucoup, Marco. Passe une très belle soirée.
9: Salut, Marco.
13: Vous autres aussi, les gars.
11: Marco qui sera demain dans Larac Gonzalez et sera avec nous mercredi. Pour l'instant, très courte pause au retour. Pour se remémorer M. Jacques Doucet et qui de mieux pour nous en parler, notamment le montage de Ben Roger, mais par la suite, le touche, Serge Touchette.
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16: À Québec, sur Félix Leclerc-Ouest, au boulevard des Chutes, une voie sur 3 est bloquée par un véhicule immobilisé. Sur Robert Bourassa Nord, à Pierre-le-Lièvre, un accident bloque la voie du centre et cause jusqu'à 7 minutes de retard. La sortie de Félix Leclerc-Est vers la 1ère avenue est entravée par une panne. Vers Lévis, l'autoroute 73 Sud ajoute environ 10 minutes. 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
28: Je vous remercie d'avoir été là. Et si jamais le hasard fait que nous nous croisions sur la rue, au centre d'achat ou encore sur le bord d'un lac, lors d'une excursion de pêche, il me fera plaisir de vous serrer la main, car vous aurez été un fier amateur de baseball et un partisan des Expos. Merci.
11: Cette voix-là, et vous êtes plusieurs sur la messagerie texte à nous écrire ça, le fameux Walkman jaune qu'on avait tous de caché dans notre chambre pour écouter les matchs des Expos. Qui nous a bercés. J'ai entendu des autres dire ça ce matin. C'est Ben, ça fait partie, toi aussi, de ce que tu as vécu. Moi également. Et quelqu'un qui l'a connu mieux que quiconque ici autour de cette table, c'est la légende, Serge Touchette, le Touche. D'abord, mes sympathies, Serge. Et comment vas-tu malgré tout ça, mon ami?
29: Ah, ça va. Ça va un peu mieux, là. Écoute, c'est sûr que ça... Ça brosse bien des choses, hein? Je l'écoutais, puis hip, là, c'est spécial. J'ai beaucoup aimé le commentateur, mais j'ai surtout apprécié l'homme. T'sais, on parle de, c'est sûr que c'est une voix extraordinaire, c'est une voix qui c'était la fidèle amie de milliers d'amateurs de baseball au Québec. Une voix qu'on reconnaissait parmi mille. On savait tout de suite que c'était Jacques Doucet. Et puis, mais le gars, c'était... Moi j'ai adoré l'homme. C'était un gars simple. J'ai eu bien du fun avec. On a bien ri. J'ai voyagé avec pendant des années. C'était un merveilleux compagnon de voyage aussi. Et puis, c'est sûr que j'en garde un merveilleux souvenir. Comme beaucoup de gens, d'ailleurs.
11: Je suis certain que tu as quelques anecdotes, comme on l'avait fait, malheureusement, avec Roger. Et finalement, j'ai entendu parler de cette chronique-là, Serge, plus que n'importe quelle durant toute la saison de radio.
29: Je me souviens. Roger était pas mal, pas mal rock'n'roll.
11: Je suis certain que tu en as quelques-unes à nous partager avec toi et Jacques, mais d'abord, je te demande comment as-tu appris cette nouvelle-là, Serge?
29: Ouais, ben c'est ça. Il y a à peine... ça fait pas longtemps, ça fait à peine 10 jours, je pense. J'ai envoyé un texto. Je savais que la santé de Jacques déclinait depuis un certain temps. Fait que j'ai envoyé un texto comme ça à sa conjointe, Cory, pour lui demander des dernières nouvelles concernant Jacques. Il m'a répondu presque aussitôt en disant, écoute, Serge, elle dit, d'abord, je te remercie de t'informer. Elle dit, peu le font. Ça, elle m'a écrit ça.
11: Ah oui?
29: Ouais. Puis elle dit, écoute, ça va pas bien. Sa santé se détériore. Et en gros, ça disait, il est presque en fin de vie. Et bon, là, j'étais vraiment, vraiment ébranlé parce que je pensais pas qu'il était à ce point, sur le point de mourir. C'est ça qu'elle disait, finalement. Et puis, écoute, deux, trois jours après, comme je fais souvent tous les jours, je vais voir mon ordinateur le soir, je jette un coup d'œil. Puis là, j'ai un message de Cory qui me dit, d'ailleurs, je l'ai devant les yeux, Jacques nous a quittés à l'heure où les matchs de baseball se terminent vers 22h50.
11: Ouais.
29: Ça fesse.
11: C'est
29: vraiment, c'est comme ça qu'elle m'a l'annoncé. C'était tellement poétique, son affaire, tu sais. Et puis, c'est comme ça que j'ai appris son décès. Puis, qui a été annoncé le lendemain matin, je pense, confirmé le lendemain matin.
11: Oh, oui, absolument. On a vu, le fil de nouvelles est tombé. Ouais. Ici, à BPM, c'était Oli qui était à l'antenne et ouais. Gilbert Delorme est venu en parler. TVA Sport, RDS, bien sûr. Mais écoute...
29: Ça a fait le tour, ça a fait boule de neige, évidemment.
11: Ouais. Ben oui,
29: c'est
11: clairement.
29: T'as beau t'y attendre. Quand ça prend la nouvelle, t'es secoué. C'est tout à fait normal.
11: Quand je t'ai parlé en fin de semaine, Serge, puis d'ailleurs, écoute, on commence cette saison-là d'une façon un petit peu triste, mais on se promet de parler de balle dans des circonstances, espérons-le, beaucoup plus heureuses dans les prochaines semaines. Tu m'as dit, il faut absolument, Greg, que je raconte aux auditeurs une anecdote impliquant Jacques, moi et Ivan Calderon dans un bar de Chicago. Écoute. D'après moi, tu vas remettre le sourire dans le visage de quelques personnes qui nous écoutent.
29: Ouais, ben écoute, c'est après les Expos va jouer un après-midi, dans le temps où il y avait du baseball l'après-midi, plus souvent à Chicago, ce qui était merveilleux. Puis après le match, je sais pas, moi puis Jacques, on se retrouve par hasard dans le bar de l'hôtel, puis on prend une bière, on allait souper quelque part, puis on est en train de boire notre bière. Et tout d'un coup, qui c'est qui apparaît dans le bar? Ivan Calderon. Je sais pas s'il y en a qui s'en souviennent. T'as un frappeur droitier. Un bon frappeur. Il joue au champ gauche. T'as pas très bon poignet à balle, mais il était capable de la frapper. Puis là, il vient nous voir. Puis il dit, what's up, guys? Tu vois qu'il veut jaser. Puis à un moment donné, la conversation, on parle de pêche. Jacques adorait parler de pêche. Hein? C'était après le baseball, probablement son sport favori. Il adorait ça. Fait que là, il dit à Calderon, il dit, ah, moi, la pêche, j'ai toujours aimé ça, la pêche. Moi, je l'éteins, je suis prêt à y aller. Jacques, il dit, ah, ben, tabarouette. Il dit, écoute, je vais t'amener avec moi. Il y a plein de lacs au Québec, tu vas pogner du poisson, puis tu vas voir, tu vas aimer ça en tabarouette. Je connais tous les bons spots. Fait que là, Calderon, il dit, parfait. Il dit, je vais amener mon masque d'homme grenouille puis mon lance harpon. Là, la face à Jacques a changé. Mais la mienne aussi, parce que moi, tout ce que je vois, c'est Jacques avec son masque d'homme grenouille puis son lance harpon. Dans le fond de l'eau. C'est tout ce que je vois. Je suis plus capable d'arrêter de rire. Jean continue la conversation. Il dit, non, on va pas empêcher au barracuda.
11: Ça va pas empêcher un perchaude.
29: Ah, écoute, je voyais juste genre quand tu l'eau avec son masque. Comme je disais à Jacques, ça va être tough les brochets. Fait que là, Écoute, là. Attends, finalement, ils sont pas allés en pêche. Ils sont. Mais bon, je la ris encore. Ça fait longtemps, ça. C'est un classique. Dieu sait qu'il y avait sa pêche, mais je voyais toujours cette scène-là, genre en dessous de l'eau avec son harpon. un très beau moment, un moment très, très amusant d'ailleurs.
11: Ah, écoute, Serge, rapidement, il ne nous reste pas beaucoup de temps, mais je veux absolument. Il t'a corrigé à un moment donné à propos de Randy Johnson aussi, Jacques?
29: Oui, c'est ça. Il supervisait un peu hein, ce qu'on écrivait ou ce qu'on disait. Je sais pas trop quoi. Moi, il me lisait, c'est sûr. Puis quand il aimait pas ça, il me le disait. Puis c'est bien correct. Ça faisait partie de la game. On se croisait à la rue de la pêche, ça disait à la touche, j'avais un bon papier le matin, c'est parfait. Ou demain, le lendemain, il me disait « Ouais, t'as pas mort, ça. » Non, c'est correct. Je fais un petit potin sur un lanceur qui promet dans l'organisation des expos, mais qui est très peu connu. C'est Randy Johnson, le grand Randy Johnson.
11: Ben oui.
29: Et là, je fais un potin deux lignes pour dire qu'il y a un recrue qui lance fort bien là, présentement, qui performe à un nouveau niveau dans le réseau filial des expos. C'est un... Le lanceur droitier, Randy Johnson. Personne n'a vu ça, tu sais, je veux dire, il n'est pas droitier, tu sais, mais peu importe, tu sais, c'était pas grave, là, personne ne le connaissait. Le lendemain, il arrive face à face avec Joke. Touche! Hop, voilà, qu'est-ce qu'il y a? Touche! Ben oui, oui!
11: C'est moi. Il dit deux fois, tu sais que ça va pas bien.
29: Hein? Là, il me regarde. Puis il fait la motion d'un lanceur gaucher. Randy Johnson, c'est un gaucher. Écoute, depuis ce jour-là, j'ai jamais commis la même erreur.
11: Aïe, aïe.
29: C'est un gaucher. OK, bonjour. Bonne game.
11: La voix de l'autorité.
29: Ouais. Ah, écoute, ouais, c'était quasiment ça. C'était un peu notre grand frère, tu sais. Puis il faisait souvent une critique ou un commentaire sur ce qu'on écrivait, peu importe. Mais moi, je trouvais ça bien correct. Puis, mais c'est pour dire à quel point il avait ça à cœur.
11: Ben...
29: C'est ça que je veux dire. C'est toute la moindre erreur, quand c'était lui qui en commettait une, il s'en voulait à mourir. Puis quand c'était nous autres, ben, il a signalé et c'était bien correct. Là, c'était de bonne guerre.
11: Ben écoute, tant mieux. Puis oui, je pense que les gens... Ben a mis un petit extrait du dernier match des Expos.
29: Ouais.
11: Je pense que tout le monde sait à quel point ce sport-là et les Expos de Montréal lui tenaient à cœur. Touche, nous autres, ça nous tient à cœur que tu sois dans le tailgate. Très, très heureux que tu sois là. On tente de se reparler plus tard cette semaine pour parler de la folle course aux séries qui a lieu. Puis les Blue Jays qui tentent de revenir dans tout ça. D'ici là, encore une fois... nos sympathies. Merci d'avoir été des nôtres aujourd'hui puis nous partager ces anecdotes qui font rire les fans de Jacques et des Expos. On se reparle très bientôt.
9: Merci, Serge.
29: Hey, salut les boys.
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16: À Québec, une voie demeure bloquée sur Félix-Leclerc-Ouest au boulevard des Chutes et la circulation reste plus dense que d'habitude. Sur Robert Bourassonnant, l'accident à Pierre-Lelièvre bloque toujours la voie du centre et cause de forts ralentissements. La sortie de Félix-Leclerc-Est vers la première avenue reste entravée par une panne. Vers Lévis, l'autoroute 73 Sud ajoute environ 9 minutes. 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
11: Dans les Mangeux de Puck, avec une voix que vous connaissez très bien.
9: Oui.
11: Non seulement parce qu'il était là l'an dernier avec nous, mais également parce que c'est lui qui a tenu le fort tout l'été avec Frank Grenier suite à ton départ en vacances FX. Richard Labbé.
9: Salut. Salut Richard.
11: Comment ça va?
9: Écoute, c'est bizarre d'être ici au bout de la table. Je suis
11: tout
9: débalancé. Je comprends pas. Je vois pas même affaire. Je suis complètement confus présentement.
11: C'est correct. Ça va te prendre 2-3 mois ou un mois pour amener ça. Tu m'as amené une copie de ton livre qui va sortir dans les prochaines semaines. C'est la première copie dédicacée sur le marché.
9: C'est exact.
11: C'est trop d'honneur. On y reviendra, si tu veux, dans les prochaines minutes.
9: Mets pas ça sur eBay là, en sortant du show. Là.
11: Non, ça ne sera pas sur le marché de la revente. C'est un article de collection inestimable. Et j'aime particulièrement le signet que tu as mis à l'intérieur, qui est ma passe de parking.
9: Oui, ça c'est bien important. Parce que c'est compliqué.
11: T'as eu du plaisir cet été, Richard?
9: Ah non, vraiment. Puis j'ai adoré la... espèce de communauté que vous avez qui nous suit, qui puis on était surpris, moi-même évidemment, Frank Grenier qui a fait un superbe travail, c'est que il y avait pas grand chose qui se passait, on va se le dire là. On est arrivé après la Coupe du Monde, c'était très tranquille, puis mais on était surpris à chaque jour de voir les gens qui étaient engagés, qui voulaient répondre, puis de temps en temps, on a un petit peu abusé. Là. On a fait partir la thématique de l'échange quand le Canadien de Montréal a échangé Sean Farrell aux Ducks. On a abusé l'occasion. Il y a des gens qui nous ont accusés d'avoir provoqué des accidents sur l'autoroute. On s'excuse encore, mais il fallait user d'imagination.
11: Ouais. L'échange que tout le monde attendait.
9: Oui, vraiment.
11: Ça. On recevait, les notifications. Canadien de Montréal, ça y est. Sean Farrell, t'es chance.
9: On a commencé pour de vrai notre premier show. Je pense, Félix, c'est parti mi-juillet, toi.
13: Ouais, moi, je suis parti à la fin du mois de juillet, exact.
9: Premier show qu'on a fait ensemble, moi et Frank Grenier, on part le show, on dit, bon, là, Bolduc Jacky, ça s'en vient, on le sent. Voilà.
5: On le sent. On le sent toujours.
9: On pensait vraiment que ce serait réglé là, au mois d'août.
14: Ça veut dire qu'on le sentait pas si bien que ça.
5: Non, on en reparlera d'ailleurs dans les prochains jours, Richard. J'ai comme l'impression que c'est un sujet qui va revenir, n'est-ce pas? Mais tu sais, t'as suivi l'été de Kent Hughes. Si je te dis, l'été de Kent Hughes est davantage un échec qu'une réussite. Parce qu'on a fait un petit sondage maison hautement scientifique ici. Mm-hmm. La grande majorité des partisans du Canadien qui nous écoutent se disent soit l'été n'est pas fini ou sont quand même satisfaits du travail de Kent Hughes. T'en penses quoi, toi?
14: Ben, l'été n'est pas fini, c'est factuel, premièrement. Alors, je suis d'accord avec les gens qui usent de faits.
5: journaliste, hein?
14: échec, c'est un peu violent comme mot.
5: Probablement pour ça que Fix l'a utilisé dans sa question.
9: Tout est calculé dans les questions.
14: Un peu violent, mais... Honnêtement, si j'étais un partisan, je serais un peu déçu parce que c'est. Vous allez voir la même, à moins que les choses changent, mais en octobre, vous allez voir plus fin septembre.
9: Ouais, fin septembre.
14: Vous allez voir à peu près la même formation. Avec les défauts et les qualités de l'ancienne. Alors, moi, en fait, ce que je trouve surtout.

0: aussi, puis ça a des allures de dernière danse là-bas. Puis je pense qu'il y a un paquet de gars qui vont jouer comme si c'était la dernière danse. Alors Toronto va être tough. Boston sont toujours compétitifs.
1: Toujours. Il y a des équipes qui vont être moins bonnes, par contre. Buffalo a perdu deux joueurs importants.
0: Ça, c'est vrai.
1: Les Sénateurs ont perdu leur capitaine.
0: C'est vrai.
1: Alors la bonne nouvelle, c'est qu'au moins le Canadien n'a pas perdu personne.
0: C'est ça, mais moi, les deux gros, on les connaît, là, les deux gros points d'interrogation n'ont pas été comblés.
2: Mais si je te dis que la non-action de Kent Hughes sur le marché des transactions ou des joueurs autonomes, mais le fait, son intelligence à signer des contrats de la façon qu'il les a signés, sa responsabilité plus que l'intelligence, on va dire ça de même, là, met la table à des améliorations futures. Tu sais, si on se dit, si on s'en va, par exemple, on est en mesure de faire une grosse acquisition au poste de centre, au poste de défenseur droitier, et tout ça découle du fait qu'il a été responsable cet été.
0: Mm-hmm.
2: Est-ce que ça change ta perspective un peu? Moi, je le vois de même.
0: Ouais.
2: L'été n'est pas fini, mais la construction de cette équipe-là, la version finale n'est pas arrivée pendant tout non plus. Là.
0: Non, mais moi, ce que je trouve dangereux avec ce que tu affirmes, c'est que souvent, on a l'impression que le Canadien de Montréal est en char, est en voiture pour les 10 prochaines années. Et ça, c'est pas vrai dans la mesure où le futur, c'est maintenant. Là. Tu peux pas... Tu sais, regarde, je vais parler de Toronto, puis on faisait la blague, Frank et moi-même, cet été, on sortait la couverture du Hockey News de 2018 qui disait « Planifier les défilés au pluriel ».
2: C'est parce
0: qu'avec cette gang-là qu'on a, ces jeunes-là, c'est ça, exactement.
3: On était en business.
0: On était en business pour longtemps, puis ça a donné absolument zéro défilé, à moins que j'en ai raté un. Alors, c'est un petit peu le piège. Puis moi, je regardais pour moi, la fenêtre, la fameuse fenêtre, là, celle qu'on appelle la fenêtre de l'opportunité en anglais, pour moi, c'est 2030. C'est le contrat de Nick Suzuki. À partir... Pour moi, le Canadien a 4 ans pour s'organiser pour que ça marche. Parce qu'après, lui, qu'est-ce qu'il fait? On ne le sait pas. Puis qu'est-ce qu'il devient? On ne le sait pas. Pour l'instant, il est un premier joueur de centre, de premier place que le Canadien n'a pas eu depuis Vincent Danfos. Alors là, il faut que tu profites de ce moment-là. Mais c'est 2030, la fin de son contrat. Pour moi, c'est 4 ans.
2: Si je te nomme deux noms.
0: Oui.
2: Je te dis, tu serais plus intéressé, toi, de faire l'acquisition. Parce que là, c'est revenu, Ali nous a envoyé ça hier, là, c'est revenu dans l'actualité, le nom de Kirill Marchenko suite à des déclarations du directeur général des Blue Jackets de Columbus, Don Waddell. Tu serais plus intéressé de faire son acquisition à lui que du capitaine des Red Wings de Détroit qui, ça avec, j'avais pas ça sur ma carte de bingo, qu'au retour comme ça de l'été, là, début septembre, il serait encore à Détroit.
0: Mm-hmm.
2: T'aimerais mieux Marchenko que Larkin, donc?
0: C'est qui joue au centre?
3: Larkin.
0: Voilà. Ça, c'est une autre question. Non, mais c'est...
2: Ben, j'ai plein d'autres questions, ça, c'est sûr.
0: Parce que Marchenko, c'est le fun. D'ailleurs, Kent Hughes s'est informé, j'ai parlé avec Anthony Manta en début juillet. Je n'étais pas au courant, mais il y a eu plusieurs discussions. C'est Manta lui-même qui me l'a confirmé. Ça m'a surpris.
3: Oui, oui.
0: Avec Anthony Manta.
3: J'en avais parlé en ondes à ce moment-là. Je pense que tu avais publié l'article, justement, puis on en avait parlé.
0: On en avait parlé en ondes, nous. Exact. C'est ça, exactement.
3: Exact. Mais,
0: ça m'a beaucoup surpris. Parce que pour moi, Anthony Manta, c'est un bon joueur. Mais c'était pas un besoin pour moi, pour le Canadien de Montréal. Ben, Marchenko, c'est la même chose. Bon joueur, pas un besoin. Larkin. Bon, besoin, t'sais, avec un grand B. Et là, peut-être que, je sais pas, là, les Wings ont toujours pas de DG. Ça
3: encore,
0: doit être que l'assistant n'a pas le droit de prendre le téléphone. Fait qu'on va attendre qu'il nomme quelqu'un.
3: Ouais, ça, c'est fou. Là.
0: C'est complètement fou. Mais l'instant où les Wings nomment un DG, il faut que Kent Hughes soit le premier. Là. OK, je lève la main. Ça coûte combien? Faut que tu poses la question. Ça veut pas dire que tu vas le faire, mais pose la question. Parce que s'il y a un gars qui est capable d'arriver sur la 2, piloter ta 2 et faire en sorte que soudainement, Demidov, qui est déjà très bon, va devenir encore meilleur, c'est Larkin.
3: Et ce qui est intéressant aussi avec Larkin, c'est son contrat à 8,7 millions jusqu'en 2031.
0: Mm-hmm.
3: Ça aussi, c'est très intéressant. Avoir un one-two punch, premier, deuxième centre, à ce montant-là, c'est intéressant parce que dans le cas de Marchenko, il va falloir qu'il renégocie aussi à la fin de la prochaine saison.
0: Ça, c'est l'autre
3: saison.
0: Affaire, exactement.
3: Ça aussi.
0: Mais le profil de Larkin, présentement, si on parle de besoin, c'est lui.
1: Puis le Canadien a des arguments pour tenter de le convaincre, de lever sa clause et de venir à Montréal. Tu rejoindrais immédiatement une équipe qui aurait peut-être des aspirations à la Coupe Stanley, un noyau de joueurs qui ont un âge quand même similaire, un bon ami de Cole Caulfield, c'est ce qu'on comprend, ils patinent ensemble au Michigan. T'sais, lui, il a l'air d'être fermé à quoi? Vegas, Floride, Minnesota, puis Dallas.
0: Ouais. Ouais.
1: Mais à un moment donné, Dylan, s'il veut changer d'équipe, il va falloir qu'il s'ouvre à d'autres formations aussi.
0: Oui. On part-tu de Connor Hellebuck plus tard, hein?

0: Parce que ça me fait penser au dossier de la VOC. Pis...
1: Ben, allons-y tout de suite.
0: Ben, c'est parce que tu peux pas menotter et choisir tout ce que tu veux faire en même temps. C'est ça le problème que j'ai avec ces deux dossiers-là, Larkin et Hellebuck, qui sont un peu similaires. Dans les deux cas, c'est « Sortez-moi d'ici, je t'écœurerai, on perd tout le temps. » OK. Mais à partir de là, c'est puis présentement, ça fait beaucoup jaser dans la Ligue nationale de hockey, ces deux dossiers-là, parce que je peux te dire qu'il y a un paquet de DG qui ont un petit peu peur. Là. Parce que la dernière affaire que tu veux, c'est sur un paquet de gars sur des troisième année, quatrième année, sur des ouais, contrats sur de 7-8 ans, ouais. qui décident que « Ah, mais moi ça me tente plus. Tu sais quoi? Moi, je... » Allez, Buck, là, qui a dit « Moi, je vais être un jet pour la vie, là. » La vie, c'est pas 3 ans, là.
2: Non.
0: Tu sais, alors, il y a beaucoup de monde qui ont peur de ce qui va se passer présentement. Moi, j'ai bien hâte de voir ces deux dossiers-là.
2: Mais tu le vois où jouer la saison prochaine?
0: Je le vois pas bouger. Il bougera pas.
2: Fait que malgré tout ça, il va revenir dans le vestiaire à Winnipeg.
0: Ben, c'est parce que là, il a menotté complètement son DG. Et il a fait le tour dans la Ligue nationale de hockey, des besoins pour un gardien de but, il n'y en a pas tant que ça. Puis payer ce prix-là, tu sais, tu pourrais me dire Edmonton, mais ils sont allés chercher du monde déjà, ils n'ont pas d'argent. Après ça, qui reste?
2: Ben, c'est plus qu'ils n'ont pas d'argent parce qu'Anderson est déjà blessé.
0: Il est déjà blessé encore. Après ça, on avait pensé à Toronto, là, se faire ça. Le Bob est rendu à Toronto.
3: Buffalo, peut-être.
0: Oui. Peut-être Buffalo.
3: Le New Jersey.
1: Mais est-ce que San Jose pourrait être là-dedans aussi?
0: Je pense pas. Trop
1: jeune?
0: Je pense pas. Ils ne sont pas rendus là. Mais à ce prix-là, ça va être difficile de le bouger, ce contrat-là. C'est quoi? C'est 8,7?
3: 8,7, je pense. Surtout les Jets sont dans le trouble solide s'ils échangent à Hellebuck. Il ne reste plus rien à cette équipe-là après.
0: Mm-hmm.
3: Si tu n'as pas été capable de gagner avec Hellebuck, comment est-ce que tu peux espérer gagner sans lui?
2: Ben, quand les Jets étaient si bons, là, parce que là, l'an dernier, ça a été une catastrophe, mais avant ça, qu'est-ce qui n'a pas fonctionné quand tu es arrivé en séries éliminatoires?
0: Ben, une des affaires qui n'a pas marché, c'est qu'Hellebuck, c'est
2: ben, effectivement, tu dis une des affaires, mais l'affaire numéro un, c'était Hellebuck. Il était...
0: épouvantable.
2: Horrible.
0: Épouvantable.
1: Non, il était à l'arracher contre les Blues à ce moment-là, en 7 matchs, alors qu'on est revenu de l'arrière.
0: C'était minimum un mauvais but par match à un moment donné. Là, je le regardais aller. Puis, fait que là, lui, il est plus ou moins en situation pour dire non, moi, je perds mon temps ici. De un, puis de deux, l'équipe est dans aucune urgence pour dire OK, ben là, on va t'accommoder mon tipit. Tu sais, c'est pas Raymond Bourque, là. C'est. Il y a des gens qui me disent oh ouais, mais il y a déjà eu du monde qui ont exigé. Non, c'est pas du tout la même situation.
2: Ça reste quand même. Il était horrible dans ces séries-là.
0: Ses trois dernières participations aux séries, très ordinaires.
1: Mais il a gagné le match de médaille d'or à lui tout seul.
0: T'sais, à lui tout seul?
1: Non, pas à lui tout seul, non. Mais...
2: Ben, s'il n'était pas là, les États...
1: Ouais, il y a plein... Ouais,
2: t'aimes ça, s'entend. Les affaires factuelles? Ça me donnait une affaire factuelle, que tu vas me dire que c'est une opinion, mais c'est factuel pareil. Hellebuck qui n'est pas dans le but pour les États-Unis, il ne gagne pas la médaille d'or.
0: Je suis semi d'accord.
2: Factuel.
0: Ben, je suis semi d'accord. Tu sais, parce que t'es là, devant un club d'All-Star. Là. Alors, faut que ton gardien soit très bon, ça, c'est vrai. Mais, tu sais, Jordan Bennington, l'année d'avant, il avait. Personne s'imagine que c'est un des meilleurs gardiens de la Ligue nationale de hockey. Il avait été sensationnel à la Coupe des Quatre Nations.
2: Ben oui.
0: J'ai un peu de misère à départager. Les compétitions internationales puis dans la Ligue nationale de hockey parce que ce n'est pas la même équipe devant toi.
2: Non, c'est sûr. C'est si on se concentre.
0: J'en avais rien, évidemment. Là.
2: Ça reste un des meilleurs gardiens dans la Ligue nationale. Là, présentement, il est disponible. Est-ce que tu peux faire une transaction? Puis la mode, entre guillemets, dans cette Ligue nationale est de trouver un très bon gardien qui ne te coûtera pas trop cher. Fait qu'est-ce qu'une équipe est capable de faire ça? Puis tu peux trouver une entente gagnant-gagnant. Tu sais, je suis d'accord avec toi pour les doutes que tu mets sur Hellebuck, mais pour moi, il peut pas commencer à 16 ans à Winnipeg.
0: En même temps, les Jets sont dans aucune obligation de prendre un deal ordinaire pour le satisfaire.
2: T'sais, ça va envoyer quoi comme message? Puis ça, c'est une question que je pose à tout le monde autour de la table, puis à vous autres qui êtes avec nous à la maison ou dans votre voiture, content que vous soyez là d'ailleurs. Mais tu sais, que deux stars qui demandent des transactions bougent pas.
3: Est-ce qu'ils vont faire la grève? T'sais, une fois que le camp commence, est-ce qu'ils vont se présenter
1: Larkin,
3: là?
1: Ils arriveront pas
2: Larkin,
1: au camp.
2: Larkin, capitaine, après tout ce qu'il a dit, tout ça...
1: Il arrivera pas au camp.
2: Arrive là. Non,
3: il est rien. Ça peut arriver là?
0: Ben, ça peut arriver.
2: À l'époque, même affaire, gardien partant, après tout, il a fait un communiqué.
0: Ça, c'est... Ça, c'est
2: un joueur faire un communiqué.
0: Ça, c'est pas sa meilleure décision. T'sais,
2: non, effectivement. Non. Mais, finalement, tu sais quoi? Ben, les goalers là, il n'y a pas de problème.
0: Parce que Larkin, au moins...
2: Ça a été fait dans les règles de l'art.
0: C'est ça.
2: Il y a eu de la... je vais dire de la patience dans ce dossier-là de la part de Larkin.
0: Dans le cas des Wings et de Larkin, si on veut s'organiser pour s'acheter du temps, quand on nommera le nouveau DG, on peut dire... Larkin peut dire, ah ben c'est une nouvelle direction, c'est un nouveau jour, je suis prêt à reconsidérer mes... Tu sais, ça se fait. Dans le cas d'Hellebuyck, tu lances un communiqué pour dire « je t'ai écœuré sur tes mots d'ici », ça se fait moins.
3: Mais ce qu'il a expliqué par contre dans le communiqué, c'est qu'il a fait sa demande en privé aux Jets au début de l'été. Eux, ils ont toujours pas été capables de l'échanger, fait que là, ils rendent ça public pour mettre plus de pression.
0: Ils seront pas plus capables. C'est pas parce que soudainement tout le monde le sait que ça va plus marcher.
3: Non, ça c'est sûr.
0: Il y a pas un gros marché présentement pour les gardiens. Tu sais, FX, tu viens d'en parler tantôt, mais t'sais, le gars il vient de gagner la Coupe Stanley là, chez les Kings. Là, c'est un gars de 28 ans pour repêcher. Ouais,
1: Brandon Bossy.
0: Aiden Hill a gagné la Coupe Stanley. Matt Murray a gagné la Coupe Stanley. On peut faire une liste. Là. Ouais. Antiniemi a gagné la Coupe Stanley. Je veux dire, à un moment donné, si devant toi, tu as un club solide, tu as besoin d'un gardien adéquat.
1: Bon, au bon moment.
0: Ouais. Oui. Puis, tu sais, c'est pas avoir un gardien qui fait 2 millions par année qui va faire ça. C'est pour ça que ce contrat-là de l'époque, 8,5. Ça va être compliqué. Ouais.
2: Il y a un classement qui est sorti, puis j'ai entendu Ali en parler, dans lequel on a classé Austin Matthews, le capitaine des Leafs, devant Nick Suzuki. Ali a, je pense qu'il est tombé en bas de sa chaise quand il a vu ça. Et toi, t'es pas d'accord avec le jugement d'Ali. Alors, on va avoir un débat détective Pimento et on parle également de ce nouvel ouvrage qui est tout chaud encore. Après le forum avec Richard Labbé.
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2: La bonne nouvelle, c'est que le site NHL.com a classé Nick Suzuki dans les 10 meilleurs centres de la Ligue nationale.
1: Pour une deuxième année de suite.
2: La mauvaise! Selon le détective Pimento, Olivier Pellemin, ici à la console, nouveau réalisateur du tailgate, c'est qu'Austin Matthews est classé en avant. Pour Olivier, c'est une aberration. Richard, t'es pas d'accord avec ça, toi?
0: Ouais. Ben, premièrement, je respecte beaucoup Olivier, fait que ça me fait beaucoup de douleur de venir ici.
3: Ça me fait mal que tu me contredises comme ça, Richard.
0: Et de venir démolir ses argumentaires. Mais, premièrement, c'est deux joueurs complètement différents. C'est ça que je trouve difficile avec ces listes-là. Ce qu'on demande à Nick Suzuki, on ne demande pas à Austin Matthews et vice-versa. Ils ont la même position, mais ils ont des profils très, très différents. Mais tu sais, qu'est-ce que tu veux dans la Ligue nationale d'aujourd'hui?
2: Des buts.
0: Exact. T'sais, tu veux des marqueurs de buts. Puis Suzuki est un excellent passeur. Puis c'est un excellent joueur des deux centres. Regarde, on connaît tous, on commence à les voir ses qualités, mais Austin Matthews, c'est un gars qui n'a mis 40 à sa première saison. Je sais pas, il avait 18 ans quand il a fait ça. Tu sais,
1: ah, il venait d'arriver.
0: Après ça, 60. Après ça, 69 buts après. Là, il a ralenti. Mais tu sais, je regardais l'an passé, c'est seulement 60 matchs. Donc, il n'a pas joué évidemment un calendrier complet. Mais ça demeure un des marqueurs, un des buteurs les plus purs du hockey. Alors, c'est sûr que moi, je mets ça en avant, mais pour des raisons de besoin, encore une fois. C'est une ligue où tu as besoin de marquer des buts. Lui, il te donne ça. Suzuki, excellent joueur, mais différent. Sauf que moi, si je veux un gars pour marquer des buts, je vais prendre lui. À 28 ans, surtout.
2: Puis Austin Matthews, je sais que tu as dit que c'est une aberration. Et comprenez-moi bien maintenant.
0: C'est un gros mot, aberration, par ailleurs.
1: Est-ce qu'Ali a dit aberration? Non, c'est la question, mais...
2: Oui, il a dit ça.
3: Oh oui. Je maintiens ma position.
2: Toi, tu as renchéri sa question. Et comprenez-moi bien. Je suis 100% d'accord que Nick Suzuki mérite d'être plus haut que Austin Matthews sur cette liste-là. Aujourd'hui,
3: ah oui.
2: Fin août 2026. Mais là où je suis pas d'accord avec ce que tu as dit la semaine passée, par exemple, c'est qu'il y avait le prime d'Austin Matthews avant. Attends une minute. Tu viens de dire, Charles, il a 28 ans.
1: Oui, mais attends. Là.
2: Il peut arriver cette saison... Puis en mettre plus que 50 dedans, puis on va réévaluer ça l'année prochaine.
3: Il faut prendre en considération ce qu'Austin Matthews a fait dans les deux dernières saisons. Dans les deux dernières saisons, Austin Matthews, c'est 67 et 60 matchs. Il a été hypothéqué par des blessures.
2: C'est sûr que si t'es pas là, tu peux pas te justifier.
3: Exactement.
2: T'es pas là.
3: Alors qu'à l'opposé, Suzuki, être là, c'est une de ses plus grandes forces. Il a jamais manqué un match dans sa carrière.
2: Il en a combien, hein?
0: Suzuki, écoute...
3: 7-8 saisons de tous les matchs. Ouais, il n'y en a jamais manqué.
0: Ça, c'est sûr que c'est...
3: Alors, la fiabilité, c'est un argument qui est important. Et même lorsqu'il était là, lorsqu'il était en santé, il ne marque pas au même rythme qu'avant. T'sais, c'est 27 en 60 la saison passée, 33 en 67. Moi, j'ai l'impression qu'Austin Matthews, physiquement, il a peut-être ralenti. Il y a deux ans, ce débat-là, on peut même pas l'avoir. Là. Matthews, c'est un joueur top 5 peut-être dans la Ligue, point final. Mais l'Austin Matthews d'aujourd'hui... C'est plus le même joueur qu'il l'était il y a quelques saisons. Il est peut-être hypothéqué à 28 ans.
0: 27 en 60, 26. Mais là, sur 84 matchs, puis t'es pas loin de 40 buts. Là, je pense que si tu le mets en santé cette année, il va te donner ça. Là.
2: Espérons que c'est réglé. Là, on n'espérera pas de succès au Maple Leafs de Toronto dans le premier show aujourd'hui. On commencera pas de même. Mais je veux dire, pour la Ligue en tant que telle, puis tu veux toujours avoir tes stars qui sont en santé et qui performent. T'sais. De revoir Austin Matthews, le Austin Matthews qui est capable d'en mettre 69 dedans, ça serait le fun pour le hockey.
0: Ben, c'est
2: tout le monde est d'accord avec ça.
0: Ce sport-là est rendu ça. Puis je pense pas qu'il y a personne qui... c'est le fun. Puis tu sais, c'est le fun, là, les joueurs qui sont capables de jouer dans tous les centres, la patinoire. Mais ultimement, c'est comme au baseball, tu vas voir des coups de circuit. Ben, au hockey, tu vas voir des buts. Puis c'est un des meilleurs buteurs purs de sa génération. Suzuki est excellent, mais faut pas se méprendre. Mais ce sont des joueurs différents.
1: 537 matchs Suzuki, mais ça, c'est sans les matchs de séries éliminatoires. On peut monter ça à presque 600 matchs.
0: C'est quand même exceptionnel.
2: On va toucher du bois.
0: Exceptionnel.
2: Pour que ça continue cette saison. Puis qu'on a une longue saison des Canadiens également. Richard, merci d'avoir pour accepter de joindre l'équipe du Tailgate encore une fois cette année. Félicitations pour ça, puis j'ai hâte qu'on souligne ça en grand la semaine prochaine.
0: Ben ouais, merci les gars, merci Greg. Puis ça a été un plaisir de tenter de vous remplacer. C'est pas facile de vous remplacer. j'ai tenté de le faire du mieux que je le pouvais.
2: Nous sommes pareils, mais différents.
0: Salut mon Rich.
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2: Québec, la circulation s'allège. Le Félix Leclerc-Ouest roule normalement. Même l'avis d'accident au boulevard des Chutes demeure actif. En direction S, la sortie vers la première avenue reste partiellement entravée. Il y a Robert Bourassa-Nord. Il y a un ralentissement à Pierre-Lelièvre avec environ le 6 minutes de retard. Même retard sur l'autoroute 73 Sud vers Lévis. 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
2: C'est l'heure de notre segment favori dans tout le show. Oli, c'est un segment que tu connais bien.
3: Malheureusement.
0: C'est ça que j'allais dire.
2: Parce que vous deux, ensemble, ne m'avez jamais battu sur une saison complète. T'es arrivé des jours une fois de temps en temps.
0: Sur un mois donné.
2: T'as gagné deux mois l'année passée. Mais d'ailleurs, tu me dois toujours un sandwich.
0: Oui!
2: Va falloir qu'on règle ça bientôt.
0: Oui.
2: Très rapidement. Je connais une bonne sandwicherie, pas trop.
0: Ah ouais, moi aussi.
2: C'est très simple. On a un concours à trois. Oli, t'es dans le tailgate du lundi au jeudi. Donc, notre concours, notre défi se tiendra sur les quatre jours de la semaine.
0: Oui.
2: Donc, jusqu'à Noël, puis on décidera à ce moment-là qu'est-ce qu'on fait.
3: Parfait.
2: Est-ce que c'est une conséquence? Est-ce que c'est un sandwich? Est-ce que c'est autre chose? On verra.
1: Et on fait un cumulatif des mois. Alors là, on amorce le mois de septembre officiellement demain. Alors, ce sera pour le mois de septembre pour le premier mois. Et celui qui aura gagné le plus de mois, on trouvera une petite conséquence. Là.
3: OK.
2: Quelque chose de même.
1: Fait qu'on pense.
3: Ça me semble intéressant.
2: Pour l'instant, c'est très, très simple. Chez nos amis de chez Bet99.net, on choisit une cote de la journée qui est le minimum 1.8.
1: Ouais.
2: Et on choisit, c'est notre cote favorite, sur bet99.net chaque jour. Je vous laisse commencer, messieurs.
3: Vas-y donc, FX.
1: Oui, je vais y aller. En fait, c'est simple. Félix Auger-Aliassime qui amorce son tournoi US Open. Et la cote pour qu'il gagne en trois manches, contre son adversaire ce soir, qui est Rinki Irikata. Eh bien, elle est de 1,95 sur Bet99. Mais moi, je pense pas que Félix va gagner en trois manches. Je pense que ça va être plus long ou il pourrait perdre. Il pourrait y avoir une surprise. Mais habituellement, Félix, il nous habitue à des matchs plus longs en première ronde. Alors, je joue avec le nom qui est à 2.05 et c'est ma cote pour ce soir, Félix, en 4 ou 5 manches. Ou sinon,
3: toi, t'es
1: une défaite.
3: T'es un hater de Félix, c'est
1: non,
3: ça?
1: Non, je suis un pessimiste éternel, je te dirais plutôt.
0: Wow!
3: Ben, regarde, moi, j'ai le goût d'être optimiste, j'ai le goût de rêver dans la vie. Félix en trois manches, je prends l'opposé de toi, Félix.
1: Il me cherche en partant, t'as-tu
2: ça? Part fort. Moi, ça vous dérange pas, m'aller dans le baseball.
1: Bon, t'as le droit.
2: C'est Aaron Nola qui lance pour mes Phillies. On affronte les Diamondbacks dans une course au meilleur deuxième. Et je vais prendre les Phillies à 1.83 pour l'emporter. Ce soir, c'est sur bet99.net. Il y a beaucoup de baseball aussi. Bon, on va en parler là, durant la semaine. Je sais qu'aujourd'hui, à cause de l'histoire de M. Jacques Doucet, je pense que c'est important de faire en masse de place et de permettre aux touches également. Ouais. Je sais qu'il l'avait fait avec Richard la semaine dernière, mais de continuer de nous amener des anecdotes comme ça. Puis ça fait du bien aux auditeurs également. Mais on aura bien sûr une programmation baseball pour le restant de la semaine. Cela dit, au retour, c'est notre ami.
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2: Habituez-vous du lundi au jeudi dans cette case horaire-là. Georges Larac est avec nous. Comment ça va, Big?
0: Big!
31: Comment ça va, Big?
2: Hey, Georges, il y a des dossiers qui ne sont pas réglés cet été.
31: Okay.
2: Moi, je suis pas inquiet, mais j'ai hâte de te demander ton avis. C'est ce qu'on va faire tout de suite. Et Bolduc et Jack High sont toujours pas signés avec les Canadiens. Est-ce que toi, ça t'inquiète, puis tu vois une issue rapide, c'est-à-dire cette semaine dans ces deux dossiers-là?
31: OK, pour commencer avec Bolduc, les Canadiens de Montréal sont dans une drôle de situation. Parce que l'agent de Bolduc, qui est un excellent agent de la Ligue nationale, Vous savez à quels joueurs qui vont comparer Bolduc par rapport au contrat aux demandes qu'ils ont? Essayez de deviner, les gars.
1: Un comparatif pour Bolduc. J'en ai donné un tantôt, mais moi, c'était du côté du Kraken de Seattle avec Maki Samoskevich, mais ça, c'était pour un contrat de 3 ans et 3,85.
31: Non, il y a un gars que c'est pratiquement les mêmes comparatifs que Bolduc. C'est ça qui fait mal aux Canadiens, c'est Maverick Bourque. Allez voir l'âge de Maverick Bourque, ses points et tout. Bolduc est juste au-dessus de lui. Donc, les demandes de Bolduc, c'est sûr, c'est 5 millions par année. Un contrat de 5 ans, tu veux du long terme. Le Canadien de Montréal ne peut pas donner un contrat à long terme, 4 ans, 5 millions à Bolduc, parce qu'ils n'ont pas eu assez, bien entendu, pour justifier un contrat comme ça. Donc, c'est ça qui est tough en ce moment. Parce que sans que Maverick Bourque signe, le Canadien est espéré donner peut-être 5, 6 millions pour 2 ans à Bolduc. Mais là, on va vouloir 5 millions par année, ce qui est trop. C'est pour ça qu'en ce moment, ça stagne. Puis je sais pas, vous avez entendu tout l'été, Bolduc, comment il s'exprimait, comment que le hockey, c'était une business, puis comment il faisait avoir, comment l'argent, c'était important. Vous savez très bien qu'avec son agent, c'est ce qu'ils vont essayer de faire. Fait que ne soyez pas surpris. Je dis pas que ça va arriver, mais ne soyez pas surpris si le Canadien qui continue de magasiner encore pour son top 6, que Bolduc soit dans une transaction pour son célèbre top 6, parce que ses demandes sont plus hautes que ce que les Canadiens veulent donner. Et c'est pour ça, selon moi, ça prend autant de temps.
2: Personnellement, vas-y, FX.
1: Non, mais tu penses réellement que Bolduc ferait partie d'une transaction parce que ses demandes sont un peu plus élevées?
31: Oui, bien, FX, tu donnerais-tu, si t'es Canadien, 4 ans, 5 millions à Bolduc par année?
1: Ben, je trouve ça beaucoup, mais c'est peut-être pour ça aussi que les négociations sont pas terminées encore, mais je trouve ça beaucoup, là. Ça, c'est sûr,
31: mais FX...
1: C'est un an que tu l'as.
31: Mais oublie pas, FX, en même temps, le Canadien cherche toujours son top 6. Le top 6, quand tu vas chercher un joueur, faut que tu donnes. Moi, je l'aime, Bolduc. C'est un bon joueur. C'est un gars qui est physique. Puis dans bien des équipes, il y a des équipes qui vont le regarder comme un joueur qui peut les aider tout de suite. Fait que, tu sais, dans une transaction, je dis pas que ça va arriver, mais admettons un Bolduc puis un Michael Hage. Tu sais, un package. C'est un gros package, ça. Mais c'est juste que les demandes salariales, tu es client de Bolduc, tu veux du long terme. Mais en même temps, tu comprends que le contrat de Maverick Bourque, puis là, le Canadien peut pas donner ça parce qu'il n'a pas eu assez. Puis tu sais comment Kent Hughes fait attention avec son échelle salariale. C'est pour ça que quand je regarde ça, c'est pour ça que ça prend autant de temps. Parce qu'on s'entend, Bolduc a pas une saison au-delà des attentes. Parce que, on s'entend tous qu'il peut faire plus. Oui, il peut faire plus. Mais en même temps, son comparatif, c'est un gros contrat, 5 millions. Fait que, tu veux toujours une sécurité, surtout que t'es à Montréal, c'était Bolduc. Puis là, en ce moment-là, ça stagne. Mais quand ça stagne, il y a des négociations pendant ce temps-là que le Canadien prend avec d'autres équipes pour d'autres joueurs intéressants. Je dis pas que ça va arriver. Mais si tu réussis pas à le signer, c'est une excellente monnaie d'échange de pouvoir l'utiliser.
2: J'essaie de me faire une tête sur ce que tu nous dis présentement. Tu sais, tous les scénarios sont sur la table.
1: Ouais, puis j'en parlais d'une transaction tantôt potentielle. Est-ce que c'est parce que le Canadien attend de transiger avant de signer ces deux joueurs-là en particulier parce qu'il y a encore des gros noms disponibles sur le marché?
2: À mon avis, il va être là au camp d'entraînement. Il va jouer pour le Canadien de Montréal. Combien de temps il va signer? Ça, l'avenir nous dira. On a été surpris dans quelques dossiers de voir... Ça circulait comme quoi Cale Makar pouvait peut-être signer pour seulement 4 ans, entre guillemets. Puis finalement, il a signé les 8 ans au complet. Puis ça, c'est... Je compare pas du tout Cale Makar à la situation de Bolduc. Là, c'est pas ce que je dis, mais parfois, on peut avoir certaines surprises. Toi, Georges, si tu avais à avoir une prédiction... Est-ce que Bolduc va, selon toi, jouer la prochaine saison avec les Canadiens de Montréal?
31: Tu sais, ça serait surprenant qu'il soit échangé, c'est sûr. Par rapport aux demandes salariales, est-ce que Bolduc veut signer seulement un an pour prouver sa valeur? Moi, je pense pas. Avec ce qui est arrivé à Montréal cette année, c'est mieux d'aller chercher de la sécurité, d'aller chercher du long terme. Fait que si tu vas chercher du long terme, comme j'ai dit, le comparatif, c'est Maverick Bourque. Même 5 x 4, je trouve que c'est trop. Tu sais, pour le Canadien, par rapport à ce qu'ils ont eu, la façon que Kent Hughes négocie. Les gars, c'est compliqué, là. Ce dossier-là, ça fait longtemps qu'il devrait être réglé, mais c'est un dossier qui est complètement, tu sais, qui est tough parce qu'on veut respecter, tu sais, la façon que Kent Hughes négocie. Mais les comparatifs, c'est ce qui fait mal des fois aux équipes. Mais en même temps, tu sais, tu fais attention parce que tu donnes 3 à Bolduc par rapport au point qu'il y a eu. Après ça, qu'est-ce qu'ils vont faire avec les autres joueurs après, Kapanen et compagnie? Fait que c'est de là que là, les négociations, c'est difficile. Hey, ça fait longtemps qu'ils négocient, là. Ça fait longtemps qu'on parle de ces dossiers-là, les gars, là.
2: À 5 x 4, tu trouves que c'est trop, toi, de ton côté? C'est-à-dire, tu iras à combien pour le contrat, autant du terme que, tu sais, je sais pas. Oui, il y a Bourque, mais t'as Samoskevich qui est.
1: Moi, je le pose aux alentours plus de 4 que de 5 millions par année, mais je comprends les parallèles que tu fais, Georges. Mais
2: à 5 fois 4, à ce moment-là, c'est peut-être du côté de Bolduc. Tu dis, si mon joueur, tu sais, qui a connu une bonne première saison recrue, qui a eu une certaine amélioration dans d'autres aspects de jeu avec les Canadiens de Montréal, comme on en a parlé tantôt. Et là, tu amènes ça sur un plus long terme. Tu crois en ton joueur. Je veux dire, à 4 millions dans 5 ans, ça se peut que ça soit une méchante aubaine, Zach Bolduc.
31: Oui, si le Canadien le voit comme un futur top 6. Est-ce que dans les yeux de Martin Saint-Louis et de l'équipe, tu vois Zach Bolduc qui va jouer dans un top 6? Tu sais, pourquoi on l'a pas vu avec Demidov pratiquement toute l'année? Il y a plein de situations comme ça que le Canadien doit se faire. OK, c'est quoi leur plan? Est-ce que Michael Hayes, je le vois dans un futur top 6. Tu sais, oublie pas que l'argent que tu octroies à un joueur, c'est le rôle que tu vois aussi dans le futur aussi de l'équipe. Mm. Puis tu sais, Bolduc, pour moi, c'est un top 6. Mais en ce moment, à Montréal, par rapport au fit ou quoi que ce soit, on n'a pas encore vu ça nécessairement. Est-ce que c'est parce qu'on lui a pas donné la chance? Est-ce qu'on n'a pas été patient avec? Je peux pas te dire. Est-ce que c'est parce qu'il était pas assez sérieux? Je sais pas. Mais là, en ce moment, on négocie fort des deux camps. Le camp, il arrive quand même assez. Puis moi, je retiens ce qu'il a dit cet été. Le hockey, c'est une business. Puis tu sais, l'argent, pour lui, c'est important.
2: Dans le cas de Jack High, maintenant, je pense que, tu sais, je veux dire, c'est un gars qui amène quelque chose à cette équipe-là qui n'existe pas ou presque là, dans cet aliment.
31: Moi, je veux dire, dans le cas de Jack High, moi, je suis déçu que ça soit pas déjà réglé parce que ce dossier-là, il est beaucoup plus facile à régler que le dossier de Bolduc. Premièrement, des joueurs comme lui dans la Ligue nationale, il y en a pas beaucoup. Puis quand tu regardes les joueurs étoiles que Canadien a, Demidov, Vatsun et compagnie, une petite équipe, il y a Caulfield, des joueurs talentueux, Suzuki. Si t'enlèves Jack High de cet alignement-là, que Jack High joue tous les matchs ou pas, les gars d'en face puis les cheap shots que cette équipe-là va manger sans Jack High, on va le regretter après parce que tu vas personne pouvoir le remplacer. Tu vas seulement réaliser une bonne chose que t'avais une fois qu'il est parti, c'est ça? Je le sais que Martin Saint-Louis, c'est pas son préféré, puis on sait que la relation entre les deux, c'est pas la meilleure. Mais je pense que Kent Hughes, l'état-major, est capable de reconnaître l'importance de ce que Jack High a, qu'il soit dans l'alignement ou pas. Parce que même s'il ne joue pas, il impose du respect en sachant que si quelqu'un fait quelque chose de stupide puis il a pas joué ce match-là, le match d'après contre la même équipe, il va jouer. Donc oui, Jack High est important. C'est important dans la quinzaine morale d'avoir un gars comme ça qui est là. Moi, je pense que Jack High, je pense pas. Je vous dis que Jack High, son utilité est plus importante que Struble. Même si Struble, il y en a qui vont peut-être dire au point de vue décisionnel au hockey, il y a peut-être un avantage, mais de tout le package que ce que Jack High apporte par rapport à sa physicalité, puis le fait qu'il peut jeter les gants, fait en sorte que c'est un indispensable pour le Canadien de Montréal. Tu sais, tu regardes, tu sais, l'équipe qu'on a en ce moment, puis quand le talent qu'il y a dans cette équipe-là, t'as besoin de gars comme ça dans ton line-up qui vont faire que les gars se sentent plus grands quand ils jouent. Fait que c'est pour ça que quand je regarde ce dossier-là, c'est plate parce que c'est comme si j'avais l'impression que le Canadien cherchait un défenseur à canton robuste pour peut-être le remplacer, puis après ça, ça serait plus facile de transiger. J'aime pas que ça prenne autant de temps. Il faut régler ce dossier-là. Puis le Canadien doit mettre Jack High devant Struble dans la hiérarchie des défenseurs et s'assurer que ce gars-là soit à Montréal pour longtemps.
2: Est-ce que tu crois que c'est une possibilité qu'il puisse signer à long terme? Les trois ici, Oli, FX et moi, on était d'accord que c'était peut-être un, je veux pas dire un contrat-pont, mais je vais utiliser cette expression-là. Un 2-3 ans peut-être dans le cas de Arber Jack High. Tu dis que tu veux, selon toi, qu'il y a une utilité à long terme. Je pense qu'on est d'accord justement pour son utilité, là, justement au niveau robustesse. Est-ce que selon toi, c'est une possibilité qu'il signe, je sais pas, un 6 à 8 ans, par exemple?
31: Non, je pense pas que ça va être un contrat à long terme. Déjà qu'on a de la misère à le signer de même, puis la relation avec Martin Saint-Louis, je vois plus un 2-3 ans maximum. Puis après ça, de réévaluer pour eux, de voir s'ils vont continuer à s'améliorer, s'ils vont s'améliorer dans ce temps-là, ou si, tu sais, comment ils continuent à être si importants que ça. Fait que je le vois pas vraiment quelque chose qui est vraiment à long terme, Greg. Déjà là, tu sais, je me pose même la question, tu sais, avec la relation avec Martin Saint-Louis, est-ce qu'on le veut? Est-ce qu'on le veut dans l'alignement? Est-ce qu'on veut le garder? Tu sais, la question se pose, là, parce que lui, il se donne corps et âme pour cette équipe-là. Il dit pas un mot en passant. Il dit pas un mot. Quand il joue pas, il dit rien. Il continue à travailler fort. Quand que tu vois Jack High être une distraction, être un mauvais coéquipier, il dit rien. Il accepte son sort. Il adore être un Canadien de Montréal. On voit, puis tu sais, les frères Jack High, leur rêve de voir jouer ensemble pour le Canadien un jour. je veux dire, il est exemplaire, il travaille fort et tout. C'est un gars d'équipe d'aller chercher. C'est pas un gars qui se plaint, puis c'est un gars, quand il est sur la glace, il donne son maximum.
2: En tout cas, s'il y a des gens qui doutent de la popularité d'Harbert Jacquet, je peux te dire que j'ai passé une journée avec lui à Joliette. Moi, il y a pas si longtemps que ça, il y a 2 semaines. Il est très populaire, Harbert Jacquet. Ouais.
31: Et
2: incroyable.
31: Greg, pas juste lui, toi aussi, Greg. Oh. Parce que par après, j'ai rencontré les gens qui étaient là-bas. J'avais un événement par après, puis tout le monde m'a parlé à quel point tu as été excellent pour animer cet après-midi avec Jacquet, Lane Hutton et Chris Nyland. T'es tellement rare au monde pour pouvoir faire ça. Monsieur CrossFit, qui peut animer les meilleurs CrossFit au monde, puis animer les meilleurs événements avec les joueurs du Canadien de Montréal. Fait Greg, donne-toi du crédit aussi, parce que tu l'as mis en valeur cette journée-là. Fait grâce à toi, sa valeur a augmenté.
2: C'est sûr que je vais me donner du crédit, Georges, à côté d'Hudson, Jacquet et Nyland. Tu me connais bien, Georges, tu penses que je vais me donner du crédit. OK, Big A, merci de cette première collaboration. La beauté dans tout ça, c'est qu'on recommence tout ça demain, même heure. Puis on t'écoute surtout dans la Gonzalez dès midi, 11h54. Merci, mon chum. À demain.
31: Merci,
2: salut,
31: big.
2: Mon Big.
31: Lâchez pas la job, les gars, vous êtes malades. Lâchez pas.
2: Salut, Big. Première émission de cette deuxième saison du Tailgate FX. Quel plaisir de renouer avec toi. C'est comme si on n'avait jamais arrêté.
1: 100%. Même chose pour moi. Même chose. Et très content de retrouver aussi Détective Pimento derrière la console.
2: Mais là vous deux, là. Mes deux taouins.
3: Mes deux taouins. Exactement, mes deux taouins.
2: Bonne chance. Et quoi?
3: J'espère. C'est vraiment mal sorti. Je voulais dire, écoutez-moi bien, mes deux taouins, mais je me suis mêlé dans mes propres mots. Là.
2: On salue notre ancien thème, notre ancienne vidéo qui avait été faite. Là, écoutez-moi bien, mes deux taouins.
3: Ouais.
2: Bonne chance pour votre toute première émission. Je suis tellement fier de vous, les boys. Une émission chaque jeudi de 18h à 19h sur tout le réseau O, sur tout le réseau BPM également, à grandeur de la province.
3: C'est incroyable, pareil. Là.
1: Ouais, du lundi au jeudi, c'est fou, là.
3: Écoutez, vous pouvez être n'importe où au Québec essentiellement puis nous capter sur les ondes radiophoniques.
2: Je veux simplement remercier tout le monde qui sont avec nous. On est de retour en ondes. On va être avec vous jusqu'à juillet l'année prochaine. Très heureux que vous soyez là. C'est toute une saison qui s'en vient. On a la chance de faire la plus belle job au monde, à mon sens, à moi. Fait que je sais que tu es d'accord avec moi, Oli aussi. J'ai la chance de le faire avec des gens que j'adore aussi. Très heureux que vous soyez là. On espère que vous avez aimé le premier show, mais que vous allez aimer cette nouvelle mouture, bien sûr. Merci de faire partie de cette belle aventure qu'est BPM. Je l'ai dit tantôt en ouverture d'émission, c'est un nouveau chapitre qui s'ouvre aujourd'hui au sein de la grande famille d'Arsenal Média. Il y a des belles choses qui s'en viennent pour toute la programmation cette saison, des nouveaux studios et tout ça dans les prochaines semaines. On souhaite un très gros succès à ce partenariat-là. Les boys, encore une fois, je vous souhaite un très, très beau succès. Une excellente bonne soirée à tout le monde. Prenez bien soin de vous. On se retrouve demain dès 13h54. À demain, tout le monde. Salut.
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6: C'est la game. Bon lundi, tout le monde. Bienvenue dans la game. Olivier Pema et FX Bénard avec vous pour la prochaine heure partout. Sur le réseau BPM Sport. Montréal au 91.9, Québec 100.9, Gatineau 96.5. Mais aussi partout sur les 12 stations du réseau O. Centre du Québec 97.3, Lanaudière 103.5, Beauce 101.5, Sept-Îles 99.1, Abitibi-Témiscamingue, Latuc 97.1, Matane 95.3, Témiscouata, Saint-Jean, Saint-Hyacinthe,
7: hey, Drummondville, Rimouski. Ça.
6: FX, écoute.
7: Ça n'a pas de bon sens.
6: On est worldwide, on est partout au Québec. Bienvenue dans la game. Comment ça va, FX?
7: Ça va bien. Et deux choses. La première, super content de faire ça avec toi, Oli. Honnêtement, on va avoir beaucoup de plaisir tout au long de la saison. Bon, je sais que la saison du Canadien n'est pas commencée encore, mais il y aura des émissions, évidemment, d'avant-match à cette heure-là, de ta part et de ma part également pendant une heure. Et salutations à tous les nouveaux auditeurs et auditrices qu'on va rejoindre avec cette nouvelle émission d'une heure de 18 à 19 heures. Salutations, t'as nommé tous les endroits, toutes les fréquences. On vous salue, on est très content d'être là sur l'ensemble du réseau O avec vous pour cette heure de hockey. Et n'hésitez pas à nous texter tout au long de l'émission au 514-790-0919. C'est un plaisir de vous lire. Même chose pour ceux qui sont branchés sur YouTube. Salutations à tout le monde.
6: Ah, tu fais bien de le dire, FX, parce que c'est le début d'une nouvelle ère. Aujourd'hui, à BPM Sport, on rejoint la grande famille de Arsenal Media. Et donc, l'émission est aussi diffusée sur le réseau O. Donc, pour plusieurs, c'est peut-être la première fois que vous écoutez BPM Sport. Si c'est le cas, écrivez-nous sur la messagerie texte 514-790-0919 et on va s'assurer de vous saluer d'ici la fin de l'émission. C'est quoi la game? Donc, tous les jours, du lundi au jeudi, de 18h à 19h, FX, on va être là, FX et moi, on va être là pour un condensé rapide de ce qui s'est passé aujourd'hui dans le monde du sport. Parce que vous le savez, des fois, ça peut être compliqué à suivre ce qui se passe, là, avec le travail, l'école, les enfants, si,
7: pas
6: ça.
7: Évident.
6: Hey, il s'en passe des choses en une journée dans le monde du hockey, des transactions, des congédiements, des blessures, des nouveaux trios à l'entraînement du Canadien de Montréal. bien des nouvelles. Ça peut être dur de suivre tout ça. Ben, la game, c'est l'endroit parfait pour les analyses, pour les nouvelles les plus fraîches de la journée. On va faire un retour là-dessus. On va aussi vous faire entendre les meilleurs moments de la journée à BPM Sport.
7: Il s'en dit des affaires,
6: la station. Il s'en dit des affaires. Ça brasse, des opinions tranchées, il y en a aussi. Et une fois que le Canadien aura commencé sa saison, ben la game, c'est le meilleur endroit pour les avant-matchs parce qu'on va même avoir un invité spécial, Marco D'Amico. Tous les jours de match à 18h15, il va être dans la game en direct du Centre Bell.
7: En plus.
6: Pour nous donner les différents échos, ce qui se passe présentement, ce qui va se passer sur la glace pour le Canadien de Montréal. Les dernières nouvelles à quelques minutes seulement du puck drop. Marco va être là sur le beat du Canadien pour nous. Ben, ça va être cool.
7: Ah, ça va être écœurant.
6: C'est toute une aventure.
7: Je vais te dire, j'ai le retour de vacances, tu sais, la rentrée, le 31 août, on a hâte que le hockey recommence. Puis cette année, on est vraiment gâtés parce que ça commence encore plus tôt. Bon, il y a le camp d'entraînement, il y a le tournoi de golf qui commence dans deux semaines, mais il y aura le camp des recrues juste avant. Par la suite, le camp d'entraînement du Canadien. Et évidemment, la saison commence maintenant fin septembre avec une formule 84 matchs cette année. Alors, deux matchs de plus à la saison du Canadien. Et il s'en passe des choses. Et c'est pas fini parce que vous vous dites « Ah ouais, mais attends, le tournoi de golf, ça commence juste dans deux semaines, c'est tranquille dans la Ligue nationale. » Non, non, c'est pas tranquille. Il y a des signatures de contrat, il y a des dossiers pas réglés. Le Canadien pourra encore bouger aussi. Il y a toutes sortes de rumeurs de transactions. Alors, on est la meilleure place pour vous pendant une heure de 18 à 19 heures pour décortiquer tout ça. Et je suis très heureux, encore une fois, je te le dis encore, Oli, mais de faire ça avec toi pendant une heure.
6: Alors, essentiellement, tu l'as dit, FX, là, parce que ça recommence très bientôt pour le Canadien d'ici une ou deux semaines. Ça va être le camp des recrues, le tournoi de golf, le camp d'entraînement d'équipe. Faut être honnête, là, on est à la fin du mois d'août, le 31 août. On peut essentiellement dire que l'été du Canadien est terminé. Oui, ça se peut qu'il y ait des petits mouvements ici et là. Mais le gros des transactions dans la LNH est passé.
7: Ouais.
6: 1er juillet, marché des joueurs autonomes, au repêchage, il y a toujours énormément de transactions. Le Canadien n'a pas fait grand-chose. Je vous le résume rapidement, au cas où vous étiez peut-être un peu moins à l'affût de tout ça. Brandon Gallagher, Joe Veleno et Patrick Laine sont partis. Qu'est-ce que le Canadien est allé chercher? Personne. Et Sacha Pastouilla,
7: transaction
6: mineure. Maximilian Joubert, des joueurs de la Ligue américaine, mais peut-être pas très intéressant pour nous
7: non, en ce moment.
6: Et Kent Hughes a aussi distribué quelques contrats. Ivan Demidov s'est entendu à long terme, un contrat de 8 ans, un peu plus que 9 millions de dollars par année. Jakub Debech, lui, a signé pour 3 années supplémentaires à 5,3 millions de dollars. Et Kirby Dach aussi est revenu sur une entente de une saison. Mais donc, pas de fameux deuxième joueur de centre.
7: Toujours pas là.
6: Pas d'ailier de deuxième trio. Pas de joueur pour le troisième ou quatrième trio qui peut apporter peut-être un côté un
7: sablé.
6: Peu plus robuste, du papier sablé à son jeu. Pas de défenseur droitier d'expérience. Si on prend en considération tout ça et fixe, quelle note est-ce que tu peux donner à l'été de Kent Hughes et l'état-major du Canadien?
7: Je vais te dire, cet été, via le marché des joueurs autonomes, on le sait, c'est pas vraiment quelque chose que Kent Hughes affectionne particulièrement. Parce qu'habituellement, bon, le 1er juillet, tu le sais, Oli, autant bien que moi, et que les auditeurs et les auditrices qui nous écoutent, habituellement, il y a des mauvais contrats qui se donnent. Tu ne vas pas surpayer. Kent Hughes ne nous a pas habitués à ça dès le 1er juillet, depuis qu'il est en poste, depuis quelques saisons. Pour cette raison-là, bon, je ne suis pas nécessairement je suis pas frustré que Kent Hughes n'ait pas donné un haut salaire à un joueur qui était disponible via le marché. Côté transaction, évidemment, je l'ai cherché, cette fameuse transaction-là. Je sais que Kent Hughes a travaillé très, très fort cet été pour nous l'apporter à Montréal.
6: Pas.
7: On n'en doute pas. C'est pas arrivé encore. Je suis encore dans le camp de me dire... C'est pas fini. Je sais qu'on est le 31 août, mais c'est pas fini. La note que je vais donner pour l'instant à Kent Hughes, il y a eu cette belle prolongation de contrat à Ivan Demidov, tu l'as mentionné, même chose pour Jakub Debech. Je vais donner une bonne note pour le moment parce que je pense encore que ça peut bouger. Je vais donner la note de 8 sur 10. 8 sur 10, bon, c'est parce que au moins Kent Hughes s'est occupé du dossier le plus important pour moi qui était la prolongation de contrat d'Ivan Demidov. Ça, c'est réglé. Il est là à long terme sur 8 ans aussi. Et ça, c'était à éviter parce qu'on le sait que la nouvelle convention collective, à partir du 16 septembre, les contrats que tu pouvais donner à des joueurs à long terme étaient de 7 ans. Maintenant, tu signes Ivan Demidov une année supplémentaire à un contrat qui est très raisonnable dans son cas, qui pourrait devenir une aubaine dans quoi? 5-6 ans si Ivan Demidov continue sa progression lors des prochaines saisons. Mais je l'attends encore, cette transaction-là, avec impatience. Parce qu'au moment où on se parle, le Canadien va amorcer la prochaine saison avec exactement la même formation. Il y a des équipes qui sont améliorées autour de lui. On en a parlé brièvement durant l'émission. Moi, je suis pas convaincu que le Canadien va terminer dans le top 3 de sa division.
0: Si vraiment c'est
7: la même formation sur papier qui se présente pour le premier match de la saison régulière.
6: Et comment tu peux dire ça? Effectivement, tu l'as dit, c'est la même formation. Ils ont fait 106 points la saison passée. Ils ont gagné 2 rondes en série.
7: Regarde comment les équipes autour se sont améliorées. Regarde les Panthers de la Floride, par exemple. Je vais prendre cette équipe-là. Je sais qu'il y en a autour qui se sont pas nécessairement améliorés, mais les Panthers de la Floride vont commencer la prochaine saison. À moins d'une catastrophe comme on a eu l'an dernier. Alexander Barkov, tu retrouves Barkov, tu as l'acquisition de Brady Tkachuk, tu arrives là avec un top 6 extrêmement solide, une énorme profondeur aussi en attaque, une bonne défensive. Alors pour moi, j'ai pas le choix de voir les Panthers comme une équipe qui va revenir dans le top 3 de sa division. Mm-hmm. Le Lightning, c'est une équipe qui pourrait se maintenir. Encore là, oui, il y a quelques points d'interrogation quand même, mais qui pourrait se maintenir. Les Sabres de Buffalo...
6: Se sont-ils améliorés, eux?
7: Ils sont pas améliorés,
6: eux. Ils ont perdu un de leurs meilleurs défenseurs, ils ont perdu un de leurs meilleurs ailiers.
7: Mais tout était en place quand même l'an dernier, si on enlève les performances des gardiens de but. Pour cette raison-là, je suis pas encore assez optimiste pour te dire que le Canadien pourrait répéter sa saison de 106 points.
6: OK, donc disons sur 10, c'est quoi ta note pour le travail de Kent Hughes?
7: J'ai 18 tantôt, je vais la descendre à 7 même.
6: OK, ça régresse.
7: Toi? Vois,
6: regarde, le Canadien a été éliminé... Le 29 mai. Fait que disons le 30 mai, là, une fois que j'aurais repris un peu mon souffle.
7: T'as passé 2 rondes en 7 quand même.
6: T'as passé 2 rondes en 7, c'est sûr. Mais si tu m'avais dit à ce moment-là qu'on se reparlerait à la fin de l'été et que le Canadien n'aurait pas fait d'acquisition majeure, c'est sûr que j'aurais été déçu. Surtout le fameux deuxième joueur de centre. Là. Ça fait 1 an et demi qu'on est sur ce sujet-là.
7: Ah, puis t'es généreux, là.
6: Je suis généreux, t'as raison. Depuis qu'on a eu la confirmation que OK, Suzuki, c'est un vrai premier centre de la LNH. Ouais. La question suivante qu'on s'est posée, c'est ça nous prend un numéro 2. Toujours pas réglé ce dossier-là. Est-ce que ça va être Oliver Kapanen?
7: On avait
6: Alex
7: des attentes.
6: Nook, peu importe.
7: Vis-à-vis Kirby Dach.
6: On avait des attentes. Bref, je suis déçu que Kent Hughes n'ait pas été dans cette direction-là. En même temps, je suis aussi rassuré qu'il n'est pas surpayé. Parce que c'est pas vrai que la fenêtre du Canadien, c'est cette année. Puis s'ils sont pas capables d'aller gagner la Coupe pour cette année, c'est la catastrophe.
7: Non.
6: Elle est en train de s'ouvrir et elle va être ouverte pendant longtemps. Tant que tu as ce groupe de joueurs-là, parce que je vous le rappelle qu'ils sont encore très jeunes, c'est encore le groupe de joueurs le plus jeune de toute la LNH.
7: Ouais.
6: Caulfield, Suzuki, Slavkovski, Demidov, Hudson, Dobesh, nommez-les. Tant que ce groupe-là est encore en place, tu vas aspirer, et seulement de plus en plus, parce qu'éventuellement, ils vont atteindre la fleur de l'âge. Ce qu'on a vu pour l'an passé, Demidov, c'est juste le début. La Natine est exceptionnelle. Ça fait juste commencer. Ça
7: et
6: va
7: ton
6: être ça.
7: Noyau aussi à long terme aussi.
6: Exactement. Tu l'as dit, oui, il y a des équipes qui se sont améliorées dans l'Atlantique. Mais il y a aussi des équipes qui ont régressé. Buffalo, Ottawa a perdu son meilleur ailier, son capitaine. À quoi vont ressembler les Sénateurs? Ça, c'est deux équipes qui ont fait les séries
7: mais qui ont
6: l'an passé.
7: Ouais, ouais. Buffalo top 3, mais les Sénateurs parmi les équipes repêchées.
6: Alors, le Canadien, au moins, bon, se sont pas améliorés. Ils n'ont pas régressé. Statu quo, avec un noyau jeune qui va continuer à s'améliorer. Ça, moi, ça me dit que l'an passé, là, c'est le standard. Puis qu'on peut s'attendre à ça année après année pour cette équipe-là pendant les prochaines saisons. Maintenant, FX. Parce qu'ils n'ont pas bougé. Y aurais-tu pu bouger? Parce qu'il faut se poser cette question-là aussi. Okay? Je veux qu'on regarde différents joueurs de premier plan, des attaquants top 6 qui ont changé d'adresse cet été dans la LNH, puis qu'on se dise, OK, mais peut-être que celui-là, ça aurait été bon pour le Canadien. Ou... Tu comprends. Vince Trocheck est un gars dont on a beaucoup parlé. Deuxième centre idéal est passé au Mammoth de Utah. Maverick Bourque, un peu plus jeune peut-être, mais quand même un Québécois en plus, est passé des Stars aux Prédateurs de Nashville. Mason McTavish, préféré de notre chum Greg Langto, a finalement été échangé au Blues de Saint-Louis. T'as un Pavel Dorofeev qui est un ailier, je comprends, mais il est rendu avec les Rangers. J.J. Peterka, un ailier aussi, il est rendu avec les Bruins. Jordan Kyrou, on avait entendu des rumeurs sur lui liant le Canadien à Kyrou pendant assez longtemps. Il passe aux Capitals de Washington. Donc, il y a quand même des joueurs de premier plan qui auraient pu aider le Canadien, qui auraient pu intéresser Kent Hughes, qui ont changé d'adresse. Quand tu regardes la liste de joueurs que je viens de nommer, il y en a-tu un que tu dis « Ah, ils l'ont peut-être échappé là-dessus, celui-là, là, ça aurait été intéressant pour le Canadien. »
7: Je pense que le seul nom que je retiens, c'est un Mason McTavish. Parmi tous les choix que tu as nommés, dans le cas de Vincent Trocheck, bon, c'est bien beau sur quelques saisons, mais je pense pas qu'à long terme, tu peux miser sur un joueur comme ça, comme deuxième joueur de centre. Mais dans dans le noyau, dans l'âge qu'on a en ce moment pour les jeunes joueurs du Canadien, le nom que j'aurais retenu, c'est Mason McTavish. Mais c'est pas une catastrophe que le Canadien n'ait pas mis la main sur Mason McTavish. Quand on prend en considération que l'an dernier, il a été laissé de côté en séries éliminatoires par son entraîneur-chef.
6: C'est un joueur qui venait avec des drapeaux rouges quand même, McTavish. Puis quand tu regardes le prix payé par les Blues pour faire son acquisition, c'est pas tant que ça.
7: Exact, c'est pour ça.
6: Deux choix de premier tour, dont un choix, disons, de milieu de premier tour, ce que le Canadien avait pas.
7: Non.
6: Mais je suis d'accord avec toi que dans certains cas...
7: Non, mais c'est le seul nom qui me chicote dans la liste, tu comprends?
6: Oui, parce qu'on a l'impression que dans certains cas, c'est cher à payer. Tu sais, Pavel Dorofeev...
7: Non.
6: Passé aux Rangers, ça a coûté des choix, mais ça a aussi coûté un salaire de 11 millions de dollars par année. Ça vaut-tu vraiment ça, Pavel Dorofeev? Pas si sûr que
7: c'est un marqueur de but, là, on s'entend. Mais pour le reste, pas convaincu.

0: Kin. Elias Pettersson aussi. Je pense du côté des Canucks, c'est un nom qui revient assez souvent. Les Canucks sont en reconstruction. Pettersson n'a pas encore été échangé. Il faut dire que c'est peut-être le pire contrat de toute la ligue.
1: 11,6 par année. Là.
0: Il est dans la discussion. T'as le fameux cas de Kirill Marchenko aussi. Je comprends que c'est pas un centre, mais c'est un ailier de puissance. N'importe quelle équipe dans la ligue prendrait un gars comme Kirill Marchenko. T'sais, ce serait le complément parfait pour jouer à l'aile opposée d'Ivan Demidov. Parmi ces trois joueurs-là, y en a-tu un en particulier que pour toi, le Canadien, là, doit s'activer dans le cas d'un de ces trois joueurs?
1: Je trouve que la situation de Dylan Larkin est très intéressante parce que tu mets la main sur un joueur, sur un capitaine, d'ailleurs, qui est un excellent leader au sein de sa formation. Bon, là, il a demandé une transaction, mais quand même, qu'il a eu laissé assez rapidement à Détroit. T'as un one-two punch super intéressant, je trouve, en ayant Nick Suzuki et Dylan Larkin au sein de ta formation. Parmi les noms que tu m'as donnés, je le trouve très intéressant. Kirill Marchenko aussi, la seule chose à Kirill Marchenko, c'est qu'il va devoir renégocier très bientôt. Est-ce qu'à ce moment-là, tu veux que ça devienne le plus haut salarié en attaque de ton équipe? Parce que ça va être dans les discussions. En voyant la hausse des salaires dans la Ligue nationale, il va te coûter très cher à prolonger un gars comme Kirill Marchenko, alors que Dylan Larkin, tu l'as quand même en bas de 9 millions jusqu'en 2031 environ. Alors, je te dirais que parmi la liste que tu m'as donnée, c'est pas mal les deux noms que je retiens.
0: Ce qu'on lisait d'ailleurs dans le cas de Kirill Marchenko ce matin dans les médias à Columbus, c'est que oui, c'est vrai que les Blue Jackets ont reçu des appels puis ont eu certaines négociations de transactions l'impliquant au cours des dernières semaines, mais ils s'attendent à ce qu'il se présente au camp d'entraînement, donc pas de grève dans son cas ou peu importe. Il lui reste encore une année de contrat, mais il devient joueur autonome avec compensation. Il va vouloir jouer à Columbus, re-signer à Columbus, ça c'est une grosse question. Mais Dylan Larkin, c'est un domino qui va avoir des grosses conséquences à travers la ligue. Après ça, ça va être à lui aussi d'ouvrir peut-être son jeu un petit peu. Parce que là, pour le moment, il a fourni une liste de 4 équipes.
1: Ouais.
0: Les Panthers, qui là, après avoir fait l'acquisition de Brady Kachuk, tu te dis, ils ne pourront pas rien faire pour Larkin, ça va être trop compliqué.
1: Wild du Minnesota.
0: Le Wild du Minnesota, qui a à peu près plus rien à donner, parce qu'ils ont tout donné pour Quinn Hughes. Ils doivent toujours signer d'ailleurs.
1: Les Stars de Dallas sont partis de cette liste-là.
0: Exactement, puis les Stars aussi, c'est quand même chaud d'un point de vue contractuel, parce que Jason Robertson
1: a signé
0: mais juste pour un an. Puis t'as beaucoup de joueurs qui sont bien payés maintenant. Et finalement, les Golden Knights, eux aussi, c'est d'un point de vue salarial. Fait que Dylan Larkin, s'il ouvre pas son jeu, ben Détroit peut pas vraiment l'échanger. Après ça aussi, le prochain DG, il va avoir une job à faire de s'asseoir avec lui et de le convaincre, d'essayer de le garder à Détroit. Est-ce que les ponts peuvent être réparés? Par contre, ça, c'est une question importante aussi.
1: Lequel t'intéresse le plus, Marchenko ou Larkin? Si je te donne le choix selon le besoin du Canadien en ce moment.
0: Je pense qu'on n'a pas le choix d'y aller avec Larkin parce que c'est un centre, puis c'est un gaucher, puis il est responsable défensivement, puis c'est un excellent patineur. Marchenko, c'est sexy par contre.
1: Ouais.
0: Elle a un gros ailier puissant avec des mains, il a un bon lancer. Oui, il peut être énigmatique par moment, mais tu dis, écoute, on a Slavkovski sur un trio, on a Marchenko sur l'autre, fait que tu t'assures d'avoir deux ailiers
1: Demidov,
0: pesants.
1: Demidov, tu joues avec Marchenko aussi.
0: La connexion russe. Le côté un petit peu rêveur en moi, là, j'aimerais bien Marchenko, mais je pense que un centre, c'est tellement un besoin qui est crucial. Puis là, si jamais le Canadien se retrouve avec Dylan Larkin, là, tu te retrouverais avec deux centres top 20. Il n'y a pas beaucoup d'équipes qui peuvent se vanter d'avoir ça. Peut-être même la meilleure ligne de centre après celle des Oilers. Là. McDavid, Draisaitl, ben Suzuki, Larkin, ce serait pas comparable, parce qu'on s'entend que tu peux pas comparer rien à McDavid et Draisaitl, mais ce serait très intéressant aussi. Fait qu'on va suivre ça.
1: Mais ce qui est bon, par contre, avec le Canadien, puis je vais le mentionner, c'est qu'en ce moment, tu l'as dit tantôt, le noyau est signé à long terme. Alors,
0: exact.
1: Le premier à tomber à échéance, c'est Nick Suzuki, c'est encore dans quelques saisons. Alors, pour le Canadien, si tu décides, par exemple, de pas faire de transaction d'ici le début de la saison, tu y vas avec l'alignement que tu as en ce moment. Il y a des dominos qui vont tomber plus tôt que tard dans la Ligue nationale. Est-ce que les dossiers Connor McDavid pourraient éventuellement chercher l'intérêt du Canadien? Parce que McDavid, c'est 2 ans à 12,5, tu comprends? Alors, dans les prochaines années, le Canadien a une échelle salariale qui est très avantageuse et qui pourrait lui permettre de mettre la main sur ce joueur en particulier qui va faire la différence au sein de ton équipe. Alors ça, c'est très bon. S'il n'y a pas de mouvement de personnel, en plus grand désarroi, il pourrait quand même y avoir, dans la prochaine année, des changements de personnel chez le Canadien.
0: Et c'est là où la patience de Kent Hughes cet été va avoir été une vertu si importante pour l'équipe. Parce que t'as pas surpayé. T'as pas vidé ta banque d'espoir, tes choix au repêchage, tout l'argent que t'as disponible sous le plafond salarial pour un joueur qu'il méritait peut-être pas nécessairement parce que tu te disais on doit absolument s'améliorer. Tu sais, je donne un exemple. les Leafs de Toronto se disaient « Nous, il faut absolument qu'on s'améliore à la ligne bleue. » Ils sont allés donner 8,5 millions de dollars par année à Darren Radish.

0: on s'entend-tu que ce contrat-là, dans 3-4 ans, ça va très mal vieillir? Ben, tu peux pas dire ça avec le Canadien. Il y a pas de contrat qui va mal vieillir. Il y a pas de joueur que tu dis, hey, on est pogné avec lui.
1: Non.
0: Alors, c'est là où la flexibilité que Kent Hughes est en train de s'offrir, une des masses salariales les mieux gérées de toute la Ligue nationale, ben ça, c'est seulement positif.
2: Parce
0: pour
2: qu'il reste une année de contrat au contrat de Josh Anderson.
0: Exactement.
2: Et même chose à Phil Dano, des gars qui gagnent en moyenne 5,5 par année.
0: Exactement. Bon, on va prendre une pause. Ça fait pas vite. Mal le tour. Ça va vite, mais écoute, on a encore bien des choses à se jaser parce qu'après la pause, on va faire un top 5. Le top 5 des grandes questions de l'été du Canadien. Est-ce que ces grandes questions-là ont été répondues? Est-ce qu'on a eu des réponses positives, des réponses négatives? Ben, on en parle dans 2 minutes.
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0: Les 5 grandes questions de l'été du Canadien. Quand on est parti en vacances ou quand le Canadien est éliminé, on se posait tous ces questions-là. On se disait, qu'est-ce qui va se passer avec ça? Ça doit absolument être réglé avant la fin de l'été. On va voir si Kent Hughes le fait ou non. Une des questions, je pense que d'un point de vue émotionnel peut-être, qui était la plus importante, comment est-ce qu'on va gérer le dossier Brendan Gallagher? Parce qu'évidemment, ça a été crève-cœur par moment, là, en fin de saison. Brendan Gallagher retiré de la formation, notamment en séries éliminatoires, on le voyait. C'est un joueur qui avait énormément ralenti en même temps. Il avait tellement donné aux Canadiens aussi dans les années précédentes que tu lui devais une certaine forme de respect. Finalement, ben, on l'a échangé et on l'a échangé chez lui, aux Canucks de Vancouver. Il peut donc terminer On verra si c'est sa carrière ou peu importe, là. Mais au moins passer la prochaine année dans une équipe où il va pouvoir jouer au hockey, il va être familier dans un environnement dans lequel il est confortable. Je suis content de la façon dont on a géré ce dossier-là, FX.
2: Oui, je suis d'accord avec toi. Puis dans le cas de Brendan Gallagher, tu l'as mentionné, tellement donné à cette organisation-là au fil des années. Dans son cas, c'était une question de respect de l'envoyer dans une destination où il voulait aller. Et on s'entend que la formation des Canucks de Vancouver, terminée parmi les pires formations de la Ligue nationale la saison dernière. Il n'y a pas grand-chose d'intéressant à Vancouver.
0: Non,
2: on va trouver le temps long dans la prochaine saison.
0: Qu'ils en vont là-bas.
2: Vraiment pas, mais en tant que vétéran d'une formation qui va entamer une longue reconstruction, parce que je pense que c'est ça qui attend les Canucks de Vancouver et leurs partisans. Eh bien, on a rendu service à Brendan Gallagher.
0: C'est ça. On lui a rendu service. Parce que, tu sais, il y a une retenue de 50%. Fait que le Canadien paye quand même 50% de son salaire. Ils auraient pu le racheter. D'un point de vue fiscal, ça aurait peut-être été plus avantageux. Ils auraient pu l'échanger à n'importe qui. Non. On lui a rendu service. On lui a dit « Où est-ce que tu veux aller? » On va s'arranger pour que ça fonctionne.
2: Le respect.
0: Puis, je pense qu'il va être capable de beaucoup apporter à cette équipe-là des Canucks. T'sais, il vient de vivre quelque chose de similaire à Montréal, une reconstruction. Une équipe qui perd plus qu'elle gagne. Ben, le leadership de Gallagher va être vraiment important pour cette équipe-là, les Canucks.
2: Oui, puis quand on l'a vu en point de presse, quand il a annoncé la nouvelle ampleur et tout ça, alors que personne ne s'en attendait, il y avait des joueurs dans le vestiaire lors du bilan de fin de saison, notamment Jake Evans, qui n'était pas au courant de la situation, qui a réagi à chaud aussi durant la fin de saison du Canadien. Il a tellement donné à l'organisation, là, je sais que je me répète, mais quel professionnel du début jusqu'à la fin.
0: Ça.
2: Et dès que Martin Saint-Louis l'a retiré une fois de la formation, tu pouvais sentir que c'était la fin pour Brendan Gallagher.
0: Ouais.
2: Et d'avoir du temps de jeu alors qu'il aurait été possiblement laissé de côté par le Canadien lors de la prochaine saison, assez mérité pour un gars comme Brendan Gallagher.
0: Une question qui était peut-être la question la plus importante, outre le fameux deuxième joueur de centre ou peu importe, Ivan Nemidov, est-ce qu'il va accepter de signer à rabais? Est-ce qu'il va décider de faire la même chose que Hudson, Madison, Slavkovski, Caulfield même, qu'on pourrait dire, rigoler aussi dans cette discussion-là. Oui, il a accepté de le faire. À la minute, à la seconde même, où Ivan Nemidov était éligible pour signer un contrat,
2: il l'a fait.
0: Il l'a fait. Une entente de 8 ans, 9,15 millions de dollars par année. Déjà, sur le coup, on se disait, hey, c'est une pas pire entente, ça, tu sais, ça va bien vieillir. Et là, plus l'été avançait, FX, plus d'autres joueurs à travers la ligue signaient des contre-monstres. Leo Carlson signe pour 18 millions. Connor Bedard signe pour 15 millions. Macklin Celebrini, 18,8. Attendez de voir pour Connor Gauthier et Adam Fantilli dans les prochains jours. Je vous le dis, ça va être pas mal plus que 9 millions. Mais on se dit, wow, Kent Hughes, encore un autre coup de génie de sa part.
2: Puis pas juste ça. Dans le cas d'Ivan Demidov, il est signé pendant 8 ans. Quand tu compares avec les autres joueurs que tu as mentionnés,
0: tellement
2: Bedard,
0: raison.
2: Celebrini, ce sont des joueurs qui sont signés pour 5 ans. Alors, à ce moment-là, eux autres, ils vont renégocier. Et si vraiment ils ont obtenu les performances qu'ils devaient obtenir en signant ces prolongations-là, ils vont signer encore plus cher, Ali, avec l'augmentation du plafond salarial. Alors, c'est là que tu vois que, en plus, tu achètes des années dans le cas d'Ivan Demidov. C'est incroyable, honnêtement, ce que le Canadien est en mesure de faire. Ivan Demidov aussi, j'avais pas de doute nécessairement, parce qu'on se rappelle encore une fois le bilan de fin de saison où il disait qu'il y avait des conseils de Lane Hudson quant à une prolongation de contrat. Lane Hudson qui avait vécu la même chose l'année d'avant. Mais Lane Hudson, ça s'était réglé après quelques matchs à la saison. Je pense que c'était 2 ou 3 matchs. Voulait régler ça le plus rapidement possible dans le cas d'Ivan Demidov. Et c'est un très bon contrat. Ça, tu vois, c'est pas le grand coup de l'été pour le Canadien.
0: Ouais. T'sais, si vous avez une bonne note pour Kent Hughes cet été, c'est à cause de ça. Mais c'est tellement intéressant ce que tu dis, FX, parce que t'as raison. Disons, quand les 5 années du contrat de Macklin Celebrini vont se terminer, OK? Puis il va signer une nouvelle entente. Ça se peut que rendu là, un gars comme Celebrini, ça vaille 25,
2: voilà.
0: 26, 27 millions de dollars. Pendant ce temps-là, Demidov, il va faire 9 pour encore 3 autres années. C'est exceptionnel. Puis c'est ce qui va permettre aux Canadiens d'être compétitifs pendant si longtemps que ça. Le fameux ménage à 3, dans lequel on ne veut jamais se retrouver, mais le Canadien finit toujours par se retrouver dans un ménage à 3. T'sais, il y a quelques années, c'était Primo, Montembeau et Allen. Ensuite, on a eu... on a eu un cette année encore.
2: Même chose avec Fowler, Domèche et Montembeau, lorsque le Canadien a rappelé Jacob Fowler.
0: Je me demandais s'il y en avait eu un autre entre-temps, là, mais non.
2: Mais ça a été long, ce ménage à trois-là aussi, avant que le Canadien échange Jake Allen.
0: Exactement. Et là, avec les performances de Fowler, avec les contre-performances de Montembeau, on se disait, là, ce sera pas acceptable. Tu peux pas revenir une autre saison avec un ménage à trois. Kent Hughes l'a même dit dans son bilan. Il a dit, on veut pas se retrouver avec un autre ménage à trois. Ben là, force est d'admettre que malheureusement, cette question-là, elle n'a pas été répondue parce qu'en date d'aujourd'hui, les trois sont encore avec le Canadien. Est-ce qu'on va avoir une lutte? L'équipe va juste décider d'en garder deux. Est-ce qu'on va décider d'y aller avec un ménage à trois malgré tout? J'ai hâte de voir, mais je trouve ça dommage qu'on n'ait pas été capable de régler cette situation-là.
2: Ouais, et bon, j'ai pas de confirmation à vous donner, mais selon ce qu'on entendait quand même, je pense que dans le cas de Samuel Montembeau, espérait quand même un nouveau départ dans une autre formation parce qu'il voulait éviter de se retrouver dans un ménage à trois comme il l'a déjà été, comme tu l'as mentionné à l'époque.
0: Ben, on peut demander à n'importe quel gardien sur la planète Terre.
2: Il y a personne qui aime ça.
0: Ils vont te le dire, c'est pas le fun.
2: Non.
0: L'hésitation, ça joue sur ta confiance. C'est pas agréable comme gardien, un ménage à trois.
2: Et je pensais qu'au salaire que commande Samuel Montembeau, ce serait un dossier qui aurait été réglé dans les premières semaines des vacances. Parce que c'est pas un gardien qui gagne un gros salaire, un peu plus de 3 millions. Alors, je m'attendais à ce que ce soit réglé rapidement. Il y a des équipes qui cherchent un gardien de but. Mais là, la valse des gardiens de but a pris plus de temps. Connor Lebock n'a pas bougé finalement. On verra dans les prochaines semaines s'il changera d'adresse parce qu'il a demandé une transaction. Ça fait plusieurs mois déjà. Mais je m'attendais à ce que ce soit réglé avant le début du camp d'entraînement. Pour l'instant, c'est pas réglé. Le début du camp d'entraînement, c'est dans un peu plus de 2 semaines. Alors, c'est un dossier qui est, ma foi, surprenant. Parce que c'est une question qu'on avait au début de l'été et elle n'est toujours pas répondue au moment où on se parle.
0: Elle n'est toujours pas répondue et elle ne sera peut-être pas répondue. Tu sais, tu l'as dit, regarde, les Leafs avaient besoin d'un gardien. Ils sont allés chercher Bobrovsky.
2: Ouais.
0: Les Oilers avaient besoin d'un gardien. Ils sont allés chercher Frédéric Anderson. Il est déjà blessé, là, mais...
2: Ouais, c'est ça. Petit détail. Là.
0: Petit détail. Il aurait peut-être pu s'y attendre parce qu'il est tout le temps blessé Anderson, mais bon, c'est ça la décision qu'ils ont prise. Qu'est-ce que tu fais avec Montembeau? Est-ce que tu lui donnes une chance, quitte à qu'il perde encore des matchs en début de saison, que ça fait mal aux Canadiens au classement? Est-ce que tu le soumets au balotage? Est-ce que tu essaies d'augmenter sa valeur? Ça reste que c'est une situation qui n'est pas idéale.
2: Exact.
0: Là, est-ce qu'il pourrait y avoir des changements à travers la Ligue si, évidemment, Hellebuck est échangé, ça ouvre des postes ailleurs? Ça va être à suivre. Moi, en date d'aujourd'hui, là, je te le dis tout de suite, je ne veux pas voir Samuel Montembeau avec le Canadien pour commencer l'année comme gardien numéro 2. Tes deux meilleurs gardiens, c'est Dobesch et Fowler. Faut que ce soit
2: eux. Tu commences à 3.
0: Faut que ce soit ça ton tandem.
2: Sinon, tu commences à 3.
0: Ah, puis le troisième, au pire, il jouera pas.
2: Non, mais exactement. Mais Samuel Montembeau n'a pas joué un long moment en séries éliminatoires. C'est toujours comporté comme un leader, par contre, là, comme une bonne. On le voyait comme. Quand on regarde l'esprit sportif, Samuel Montembeau, rappelle-toi juste lorsque le Canadien a gagné en première ronde, je pense, contre le Lightning et la célébration avec Jakub Dobesch. Montembeau était là avec Fowler.
0: Mais
2: ça.
0: Oui.
2: C'est un gars d'équipe. Ouais. Alors, il ne va pas nuire à l'environnement de l'équipe s'il est encore avec l'organisation au moment d'amorcer la saison. Mais je suis d'accord avec toi. Pour moi, tes deux premiers gardiens de but sont Fowler et Dobesch. Peu importe l'ordre, là. Mais ça va sûrement être Jakub Dobesch pour le premier match de la saison.
0: Mm-hmm.
2: Mais tout ça pour dire que Kent Hughes ne part jamais des éléments pour absolument rien. Il ne sera pas soumis au balotage Samuel Montembeau.
0: Ce qui, des fois, ça peut te redonner contre toi, parce que, rappelle-toi, le premier ménage à trois, c'était justement ça. On ne voulait pas perdre Kaden Primo pour rien. Là. On ne voulait pas le perdre au balotage. Fait que là, on a gardé 3 gardiens le plus longtemps possible. Finalement, c'est Allen qu'on a échangé. Puis Primo, ça, il ne s'est pas développé comme prévu.
2: Non.
0: Finalement, ils l'ont échangé pour un choix de 7. C'était pas bien ben mieux, mais... Ça, c'est l'approche de Kent Hughes. Il ne veut pas perdre de valeur et il va essayer d'aller en regagner potentiellement avec Samuel Montembeau. C'est peut-être pour ça qu'il n'a pas encore été échangé.
2: Et je peux pas croire qu'il n'y a pas une équipe, là, tout juste avant le début de la saison, souvent quand tu regardes l'effectif de ta formation, tu dis « Ah, finalement, ce gardien-là fait pas le travail ou j'ai vraiment besoin d'un autre gardien de but au sein de mon équipe. » Il y a peut-être une équipe qui va lever la main pour être intéressé envers un gars comme Samuel Montembeau qui n'a pas connu une bonne saison l'an dernier, mais qui avait été très bon l'année d'avant, permettant aux Canadiens d'accéder aux séries.
0: Parce que tu peux avoir des blessures devant le filet. Tu sais, je l'ai dit, tu as Anderson à Edmonton.
2: Ouais.
0: À Vancouver, Thatcher Demko est encore blessé. Des contre-performances, de la volatilité devant le but là, dans la LNH, il y en a une tonne. Fait que ça se peut que Samuel Montembeau, c'est une question de temps avant qu'une équipe lève la main et dise « Oui, nous, on va le prendre. » Un autre dossier qui était chaud, parce que c'est un joueur qui est loin de faire l'unanimité. Mais peut-être qu'il l'a fait, mais dans le mauvais sens. C'est Kirby Doc. Est-ce qu'il va être de retour? Qu'est-ce qu'on va faire avec la patate chaude Kirby Doc? Ben, finalement, le Canadien a décidé de le ramener. Au début, on lui avait soumis une offre qualificative. Kirby Doc a décidé de porter sa clause en arbitrage parce que c'est une histoire de contrat. Là.
2: Mais deux volets dans la Ligue américaine.
0: Il voulait éviter d'avoir une entente où s'il est envoyé dans la Ligue américaine, il fait un salaire de la Ligue américaine.
2: Voilà.
0: Tout ça pour en venir à la conclusion où là, il s'est entendu avec le Canadien 1 an, 3,6 millions de dollars. Il va donner agent libre sans compensation, puis ça doit faire 12 fois qu'on dit ça dans le cas de Kirby Doc, mais là, c'est vrai, c'est sa vraie dernière chance.
2: Sa vraie dernière chance. Est-ce que j'y crois? La réponse, c'est non. Mais c'est sa vraie dernière chance. Et contrairement à la saison dernière, Oli, tu l'as mentionné tantôt dans l'émission Le Tailgate, c'est que dans le cas de Kirby Doc, il tombe agent libre sans restriction à la fin de la prochaine entente. Alors, dans son cas, il devient libre comme l'air. Alors, un petit peu plus de pression peut-être dans son cas, puisqu'il devient agent libre sans restriction. Mais je m'attends pas à grand-chose dans son cas. C'est pas nécessairement
0: les attentes sont excessivement basses.
2: Ils n'ont jamais été aussi basses. Je pensais pas qu'ils pouvaient être plus basses que lors du début de la dernière saison, mais sont encore plus basses cette année.
0: Tu sais, s'il joue la moitié des matchs, là, quasiment, on va être satisfait. Parce qu'il est même pas capable de le faire depuis qu'il est avec le Canadien. Depuis qu'ils ont fait son acquisition il y a 4 ans, il n'a même pas été capable d'être en uniforme pour 50% des matchs de l'équipe.
2: Non.
0: Et ça c'est le plus gros problème à Dak, parce que, tu sais, pour les athlètes professionnels, peut-être ta qualité la plus importante, c'est ta disponibilité, c'est ta fiabilité. Si je peux pas compter sur toi, là, c'est dur de construire mon équipe, puis malheureusement, c'est ça le cas de Dak. Et non seulement ça, mais quand il joue, tu sais jamais quel visage tu vas voir.
2: Non.
0: Tu vas-tu voir celui du gars qui est 6 pieds 3, 200 quelques livres, des mains en or, plein de talent? Ou est-ce que tu vas voir celui qui est complètement invisible puis qui a même pas l'air
2: et qu'on le voit
0: de
2: pas.
0: Vouloir être là? Puis
2: il n'y a pas le niveau d'effort de faire les replis défensifs au bon moment pour permettre à son équipe de bien défendre.
0: Ben là, ça va être à lui de gagner cette confiance-là, parce que sinon, ce sera fini pour Montréal, pour de bon, pour lui, à la fin de la saison prochaine. Finalement, deux autres joueurs qui avaient besoin de nouveaux contrats cet été. Zachary Bolduc et Albert Jacquaille, à quoi va ressembler leur nouveau contrat? Ben, cette question-là non plus.
2: C'est pas réglé.
0: Pas réglé. Pour moi, c'est un peu inquiétant. Pas super inquiétant, là. On a notre bouton panique. Je vais pas baser sur le bouton panique tout de suite.
1: Regarde, il est là, là.
0: Il est ici, notre... On pèse pas sur le bouton panique maintenant, mais c'est dans quoi? 2 semaines, le tournoi de golf du Canadien? Si. Oui, c'est dans 2 semaines.
2: Ouais.
0: S'ils sont pas signés, s'ils sont pas présents à cette journée-là, là, on pourra peser dessus.
2: Ouais, le bouton panique.
0: Regarde comment il est poussiéreux, ça fait longtemps.
2: Ça fait longtemps qu'il y a personne qui a poussé.
0: Mais c'est parce que c'est vrai que c'est pas normal.
2: Non, c'est vrai que c'est pas normal.
0: Tu sais, c'est. De ce qu'on entend, il n'y a pas de beef, il n'y a pas de grosses chicanes dans les médias, d'histoire d'ego, quoi que ce soit. À peu près tous les dossiers ont été réglés dans la LNH. Il t'en reste quelques-uns, mais c'est des dossiers quand même plus complexes. Le Connor Gauthier, les Ducks sont dans le pétrin, ils doivent faire du ménage. Même chose à Columbus. T'sais, à Détroit, Simon Edvinson n'a pas de DG. Bolduc et Jacquaille sont pas mal seuls dans leur camp là, de joueurs, entre guillemets. T'as pas de situation étrange. Pourquoi est-ce que ça n'a pas été fait encore? Ça reste à
2: suivre. Je serais curieux d'être le petit oiseau là, qui est au-dessus de tout le monde, qui entend les négociations de contrat, de savoir comment ça se passe, parce que je sais pas on en est où en ce moment. Je sais pas qu'est-ce qui cloche dans le cas des négociations de contrat avec Zachary Bolduc. Est-ce que c'est le montant qui est trop élevé?
0: Regarde, dans le cas des deux cas, en fait. Ouais. C'est intéressant parce que dans les dernières minutes, Eric Engels, qui couvre le Canadien sur Sportsnet, a sorti un texte pour parler de ces deux cas-là. Dans le cas de Bolduc, il a pas nécessairement dit qu'est-ce qui cloche, pourquoi est-ce que ça fonctionne pas, mais qu'il ne serait vraiment pas surpris si c'est fait avant la mi-septembre. Que c'est vraiment une question de temps avant que ce soit annoncé dans le cas de Bolduc. Il parle d'une entente de 3 ans autour de 4 millions de dollars par année.
2: C'est exactement ce que...
0: C'est le comparatif que tu nous as sorti tantôt.
2: Qui avait de Chanteau, exact.
0: Alors peut-être 2, peut-être 3 en tout cas. C'est peut-être ça les derniers détails sur lesquels on négocie. Mais dans le cas de Jacquaille, ça semble être plus inquiétant selon ce qu'Eric Engels rapporte. Je vous explique. Il dit que dans le cas de Jacquaille, ça pourrait prendre un peu plus longtemps. Que ça se peut que le camp du Canadien commence et que Jacquaille ne soit toujours pas signé. Pourquoi? Ben c'est parce qu'Herbert Jacquaille n'a pas nécessairement envie de signer avec le Canadien s'il n'y a aucune garantie par rapport à sa place au sein de l'effectif et à son temps de jeu. T'sais, rappelle-toi, vers la fin de la saison, les séries, là, des fois, il en jouait 12, Jacquaille, mais des fois, il en jouait 1,5.
2: Oui.
0: À un moment donné, on l'a même fait jouer en attaque parce qu'on manquait de gars, puis on se disait, oh, c'est pas grave, il va aller jouer en attaque. Tu sais, Herbert Jacquaille, je pense pas que c'est une question d'argent, il demande pas un 8x8.
2: Non.
0: Mais lui, ce qu'il se dit, c'est, j'ai-tu vraiment une place à Montréal?
2: Est-ce que je suis le 6e? Est-ce que je suis le 7e? Est-ce que je suis le 8e? Parce que là, il y a des joueurs qui vont se battre au camp d'entraînement. Un gars comme David Rambacher, que tu as sélectionné 5e au total. C'est certain que l'organisation a des grandes attentes envers David Rembacker. Il va lui laisser un maximum de chances de se faire valoir au camp d'entraînement. Théoriquement, c'est un défenseur droitier, contrairement à Struble et Jack Hayes. C'est sa place à perdre. Même s'il n'a pas fait le club la saison dernière, qu'il a joué une majorité de la saison dans la Ligue américaine, que je crois un match en Ligue nationale, quand tu es un défenseur droitier dans une formation qui a autant de défenseurs gauchers, que tu aurais été repêché cinquième au total, c'est sa place, entre guillemets, on s'entend. Mais là, est-ce que Jack Hayes tombe septième dans ce cas-là ou c'est Struble le septième? Est-ce qu'il tombe huitième? Beaucoup de questionnements dans le cas de Harbour Jack.
0: OK, regarde, c'est vraiment intéressant ce que tu dis, FX, puis je veux qu'on creuse davantage là-dessus parce que aujourd'hui à BPM Sport, ça a beaucoup fait réagir le cas d'Harbour Jack. Fait que je propose qu'on prenne une pause et dans deux minutes, on va aller entendre notre collègue Gilbert Delhomme parce que lui, il en avait des choses à dire. Il s'est emporté ce matin exactement à cause de ce que tu dis. Fait qu'on prend une pause et on revient là-dessus dans deux minutes dans la game.
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0: 18h35 dans la game. Olivier Paiement et FX Bénard avec vous encore pour les 20 prochaines minutes. Merci d'être là, que ce soit à BPM Sport ou sur le réseau O. Si vous êtes des nouveaux auditeurs de O, qui écoute donc BPM aussi en même temps, écrivez-nous au 514-790-0919 et on va vous saluer d'ici la fin de l'émission. Plus tôt dans la journée à BPM Sport, dans Chez Gilbert, Max et Ben, qui est diffusé. On dirait le nom d'une taverne où on irait après le show pour prendre une bière et écouter la game. Mais c'est justement ça, Chez Gilbert, Max et Ben. C'est un peu ça l'ambiance. C'est des round boys puis ils jasent. Ben, les gars ont commencé à parler d'Harbour Jack Hayes et Gilbert Delhomme, il s'est emporté quand on a commencé à parler de Jack Hayes. Je veux qu'on l'entende et on réagit tout de suite après.
16: Dimension-là qu'on n'a pas eu pendant des années, on l'a. On peut-tu travailler avec Harbour Jack Hayes? T'as Dobson, Matheson, tu vas avoir Goulet qui va jouer à droite, préférablement cette année, avec Hudson à gauche. Tu vas avoir Carrier à droite avec Jack Hayes sur le troisième du jeu de défenseur. Combien de minutes qu'Harbour Jack Hayes va jouer cette année, Ben?
17: 9
16: game en moyenne.
17: 9-10. 8-9.
16: Carrier, 13-14 à cause qu'il joue du piqué. On peut-tu travailler avec ce gars-là puis le mettre dans le line-up soir après soir après soir? Ça prend une présence physique intimidante de même. On n'a pas le choix.
0: Je suis d'accord avec Gilbert, mais seulement en partie. Je vous explique pourquoi. Oui, Harbour Jack Hayes, il comble un besoin que le Canadien n'a pas. Un gros défenseur physique, robuste, qui est capable de jeter les gants, t'en as pas d'autres dans ton alignement. Les cinq autres défenseurs de l'équipe, là, Madison, Dobson, Hudson, Goulet, Carrier. Goulet est capable de le faire, mais il fait moins à cause de toutes les blessures qu'il a subies avec le temps. Ce ne sont pas des défenseurs nécessairement physiques. Albert Jacquet, il comble ce besoin-là. Par contre, là où je suis pas d'accord avec Gilbert, c'est qu'il les a eu, ces opportunités, avec les années. Albert Jacquet va être rendu à sa 5e saison dans la LNH.
2: Déjà.
0: Il a joué 230 matchs. Son temps de glace, oui, il a été plus bas l'an passé, 11-25, mais dans les années avant, c'était 14-37, 15-56, 15-16. Bref, Albert Jacquet, il les a eu, ses opportunités, c'est juste qu'il n'a pas nécessairement été capable de les saisir, de gagner la confiance de ses entraîneurs, et c'est pour ça qu'on se retrouve dans la situation où on est aujourd'hui. Une situation dans laquelle on n'est pas sûr de c'est quoi son avenir avec l'équipe.
2: Tu sais pas quelle chaise il va obtenir avec le Canadien dans la hiérarchie de Martin Saint-Louis.
0: 5 ans plus tard, on le sait toujours pas.
2: Puis c'est drôle que tu ramènes le temps d'utilisation parce qu'on dirait que je me rappelais pas que Herbert Jacquet, son temps d'utilisation moyen il y a 2, 3 ou 4 ans, était d'environ 14 minutes. Hey, c'est du temps de glace, ça, Oli, 14 minutes. Puis Herbert Jacquet en a joué des matchs
0: oui.
2: Ces saisons-là avec le Canadien. Contrairement à la saison passée, je pense qu'il était un peu plus laissé de côté. C'est là que tu vois que le temps de jeu d'utilisation de Herbert Jacquet a diminué dans les dernières années. Il y a eu l'acquisition de Carrier, il y a eu plein de choses.
0: Oui.
2: Bon, évidemment, Noah Dobson aussi qui s'amenait avec l'équipe l'an dernier. Mais je pense que dans le cas d'Herbert Jacquet, c'est de savoir est-ce que tu prends Jaden Schuble ou tu prends Herbert Jacquet parce que dans ces deux cas-là, ça se peut qu'à long terme, ça devienne un 7e défenseur.
0: Est-ce qu'on peut dire qu'on a vu c'est quoi leur plafond? Autant pour Jacquet que Schuble. Tu sais, Jacquet est rendu... il va avoir 26 ans cette année.
2: Déjà.
0: Il y a 25 ans. Ouais, déjà, c'est fou. Hein? Struble, c'est à peu près la même chose aussi. T'sais, l'échantillon est assez gros. On peut-tu peut-être arrêter d'espérer qu'il soit ci, ça, ça? T'sais, on a vu leur plafond. Ce sont des 7e défenseurs qui, de temps en temps, peuvent dépanner comme 6e. Mais il ne faut pas s'attendre à ce qu'ils soient capables de prendre une grosse charge match après match, surtout dans une période où là, le Canadien commence à être compétitif. Tu sais, le 14-15 minutes que Jacquet jouait, c'était pendant la reconstruction, quand les matchs comptaient moins, quand on misait sur le développement. Là, c'est plus la même affaire. Là.
2: Non, c'est plus la même chose.
0: Permettre de faire des essais, des erreurs, des tests. Non. Chaque match compte. Chaque match.
2: Et dans des matchs qui ont compté, dans des matchs d'une autre importance, surtout en séries éliminatoires, par exemple, Herbert Jacquet a joué quoi? Un 7e match où il a joué 1 minute 30. Il a été 1 minute 30 sur la patinoire. Alors, à ce moment-là, tu te dis, est-ce qu'il y a réellement la confiance aussi de son entraîneur-chef? Je comprends. Moi, sur un cas donné, Oli, j'aime mieux garder Herbert Jacquet que Jaden Schuble juste pour
0: un espèce de
2: physique, robustesse et tout ça que je préfère. Même si je pense que sur 200 pieds, Schuble est meilleur que Jacquet. Mais dans ce cas-ci, évidemment, dans le cas de Jacquet, faut qu'il y ait une clarification sur le rôle qu'on veut lui donner chez le Canadien au cours au moins des deux prochaines saisons.
0: Et là, ce qui change la donne cette saison... C'est David Reinbacher. Vous allez me dire, ouais, mais Oli, Reinbacher, c'est rien d'impressionnant. Ça reste que là, on va être rendu à l'an 4 post-repêchage. Le Canadien a repêché David Reinbacher 5e au total. On a des attentes très élevées envers lui. Ils vont vouloir que ça donne de quoi, là. Ils vont y donner une vraie chance de s'établir.
2: C'est le choix de l'organisation.
0: C'est un droitier en plus. Je veux pas dire qu'il part en avance sur les autres, mais ils vont le regarder de très près. David Reinbacher au camp, ils vont lui donner une solide opportunité de se faire valoir.
2: Ils vont se faire aussi une évaluation, sans dire à long terme, mais c'est une évaluation très importante dans son cas. Sachant que le Canadien veut s'améliorer aussi au cours des prochaines années pour acquérir un joueur d'impact, ils vont vouloir voir David Reinbacher rendu dans son développement.
0: Exactement.
2: Est-ce qu'on peut se fier sur lui à long terme au sein de l'organisation? Est-ce que c'est réellement un défenseur top 4 au sein de ta brigade défensive? En tant que droitier, tu l'as dit, il part avec une longueur d'avance, mais est-ce que c'est encore un joueur qui pourrait être échangé dans une transaction plus grande où, oui, ça fait mal, mais tu donnes quand même un ancien choix numéro 5 au repêchage?
0: Ça va être une lutte super intéressante à suivre. Ouais. Je sais que c'est pas sexy là, parler
2: non,
0: de 6e, 7e défenseur, mais c'est là en particulier parce que tu as 4 joueurs qui vont se battre pour 2 postes. Jacquet Schuble, David Reinbacher, et aussi, faut pas oublier quand même Adam Engström.
2: Aussi.
0: Ils vont se battre les 4 pour 2 postes, le 6e, le 7e défenseur. Ça va être qui? Ben, ça va être intéressant à suivre. Allons-y rapidement, là, parce qu'on en a pas parlé encore dans l'émission, puis je trouve que c'est très important. Il y a une bombe qui est tombée dans la LNH dans les derniers jours. Le meilleur gardien, ou un des 2 meilleurs gardiens de la Ligue, le 2e selon moi derrière Andrei Vasilevski, Connor Hellebuyck, a demandé une transaction. Il veut quitter les Jets de Winnipeg. Où est-ce qu'il pourrait aboutir? Tout le monde y va de ses spéculations. Et l'animateur du Club du matin à BPM Sport, Anthony Dizoni, il est allé d'une théorie très intéressante. On l'écoute et on réagit tout de suite après.
18: Au sein d'une équipe super jeune, on voudrait pas avoir un pilier un vétéran, un gardien de but accompli qui nous supporte là-dedans. Et pour les Jets, je veux dire, ce serait pas le retour rêvé de mettre la main sur un Askarov à 24 ans, d'avoir potentiellement le nouveau Connor Hellebuyck qui vient nous donner un coup de main. Ça aurait du sens. Est-ce que Hellebuyck est prêt à lever sa clause? Parce que je vous le rappelle, clause complète pour Connor Hellebuyck. Et même s'il a indiqué être ouvert à ne pas avoir juste 2-3 équipes où il veut jouer, mais d'avoir quand même élargi les cadres, est-il prêt à aller du côté de San Jose? C'est la question qu'on se pose. Je sais pas. Il n'est pas parlé. Mais une chose est sûre, ça aurait bien de l'allure, ce genre de transaction-là.
0: C'est pas fou ce qu'il dit.
2: Ah, très intéressant.
0: Parce que à peu près tout le monde est de l'avis là, que les Sharks, c'est la prochaine grande équipe dans la LNH. Tu sais, avec Celebrini, avec les autres jeunes, le Michael Misa, Will Smith, Ivar Stenberg, les vétérans qui sont allés chercher Jacob Trouba, Darnell Nurse, tout ça. Ils ont quand même un point d'interrogation devant le filet. Parce que Yaroslav Askarov, ça n'a pas donné nécessairement ce qu'on s'attend de lui jusqu'à maintenant. Il est encore jeune, on verra. On sait jamais avec les gardiens. Est-ce que ce serait un fit pour toi, Hellebuyck, avec les Sharks?
2: Je trouve ça très intéressant. Maintenant, est-ce que les Sharks sont prêts à passer à la prochaine étape? Moi, je pense qu'ils seront des séries éliminatoires de la saison prochaine.
0: Oui.
2: Avec le développement de certains joueurs lors de la dernière saison, avec les acquisitions aussi à la ligne bleue, parce que même s'il y a, bon, il y a des contrats là-dedans qui... Pour moi, non, mais quand même, tu vas chercher des vétérans à ta ligne bleue qui va vraiment grandement améliorer l'équipe.
0: Ben oui.
2: Honnêtement, si Connor Hellebuyck est prêt à aller à San Jose... Moi, c'est très intéressant. Je trouve ça très intéressant. Tu donnes Askarov, oui, mais Askarov, je comprends que le gardien de but, c'est plus long côté développement, il y a 24 ans. Mais je trouve ça très intéressant. J'aime beaucoup la théorie de Desault là-dessus.
0: La seule affaire où je suis un peu sceptique par rapport à la théorie d'Anthony Desaulniers par rapport à ça, c'est que Hellebuyck veut quitter Winnipeg parce qu'il se dit « je gagnerai pas avec eux maintenant okay? ». Mm. Il est rendu à 33 ans. Il débarque à San Jose. Dans combien de temps est-ce que les Sharks deviennent aspirants?
2: C'est ça l'affaire.
0: Est-ce qu'ils le sont? Dès l'an prochain, dès maintenant, je pense pas. Peut-être dans 1 ou 2 ans, oui, par contre. Pour moi, le fit, là, l'équipe que on dirait qu'il va aboutir là, c'est Buffalo.
2: J'ai aussi cette impression-là.
0: Premièrement, quand tu parles de Winnipeg, Buffalo, ça te dérange pas, rendu là.
2: C'est pas...
0: Mais tu sais, ils ont des choses à donner.
2: C'est pas sexy quand même.
0: Ils ont quand même plusieurs jeunes joueurs. On a l'impression que les Jets, que les Sabres, pardon, donnent-leur un gardien élite, là, puis ça va être une équipe dangereuse pendant longtemps. T'as les Devils aussi, bien évidemment, parce qu'ils n'ont pas de gardien.
2: Même chose.
0: En ce moment, leur numéro 1, c'est Jake Allen.
2: Jake Allen, ils ont pas trop ce que Sonny Mata fait. Jake Allen et Nico Das, ouais, c'est ça.
0: Mais ça va être fascinant de voir. Parce que comme Desault a dit, Connor Hellebuyck semble être moins restrictif avec sa liste d'équipes que Dylan Larkin.
2: Et les Sharks auraient des éléments à donner, comme Anto l'a mentionné, avec Yaroslav Askarov.
0: Hey, des choix, t'en veux, des bons jeunes, on en aurait. T'sais, vas-y, il y en a des choses à donner, les Sharks de San Jose. Écoute, il y a du monde qui parle des Hurricanes, les champions de titre de la Coupe, des Golden Knights. Vraiment, là, c'est un derby très intéressant qui semble s'aligner pour Connor Hellebuyck et les Jets. Puis pour moi, la question après, mais ça, on y reviendra en temps et lieu. Là. Qu'est-ce que ça veut dire pour Mark Scheifele? Qu'est-ce que ça veut dire pour Kyle Connor, pour Gabe Vilardi, pour Josh Morrissey? Les autres bons joueurs chez les Jets, ils vont-tu vouloir rester si Hellebuyck part? Pas très rassurant d'être un fan des Jets de Winnipeg ces temps-ci. On va prendre une pause et au retour... Il y a un contrat historique qui s'est signé dans la LNH. Le plus gros contrat de l'histoire de la Ligue et c'est même pas proche. Est-ce que c'est mérité? Qu'est-ce que ça veut dire pour d'autres joueurs qui négocient présentement leur entente? Ben, on va en débattre dans 2 minutes.
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0: C'est un contrat historique qui s'est donné dans la Ligue nationale de hockey au courant des derniers jours. Cale Makar et l'Avalanche du Colorado se sont entendus sur les termes d'une entente de 8 ans. 20,4 millions de dollars par année pour un total donc de 163,2 millions. En fait, il n'aurait pas pu aller bien, bien plus haut que ça.
2: Non.
0: Parce que le maximum permis par la convention collective dans la LNH, c'est 20 % du plafond. Et 20 % du plafond, en ce moment, ça donne une entente de 20,8 millions. Fait que Cale Makar a laissé 400 000 par année sur la table.
2: C'est fou pareil.
0: Puis sinon, ben, c'est le plus gros contrat qu'il aurait pu aller chercher.
2: Ah, puis c'est honnêtement, Oli, là, puis je sais qu'on disait, mettons, dans la dernière année, ah, le plafond va augmenter au cours des prochaines années, vous allez voir, les contrats, ça va augmenter très rapidement et tout ça. Je pensais quand même pas, il y a un an, qu'un joueur allait signer en haut de 20 millions dans la Ligue nationale. Bon, c'est coutume dans la NBA, dans le baseball majeur.
0: Dans les autres sports, c'est rien.
2: C'est rien, 20 millions de dollars, exactement.
0: Marginal dans la NBA, voilà. Puis faire 20 millions.
2: Ouais, puis je pense que j'ai vu un tableau là, qui classait le contrat de Cale Makar selon les salaires des joueurs dans la NBA, puis il venait très, très, très loin. Mais quand même, c'est fou, raide de penser que Cale Makar va gagner 20 millions de dollars lors de sa prochaine entente. Parce que tu voyais pas, t'aurais pas cru ça il y a environ un an et demi, deux ans. Alors,
0: non.
2: Pour moi, c'est. Mais c'est pleinement mérité.
0: Oui.
2: Pour le meilleur défenseur, on est jeune, toi et moi, là, mais c'est le meilleur défenseur que j'ai vu jouer de mon vivant à moi depuis que je suis conscient de regarder le hockey de la Ligue nationale. C'est incroyable ce que ce gars-là est capable de faire sur la patinoire, à quel point il est important pour cette équipe-là de l'Avalanche. Alors, c'est mérité pour un gars comme Cale Makar de gagner ce gros salaire-là. Même si je sais que ça va ramener un débat de dire ah, il aurait pu prendre moins d'argent au moment où il est rendu dans sa carrière, c'est meilleur défenseur de la Ligue nationale. Bravo à Cale Makar.
0: Puis tu sais, il est à 27 ans, fait qu'il est dans la fleur de l'âge.
2: Ouais.
0: Ses meilleures années, il les joue présentement, puis il a signé pour 8 ans. C'est ça qui est intéressant aussi. Si vous avez regardé les différents contrats qui se sont signés dans le monde du hockey dans les derniers mois, ben souvent maintenant, les joueurs, ils optent pour un contrat à plus moyen terme. Un 4-5 ans pour être capable, dans 4-5 ans, d'en signer un autre. Makar aurait pu faire ça, là. Makar aurait pu signer pour, disons, 4 ans.
2: Ouais.
0: Devenir agent libre à 32 ans, puis re-signer pour 4 ans après à un peut-être plus gros montant.
2: Et il avait signé un contrat moins long aussi, là, lors de son deuxième contrat. Après son contrat d'entrée dans l'Union nationale.
0: Ça avait été une entente de 6 ans.
2: Exactement. Il n'avait pas signé nécessairement à 7 ans, là, dans le cas de Cale Makar, ou 8 ans. Alors, effectivement, j'ai même. Il y a Joey qui nous écrit sur YouTube, Oli, le contrat de Cale Makar, 91e dans la NBA. Il serait 91e.
0: Hey. C'est fou, ça. Puis regarde, t'sais, ce sont des sports différents. Là. Les revenus sont plus grands dans la NBA. T'as moins de joueurs à payer aussi. T'sais, les équipes sont plus petites. Fait que tu distribues moins l'argent, mais pareil, là, ça vous montre à quel point le hockey est derrière, loin derrière ces sports-là. Si on compare à d'autres contrats dans l'histoire de la LNH aussi, le contrat de Makar est loin devant. Donc, c'est 163,2, OK, Makar. Le deuxième, c'est Kirill Kaprizov l'automne dernier, ouais, à 136. Avant ça, il faut que tu remontes à Alex Ovechkin à la fin des années 2000, 124. C'est des contrats plus longs, par contre, dans ce temps-là.
2: Ouais.
0: Leon Draisaitl a signé pour 112 millions la saison passée ou celle d'avant.
2: Ouais.
0: Et Shea Weber aussi. Il y a quoi, 12 ans de ça maintenant, pour 110 millions de dollars.
2: Et dans le cas de Shea Weber, c'était une offre style aussi à ce moment-là, de la part des Flyers.
0: C'est ça, exactement. Fait que tu es entièrement mérité dans le cas de Makar. Tu l'as dit, c'est un défenseur générationnel. Pour moi, c'est le meilleur défenseur depuis Niklas Lidström. Écoute, le gars, il a joué 7 années dans la Ligue. Il a été finaliste au Norris 6 fois. Il a gagné 2 fois. L'année où il n'a pas gagné, c'était son année recrue. Il a quand même gagné recrue de l'année. Il a gagné la Coupe. Quand il a gagné la Coupe,
2: MVP à l'âge qu'il avait.
0: MVP des séries.
2: Ouais.
0: Alors que c'était quoi, sa deuxième année, troisième année dans la LNH. Ça vous montre à quel point ce gars-là, c'est débile. C'est un joueur générationnel. Et là, ben, c'est sûr que ça place l'Avalanche dans une position un peu précaire. Parce que tu donnes quand même 20 millions à un joueur, mais au rythme auquel le plafond salarial augmente depuis dans les prochaines années, on parle d'à peu près de 10% ouais, par année. Là. Fait que ça veut dire que dans quelques années, ça va être 160 millions. Cale Makar va faire 20. C'est pas tant que ça en perspective.
2: Non. Puis quand je compare avec une équipe, par exemple, comme les Oilers d'Edmonton, qui aurait pu, mettons, avoir un Connor McDavid signé plus cher, mais peu importe, 12,5 pour McDavid et 14 pour Draisaitl, tes deux meilleurs joueurs sont en attaque, alors que du côté de l'Avalanche, t'as un défenseur numéro 1 qui est le meilleur de la Ligue nationale et t'as un attaquant qui fait partie du top 3 des meilleurs attaquants de la Ligue nationale.
0: C'est ça.
2: Alors, tu as un défenseur et un attaquant. C'est pas juste deux joueurs de centre, par exemple, ou deux attaquants. Là, t'as en défense et en attaque, t'as deux gars solides sur qui tu peux continuer à bâtir. C'est ça que je trouve encore plus intéressant.
0: La fenêtre de l'Avalanche, elle est loin d'être finie. Là. C'est une équipe qui va être compétitive pendant encore plus longtemps. Puis je sais qu'il y a des gens qui n'aiment pas quand on fait cet exercice-là, mais on n'a pas le choix. Cale Makar va faire 20,4. Lane Hutson va faire moins de 9 millions de dollars pour essentiellement la même durée. Là. Lequel est-ce que vous prenez? C'est une question sérieuse parce que c'est la réalité de la LNH. En fait, tu prends-tu Makar à 20,4 ou tu prends Hudson et Demidov, disons, parce que les deux ensemble, ils font 18, puis l'autre, il fait 20. Ça vous montre à quel point Kent Hughes a bien géré sa masse salariale dans les dernières années.
2: Ouais. Puis si tu veux que je réponde à la question, je te dirais Hudson et Demidov.
0: Ah oui?
2: Avant de prendre Cale Makar.
0: Ben, je pense que t'as pas le choix. Puis tu sais, c'est la même chose de tu me dis, est-ce que tu préfères avoir Hudson et Demidov ou McLean Celebrini? Regarde, aussi bon qu'il est là, McLean Celebrini, c'est le prochain Sidney Crosby. Je préfère avoir deux gars qui sont peut-être une coche en dessous. Ils sont juste une coche en dessous. Ouais. Là. Ils sont pas générationnels, mais ils ont un talent.
2: Parce que Lane Hutson fait déjà partie quand même de l'élite de la Ligue.
0: Exactement. Et puisque c'est fait dans Cale Makar, ben la prochaine question que tout le monde se pose, qu'est-ce qui va se passer avec Quinn Hughes? Le deuxième meilleur défenseur de la Ligue, selon à peu près tout le monde, lui aussi, il est éligible à une nouvelle entente avec le Wild du Minnesota. Et selon ce qu'on peut lire à gauche, à droite, lui, il veut rien savoir du 8 ans Quinn Hughes. Quinn Hughes, il veut signer pour 3 saisons. Pourquoi? Ben, il va être capable de re-signer pour beaucoup.
2: Pour pas mal plus cher.
0: Pas longtemps après. Mais c'est parce que s'il signe, il devient agent libre, donc 3 plus 1, parce qu'il lui reste encore une année, donc dans 4 ans, il deviendrait agent libre sans compensation en même temps que son frère Jack Hughes. Et les deux pourraient donc choisir leur prochaine équipe à l'été 2030.
2: Est-ce qu'à partir de ce moment-là, tu penses que Quinn Hughes va prolonger avec le Wild du Minnesota? À partir du moment où il veut une nouvelle entente qui va se terminer en même temps que son frère Jack.
0: Ça se pourrait,
2: mais il n'y a aucune garantie.
0: Puis Bill Guérin s'est peinturé dans un coin en donnant autant d'argent qu'à Kaprizov, en étant autant agressif pour aller chercher Quinn Hughes des Canucks de Vancouver. Il n'y a pas le choix que ça marche. Il n'y a pas le choix de le signer à tout prix parce que sinon, tu as fait tout ça pour rien et cette équipe-là va être dans le trouble solide. Imagine s'ils perdent pour rien ou imagine s'ils n'arrivent pas à s'entendre puis ils l'échangent à la date limite, il va avoir l'air épais. Fait que regarde, donne-y un chèque en blanc, tu veux 3 ans, tu veux 20,8 millions de dollars ou tu veux autant que Cale Makar ou peu importe, ils n'ont pas le choix de le faire avec Quinn Hughes. Ça va être vraiment intéressant à suivre parce que écoute, il en reste beaucoup des dossiers chauds dans la LNH et dans la game, ben on va être là pour décortiquer tout ça. Merci beaucoup, FX, pour notre première aujourd'hui.
2: Merci à toi, Ali. Très content de te retrouver pour une heure de 18 à 19 heures dans la game. Bien content de vous avoir également retrouvé à toutes les fréquences haut sur le réseau.
0: Oui, les 12 fréquences haut.
2: Les 12.
0: Il y en a beaucoup. Merci d'avoir été à l'écoute, tout le monde. On espère que vous avez aimé la game. Tous les jours, FX et moi, on va être là de 18 à 19 heures, du lundi au jeudi, en fait, pour la meilleure analyse de la journée sportive sur la planète hockey. Donc, merci d'avoir été à l'écoute, tout le monde. Prenez soin de vous. Pour les auditeurs de haut, on se retrouve demain midi dans la RAC Gonzalez. Et pour les auditeurs de BPM Sport, c'est le club du matin demain, 5h54, avec Anthony Desauniers. Et Anthony Marcotte aussi va être là. Passez une bonne soirée, tout le monde. Et on se reparle demain. Bye.
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12: Et en grande nouveauté, je m'installe à vos côtés pour cette portion musicale à Québec avec le meilleur de la musique à BPM 100.9. Mon nom est Stéphanie Gagné. Pour me présenter, parce qu'on va apprendre à se connaître à travers le temps, évidemment, je serai à vos côtés pendant toutes ces soirées de semaine et même la fin de semaine, de 19h jusqu'à minuit. Et pour vous permettre d'apprendre à me connaître. Je suis une Gaspésienne d'origine de Sainte-Félicité, précisément, environ une trentaine de minutes de Matane. Mon adolescence, je l'ai passée dans le coin de Rimouski au Bas-Saint-Laurent. J'ai voyagé un peu à travers l'Europe pour pouvoir atterrir ensuite à Jonquière pour étudier en radio comme ben du monde en communication. Alors, la radio qui m'a menée à travers les 25 dernières années, ouais, parce que ça fait aussi longtemps que je fais ce métier avec beaucoup de passion. J'ai pu habiter à Drummondville, visiter Saint-Hyacinthe, Saint-Jean-sur-Richelieu, la vallée de la Matapédia aussi avec Amqui, à Rimouski, et avec la beauté de la technologie, j'ai été partout au Québec dans les 12 stations d'eau qui sont propriétés d'Arsenal Média et maintenant en nouveauté à partir de maintenant à vos côtés pour BPM 100.9 à Québec. Alors, merci d'être là. Je vous souhaite une excellente soirée. On a les trois accords à venir dans quelques minutes. Sale barbe avec Arpin Lépine. Mais pour l'instant, c'est un des beaux gosses du New Country québécois, Francis de Grandpré. Si j'avais su, merci d'être là pour le meilleur de la musique.

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0: J'avais même pas de connexion. Non, mais quelle erreur. 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
1: Les gars de Québec Redneck Bluegrass Project qui étaient derrière ce gros, gros festival, le Gawa Fest, qui avait lieu en fin de semaine à Saint-Nazaire, parce que le chanteur de la formation, JP Lepad, qui est originaire de là-bas, donc au lac Saint-Jean, s'est brassé à la programmation. Il y avait même Zébulon, Fudge, Pépé sa guitare, puis aussi Québec Redneck, évidemment. 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

0: Je pense que ça vaut la peine d'être bien transparente avec vous. Je ne suis pas la fan de sport, la pro du sport. Je délègue la tâche à mes collègues de BPM 100.9 qui sont là en journée pour bien vous accompagner avec, entre autres, Larac Gonzalez sur l'heure du dîner. Alors, une belle nouveauté. On a lancé la machine ce matin. Ça roule. On aime ça, puis on aime vous savoir bien heureux, puis bien content d'être là. D'ailleurs, dans les prochaines minutes, on a Quint à venir, Arpin Lépine, Daniel Boucher, des chansons que vous connaissez. Ce qui fait, et je vous avertis, qu'on grimpe le son souvent dans la soirée, particulièrement pour ceux et celles qui sont sur la route et qui trouvent le temps long. 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

était au Festival Country de Lotbinière lors des dernières heures, a vécu un beau trip parce que le New Country, c'est pas seulement pour les gars. Oh no! Chloé Leclerc nous le prouve avec « Je te pointe la porte d'un doigt d'honneur ». Ouais, le message est assez clair.

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0: si vous êtes dû pour un changement d'huile, faites pas le saut parce que ben, le prix a augmenté de beaucoup. On peut payer jusqu'à 150 $ pour un changement d'huile synthétique chez notre concessionnaire. Ceux et celles qui roulent en véhicule électrique, d'ailleurs bien branchés présentement à BPM 100.9, je vous salue. Vous avez au moins ça de sauvé de votre côté. C'est que ben, le prix de la vidange d'huile a bondi à cause de la guerre en Iran qui s'invite, oui, dans notre moteur et chez notre garagiste. Pour partir de la base, notre véhicule exige de l'huile synthétique pour plusieurs. Et ben, malgré son nom, c'est fabriqué à partir de pétrole transformé dans une poignée d'usines ultra spécialisées. Et le problème, c'est près de la moitié de cette matière première importée en Amérique du Nord provient du Moyen-Orient, en plein cœur de ce conflit. Alors, depuis le début de la guerre, le prix de l'huile de base a plus que triplé, selon une firme d'analyse ISIS. Alors, ceci explique cela. Ça rend pas ça plus agréable, mais ça nous permet de comprendre un peu plus. Alors, ça fait partie des grands titres aujourd'hui, en ce 31 août. Vous êtes à Québec pour le meilleur de la musique à BPM 100.9. Stéphanie Gagné avec vous jusqu'à minuit.
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